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1: La place du village, c'est notre rendez-vous quotidien avec les frères Jean-Noël et Philippe de Paris à la rencontre des Savoyards et Hauts Savoyards. Et aujourd'hui, c'est Philippe qui est avec nous. Philippe, vous nous racontez une très étonnante visite sous terre à Ugine.
2: Ah oui, on est à Ugine, en Savoie, et c'est une rencontre absolument étonnante. Et ce jour-là, on est accompagné par Rudy Lauberton, qui nous fait pénétrer Laurent carrément sous la montagne. En fait, nous sommes dans des tunnels de la guerre. Il nous conduit dans des abris anti-aériens de la Seconde Guerre mondiale. Des abris construits juste avant la guerre. Et comme il nous dit, comme on avait des usines sidérurgiques juste à côté, les avions pouvaient les bombarder. Voilà pourquoi il y a des tunnels. Et là, il nous conduit dans un tube qui lui appartient. 90 mètres de long, 2,50 mètres de diamètre. Et il nous dit là, on est juste au-dessous du centre-ville d'Ugine. Juste au-dessus de nous, on a même le musée du Crécherel. Et c'est là que Rudy nous explique qu'il a un jour décidé d'occuper ces tunnels. Il avait pourtant déjà entendu que ces tunnels avaient déjà servi de cave à affinage pour les bons fromages de chez nous.
1: Bon, le suspense a assez duré, Philippe. Qu'est-ce qu'il y fait exactement?
2: Eh oui, qu'est-ce qu'il y fait? Et c'est là qu'il nous fait découvrir une étonnante ferme, l'Aubricole. Tenez-vous bien, l'Aubricole.
1: Ah oui.
2: Et oui, Rudy élève des vers. Il y cultive aussi des endives et des champignons. Et là, il nous raconte comment il a découvert la lombriculture. C'est l'élevage des vers de terre, hein, pour mettre dans les lombris composteurs. Vous avez peut-être ça chez vous.
1: À la différence de vous, vous les descendez, les vers.
2: Vous les descendez. Et il s'agit donc de ces déchets organiques, le compost, vous savez tout ce que c'est. Oui. Et donc, il va récupérer le terreau, mais aussi, tenez-vous bien, le jus fait par les vers, qui dit-il, c'est le meilleur engrais naturel, le jus de vers. Nous, on ne savait pas trop ce que c'était. Et bien, ce sont ces vers de terre que vous mettez justement dans votre compost. Il y a aussi le jus, il ne faut pas l'oublier. Et Rudy nous explique que le vers l'occupe surtout l'été, parce que l'hiver, qu'est-ce qu'on en fait des vers? On n'en fait rien. Et pendant l'hiver, il s'est donc mis à cultiver des endives. Et puis, donc, du mi-novembre jusqu'au mois de mars. C'est vrai que pour que l'endive soit bien blanche, nous dit-il, pour qu'elle n'ait pas d'amertume, elle doit rester totalement dans le noir. Et là, c'est l'endroit idéal.
1: Alors, les vers, l'endive, mais il y a aussi les champignons.
2: Eh oui, les champignons, des amis du noir aussi. Ils cultivent les fameux rosés des prés, mais aussi la pleurote. L'endroit est parfait, nous dit-il, 15 degrés, 85% d'humidité. Et là, il nous fait quelques confidences. Le champignon de Paris pousse sur du fumier de cheval, la pleurote sur du peuplier broyé, et le fameux shiitake, ce champignon étonnant, sur du chêne broyé. Le shiitake, vous savez qu'il a des vertus magiques, il fait pousser les dents, pousser les cheveux, et empêche de vieillir.
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1: Bonjour à toutes et tous, bienvenue dans Affaires classées, le podcast. Nous sommes en janvier 1879. Le sympathique garde champêtre du village de Laguinge, en Haute-Soule, est poignardé de 5 coups de couteau dans une auberge. Les gendarmes arrivent et son meurtrier a disparu.
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1: Les bohémiens. Ces individus, migrants en groupe d'un village à l'autre, ont longtemps alimenté les conversations, les polémiques, les peurs au Pays Basque et au-delà. Les historiens situent leur arrivée dans le coin en l'an 1602. C'est le seigneur d'Urtubi à Urugne et le vicomte d'Etchaus à Baïgorry qui accueillirent en nombre ces descendants du peuple tzigane ou rome venus de Bohême grâce au sauf-conduit que le roi de cette contrée d'Europe centrale délivrait. Nombre d'entre eux vont finir par s'implanter en Soule ainsi que dans les pays de Cise et de Mix. Vivant à l'écart des villages, ils offraient leurs services aux villageois, bien contents de leur donner du travail contre très peu d'argent. Selon les saisons, ils étaient employés chez les paysans. D'autres œuvraient comme vanniers, empailleurs de chaises ou tondeurs de mulets. Leurs épouses fabriquaient des chapeaux, de la vannerie aussi. Elles ne tardèrent pas à susciter la curiosité, voire la peur, lorsqu'elle disait disposer de pouvoirs magiques, de remèdes naturels ou jurant prédire l'avenir en lisant dans les lignes de la main. Frappant à la porte des fermes, on les disait mendiants, voire chapardeurs. Dans les gendarmeries du secteur, les plaintes des villageois affluaient pour vol d'animaux, de victuailles ou de linge. Leur présence finit par agacer le préfet palois qui décide de lancer en 1802 une gigantesque rafle. 475 bohémiens sont arrêtés et jetés en prison dans l'attente de les expédier outre-Atlantique en Louisiane. Mais le projet du préfet tourne court et la plupart des rescapés de la rafle reviendra vivre au Pays Basque où ils désigneront leur propre roi.
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1: Il se nomme Pierre Aguerre. Il vit en Haute-Soule, dans le petit village de Laguinge, et partage son existence avec une femme, encore jeune, qu'il dit être son épouse, même si les registres d'état civil du secteur ne trouvent nulle trace de leur mariage. Chez les bohémiens, point n'est besoin de s'ennuyer avec les formalités. On est libre depuis des lustres, et la loi que l'on reconnaît, d'abord, est celle des traditions. La modeste masure qui lui sert de quartier général à Laguinge ne l'empêche toutefois pas de faire de fréquentes excursions ailleurs. Pour tondre les mulets officiellement, comme il le clame à ceux qui l'approchent, et peut-être aussi pour tondre les bourses et les biens des paysans du secteur. Combien de fois, en effet, son premier voisin n'a-t-il pas déploré des vols d'objets agricoles ou d'animaux dans sa propre ferme ? Le dit voisin aurait bien aimé récupérer ses biens en signalant ses méfaits aux gendarmes de Tardets. Mais Aguerre traîne une sale réputation. Maintes fois condamné pour vol, violence, il pourrait bien se venger. Aguerre sait cultiver ses relations et, pour asseoir son autorité, il va lier amitié avec un homme influent au village. Le garde champêtre, un certain monsieur Iriard. Le brave fonctionnaire est au courant de tous les potins du village. Son goût immodéré pour la bouteille fait de lui un informateur facile, de premier choix. Ce 9 janvier 1879, Aguerre accoste le garde champêtre. Il l'invite sans peine à boire ensemble dans le premier cabaret venu. Les deux larrons y retrouvent le vieux Albex, un paysan du coin, et l'instituteur du village, qui a momentanément déserté sa classe. C'est alors parti pour une série de plusieurs tournées de vin.
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1: Dans le canton de Tardets, chacun sait que le garde champêtre, Iriard, est de ces muets à qui la picole alimente surabondamment les paroles. Ce soir de janvier, la nuit tombe tôt et la conversation s'éternise. Ivre à l'excès, Iriard dévoile toutes sortes de fâcheux secrets sur tel ou tel habitant du village. Ses amis, tout aussi ivres, en rajoutent. Soudain, Iriard explose de colère. Il menace ses acolytes de comptoir en ces termes.
3: « Pour un peu, je vous battrai comme on taille le lin !»
1: À peine a-t-il fini sa phrase que Pierre Aguerre, le roi des Bohémiens, se retourne. Il lui assène 4, voire 5 coups de couteau en hurlant.
3: « Puisque tu le veux, c'est comme ça !»
1: Celui qu'on surnomme le roi des Bohémiens prend, sans attendre, la poudre d'escampette, sans doute en direction de son domicile. Dans le troquet, c'est la panique absolue. Le pauvre garde-champêtre hurle de tous ses poumons. Il scande des mots de peur, conscient sans doute qu'il vit ses derniers instants. Quelques secondes suffiront pour qu'il s'effondre, baignant dans son sang. On accourt des maisons voisines, le médecin de Tardets arrive peu après, mais il est trop tard. Le malheureux Iriard accuse plusieurs plaies profondes. L'une d'elles a perforé l'abdomen, causant la libération d'une partie de ses intestins. Les gendarmes rappliquent à cheval. Avant d'expirer, Iriard réussit malgré tout à leur balbutier quelques mots, dont le nom de son meurtrier. On se lance aussitôt à la recherche d'Aguerre. Voyant de la lumière à l'intérieur de sa ferme, les gendarmes l'encerclent avec prudence. Qui sait si le roi des Bohémiens n'a pas encore quelques armes qu'il pourrait utiliser pour s'enfuir.
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1: Malin, Aguerre s'éclipse par la porte arrière de la demeure. Il marche à pas de loup avant de se blottir dans les broussailles, espérant tromper la vigilance des gendarmes et s'évanouir dans la nature, afin peut-être de se planquer plus tard en Espagne. Hélas, le bruit de ses pas sur les feuilles desséchées va le trahir. On le saisit avant de le coucher au sol, sous la menace d'un fusil. Les gendarmes imaginaient qu'une telle posture lui ôterait toute envie de résistance. Que nenni ! La perspective de sombres lendemains réveille son audace. Aguerre tente les plus violents efforts pour se soustraire à ses gardiens, usant de coups, de nouveaux coups de poing à dessein. Mais la vaillance des gendarmes aura raison de lui. Le voilà maintenant conduit à Tardets, où son interrogatoire commence. Et la première question qui se pose, pourquoi a-t-il tué Iriard ? Le roi des Bohémiens aurait fort bien pu être en proie à des remords, formuler des regrets au besoin. Pas un instant. Il livre une fable ingénieuse à ses yeux. À l'écouter, le garde champêtre l'a d'abord frappé avec un bâton, jeté à terre et menacé de mort. C'est pour se défendre et seulement pour cela qu'il s'est emparé d'un couteau qu'il range habituellement dans sa poche. Il avoue donc son forfait, sans hésitation, mais entendez-le bien, son seul regret est de ne pas lui avoir tranché la gorge. Iriard l'avait saisi au bras et serré si fortement qu'il n'avait pas le choix, dit-il. Hélas, pour Aguerre, cette jolie fable ne convainc personne. Les piliers de comptoir présents le soir des faits démentent formellement son récit. Et le médecin venu l'examiner ne trouve sur son corps aucune trace de plaie, de contusion ou d'ecchymose. Conclusion, Aguerre ment.
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1: Le procès du roi des Bohémiens s'ouvre à Pau le 21 février 1879. Une foule nombreuse a fait le voyage pour l'occasion. Des congénères venus du Pays Basque, des amis et aussi des proches du malheureux garde champêtre que chacun appréciait en Haute-Soule. Le procès d'un bohémien n'a rien d'une première à la cour d'assises des Basses-Pyrénées, mais cette fois, on juge l'autoproclamé roi des bohémiens. Âgé de 58 ans, il a le teint cuivré, l'air astucieux et même féroce, selon l'un des journalistes parisiens présents au procès. Les préjugés contre les bohémiens ne manquent pas. Le président de la cour, par exemple, M. de Lagéry, pose en préambule, je cite, « qu'au milieu de la race noble et loyale des Basques vit la race maudite et dangereuse des bohémiens ». Aguerre, selon les témoins, aurait été proclamé roi des siens à cause de ses innombrables méfaits. Il était si redouté en Soule que même le maire du village de Laguinge en avait peur. L'élu lui délivrait son certificat de bonne vie et de bonne mœurs, non parce qu'Aguerre était vertueux, mais pour qu'il aille migrer ailleurs. Le procès vire au mauvais spectacle. Tantôt calme, Aguerre justifie sa royauté bohémienne et tente de lui donner quelque chose d'imposant. Tantôt en colère, il se dresse sur son banc. Saisissant la rampe des deux mains, il insulte, il menace les témoins qu'il dit être des suppôts du diable. Ses regards menaçants n'épargnent personne, pas même son avocat. Aucune émotion n'affecte son visage quand on lui présente les vêtements ensanglantés du défunt. Avec un tel client, qui ne rêve que de représailles et de vengeance, la cour d'assises n'aura aucun état d'âme à envoyer le roi des bohémiens au bagne, à perpétuité.
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1: Le roi des bohémiens, c'était ce nouvel épisode en podcast. Merci de l'avoir écouté. Dans un prochain rendez-vous, je vous emmènerai en 2018 du côté de Pau avec une intervention policière qui va faire couler beaucoup d'encre.
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1: Je rêvais d'avoir une maison à la campagne. Cette maison, c'est comme si j'y étais née. C'est ma maison de famille.
2: Ma maison s'appelle l'Ostao de la Mar.
3: C'est une maison un peu envoûtante.
4: Eh bien, vous voyez, des livres et trois fenêtres qui me donnent le paysage du pays, comme si c'était trois tableaux.
5: Ils ont vécu ici.
0: Thibaut Gaudry.
6: Ce fut autrefois Montmartre ou Montparnasse. C'est aujourd'hui Saint-Germain-des-Prés, avec ses rendez-vous littéraires, ses silhouettes et ses figures. Avec Juliette Gréco qui en fut l'enfance et n'y est plus qu'une passante.
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5: Symbole de liberté et de féminité, la jolie môme Juliette Gréco devient à la fin des années 50 la muse de Saint-Germain-des-Prés, avant de devenir une icône de la chanson française à texte. Ce qu'elle n'avait pas prévu, se rêvant plutôt danseuse.
8: Je donne mes textes à Cosma, il aime si tu t'imagines, et l'après-midi même, il en fait la musique. Moi je suis là, maintenant il va me falloir chanter. Et puis tout d'un coup le miracle s'est produit. Pour moi, il y a eu un miracle. Voilà, ça y est, je m'envole, je me mets à chanter. Et depuis, j'ai toujours chanté.
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5: Juliette s'échappe régulièrement de Saint-Germain-des-Prés, fuit le tourbillon de la vie parisienne pour goûter la douceur de vivre du Sud, en virée parfois à Saint-Tropez avec ses copains Boris Vian ou François Sagan. Jusqu'en 1985, où elle est invitée à chanter au festival de Ramatuelle. Et c'est le déclic. C'est là qu'elle veut vivre avec son mari, le musicien Gérard Joannest.
9: Je voulais une maison face à la mer. Je voulais le soleil qui tourne autour de la maison toute la journée, parce que Gérard adore ça. Et je voulais une maison qui me permette de rêver dans le silence.
5: Elle achète un terrain et demande à Serge Meige, l'architecte du théâtre de Verdure où elle a chanté pendant l'été, de lui concevoir son futur havre de paix qu'elle baptise la Maya. Elle va en penser les moindres détails, comme cette table de jardin construite autour d'un mûrier platane ou la tortue en mosaïque au fond de la piscine.
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5: Juliette, contemplative, aime se ressourcer sur la terrasse, avec vue sur la Méditerranée, et dans son jardin constellé de toutes sortes d'espèces méridionales. Elle développe même une passion pour les orchidées blanches. Elle fait de ce jardin et de sa maison son petit coin de paradis, son refuge, celui qu'elle n'a jamais eu petite, et qu'elle partage avec ses chats, ses chiens, un ménate prénommé Goya, et même un bébé.

0: terre. Mais on peut aussi la croiser dans Ramatuel, au marché ou au café de l'Ormeau. Et puis, femme libre, c'est également une collectionneuse, notamment d'objets érotiques, mais aussi religieux.
1: Déshabillez-moi.
0: Elle était venue, elle aime toujours chanter au festival de Ramatuel.
2: C'est vrai que ça ressemble un peu à Avignon, quand Avignon a démarré. C'est-à-dire une chose totalement artisanale, faite d'amour, de tendresse et de sueur, de larmes de sang, de larmes de sel, de larmes de miel.

0: C'est dans cette maison, face à sa Méditerranée, le 23 septembre 2020, que la jolie môme quitte la scène.
1: Jolie môme.
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4: Pour Chloé Valette, la musique est une histoire de famille, car c'est avec son papa qu'elle a appris la musique.

0: originaire de Boulogne-sur-Mer, Chloé est une artiste sensible. La musique et l'écriture lui permettent de lâcher prise. Chloé Valette, Rentrée tard, un coup de cœur ici Nord. 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
1: Et aujourd'hui, dans les histoires insolites, on va découvrir le parcours d'une femme exceptionnelle du forêt, une historienne résistante, pionnière, Marguerite Gonon. Bonjour Jessica Vial.
2: Bonjour.
1: De l'Office du tourisme Forêt-Est. Qui était-elle, cette Marguerite Gonon?
2: Alors, Marguerite Gonon, c'est vraiment une figure incontournable du forêt. Elle naît en 1914 à Saint-Étienne d'un père, Joanny, issu d'une famille de chapeliers de Chazelles-sur-Lyon, et d'une mère, Marguerite, de famille de meuniers à Poncin. Elle grandit dans cette commune, une enfance plutôt simple, mais qui annonçait ses futurs intérêts.
1: Oui, car elle ne va pas rester très longtemps dans l'ombre des moulins.
2: Non, pas du tout. Elle devient institutrice à Artin, et là, elle rencontre le comte de Neubourg, qui l'encourage dans sa passion pour l'histoire médiévale. Elle entre alors à la Diana, la grande société historique du forêt, et rejoint l'équipe des chartes du forêt. Un travail titanesque qui a consisté à lire, traduire et publier plus d'un millier de textes datant d'avant 1300.
1: Ce qui frappe surtout, c'est qu'elle ne s'est pas contentée de fouiller les archives. Elle a aussi pris part à l'histoire qui était en train de s'écrire.
2: Exactement. Quand son frère est tué en 1940, elle entre dans la résistance. Elle organise une filière d'évasion pour des officiers de la France libre. Et en 1943, elle devient même l'une des responsables de l'armée secrète du secteur de feu. Une femme vraiment de courage.
1: Et après la guerre, elle poursuit sa carrière d'érudite et devient même la première femme à être nommée au sein du CNRS.
2: En effet, elle devient donc docteur en lettres, ingénieure dans cette institution. Elle passe même un doctorat au sujet de la vie familiale en forêt au XIVe siècle et sera récompensée par le Grand Prix Gobert de l'Académie française.
1: Ouais, c'est une résistante, une historienne, une pionnière. On n'en a pas beaucoup parlé de cette Marguerite Gonon.
2: Non, c'est vrai. Elle meurt en 1996 à Feur et elle nous laisse en fait une connaissance immense de l'histoire et de la langue du forêt. Marguerite Gonon, c'est un peu la mémoire vive de notre territoire.
1: Merci beaucoup Jessica Vial. À bientôt.
2: À bientôt.

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1: C'est quoi cet objet, Pierre ?
2: Alors ça, l'appareil, c'est pour tester la force. Ça date des années 50. On serre la poignée, donc ça vous indique là, votre force.
1: Mmh. Et qu'est-ce que ça fait dans votre salon de coiffure ici à Frouzens ?
2: Ah bien, les jeunes appréciaient beaucoup là avant de partir à l'école. Là, ils partaient à l'école, ils passaient devant ma boutique et très souvent ils posaient leur cartable, leur sac et ils venaient tester leur force. Ça leur plaisait beaucoup.
1: Ce qui marque quand on entre dans votre salon, c'est un tout petit salon et surtout il y a que des objets hyper datés.
2: Il y a beaucoup d'objets qui ont appartenu à mon grand-père, donc qui était coiffeur. Mon grand-père était coiffeur, mon père, mon frère, ma sœur.
1: Incroyable.
2: Oui.
1: Ces flacons, par exemple. Alors, parlez-moi de ces flacons.
2: Les flacons appartenaient à mon grand-père à l'époque, donc c'est des flacons, on appelait ça des frictions. Et donc, je me souviens très bien, quand j'étais gamin, il y avait ces frictions là qu'il utilisait tous les jours.
1: On est accueillis comme

0: On entre dans votre salon par des vieux films en noir et blanc. Oui. Je me dirige vers la caisse qui est juste incroyable. Ah, de quand date cette caisse?
1: Ah oui, la caisse appartenait à mon père. Là, d'accord, mais elle est très vieille, vous voyez, si je peux me permettre. Voilà, donc on peut faire.
0: Vous en servez toujours?
1: Ah oui, je m'en sers un petit peu, oui, comme ça, vous voyez, c'est du papier. Donc comme ça, hop, après, vous voyez,
0: Elle est de quelle époque?
1: C'est les années 50.
0: Il y a même un agenda de 1954. Quels souvenirs vous gardez de votre enfance quand vous étiez petit et que vous étiez dans le salon de votre grand-père?
1: Particulièrement donc du père Joseph qui venait se faire raser donc tous les matins et donc qui parlait en patois avec mon grand-père et je participais, je savonnais le père Joseph. J'ai des bons souvenirs, des très bons souvenirs de ça.
0: Alors il y a un objet que vous avez offert à votre grand-père. Je crois même qu'il l'avait fabriqué.
1: Ah, c'est un petit sac en peau de brebis qu'il m'avait confectionné. Donc j'y mettais donc mon casse-croûte. Vous voyez, puis j'ai metté mes outils, peine, ciseaux, et je l'ai toujours sur moi, je l'ai toujours dans ma boutique et j'y tiens beaucoup.
0: Ouais. Votre grand-père, votre père, ils vous ont vu coiffeur?
1: Ah oui, bien sûr, oui, ils m'ont vu coiffeur, oui, ouais. Et fier de, eh oui. Ouais.
0: Que vous disent les habitants de Frouzens sur votre petit salon qui est juste incroyable? C'est la première fois de ma vie que je vois un salon comme celui-ci.
1: Tous les Frousinois m'appellent Pierre. Et les jeunes m'appellent Pierrot le blaireau. C'est par rapport à mon outil de travail, bien sûr.
0: Voilà. Est-ce qu'il y a un bruit, un son que vous voudriez nous faire écouter, Pierre?
1: Oui, je peux vous dire oui tout de suite. C'est un objet que je me sers tous les jours, pratiquement à chaque client. C'est ma tondeuse manuelle.
0: Bon, on entend un petit peu. Merci.
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4: Bonjour Arnaud Fromage.
5: Bonjour à tous.
4: La nécessaire minute comptoise, c'est maintenant. C'est vous que j'ai vu tout à l'heure, hein, le doigt dans le pot à pâte à tartiner. C'est quand même pas très propre, hein, tout ça.
5: Je sais, mais que voulez-vous, c'est tellement bon et tellement régressif, la pâte à tartiner, du chocolat, des noisettes et plein d'huile. Bon, ça aide pas à rentrer dans du 38, mais flûte à la fin. Il faut savoir se faire plaisir. Et surtout, cette merveille a bien failli ne jamais exister.
4: Alors comment ça? À cause de Monsieur Ferrero, c'est ça?
5: Non, lui, il y est absolument pour rien. Ce serait plutôt à cause de l'homme de Néandertal. Je vous explique. L'année dernière, des scientifiques de l'université d'Aarhus au Danemark se sont mis en tête de reconstituer le paysage et d'identifier les essences de plantes qui poussaient en Europe il y a 100 000 ans avant l'arrivée de l'homme. Pour cela, ils ont collecté des pollens anciens, les ont analysés et les résultats ne sont finalement pas si surprenants que ça. On y retrouve du tilleul, du hêtre, du charme et donc bien sûr des noisetiers, beaucoup de noisetiers même. L'arbuste prolifère en effet dans les plaines, hors des forêts. Or, il faut s'imaginer qu'à cette époque, l'Europe était remplie de hordes de bisons, de rhinocéros, d'éléphants de 4 mètres de haut qui pouvaient peser jusqu'à 13 tonnes, autant dire des débroussailleuses. Des animaux géants qui, en empêchant la forêt de tout grignoter, assuraient ainsi indirectement un espace pour les noisetiers. Bon, les années passent, et il y a 45 000 ans, l'homme quitte son berceau africain pour gagner l'Europe. Les premiers humains s'habituent à leur nouvel environnement, ils commencent à chasser les grosses bestioles. Aucun risque pour ces espèces, les humains sont bien trop peu nombreux pour représenter le moindre risque. Mais il n'empêche que ça commence à modifier légèrement l'équilibre en place. Moins de grands animaux, moins de défrichage, donc plus de forêts et moins de noisetiers. Si bien que, nous dit encore l'étude, ils sont passés pas loin de l'extinction.
4: Alors qu'est-ce qui a sauvé les noisetiers justement, Arnaud?
5: Eh bien, ces mêmes humains. En effet, alors que les noisetiers étaient sur le point de disparaître, nos ancêtres ont commencé à développer ce qu'on appellera plus tard l'agriculture. Or, le bois de noisetier, c'est très pratique si l'on veut se fabriquer des outils, des armes, réaliser un peu d'artisanat ou tout simplement manger des noisettes. Les premiers hommes ont donc commencé à les cultiver, sauvant ainsi les noisetiers de la disparition. Alors, aujourd'hui, on n'a plus d'éléphants sauvages de 4 mètres de haut en Europe, mais heureusement, il nous reste les noisettes. La pâte à tartiner peut donc exister. Et ma journée peut commencer.
4: Ouf, je suis rassuré aussi parce que le petit déjeuner n'aurait pas la même saveur. Sinon, merci beaucoup Arnaud Fromage et heureusement également qu'on n'a plus d'éléphants. Eh bien, à demain, je crois.
5: À demain.
4: Bah oui, c'est ça, demain pour la nécessaire minute comptoise en réécoute, évidemment, sur l'application ici et sur ici.fr.
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6: Les médias, les réseaux sociaux, les moyens aujourd'hui sont multiples pour connaître une célébrité mondiale, mais fut un temps où l'arc était loin de posséder autant de cordes.
7: Oh, en plein dans le mille.
6: 8 septembre 1880.

0: cette voix vocale, retentissent dans la maison de Félix-Philippe Valin, clerc de notaire à Montalieu-Versieux. Cette voix, c'est celle de Joséphine Eugénie, que l'on surnommera plus tard Ninon. Et si c'est la première fois qu'on l'entend, ce ne sera certainement pas la dernière. D'ailleurs, la première fois qu'elle l'emploiera en spectacle, ce sera chez nous. En 1909, après un passage au Conservatoire de Lyon, sa première expérience de soliste, c'est à Bourgoin, pas encore jumelée à Jallieu à l'époque.
1: Quelle histoire, ça aussi.
0: Une histoire de maladie, figurez-vous. La première chanteuse de l'Opéra de Lyon tombe malade et Ninon la remplace pour le premier rôle, et c'est un triomphe. Cette réussite, elle poussera son entourage à l'envoyer à Paris pour tenter sa chance, mais les débuts sont difficiles. Ninon s'aguerrit, fait des rencontres, notamment l'un de ses premiers fans, un certain Claude Debussy. Et puis en 1912, c'est le tournant grâce à un deuxième fan de la voix si particulière de Ninon. Elle auditionne à l'Opéra Comique.
2: T'es un comique, toi, tu regardes les Simpsons le soir.
0: Et Albert Carré, le directeur, est séduit. Il l'engage aussitôt. Mais l'idylle ne durera pas. Pierre Barthélémy Gueusi succède à Albert Carré à la tête de l'Opéra Comique.
2: Ça va trancher, chérie.
0: Il déteste Ninon et lui fait subir des crasses en tout genre. C'est le cauchemar.
3: Personne ne peut être aussi con que ça.
0: Son salut viendra d'un gala. En 1916, elle chante au profit des blessés de guerre. Le destin aura voulu que dans la salle soit présent le directeur du Colonne de Buenos Aires, une salle aussi prestigieuse que la Scala de Milan ou l'Opéra de Paris.
3: Ça, c'est énorme.
0: Et Ninon, elle lui a tapé dans l'oreille au directeur. La chanteuse n'hésite pas. Elle casse son contrat avec Gueusi et s'embarque dans le plus grand voyage de sa vie.
4: Oh, ça fait du bien, ça.
5: C'est bon, ça.
4: C'est bien.
0: Pour la Montalieu-Lande, c'est le début d'un triomphe de 10 ans en Argentine qui lui assure une célébrité mondiale.
6: C'est Darty mon kiki.
0: Ninon Valin est accueillie comme une star en Grèce, en Turquie. Elle donne un récital privé à la Maison Blanche pour le président Roosevelt. La reine-mère d'Angleterre réclame au président Lebrun de l'entendre pour sa venue diplomatique en 1938.
7: Soit on est quelqu'un, soit on est personne.
0: Les tournées s'enchaîneront jusqu'en 1945, date à partir de laquelle Ninon préférera rester dans sa propriété lyonnaise de Millery. Héroïne dans les opéras qu'elle interprète, Ninon Valin le deviendra aussi dans la vraie vie. Pendant l'occupation, elle cachera des juifs et sauvegardera, en la soustrayant aux Allemands, la collection inestimable de François Lang, l'un de ses amis, pianiste et mécène français qui décédera en déportation.
8: C'est des commandos en t-shirt, des P-51.
9: Ce sont nos anges gardiens.
0: Si sa carrière a fait d'elle une voix incontournable à l'étranger, son héritage dépasse la simple performance. Elle est à l'origine de la création du conservatoire de Montevideo, en Uruguay. Elle a tourné les cinéphonies, les premiers clips de l'histoire. Elle a été l'artiste la plus radiodiffusée dans les années 20 et 30.
10: Enfin, c'est fou! C'est fou!
0: C'est également à Ninon Valin que l'on doit l'éclosion de jeunes talents comme Georges Guettari ou encore un certain Luis Mariano. Mexico. Comme un symbole ou une reconnaissance ultime du destin, Ninon Valin décède le 22 novembre 1961, jour de la Sainte Cécile, patronne des musiciens. La plus grande cantatrice du monde a été pendant longtemps Ninon Valin, une iséroise, illustre iséroise.
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1: Empathique, sociable, géante.
2: Moi je file la rancard à ceux qui n'ont plus rien.
3: On m'a dit, les restos ont besoin de bénévoles, si tu veux y aller, je te fais rentrer. Et puis voilà, j'ai mis les pieds, on m'a dit une demi-journée, deux demi-journées par semaine, c'est très bien. Et pour finalement arriver à pratiquement 5, 6, 7 jours des fois, 7 jours sur 7, il y a des semaines, c'est très lourd, mais bon, on le fait volontiers et vraiment avec passion. Et puis ben voilà, j'y suis allée, j'ai poussé la porte, et puis depuis, ben, la porte s'est jamais refermée.
4: Finalement, vous n'êtes pas à la retraite, clairement, dans le rythme du quotidien, Dominique, vous êtes à plus qu'à temps plein.
3: Oui, et c'est d'ailleurs ce que les enfants me reprochent. Là, je suis partie une semaine à Paris, là, en formation pour les restos, et ensuite pour aller voir ma petite fille et ma fille. Mais j'avais l'ordinateur, il a fallu que je repasse des trucs. Oui, tu es là et tu fais encore. Ben non, mais ça va vite, hein, t'inquiète.
4: J'imagine qu'il y a quand même un peu de fierté.
3: Oui, bien sûr, ils ne me verraient pas rester à la maison. Non, parce qu'ils savent, bon, c'est pas mon caractère de rester là, à ne rien faire ou rester planté devant la télé. Bien sûr, ils sont très contents de ce que je fais. Hein. Ils voient que ça me permet de continuer d'avoir une vie active.
4: Au-delà d'une occupation, qu'est-ce que vous en retirez de ce bénévolat au Resto du Cœur, Dominique ?
3: C'est toujours le contact avec les personnes, hein, surtout de voir un petit peu cette population qui a vraiment besoin de nous, et on se sent vraiment utile de les aider. On fait un maximum pour les aider, donc pour essayer de vraiment d'améliorer le quotidien de toutes ces personnes.
4: Est-ce que vous créez aussi un peu du lien avec certaines de ces familles ? Il y en a que vous accompagnez depuis un petit moment ?
3: Oui, bien sûr. On ne devrait pas dire, mais des fois, de temps en temps, on a nos petits préférés, c'est sûr. Hein. On en a qui, à chaque fois, chaque distribution, nous disent merci. Et un merci, ça soulage énormément. Ça vaut vraiment deux ou trois critiques.
4: Je peux vous demander quel âge vous avez, Dominique ?
3: 76.
4: Vous avez réfléchi.
3: On ne s'en rend pas toujours compte. Il faut faire le calcul, hein, depuis un certain temps, de bouger de calculer.
4: Et vous voyez continuer jusqu'à quand ?
3: Je ne sais pas. Peut-être un petit peu lever le pied. Complètement lâcher, non. Mais un petit peu lever le pied, avoir retiré certaines casquettes quand même. Les années passent, hein, et tant que je suis encore un petit peu valide, j'aimerais bien pouvoir en profiter.
4: Vous diriez que ça vous maintient en forme aussi, cette activité ?
3: Ah oui, bien sûr, on est obligé de réagir, on est obligé d'être là. Oui, ça vous booste automatiquement, parce que sinon, si vous restez à rien faire, vous faites quoi, moi, hein ? Vous avachissez, vous faites là, vous réagissez plus. Ça nous permet de réagir, d'être en contact avec des gens, de discuter, d'échanger, pas toujours être d'accord, bien sûr.
4: Est-ce que ça vous a appris des choses, et si oui, quoi ?
3: Je voulais dire d'être patiente, non. Si, l'empathie, oui, c'est sûr, encore plus qu'avant, ça fait du bien. Et ça se passe ici, ici aujourd'hui. Venez, franchement, il y a une bonne ambiance, ça fait du bien d'aider les autres. C'est très prenant, mais c'est très intéressant et c'est très positif.
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5: Aujourd'hui, on est sur une méthode qui date à la fois de l'époque moderne, tout ce qui est technique de ferrage. Quant au matériel et la position, ça a évolué au milieu 20e siècle. Et on reste sur des choses assez anciennes.
6: Donc là, on a sorti une jument, c'est ça ?
5: C'est ça, oui.
6: Ponita ?
5: Oui, c'est ça, oui, Ponita. Donc c'est une jument qui a une bonne quinzaine d'années. Hein, on peut un peu le voir à sa morphologie, un petit peu encellé, un petit peu démusclé sur le dos. Donc on va rester sur une ferrure plutôt classique parce qu'elle n'a pas de problème particulier. Donc on va commencer donc les soins sur Ponita. Là, ce qu'on va faire, on va commencer par dériver, c'est-à-dire un petit peu défaire les lacets de la ferrure, un petit peu comme nous les chaussures. Okay. Donc ça, c'est la première étape.
6: Qu'est-ce qu'on utilise ?
5: On va utiliser une maillotche en cuir et un dérivoir.
6: Ça lui fait pas mal, on est d'accord. Aucun moment ça lui fait mal.
5: Non, non, non, non du tout. On travaille que sur l'ongle. Donc c'est pour ça qu'on a des outils spécifiques, position spécifique pour éviter de leur faire mal.
6: Donc là, l'idée, c'est que je me mets à côté de lui et je vais lui demander qu'il me donne, je dis sa patte, mais son sabot, quoi.
5: Alors, on parle de membre. Tu te positionnes devant.
6: Là, et là.
5: Et alors, il faut que tu mettes le membre sur toi. Faut pas que t'aies peur. Faut un peu forcer quand même, voilà. Et là, tu viens dériver ce clou, là, celui-ci, là.
6: Celui-là.
5: Eh bien, c'est pas mal. Voilà, vas-y, repose. Comme ça, lâche tout. Voilà.
6: Donc là, on vient d'enlever le fer avec une tricoise. Je pensais que ça allait lui faire mal, mais en fait, pas du tout. Et là, maintenant, c'est quoi ? C'est un peu la séance manucure.
5: Oui, exactement, c'est ça. Le pied bien à plat. Donc, on est un bon parage.
7: Plus notre parage est réussi, plus la ferrure sera réussie.
6: Là, tu viens d'essayer le fer le zéro.
7: Ouais, voilà, c'est ça. Oui, donc là, on essaie la taille zéro. C'est une taille qui correspond. Donc, au niveau du travail sur mon fer, c'est qu'on mette les clous dans cette partie-là qu'on appelle la ligne blanche. Faut pas les mettre en paroi parce que c'est pas assez souple, ça va éclater. Ouais. Faut pas les mettre trop par ici, ce qu'on va mettre dans ce qu'on appelle le pied de chair et on va lui faire mal. Donc là, l'idée, c'est qu'on tombe bien sur la ligne blanche. Donc, quand je le présente, on voit ici que mon pied dépasse un peu du fer, donc il faudra que j'ouvre un peu cette partie-là du fer.
6: Là, c'est quoi l'étape? C'est de le mettre au feu? On va le réchauffer, le chauffer.
7: Ouais, c'est ça. Là, on va le mettre dans ce qu'on appelle une forge. On va le travailler, on va le mettre à la tournure du pied. Donc là, on a vu ce qu'il fallait faire. On a mémorisé la tournure du pied. Donc on va reproduire cette tournure du pied sur le fer. Et ensuite, on va aller porter à chaud.
6: Donc là, on a sorti le fer et on le met directement.
7: Voilà, alors il a refroidi un peu. Et là, tu vois ce que je disais, nos contre-perçures. Donc, il faut que nos contre-perçures tombent sur la ligne blanche. Là, tu vois, elles sont un petit peu sur la paroi. Donc, je vais pouvoir modifier un petit peu ma branche.
6: Et donc, la dernière étape, maintenant.
7: On va poser le fer sur le pied. Donc, okay. C'est l'étape du brochage. Alors, je vais ouvrir mes talons.
6: Et ça lui fait pas mal.
7: Non, du tout. Si on a bien ajusté notre fer, on broche dans ce qu'on appelle la ligne blanche.
6: Et là, notre pépère, il est tout prêt.
7: Voilà, là il est tout beau, on peut lui rendre sa liberté.
6: Tu vas être libre mon petit. Merci Emmanuel de nous avoir montré ton travail.
7: Eh bien avec plaisir.
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2: L'incarnation en chair et en os du poster que vous aviez collé au-dessus de votre lit dans votre chambre d'ado. Cal, Steve, Nathan, les Worlds Apart sont de retour. Bonsoir les gars.
3: Sur le radio, maintenant, tout de suite.
2: Vous parlez super bien français maintenant.
3: Pas super, mais ça va.
4: Après un coup de champagne, Willy.
3: Mieux, le nouveau niveau.
2: Ils ont bu du champagne avec modération, évidemment. N'oubliez pas que nous sommes sur le service public.
3: Modération.
2: Recontextualisons tout ça. 30 ans après leur premier tube et l'incroyable phénomène des boys bands, les Worlds Apart sont de retour sur scène. D'abord dans le cadre d'une tournée nostalgique, genre I Got the Feeling, années 90, le festival Do You Remember. Et puis à leur tournée à eux, les Worlds Apart partout en France à partir du mois d'octobre. Et quelques concerts aussi cette semaine à Paris. On va en parler. L'occasion de prendre de leurs nouvelles et vérifier que la flamme est toujours là. Alors, Cal, Steve, Nathan, comment ça va les Worlds Apart?
3: Ça va bien, merci. Ça va bien.
5: Super.
6: Ils sont
5: très heureux
6: d'être ici.
5: Un petit peu fatigué, c'est normal pour moi.
3: Oui, un peu
2: pourquoi
3: fatigué.
2: C'est normal? Pourquoi tu es fatigué?
5: Le jet lag. J'habite en Los Angeles.
4: La meilleure raison, nous avons travaillé très dur les derniers 5 jours pour nous préparer le spectacle.
2: Grand spectacle des Worlds Apart à Paris. C'est complet, évidemment. Demain à la Cigale, après-demain au Trianon. Donc, voilà, celles et ceux qui n'ont pas de place, là, c'est trop tard. En revanche, il y a une grande tournée au mois d'octobre. Et puis, pour les Parisiens, donc, parce qu'évidemment, la Cigale et le Trianon sont dans de petites salles, il y a une grande salle parisienne qui est annoncée pour le 20 février 2027. C'est le Dôme.
3: Oui, exactement.
2: C'est
3: le
2: énorme.
3: Dôme. Oui.
2: Allez, on se remet dans l'ambiance. Apart qui fête leurs 30 ans de carrière, un groupe qui a marqué les années 90, les années 2000. On ne pouvait pas allumer la télé ou la radio sans entendre
0: Énergie présente, Cal, Nathan, Chéline, Steve, Worlds Apart, le nouvel album.
2: C'est les vieilles pubs de l'époque.
0: Avec Baby Come Back et leur nouveau tube Everybody. Everybody, l'album de Worlds Apart, également en CD de titre.
2: Disque top. 96, après 97.
0: Entrée dans l'univers de Worlds Apart. Worlds Apart, confidentiel,
2: absolument. Alors là, c'était des cassettes vidéo qu'on voulait absolument parce qu'on pouvait vous suivre en tournée dans les coulisses. Et puis en 98.
0: Énergie présente. Worlds Apart. En concert, la vidéo de leur tournée triomphale. Avec en exclusivité Quand je rêve de toi, leur nouveau tube.
2: Alors, mis à part la voix un tout petit peu agaçante du monsieur qui faisait la pub, il n'empêche que c'était dingue cette exposition que vous aviez 96, 97, 98. On vous filmait sur scène, on vous filmait dans les coulisses, on faisait des documentaires, vous étiez invité dans toutes les émissions de télé.

0: vous n'avez fait que ça. Vous n'aviez pas le temps de faire autre chose que d'être des Worlds Apart à cette époque-là. Oui.
1: Oui.
2: J'ai une question pour toi.
0: Ok, vas-y.
2: Qu'est-ce que c'est ton chanson que tu préfères avec les Worlds Apart? Qu'est-ce que c'est ton préféré?
0: Baby, come back.
2: Ah, yeah, you say. Wow. Tout le monde aime la chanson. C'est mon préféré aussi.
0: C'est ton préféré aussi.
2: C'est mon préféré aussi. Okay. Oui, exactement.
0: Alors, c'est quoi vos souvenirs de l'époque? C'était un vrai tourbillon. What do you remember of those times in 96, 97, 98 when you were on the TV in the advertisements?
3: Mayhem. Mayhem.
2: C'est la vie fou.
0: Ouais, c'est ça, la vie folle.
2: C'est l'effet yeah. Oui, exactement.
3: Well, it was a crazy time for us.
0: C'était un moment fou pour nous. Ouais.
3: Parce que we have a beaucoup d'années avant in England. Thank you. Trying very hard to become successful.
0: Oui, ils avaient passé beaucoup d'années précédemment en Angleterre à essayer d'avoir du succès. Mm-hmm. And then it happened.
3: And then we arrived.
0: Et ensuite,
3: then,
0: c'est arrivé.
3: And we arrived very quickly.
0: Ouais.
3: And all of a sudden, I remember we did a dance machine at Bercy.
0: Oui.
3: And it was direct. We became Worlds Apart.
0: C'est
3: you
0: ça.
3: Know?
0: Et donc, ils sont arrivés en France, ils ont fait Dance Machine. Il faut vous souvenir, c'était une grande émission de télé qui passait sur M6, un grand concert à Bercy. Et là, bah, c'était le début de l'histoire des Worlds Apart. Et alors, est-ce qu'à l'époque, vous aviez le temps de faire autre chose ou bien c'était un job 24 heures sur 24? Did you have the time to do anything else at the time? Or being a Worlds Apart, was it 24/7?
2: Oui, exactement. C'est 24/7.
3: It was 25/8.
0: C'était 25 heures par jour, 8 jours par semaine.
2: Oui, exactement. Non, c'est la vie, c'est incroyable. En France, c'est magnifique. Beaucoup de concerts, beaucoup de missions, beaucoup de radio, beaucoup de magazines. Et les Worlds Apart arrivent dans notre culture en France.
0: Ouais.
2: Mm-hmm. C'est plus gentil arrive dans la fabrique de la vie en France. Et ça, c'est pourquoi les Worlds Apart continuent encore après 30 ans.
0: Ouais.
2: Ça, c'est le bel moment pour les Worlds Apart. Le 30 ans avec les fans en France, c'est spécial.
3: Yeah.
0: Mm-hmm. Nathan, avoir voulu comme ça que ça marche très fort et quand finalement ça arrive, c'est quoi tes souvenirs à toi de ce tourbillon? What are your memories of that whirlwind?
4: Le plus grand moment, c'était quand nous avons fait « Je te donne » pour la première fois.
0: Donc la reprise de Jean-Jacques Goldman.
4: Avant ce moment, je crois le public
2: n'aime pas.
0: Ah bon?
4: Je me sens une fraude.
0: Syndrome de l'imposteur.
2: Yeah, oui, mais il dit avec moi, Carl, je pense le public n'aime pas parce que l'accent, c'est pas bien, c'est pas bon.
4: Je suis un imposteur. Oui. Nous avons un registre de chansons, une ligne par ligne, mot par mot. Je ne comprends pas rien de la chanson.
0: Oui, vous aviez peur.
2: J'ai dit avec Nathan avant le concert, la première fois, j'ai dit, Nathan, c'est pas un problème. Je pense que le public aime les chansons et aime les Worlds Apart.
3: C'est normal pour Nathan.
2: Pas de stress.
4: No, it will never happen.
2: Pas de stress. Et les Worlds Apart arrivent sur la scène pour mettre le concert. Mm-hmm. Explosion avec les Worlds Apart en France.
4: Juste avant, nous arrivons sur scène, je regarde le Backstreet Boys.
0: Ouais.
4: And le présentateur. Pousser la Backstreet Boys. Ah, excusez-moi, voici la Worlds Apart. Nous arrivons sur scène, devenus chante la chanson, and tout le public chante chaque
2: plus
4: mot.
2: Plus fort.
4: Le même temps. And I was, pour moi, I was like, wow. C'est fantastique.
3: C'est incroyable. Hein?
4: And je connais dans ce moment. It's pas de problème. Stress, Nathan. Stop. Arrête, Nathan. Arrête.
2: Oui, aime le moment.
4: It was a moment magique.
0: C'est quoi la magie qui a fait que vous, groupe pas français, et les Français très chauvins, tombe amoureux? Le rapport que vous avez eu avec la France, cette connexion, cette histoire d'amour qui dure depuis 30 ans, ça tient à quoi?
4: Pour moi, beaucoup de fans qui étaient là au tout le début, really, sont toujours là.
0: Ils sont toujours
4: maintenant.
0: Là. Ouais.
4: Je me sens un lien profond entre nous qui existe depuis ce moment. pour moi, c'est incroyable. La fille maintenant, maman, devenue maman, elle arrive avec le garçon, les enfants, toute la famille.
0: Oui, elles sont devenues adultes.
4: And, yeah, and so like, tu dois. Écoutez-la, regardez-la, Worlds Apart, ok. C'est spécial.
0: Il y a des générations Worlds Apart maintenant. Et à avoir tellement de succès en France, plus que dans votre propre pays, est-ce qu'à un moment, vous avez déménagé en France, vous avez vécu vraiment en France?
2: Oui, moi, j'habite un peu à Paris, dans le sud, en Corse aussi, avant. Et maintenant, je vis un petit appartement dans le Côte-Megève, dans les Alpes.
0: Ouais.
2: Et c'est la vie de Français restée dans moi. Oui, j'aime la culture, le manger, la personne, le public. Toute personne, c'est cool. C'est meilleur, plus de meilleur d'anglais.
0: C'est mieux que l'Angleterre.
2: Oui, oui, exactement, plus meilleur.
0: Steve, donc toi, tu vis à Los Angeles, c'est ça?
3: J'habite dans Los Angeles.
2: Mais il n'aime pas. Il n'aime pas. Non, il n'aime pas.
0: You don't like it? He says you don't like it.
3: It's okay.
0: Ça va, c'est pas mal.
3: Be careful what you wish for.
2: Yeah.
3: But during the time of the pandemonium of Worlds Apart, it was très difficile pour moi to habite en France.
0: Oui, pendant l'énorme succès au début des Worlds Apart, c'était pas possible d'habiter en France, c'était trop.
3: Oui, we are in the restaurant, I have my cap, my glasses in the corner of the
0: restaurant. Au restaurant, ils se mettaient au fond, cachés, lunettes, casquettes.
3: It was just too much... too many eyes and
0: trop.
3: Too much and thank God there was no internet.
0: Et à l'époque, c'est vrai, il n'y avait pas internet, donc il y avait juste des yeux rivés sur vous.
3: It would have been just too much, you know,
0: oui, c'est
3: everything.
0: Vrai, il n'y avait pas internet, c'est malin ce qu'il
2: pas
0: dit.
2: Pas le mobile phone.
0: Il n'y avait pas les téléphones pour prendre des photos, sinon vous auriez...
3: Non, vraiment, thank God.
0: Impossible.
2: Oui.
0: C'est fou ça, complètement dingue. Et ils ont chanté en français les Worlds Apart, on a entendu « Je te donne, mais n'oubliez pas, quand je rêve de toi ».

0: petit florilège des Worlds Apart qui chante en français. Alors, c'est vrai qu'à cette période qu'on a appelée la période musicale des boys bands en France, vous étiez sur le haut de l'affiche, vous n'étiez pas les seuls. Évidemment, il y avait la concurrence ou les copains, je ne sais pas, vous nous direz
1: oui,
0: tout à l'heure.
1: Oui, c'est copains. Oui. Copain. Oui. C'est pas un problème avec les autres artistes en France, autres boys bands, ses amis.
0: Bon.
1: Mais les Worlds Apart fait la vie pour longtemps avant d'arriver en France. Et je comprends, la vie, c'est un peu... Ok, tu regardes, c'est le public qui regarde, c'est plus simple, c'est plus fameux, c'est plus simple, mais c'est pas la vérité. C'est plus difficile pour la vie. Mais tu n'es pas la vie private.
0: Ouais.
1: C'est plus dur.
0: De pas avoir de vie
1: privée. Connais l'autre personne dans l'autre boys band française. Oui, c'est explosion en France, c'est beaucoup de boys band arrivent, mais... La fame.
0: La célébrité.
1: Célébrité, merci, arrive plus vite. Ça, c'est plus difficile.
0: Ouais.
1: Mais pour les Worlds Apart, c'est doucement.
0: C'est ça.
1: Ça, c'est plus difficile de nous.
0: Certains, ça leur est vraiment tombé dessus en une semaine. Vous aviez déjà une carrière et donc vous avez eu le temps de vous habituer à l'idée de la célébrité et du succès. Alors, on a eu une série d'artistes qui nous ont quittés, de ces groupes-là, qui sont morts assez jeunes, tous entre l'âge de 30 et 50 ans. Je pense à Philippe des To Be Free, qui est mort en 2009, Steven de Boyzone en 2009 aussi, Quentin de Alliage en 2014, ou encore Andrew des G-Squad, qui lui est mort récemment. Alors, je me demandais, est-ce que vous aviez un style de vie qui allait avec votre métier et qui était dangereux?
1: Oui, j'ai dit, c'est pas la vie de boys band, c'est pas dangereux.
0: Alors c'est quoi? Pourquoi?
1: C'est après.
0: C'est après.
1: Les personnes s'appellent la vie finie avec le boys band, c'est dur pour arriver dans la vie normale.
0: Le retour à la réalité.
1: Oui, exactement, c'est ça. Ouais. La réalité, c'est plus dangereux après la vie de Worlds Apart, le boys band.
0: Ouais.
1: C'est normal.
0: Vous pensez ça aussi, les gars? C'est difficile. Une fois qu'on a connu une célébrité extrême, ce qui était votre cas dans les années 90-2000, après revenir à une vie plus simple, ça peut être difficile. Et c'est pour ça que ces garçons l'ont mal vécu. Do you think that going back to normal, more simple life after the fame and the...

0: the pandemonium, you said the mayhem. Could it be, I mean, so difficult for some of those guys that they...
1: I think what happens is you get thrust into fame so quickly that it becomes this, like, unimaginable experience that when you come down again as quick as you went up, it's really hard to stabilize.
0: Ouais, quand on a été jeté comme ça dans une immense célébrité très très vite, et que ensuite ça redescend, ce qui est naturel, mais c'est difficile de se stabiliser.
1: Oui.
0: Ouais.
2: Yeah, it's tellement incroyable moment quand tu devenais une grande star.
0: Bah oui, c'est vrai.
2: And it's presque comme une drogue.
0: C'est une drogue, oui, bien
2: yeah,
0: sûr.
2: You know, so. Pour après, pour faire et accepter une vie normale, comme j'ai conduit un taxi.
0: Oui, conduire. Quand tu as été une énorme star et qu'après, il faut aller faire tes courses, conduire, faire les devoirs à tes enfants, c'est une vie tellement différente.
2: Jamais un problème de conduire un Uber. Bah, pour accepter un life comme ça... contre une vie comme une star sur scène, oui. Chante avec beaucoup de fans, tout de nous. It's really tellement difficile. And so, je comprends quand quelques artistes trouvent un moment difficile. And,
0: oui.
2: Yeah,
0: oui.
2: And naturellement, je vous avais expliqué pour Gerald et...
0: Oui, c'est ça, les artistes que j'ai cités.
3: Gerald est still alive.
2: Pardon, les gars.
0: Non, oui. Mais c'est ça, les artistes que j'ai cités, oui, voilà, qui ont eu, donc, ouais, selon vous, du mal, en fait, à se réhabituer à une vie normale. Et... Oui.
3: Mais je pense aussi, l'autre raison, le... Ça, pas, ce n'est pas arrivé pour les Worlds Apart, Steve, moi.
0: Mais non, vous allez
3: non,
0: bien.
3: Non, parce que... En français, c'est difficile pour moi de dire en français,
0: tu
3: mais
0: peux en anglais,
3: yeah. We don't take ourselves too seriously.
0: On ne se prend pas trop au sérieux.
3: We keep ourselves grounded.
0: Oui.
3: You know, each of
0: on
3: us
0: a les pieds sur terre, on se connaît très bien.
3: And,
0: on
3: know,
0: s'appelle, on prend des nouvelles.
3: Yeah, we don't, you know, we keep each other on, keep each other's feet on the ground.
0: Ouais.
3: You know, you see how much fun we have.
0: Oui.
3: Yeah.
0: And if this Dave, finished... tu vois, on est encore très célèbre et c'est vrai. Là, j'ai jamais eu autant de monde dans la régie. Le couloir devant la radio est plein, mais vous restez les pieds sur terre.
3: Tu connais après le World's Apart fini, ses amis, frères pour toute ma vie.
0: Oui.
3: Just because World's Apart finishes tomorrow, we will always be there for each other.
0: Et même si World's Apart s'arrête demain, on sera toujours là pour les uns pour les autres et pour se soutenir.
3: 100%.
0: Et bah, tant mieux, messieurs.
3: 100%.
0: Ça fait plaisir. J'ai envie de vous faire écouter un souvenir. I'd like to share a memory with you. Une émission de télé qui était animée par Séverine Ferrer et qui s'appelait Fan 2. Ah. Et il y avait dans Fan 2 une séquence incroyable où des fans étaient tirés au sort pour passer une journée avec leurs idoles. Et il y a la jeune Angélique, vous allez l'entendre, qui a été tirée au sort et elle est trop heureuse, elle passe la journée avec vous. On est en 1997.
4: Salut, je m'appelle Angélique, j'ai 15 ans et j'aimerais rencontrer les stars de ma vie, les Worlds Apart.
5: Grâce à Fan 2, Angélique va aujourd'hui rencontrer ses idoles.
0: C'est pas vrai.
5: Non. Mais si, une journée entière avec les Worlds Apart pour Angélique, qui a remporté cette semaine le concours Fan 2. Une surprise soigneusement préparée par ses parents, qui lui avaient caché la vérité jusqu'à la dernière minute. Départ pour les répétitions, Angélique est conviée à se joindre au groupe dans le bus de la tournée.
4: Je suis la seule à être là, peut-être la seule fan à y être entrée, c'est super.
5: Après de tendres moments de complicité, le groupe arrive à la salle de concert où les fans sont déjà au rendez-vous. Visite exclusive des coulisses avec Nathan.
6: Voilà, c'est par ici qu'on entre.
7: Première chanson, c'est soir.
6: En haut, on y va. Et voilà, tout se passe ici.
0: Et merci à Lina pour cette belle archive. Des fans qui pleurent, des fans qui crient, des fans qui courent dans la rue. Après vous, c'était votre quotidien, les Worlds Apart.

0: la fin des années 90. Là, on a entendu Angélique, mais il y en avait des milliers comme ça. Aujourd'hui, vous êtes devenu père. Alors, vous avez des jeunes filles, vos filles à vous. Vous supporteriez qu'elles crient comme ça pour des artistes? Now that you've become fathers, what would be your reactions if you saw your own daughters crying and screaming for other artists?
1: I had that.
0: Yes. Il va nous expliquer. Steve, il a ça.
1: Yes, so I took my daughter to see Harry Styles.
0: Ah, j'ai emmené ma fille au concert d'Harry Styles.
1: In Los Angeles, and we were there, and I got us a special seat. It was quite
0: il avait
1: close.
0: Des bonnes places près de la scène.
1: And I actually have the video of it.
0: Il a la vidéo.
1: Usually, she says, Dad, stop filming me.
0: D'habitude, elle dit, papa, arrête de me filmer.
1: This time, she didn't realize I was filming because she was so focused on Harry.
0: Cette fois, elle se rendait même pas compte que Steve filmait parce qu'elle regardait que Harry.
1: I'll kill him. Anyway.
0: Il a envie de le tuer.
1: But anyway, I'm joking, Harry. And she fanned out. She went nuts.
0: Elle est devenue dingue.
1: And I had the moment. I had that moment. She was 13.
0: Elle avait 13 ans.
1: And I thought, wow, that's exactly the same. And I was so happy to give her that experience. And it made me thank every father that took their daughters to see us.
0: Et quand j'ai vu ma fille vraiment péter un câble et être tellement heureuse devant Harry Styles, je me suis dit, mais c'est exactement ce qui s'est passé pour moi avec des jeunes fans. Et donc, je remercie tous les pères qui ont laissé leur fille aller au concert de World's Apart. Parce que ça apporte une telle joie.
1: Yeah, she had so much joy that she lost her voice. I mean, she went for it.
0: Elle était tellement heureuse, elle criait tellement fort, elle a perdu sa voix.
1: Yeah, so I respected every single parent that let their child or brought their children to the shows.
0: Ouais, et donc gros respect de la part de Steve pour tous les parents qui accompagnent aussi leurs jeunes ados au concert. Oh, ça va être beau. Ça va être beau ces concerts. À quoi il faut s'attendre, Worlds Apart sur scène en 2026-27? Est-ce que vous dansez encore? Worlds Apart on stage 2026-2027, do you still dance?
1: Nothing's really changed.
0: Rien n'a changé.
1: Nothing's really changed, honestly. We have to modify some. I don't do backflips anymore.
0: Ah, il fait plus les backflips. Bah oui, non, c'est le dos, the back.
1: Well, I haven't tried. So maybe.
2: Do you know what? It was really weird. I was only thinking today.
1: Shall I try it?
2: Right, let's see if you can do a backflip.
0: Est-ce que Steve peut encore faire les sauts périlleux arrière?
2: Yeah.
3: No.
1: Do you have insurance?
3: No.
1: Do you have insurance?
0: Il me dit, est-ce que je peux essayer maintenant dans le studio? Mais est-ce que vous êtes bien assuré?
1: No.
3: You guys say no.
1: Right now, we're making a documentary.
0: Ah oui, alors vous faites un documentary
2: about backflips.
1: With a guy called is the master of documentaries. A guy called David Serrero.
0: Alors David Serrero.
1: So I was going. If I do a backflip, David, will you film it?
0: Alors,
1: and
0: David,
1: if I break my neck, send my daughter my love to love, tell my children I love them.
0: Yeah. But David
2: will pay your hospital bills.
0: Qui est un réalisateur de documentaires, notamment, vous l'avez entendu en interview dans Décibel à propos du documentaire sur Serge Lama, et donc il est en train de faire un documentaire sur les Worlds Apart, et donc Steve dit, si je fais un saut périlleux arrière dans le studio et que je me brise le cou, est-ce que tu me filmes et est-ce qu'on est bien assuré? We have no insurance. On n'a pas d'assurance. Attention à toi.
2: Next time. La prochaine fois.
1: Oh, okay.
2: La prochaine fois.
0: Mais alors, les concerts, ça va être comment? Oui. How are the shows going to be?
2: Oui, c'est un peu le même d'avant. C'est une nostalgie avec les chansons pour les derniers 30 ans.
0: Ouais.
2: Mais les Worlds Apart présentés un peu différent avec le musicien.
0: Ah, il y a un groupe avec
2: oui,
0: vous sur scène.
2: Derrière,
0: ok, super.
2: Oui, si change les chansons un peu pour faire notre émotion avec la même chanson.
0: Ok.
2: Et
0: donc des réinterprétations des chansons que vous connaissez déjà.
2: Mais c'est un cadeau. Ça, c'est le plus important. C'est un cadeau pour les fans pour les derniers 30 ans. Pour dire un grand merci. Pour, j'ai connu les fans. Rester avec nous pour le dernier 30 ans, ça c'est spécial.
0: Ouais. Oui. Les fans sont toujours là, ils sont restés depuis 30 ans.
2: Oui. Ouais. C'est les femmes pour le dernier 30 ans, je connais bien, tu parles avec les fans, vivent pour le concert maintenant. C'est pas juste une fan, c'est un peu plus, c'est amis. Ça, c'est pourquoi les Worlds Apart donnent un grand cadeau de tournée pour le 30 ans.
0: Ah, c'est beau ça. Voilà des fans qui voient leur fidélité récompensée. Et donc, oui, quelqu'un explique que des fans, c'est plus que des fans. C'est presque des amis, c'est autre chose. C'est une relation particulière. Bah, je suis très contente pour vous. I'm very happy for you.

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2: Est-ce qu'on peut transformer un contrôle fiscal en l'un des plus gros tubes de la chanson française? Pour Florent Pagny, la réponse est un immense oui.
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2: Nous sommes en 2003. Le chanteur est en pleine guerre médiatique et judiciaire avec le fisc qui l'accuse d'évasion fiscale. Il se sent traqué, dépossédé. C'est là que son complice Lionel Florence lui écrit un texte sur mesure. Une réponse en forme de bras d'honneur musical, Ma liberté de penser.

0: penser.
1: Fanny dresse la liste de tout ce que l'État peut lui prendre, ses meubles, sa télé et même ses chiens. Mais il hurle surtout ce qui lui reste, sa liberté. Le pari est risqué, mais le public adore.
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3: Un artiste rare qui s'apprête à passer l'une des semaines les plus intenses de sa carrière. Nous sommes lundi et ce vendredi, le 12 juin, Kalash sortira son 7e album, jouera dans la plus grande salle d'Europe et fêtera son 38e anniversaire.

0: je peux chanter comme un ange et rapper tel une mitraillette, d'où son nom de scène. Il écrit en français, en créole, en anglais, en mode lover ou très énervé, des chansons d'amour ou bien engagées. En fait, il sait tout faire, alors il a choisi de ne pas choisir. Méthode qui paie artistiquement. J'en veux pour preuve son milliard de streams dépassés depuis longtemps et sa collection de disques de diamants. Médiatiquement, en revanche, ça fait que les radios et les télés ont du mal à le mettre dans une case et que le grand public a pu passer à côté de sa musique. Et ça, c'est trop dommage parce qu'elle est dingue, sa musique. Alors ce soir, youpi, Kalash est pour la première fois sur votre radio, ici. Bonsoir Kalash.
1: Bonsoir.
0: Bienvenue dans Décibel. Bah, merci de prendre le temps d'être avec nous ce
1: avec
0: soir.
1: Plaisir.
0: Kalash, je fais les présentations. Votre vrai prénom, c'est Kevin. Vous êtes né à Strasbourg, né dans le gris par accident, comme dans la chanson de Woolsey, hein, puisque en fait vos deux parents sont martiniquais. Ils étaient en France, en métropole à ce moment-là, à Strasbourg, parce que votre papa finissait ses études pour devenir prof de philo. Et en fait, dès vos premiers mois de vie, vous êtes retourné en Martinique. Voilà. Vous avez grandi là-bas, pas dans une famille de musiciens, mais baigné de musique quand même.
1: Ouais, une famille religieuse, adventiste du côté de mon père, catholique du côté de ma mère, et ça chantait énormément, du gospel,
0: ouais.
1: Avec des oncles pasteurs, des tantes chanteuses, donc voilà, un peu de musique, un peu de foi.
0: Et pas mal de Bob Marley aussi, pareil.
1: Beaucoup de Bob Marley à la maison, pas au temple, mais à la maison. Beaucoup de Bob Marley, Lenny Kravitz, Francis Cabrel.
0: Oh, Francis Cabrel.
1: Beaucoup. Ouais, beaucoup.
0: Oh, bref, une enfance baignée dans la musique et un ado qui se met à la musique. Hein, dès vos 15 ans, vous commencez à chanter, à monter sur scène. Et en 2010, vous avez 22 ans et vous sortez votre premier album. Alors, j'ai envie de faire découvrir, je le disais tout à l'heure, votre voix. Parce que vous pouvez tout faire avec votre voix. Kalash, ça peut être une voix grave, profonde, presque crépusculaire.

0: C'est incroyable l'étendue de ce que vous faites. Quand je dis en présentation que vous avez choisi de ne pas choisir, c'est ça votre direction artistique à la...
1: J'ai choisi de ne pas choisir parce que je n'avais pas le choix.
0: C'est encore mieux, ça rajoute une couche.
1: Ça va encore plus loin.
0: Est-ce qu'on vous a demandé de choisir? Est-ce qu'un jour, quelqu'un, que ce soit un directeur artistique, ou vous a dit, bon, choisis ton camp, soit tu chantes, soit
1: au
0: tu
1: début,
0: rap.
1: Oui. Ouais. Au début, oui. Au début, on m'a... Enfin, au début, pas en Martinique, mais au début, ma première signature en France, on m'a pas imposé de choisir, mais on a essayé de m'aiguiller vers une catégorie. Genre, est-ce que tu veux être Champol?
0: Ouais.
1: Est-ce que tu veux être Shaggy? Est-ce que tu veux être Joe Star? Est-ce que tu veux l'autre?
0: Ouais, il fallait choisir son camp.
1: Il fallait choisir son camp, il fallait choisir sa langue aussi. Et voilà, c'est un choix que j'ai toujours refusé de faire, quand ça m'était possible, quoi.
0: Ouais. Il y a le français, il y a l'anglais, il y a le créole aussi. Si le choix est impossible à faire, là, on a bien entendu que selon les chansons, c'est une des trois langues qui prend le dessus, qui prend le lead. Alors, c'est la chanson qui choisit ?
1: C'est la chanson. C'est la chanson, c'est la musique, c'est l'instru. C'est ce qui m'inspire et me guide en premier. J'écris rarement. Donc, dès que je vais en studio, je m'adapte à l'instru. Ah. À la production musicale.
0: Ok, donc c'est ce qu'on va découvrir. On va vous faire écouter évidemment des titres de Ex Voto, mais avant, vous dire quand même que le plus gros tube de Kalash, c'est une chanson qui s'appelle Mwakamoon. C'est un énorme tube qui est multi-platine. Celui-là, je pense qu'il faut le rajouter à votre playlist d'urgence.

0: Moi, Kamoun, est-ce que c'est un point de bascule dans votre carrière? C'était il y a quelques années maintenant?
1: C'était à presque 10 ans.
0: Ouais. Ouais. Est-ce que vous vous dites, depuis qu'il y a eu cette chanson, ma carrière a pris un tournant différent. Est-ce que le tube, finalement, ça change les choses?
1: Ben, ce genre de tube-là, ouais. C'est un nouveau step qui... Il y a un avant et un après, quoi. Comment Kamoun, jusqu'à maintenant, il y a des gens qui m'appellent moi Kamoun.
0: Le moi Kabos, on vous appelle Kabos,
1: ou qui pensent que mon nom, c'est moi Kamoun. Mais ouais, ça change une carrière. Et puis, ouais, comme vous avez dit, les chiffres sont tellement gigantesques que ça fait passer un step, quoi.
0: Vous les regardez, les chiffres? C'est quelque chose qui vous intéresse ou vous restez vraiment du côté artistique de la force?
1: Avant, je ne regardais pas, mais là, ça s'impose tellement à nous tous les jours. Tout le monde parle que de ça. C'est les chiffres. Quoi. On parle plus chiffres maintenant que musique, malheureusement.
0: C'est vrai. Allez, je donne quelques chiffres. Alors, vous m'en voudrez pas, quel âge, parce que les vôtres, ils sont quand même assez incroyables. Je le disais tout à l'heure, hein, le milliard de streams dépassés largement. On est à 1,5 milliard déjà de vues sur YouTube. Donc, pour toutes les vidéos de vos chansons, vous avez 1,5 million de followers sur Instagram et sur Facebook et sur X et Spotify. C'est 4 millions d'auditeurs mensuels. Vous enchaînez, je le disais, les disques de diamant, de platine. Vous avez 3 de vos albums qui sont déjà certifiés platine. Dans une époque où tout le monde parle de chiffres, les vôtres, ils sont cool.
1: On est cool, on est bien placé. On a pas

0: Kalash, je le disais tout à l'heure en intro, il y a quand même cette incompréhension médiatique qui fait que malgré les disques de platine, les énormes concerts, eh bien vous êtes absent des victoires de la musique, des grandes émissions télé type Enfoiré. Alors à l'exception notable du Grand Échiquier, parce que Claire Chazal est fan, elle vous invite dès qu'elle peut. Ouais. Rate jamais une occasion. Mais est-ce que ça vous interroge ou est-ce que ça vous enquiquine la place que vous avez ou pas encore pour le grand public français?
1: Non, ça ne m'interroge plus. Je me suis fait une raison et c'est peut-être ma place de ne pas y avoir ma place.
0: mais outsider pas, professionnel.
1: Voilà, mais on ne dit pas non. Mais outsider né, je suis né comme ça dans une sorte d'incompréhension que d'autres appellent injustice. Mais moi, je suis confortable avec ça.
0: Ça ne vous peine pas?
1: Non, ça ne me peine pas, ça ne me pèse pas. Je sais que c'est ainsi.
0: J'avais eu cette discussion avec Jacob Desvarieux, Cassave, évidemment, qui nous a quittés.
1: À son âme.
0: À la paix à son âme. Qui est, dans les chiffres, le plus grand groupe français de tous les temps. 2000 concerts sur les 5 continents, 5 millions d'albums vendus. Cassave, c'est énorme. Mais lui, il me disait, ouais, mais Cassave, pour les programmateurs, ce n'est pas un groupe français, en fait. C'est un groupe antillais, et donc on met à part.
1: Ouais.
0: Et puisque vous évoquiez Cabrel tout à l'heure, Kalash, on a eu aussi une grande conversation sur les langues régionales avec Francis Cabrel, parce que lui, c'est quelque chose qui lui tient beaucoup à cœur. Il a fait des chansons en occitan, et puis il a fait toute une session en fait de ces rencontres d'Astafor avec des langues régionales. Donc ils ont sorti plein de chansons en breton, en basque, en corse, etc. Est-ce que vous vous sentez représentant de la langue créole?
1: Je le suis malgré moi et je suis content de l'être. C'est tellement naturel. J'ai grandi toute ma vie en Martinique. J'habite en France depuis 2016. Donc ça fait partie de moi, quoi. Donc d'où le fait que j'ai refusé de ne pas chanter en créole sur mes gros disques.
0: Ouais.
1: Ça fait partie de moi, donc je suis content de l'être, d'être un des représentants de la langue créole. Ouais.
0: Surtout, il y en a tellement peu à qui on tend le micro, on se dit qu'il y a presque une responsabilité sur vos épaules.
1: À un moment, on m'a collé cette responsabilité, mais j'aime pas qu'on me force à faire quoi que ce soit. Donc,
0: ça marche pas avec vous.
1: C'est vrai qu'à un moment, on m'a reproché de ne pas chanter assez en créole. Par exemple, la chanson « Moment gâché » ou « Tekken », qui sont ce qu'on appelle des hits, et c'est en français. Mais pour moi, ce qui compte avant tout, c'est la musique. Donc, la musique passe avant tout. On ne peut pas politiser la musique.
0: La musique passe avant tout. La voix de Kalash, incroyable. Vous l'avez entendu dans plein de registres déjà depuis le début de l'émission. Et en live, alors qu'est-ce que ça donne? Live acoustique, Kalash.

0: Avec un public très expressif, toujours Kalash, ça c'est Can't Live Without You, donc un live acoustique. Vous l'avez découvert comment, votre voix? Comment vous vous êtes rendu compte que vous pouviez aller du plus grave, du plus guttural au plus angélique?
1: Ça s'est venu au fur et à mesure. Au début, j'ai toujours envie de le faire, mais j'avais pas soit les capacités ou pas assez d'entraînement ou pas assez peut-être confiance. Et à force de faire des concerts, des petits sons de système, des gros sons de système, des scènes un peu partout, je pense qu'avec l'entraînement et la confiance, la voix s'est forgée elle-même, quoi. Mais j'ai toujours eu envie de chanter, quoi, que ce soit en toastant de façon entre guillemets hardcore, de rapper, de chanter de façon suave ou dans les aigus. J'ai toujours voulu faire ce qui m'influençait déjà, hein, les morceaux gospel, les morceaux de Bob Marley, les morceaux de Francis Cabrel, même du Johnny Hallyday. Enfin, j'ai toujours Michael Jackson aussi beaucoup.
0: Ouais.
1: J'ai toujours voulu faire ce genre de grand écart là, quoi. Donc à force d'essayer. Et beaucoup de studios, beaucoup de scènes, je pense que c'est venu. Et puis la confiance aussi aide beaucoup.
0: En fait, c'est comme un athlète avec votre voix. Vous devez la chauffer, vous devez l'entraîner. Vous ne devez pas vous faire des foulures en démarrant trop vite, etc.
1: Ouais,
0: vous travaillez tous les jours la voix?
1: Je travaille pas la voix tous les jours, mais je fais de plus en plus attention à mes cordes vocales. Et on a un coach de cordes vocales aussi, un médecin pour les cordes vocales qui surveille avant chaque tournée. Mais c'est vrai que plus jeune, on fait pas attention à ce genre de choses-là.
0: On fait n'importe quoi.
1: Et c'est peut-être ça qui rend les cordes vocales aussi robustes.
0: Oui.
1: d'avoir fait n'importe quoi. Ouais.
0: C'est ça. Alors, votre nouvel album s'appelle Ex Voto.
1: Ouais.
0: Il y a dedans, vous vous en doutez, des chansons d'amour, j'adore. Chansons de jalousie, j'adore 18h33,

0: 33, chanson de jalousie très savoureuse que je vous recommande. L'album s'appelle Ex Voto. Alors un ex voto, c'est un petit objet qu'on dépose en remerciement au Dieu auquel on croit quand il a exaucé nos prières. Alors est-ce à dire, cher Kalash, que certaines de vos prières ont été exaucées et que cet album, c'est une façon de montrer une gratitude ?
1: Une gratitude, une reconnaissance. Je suis très reconnaissant envers la vie, envers Dieu, envers les gens que Dieu met sur mon chemin. Et c'est exactement ça. Ça représente la gratitude et la reconnaissance pour toutes les prières et les bénédictions que je reçois.
0: Ouais.
1: Et que ma famille et mes enfants aussi reçoivent.
0: Alors ces petits objets, les ex-voto, ça peut être en forme d'oiseaux, ça peut être des sculptures, ça peut être des peintures, mais ça peut être aussi ces chœurs. Vous savez qu'on voit notamment les chœurs mexicains, ouais, absolument magnifiques. Il y en a un d'ailleurs sur la pochette. Donc forcément le chœur, je me suis dit l'amour. Et là j'ai écouté, je me suis dit c'est dingue. Il dit beaucoup « je t'aime » dans cet album. Et on sait que pour les hommes, alors vous êtes jeunes, mais pour les hommes en général, alors les générations précédentes encore plus, mais c'est dur de dire « je t'aime », ça fait pas très viril. Est-ce que vous avez dû apprendre, vous, à dire je t'aime ?
1: Non, je suis né dans des je t'aime, même
0: ouais,
1: si ma situation familiale, enfin mes parents sont pas restés ensemble très longtemps,
0: ouais,
1: mais à leur façon, chacun me disait je t'aime. Non. Et puis aussi, grandir dans la foi, on entend beaucoup je t'aime, que ce soit de par les écrits bibliques, etc. Il y a beaucoup cette notion d'amour, etc. Donc non, j'ai jamais eu de mal à dire je t'aime, moi. Peut-être à recevoir un je t'aime, ouais, mais à le dire, non.
0: Alors en tout cas, vous le chantez merveilleusement. Alors il y a une chanson qui est géniale, qui s'appelle « Vous, mes amours, pitié ». Vous n'êtes pas tout seul sur cette chanson, Kalash. Vous êtes avec une petite fille qui s'appelle Yeva.
1: Ouais.
0: Valerie, comme vous, parce que c'est votre fille.
1: Ouais.
0: Quel âge elle a ?
1: Elle aura 10 ans.
0: 10 ans.
1: Ouais.
0: Alors vous allez l'entendre hein, dans la chanson Yeva, mais vous n'allez pas entendre juste Kalash et Yeva. Vous allez peut-être entendre aussi quelque chose qui va vous rappeler un roi de la rumba congolaise, Monsieur Taboulay Rochereau.

Rochereau, qui est hyper connu pour ses chansons et aussi pour le fait d'avoir, alors lui, on ne sait pas exactement, plusieurs dizaines d'enfants probablement. Et parmi ces enfants, il y a Youssoupha, un rappeur que vous connaissez bien, qui est déjà venu plusieurs fois dans Décibel et qui a samplé cette chanson Pitié sur sa chanson Les disques de mon

0: vous avez, vous aussi, Kalash, utilisé ce sample de Taboulé Rochereau, Pitié. Elle raconte quoi, sa chanson, à lui? C'est un papa qui est tout le temps sur la route parce qu'il est chanteur.
1: Hein, ouais, et puis qui exprime quelques remords d'être absent et qui veut quand même le rappeler ou se rassurer, je sais pas, en disant je travaille, c'est pour vous que je le fais, quoi. Je suis pas en train de m'amuser, bon, même si on s'amuse aussi, hein.
0: Oui.
1: Mais c'est quand même pour vous, c'est votre héritage, soit culturel ou financier, ou je sais pas, mais ouais, c'est pour vous que je le fais, quoi.
0: Ouais. Et c'est ça aussi le message, alors, que vous voulez passer dans Vous mes amours, ou c'est un peu plus large que ça?
1: Ben, il y a plein de choses. Il y a de la tristesse, du chagrin, la distance. Et ça en rejoint ça aussi. Je suis tout le temps sur les routes. J'habite dans un pays différent. Je suis à 8 heures de mes enfants. Et voilà, il y a aussi ce genre de sentiments-là, de remords, de pas. Il y a l'absence à la distance, quoi.
0: Ouais.

0: aussi des artistes avec qui vous collaborez. On vous a entendu tout à l'heure en duo avec Satori. Il y a beaucoup de rappeurs avec qui vous avez enregistré. Damso, on a entendu Booba, Gazo, le regretté Werenoi, Niska, Dadju, Nino. Et là, sur le nouvel album, là, c'est un nom qui va vous parler si vous êtes une vieille personne comme moi. Il y a Lino d'Arsenic, ouais. Et du Bisson à Bisso, ouais, qui est avec vous. Ouais. Légende, Lino.
1: Énorme légende.
0: Ouais.
1: Énorme légende. Imbattable en couplet.
0: Non,
1: c'est un kiff de. Bah, c'est un flex personnel déjà, d'avoir Lino sur un album en 2026. Et il fait partie aussi des artistes sur lesquels j'ai grandi, avec son regretté frère Calbo.
0: Calbo, ouais.
1: Là, son âme, et voilà, c'est un immense honneur d'avoir Lino sur l'album.
0: Ouais, et puis tiens, pour les rêves de personnes âgées, le premier groupe de rap qui m'a parlé de vous, Kalash, c'est IAM, en me disant, ah bah lui c'est pas compliqué, c'est le meilleur chanteur du monde.
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0: Ça, c'est vous qui lâche sur la chanson Eldorado d'Ayam sur un super album qui s'appelait Yasuke, qui est un peu sous-côté d'ailleurs, vous devriez le réécouter. C'est très plaisant pour vous d'aller en studio avec d'autres artistes, de mélanger, de confronter parfois vos univers, ça vous nourrit?
1: Ouais, j'adore déjà ce genre d'invitation. Je trouve que c'est très flatteur déjà. Et quand il s'agit de groupes comme Ayam qui sont des groupes sur lesquels on a grandi et qu'on ne peut que respecter, bah c'est pas des défis, mais être au studio avec eux, j'aime bien montrer quelque chose, quoi. J'aime bien faire des démonstrations.
0: Et là, je trouve que vous, bah, votre carrière montre que oui, quoi. Plus on se mélange. Et...
1: Ouais, j'aime beaucoup ça, le partage.
0: Ouais. Hein.
1: Et puis, échanger avec des artistes qui m'ont inspiré et d'une autre génération, je trouve ça super enrichissant. Et ouais, c'est des kiffs. Je dis ça souvent, c'est des kiffs personnels, c'est des cadeaux. C'est pour ça, avec Soto encore, ça rejoint tout ça. C'est
0: la
1: reconnaissance.
0: Ouais.
1: Et j'aurais. Si je pense déjà, quand j'étais petit, j'avais ce genre d'objectif, de rêve au fond de ma tête, de faire des sons avec NTM, IAM, Bounty Killer. Et tout,
0: ah oui, le Jamaïcain qui est aussi sur un vos titres.
1: Et tout, ouais. Tout s'est fait, en fait.
0: Tout s'est réalisé.
1: Tout est venu, ouais.
0: Ah là là. Alors, puisque ce Ex Voto, cet album, arrive vendredi comme un témoignage de gratitude pour tous vos vœux et toutes vos prières qui ont été exaucées, est-ce que vous avez... Là, en cette semaine vraiment spéciale, où vendredi, vous êtes sur la plus grande scène d'Europe, vous sortez votre album, vous fêtez votre anniversaire, vous avez encore des prières, des vœux, des rêves dans la tête?
1: Moi, mes prières se sont simplifiées, mes vœux aussi. Ça, maintenant, l'essentiel pour moi, c'est la paix, la santé, surtout la santé mentale et physique. Bon, c'est cliché pour tous, mais je prie beaucoup pour la santé de mes enfants, mon entourage. Quand je rentre sur scène, avant de monter sur scène, je prie pour la santé des gens dans la salle, dans l'avion, je prie pour la santé des passagers, je prie toujours pour la santé des gens.
0: Et que le pilote aille bien.
1: Et que tout le monde aille bien. Ouais, maintenant, mes vœux se sont simplifiés. C'est très simple et je trouve que c'est le plus important en plus.
0: Bah, je vous souhaite tout ça et le bonheur.
1: Moi aussi.
0: Et je vous remercie d'être venu nous voir.
1: Merci, c'est moi. Merci
0: Kalash. J-4 pour Paris, la Défense Arena. À très bientôt et bravo pour votre nouvelle
1: année. Merci beaucoup.
0: Merci.
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0: Ça fait du bien de retrouver Nicoletta sur votre radio ici. Bonjour tout le monde, j'espère que vous avez bien dormi, ça va vous à la maison? Déjà peut-être en route là de bonne heure pour aller au boulot, on est ravis de vous retrouver avec toute l'équipe d'ici 5h qui est là.
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0: Elle est là, notre étoile dans la nuit. Que dire, notre péninsule, notre Valentine Letess. Bonjour Valentine.
2: Bonjour Louis, merci beaucoup pour cet accueil. J'aime bien commencer la journée comme ça.
0: Ah ben vous voyez, si je peux vous donner le sourire à vous Valentine et à vous qui nous écoutez, j'en suis ravi. Et j'en profite d'ailleurs pour vous dire, si vous êtes un lève-tôt, et cela je n'en doute pas puisque vous nous écoutez tout de suite, que vous partez de bonne heure pour aller bosser, vous pouvez nous appeler tout de suite au 0810 055 056. De même, si vous êtes un couche-tard et qu'à l'inverse, là vous nous écoutez, eh bien sur la route pour rentrer à la maison, on attend vos appels au 0810 055 056. Il y a un joli cadeau qui vous attend, je vous en dis plus tout à l'heure. Alors qu'on parle avec vous Valentine de punitions plus sévères pour les fumeurs.
2: Ceux qui jettent leurs mégots n'importe où, y compris lorsqu'il y a un grand risque d'incendie, certains l'avouent ce matin à notre micro, reportage dans un instant.
0: Et pour nous vous accompagner jusqu'à 6h,

0: Avec nous ce matin, nous avons Diana à la réalisation de l'émission. C'est Saveria qui vous accueille au standard et Emmanuel à la rédaction en chef ce matin. Ici, dès 5h, ça commence maintenant.
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0: Jeudi 3 septembre, excellent réveil à l'écoute de votre radio ici, il est 5h. 5h, c'est parti pour le tour de l'actualité à vos côtés, Valentine. À la une, cette question, faut-il davantage punir ceux qui jettent leurs mégots par terre?
2: Après un été brûlant au cours duquel près de 100 000 hectares ont été réduits en cendres dans notre pays, un sénateur de l'Aude propose de porter à un an de prison et 15 000 euros d'amende le jet de mégots de cigarettes lorsque la météo est favorable au départ de feu, à la campagne, en voiture ou en ville, comme à Marseille, Laurent Grollet, où des fumeurs ne voient pas vraiment le problème.
3: Ils ne s'en cachent pas.
4: Oui, honnêtement, oui.
3: Léo et Mehdi jettent leurs mégots par la fenêtre très régulièrement et ils n'y voient rien de dangereux.
4: Ah non, enfin, attention, en état, moi j'écrasais le mégot, il n'y avait pas de flamme, c'est juste le papier.
5: Pareil, je laisse qu'il n'y a plus de braise, lorsqu'il n'y en a plus, je jette. Après, c'est un risque mesuré, je ne vais pas jeter dans la nature, c'est vraiment dans le goudron.
3: Ironie de la situation, Mehdi reconnaît avoir un cendrier dans sa voiture, mais...
5: J'en ai un, mais je ne veux pas salir ma voiture.
3: Des propos qui choquent Liliane.
6: Les aboutis restent les aboutis.
3: Dans ce quartier de l'Estac ravagé par l'incendie de l'été 2025.
6: Ma copine a perdu ses deux chiennes dans la maison. Brûler vivant sa maison, comme tous les gens d'ici, quoi. Les gens, je pense qu'ils ne se rendent pas compte du mal qu'ils font. C'est dur, non?
3: Romain, lui aussi, s'agace de la négligence ambiante, car un incendie, ça peut évidemment partir tout simplement d'un mégot.
7: Et après, ça finit par un quartier qui a cramé. Voilà. On a encore le souvenir de cette fée évacuée. Avec les enfants et tout, ça a été compliqué. Hein.
3: Mais pour Romain, ce n'est pas une amende, y compris de 15 000 euros, qui va changer grand-chose.
7: Pour moi, c'est quelque chose qui ne se fera jamais. Souvent, les amendes, on parle de 15 000 euros. Et puis après, quand vous passez au tribunal, de 15 000, ça passe à 150. Ils savent très bien qu'ils ne payeront jamais 15 000 euros pour un mégot.
2: Et pourtant, les incendies de cet été nous coûtent cher. 500 millions d'euros de dommages, selon l'estimation des assureurs. Et le risque de feux de forêt est encore élevé aujourd'hui dans 6 départements proches de la Méditerranée, où jusqu'à 38 degrés sont annoncés. Dans le Languedoc, notamment, Météo France anticipe déjà de possibles records de température pour un mois de septembre.
0: Des loyers trop chers et carrément illégaux.
2: Les propriétaires respectent de moins en moins l'encadrement des loyers, dispositif en place dans 69 villes et communautés de communes de France. C'est le constat en cette rentrée, Marina Capitaine de la Fondation pour le Logement.
8: Oui, des propriétaires qui fixent un loyer supérieur au plafond autorisé dans leur ville. C'est à Paris qu'ils sont le plus nombreux. 46% des locations de la capitale sont plus chères que ce que permet l'encadrement, contre 31% l'an dernier. Ce bond de 15 points, c'est du jamais vu et ça reflète une tendance nationale sur l'ensemble des villes concernées. 37% des annonces dépassent les plafonds, soit une hausse de 5 points. Pourquoi ce recul? La Fondation donne des hypothèses. Marché de la location encore plus tendu, manque de moyens pour les contrôles, mais aussi le timing. L'encadrement des loyers, c'est une expérimentation et elle expire dans 2 mois. Le gouvernement s'est engagé à la prolonger, mais rien n'est fait. Alors, certains propriétaires et agences immobilières censées garantir l'application du dispositif se sentent peut-être plus libres de ne pas le respecter.
2: Et certains propriétaires envoient carrément les huissiers aux locataires qui les dénoncent. C'est l'info du jour à 5h30. Dans le Pas-de-Calais, un professeur de sport est mis en examen pour viol et agression sexuelle sur 7 mineurs. Et il y a peut-être d'autres victimes, précise le parquet de Boulogne-sur-Mer à votre radio ici, puisque l'enseignant a également exercé dans des associations sportives en parallèle. Interdit de diffusion en France et dans toute l'Union européenne, d'ailleurs depuis l'invasion de l'Ukraine il y a 4 ans, les médias russes comme Sputnik et Russia Today sont toujours accessibles sur Internet. L'agence de vérification de l'information Radio France a pu accéder à leur site en quelques clics, notamment grâce aux intelligences artificielles grand public comme ChatGPT.
0: 5h04, Valentine, on prend la direction de New York.
2: Où 4 Français disputent aujourd'hui le deuxième tour de l'US Open de tennis, et notamment Gaël Monfils, opposé à 40 ans désormais au grand espoir américain du tennis Fabrice Abgral, à savoir au jeune Lirner Tien avec 20 ans de moins dans les jambes.
9: Lirner Tien n'était pas encore né quand en 2005 Gaël Monfils a débuté sur le circuit professionnel et qu'il a participé cette année-là à son premier US Open. Ce Californien d'origine asiatique a grandi au rythme des exploits de Federer, Nadal et Djokovic, mais son idole, ce n'est pas l'un de ces monstres sacrés. Non, son joueur préféré, celui qui l'a inspiré, c'est Gaël Monfils. Il y a un mois à Montréal, Lirner Tien a rencontré au deuxième tour son idole et il l'a battu en 3-7. Sur la caméra, à l'issue du match, l'Américain a un

0: inscrit « Légende ». Et sur le court, juste avant de rentrer au vestiaire, Léon Ertienne, un peu gêné et redevenu fan, a demandé à Gaël Monfils de lui signer une balle. Le Français l'a fait, tout sourire, avant de lui tomber dans les bras. Monfils est ravi de retrouver Léon Ertienne sur le court, d'autant qu'après sa victoire au premier tour, il est rassuré sur son niveau de jeu.
1: Je voulais vraiment au moins gagner un match, bien jouer, être compétitif. Et bon, maintenant 40 ans, donc c'est cool de l'avoir fait. Je joue pas à mon prime, ça c'est sûr, mais que je joue mieux et je sens que je suis un peu plus dur à manœuvrer pour les jeunes, donc je leur donne un peu plus de fil à retordre.
0: La nuit prochaine, Gaël Monfils va disputer son 201e match en Grand Chelem, peut-être le dernier. En attendant, il en a gagné 131. Jamais un joueur français n'a remporté autant de matchs en Grand Chelem.
2: Un choc des générations à suivre la nuit prochaine avec le décalage horaire. D'ici là, vous pourrez suivre le match entre le Français Quentin Alice et l'Allemand Alexander Zverev, programmé cet après-midi. La météo, Louis.
3: Avec un ciel en deux parties, ce jeudi Valentine, on retrouve un ciel plus couvert. Beaucoup de nuages dans le nord de la Bretagne et Hauts-de-France. Quelques nuages également ce matin au-dessus des Pays de la Loire, de la région centre de Loire également. Et puis ailleurs, eh bien, c'est du soleil pour les températures. On gagne encore quelques degrés ce jeudi. Il va faire chaud au petit matin tout de suite à 5h06. On a 17 degrés de moyenne, c'est 2 degrés de plus que ce qu'on a eu au cours de la semaine. Puis en milieu de matinée, ça va continuer de grimper doucement pour l'instant. À Rouen, 17 degrés, Grenoble et Dijon, 18 degrés. À Valence, 21 degrés. À Avignon et Nice, ce matin, 24 degrés. Puis cet après-midi, un peu de changement côté température, puisqu'il va faire plus chaud que les jours précédents. Ça grimpe pour les maximales ce jeudi. Dans le nord, notamment, on atteint 28-30 degrés à Auxerre. Et puis dans le sud, c'est là où ça grimpe davantage. 32 à Marseille, 35 à Perpignan, et jusqu'à 37-38 degrés pour les maximales, pouvant aller à Nice ou encore à Montpellier cet après-midi. 5h07, bon réveil avec nous.
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3: Et on fête les Grégoires ce matin. Bonne fête à tous les Grégoires qui se réveillent avec nous ce jeudi. Dans 3 minutes, tiens, dans la revue d'ici, je vous parlerai du retour des gueules cassées. Est-ce que vous avez une petite idée sur ce que sont nos gueules cassées, Valentine? Je vous vois avec un regard suspicieux, mais vous savez, vous.
2: Bah oui, je sais.
3: Vous savez. Vous, à la maison, vous pensez à quoi, tiens? Eh bien, la réponse, vous l'aurez dans 3 minutes, puisque tout de suite, vous allez profiter d'une jolie musique pour commencer cette journée. Un bon souvenir, peut-être d'ailleurs, en chanson. C'est entraînant, ça fait du bien pour commencer la journée. Voici Renan Luce avec La Lettre sur votre radio ici. Bon réveil avec nous.

0: dès 5h. Avec Renan Luce, ce jeudi matin, une émission qu'on est ravis, bien entendu, de partager avec vous. Dès 5h du lundi au vendredi, c'est un petit peu votre dose d'émulsion de bonheur pour commencer la journée. Merci d'être avec nous.
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0: Un petit peu d'histoire pour commencer ce matin. Ce week-end, Lille va se transformer en immense vide-grenier pour sa célèbre braderie. Mais Valentine, à l'origine, eh bien, on était loin des antiquaires et des collectionneurs.
3: On était plutôt sur un vintage version 16e siècle où les domestiques vendaient les vieux vêtements et objets de leur patron.
0: Alors, comment sommes-nous passés de quelques vieux manteaux à la plus célèbre braderie de France? Réponse de Stéphane Bern juste avant 5h30 sur ICI. Avant ça, eh bien, j'espère que vous êtes bien réveillés pour faire votre lit au carré.
3: Oui, nous sommes au 19e régiment du génie de Besançon où les premiers volontaires du tout nouveau service militaire ont commencé leur formation.
0: Reportage à suivre dans 3 minutes. On tourne les pages à présent de vos magazines ce matin dans la revue d'ICI, 5h11. Le journal Aujourd'hui en France nous annonce le retour des gueules cassées dans les supermarchés. Après un été difficile, beaucoup de fruits et de légumes sont tachés, trop petits ou déformés. Et pourtant, ils restent bons à manger sans correspondre pour autant aux standards habituels de nos magasins.
3: Et l'arrivée de ces fruits et légumes moches en rayon est attendue à partir de la mi-septembre avec jusqu'à 30% de réduction sur leur prix.
0: Une bonne nouvelle pour notre porte-monnaie et aussi pour nos producteurs.
3: Une incroyable découverte également près de Lyon.
0: À Saint-Romain-en-Galles, des archéologues et des étudiants viennent de dégager un mausolée romain vieux de plus de 2000 ans.
3: Un tombeau monumental de 15 mètres de diamètre et dans un état de conservation exceptionnel.
0: Les chercheurs, ils ont trouvé à l'intérieur des cendres humaines, des restes de fil d'or et pensent donc qu'une personne riche et puissante y repose, c'est à lire dans Le Parisien et Aujourd'hui en France.
3: Et puis une interview exceptionnelle réalisée depuis l'espace.
0: Celle de Sophie Adenau, première astronaute française à être sortie dans le vide spatiale. Elle raconte depuis la Station Spatiale Internationale ce qu'elle a ressenti.
3: C'est à lire sur ICI.fr et franchement c'était pas rassurant puisqu'elle compare la sensation à l'ouverture d'une portière de voiture en marche pour finalement se retrouver avec les pieds au bord d'une falaise.
0: Ça fait peur effectivement.
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0: Soyez les bienvenus. 5h13, on vous présente les premiers volontaires du tout nouveau service militaire.
3: Ils ont entre 18 et 25 ans et se sont engagés pour 10 mois au sein de l'armée. Le dispositif remplace le service national universel et propose cette année 3000 places au sein des bases militaires françaises, comme au 19e régiment du génie à Besançon, Alexandre Rubin, où 26 jeunes ont commencé leur formation cette semaine.
6: Ah bon ?
7: Une ambiance très solennelle dans la salle d'honneur du 19e régiment du génie au moment de la signature des contrats.
6: Alors, bienvenue au 19e régiment du génie. Mon nom, c'est Guillaume Levasseur et je commande le régiment. Alors, c'est un moment qui est un peu symbolique quand même.
8: C'est fort, c'est vraiment fort. Le plus fort, ça a été le contrat et surtout le discours.
7: Léo, 21 ans, il repose son stylo après avoir signé son contrat d'engagement. Les débuts d'une nouvelle vie de militaire avec tout son lot d'adaptations.
9: Réveil à quelle heure ce matin?
10: 5h30.
8: Trop tôt. C'était trop tôt. Mais après, on est tous arrivés, c'était impressionnant.
7: Il est originaire de la Côte d'Azur et a déjà sympathisé avec William, lui aussi 21 ans. Il vient du Val-de-Marne.
10: On découvre un nouveau monde, par exemple. On voit un peu les alentours, on voit des engins qu'on n'a jamais vu auparavant, ou sauf dans les films ou les séries.
7: Avec déjà des premiers réflexes militaires, le téléphone portable est resté rangé dans les casiers.
8: On nous a clairement fait comprendre que le téléphone, il n'y a pas intérêt qu'on l'ait sur nous. Si on l'a sur nous, il part dans l'eau.
10: On a droit, par exemple, que pendant les temps de pause, c'est surtout le soir, pour appeler nos familles, regarder nos téléphones, en général.
7: Les premières valeurs commencent aussi à être inculquées.
10: L'entraide et la camaraderie qui commencent un peu à se former. C'est par exemple faire en sorte d'aider son camarade quand il a un problème. Nous, pour le moment, le début de la camaraderie, ça a été de faire nos lits, faire le lit en carré, au carré et en bataille.
8: C'est un nouveau départ, je pense, pour un peu tout le monde et ça devrait bien se passer.
7: Un nouveau départ pour ce qui est de Léo, il cherchait à rebondir après l'arrêt de ses études supérieures.
8: J'ai essayé des concours de gendarmerie qui n'ont pas réussi et à un salon de l'armée, j'ai pu voir voir le salon du 19e régiment. Ça m'a intéressé, je me suis renseigné. Et j'ai voulu découvrir en premier avec le service national pour plus tard, si ça me plaît, pouvoir ensuite me diriger vers une carrière militaire.
7: Et après une visite médicale et un entretien ressources humaines, place aujourd'hui à la remise des fameux treillis militaires et de l'incontournable passage chez le coiffeur pour raser les cheveux qui seraient trop longs.
3: De quoi susciter peut-être de nouvelles vocations au sein de l'armée.
0: Merci Valentine. 5h16 dans les coulisses TV ce matin. Place à une énigme qui va nous faire cogiter. TF1 propose ce soir le mystère de la chambre jaune. Une seule question, qui est le coupable? Patrice Gascoigne nous emmène dans les coulisses de cette adaptation dans moins de 5 minutes sur ICI. Mais avant, tiens, laissez-moi l'occasion de vous faire bouger ce jeudi matin. Là, nous sommes en 80. On est dans une période où le disco commence un petit peu à s'essouffler, mais Earth, Wind & Fire décide de le faire évoluer avec de tout nouveaux synthés, un son plus moderne, résultat un énorme tube qui deviendra numéro 1. Bon jeudi avec Let's Groove.

0: le Let's Groove d'Earth, Wind & Fire. Il est pour vous ce jeudi matin, profitez-en. Bonjour tout le monde, soyez les bienvenus. Vous êtes là au bon moment puisqu'il faut nous appeler tout de suite au 0810 055 056. Avec Valentine, on veut parler à deux d'entre vous. Nous voulons une personne qui se lève très tôt, peut-être que vous nous écoutez là de bonne heure sur la route pour aller au boulot, et à l'inverse, une personne, elle, qui se couche très tard et qui potentiellement eh bien, nous écoute tout de suite sur la route, elle, pour rentrer à la maison. Et l'un d'entre vous repartira avec sa radio ici, Valentine.
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0: Alors ne tardez pas, c'est Saveria qui attend vos appels ce matin au 0810 055 056. Bonne chance à vous.
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0: Et à 5h21, à présent, on retrouve Patrice Gascoin qui nous rejoint avec ses coulisses TV. Et aujourd'hui, Patrice, vous nous proposez une série de TF1 où il va falloir deviner qui est le coupable. Ce soir, place au mystère de la chambre jaune.
3: Vous avez peut-être déjà lu ce classique de la littérature policière signé Gaston Leroux, mais avec sa série, TF1 va vraiment vous surprendre.
4: Celle qui s'est fait agresser, c'est ma grande sœur. Personne n'y comprend rien. Il n'y avait pas d'autre issue dans cette chambre.
3: Le romancier Gaston Leroux, c'est un peu notre Agatha Christie à nous, et TF1 a eu raison de réinventer son classique, le mystère de la chambre jaune, mais en le modernisant. Je vous plante rapidement le décor. Le journaliste Joseph Rouletabille est maintenant une jeune femme, Joséphine, appelée le plus souvent Jo. Jo qui apprend qu'une tentative de meurtre a eu lieu dans son village natal, village proche des Gorges du Verdon. La victime est une amie d'enfance, les circonstances de l'agression sont intrigantes, puisque lorsque les villageois, alertés par les cris de la victime, réussissent à ouvrir la porte blindée de sa chambre, celle-ci s'y trouvait seule. Or, il n'y a aucune autre issue possible à cette chambre jaune. Cette Jo est incarnée par la comédienne qui monte Claire Romain. Vous l'avez peut-être découverte dans le feuilleton de TF1 Ici tout commence, mais plus sûrement dans Montmartre ou dans 4 Size, puisqu'elle est l'une des trois sœurs, l'une des trois héroïnes. Claire Romain, qu'est-ce qui vous a plu dans ce projet de série Le mystère de la chambre jaune?
5: C'était un projet qui était hyper intéressant. Moi, c'était un genre que j'avais jamais eu l'occasion de faire. Je connaissais le bouquin, mais j'avais pas lu le livre. Donc, j'ai pas pu m'identifier au personnage de Joseph Rouletabille. Mais en tout cas, ce que j'ai adoré dans cette version contemporaine et moderne, c'est vraiment tout l'aspect, en fait, du personnage qui était justement, il était très, enfin, c'est un personnage, Joséphine, elle est très dynamique, elle a une forme d'intuition, elle est perspicace, c'est quelqu'un de courageux. Et le fait aussi de représenter une héroïne moderne, c'était aussi hyper intéressant.
3: Claire Romain qui vient donc incarner la nouvelle héroïne de ce classique du polar, la série Le mystère de la chambre jaune est réussie, spectaculaire. Le retournement final est tellement puissant et légendaire que je n'en dis pas plus. À vous de tenter de percer le mystère de la chambre jaune dès ce soir sur TF1. Quant à moi, et c'est pas un mystère, je reviens demain pour de nouvelles coulisses télé.
0: Merci Patrice, et puis à demain, 5h20. Est-ce que vous êtes déjà allés, les amis, à la braderie de Lille? Si c'est pas encore le cas, figurez-vous que c'est ce week-end, ça commence ce samedi et ce dimanche, et si en plus vous voulez frimer un petit peu, restez avec nous, puisque ce matin, Stéphane Bern va vous raconter son histoire. C'est juste après Florent Pagny et la musique d'ici qui vous réveille ce jeudi. Très bon début de journée avec nous. Voici pour vous le braquage des sentiments à l'écoute de votre

0: issu de son dernier album Grandeur Nature. C'était Florent Pagny sur ICI à 5h27, jeudi 3 septembre. Bon réveil avec nous. Un petit peu d'histoire tout de suite avant l'actu à 5h30 aux côtés de Stéphane Bern. Et ce matin, on voyage au temps où la plus grande brocante d'Europe n'était qu'une affaire de vieux manteaux et de draps usés.
1: Au départ, la braderie de Lille, ce n'est pas des meubles vintage ni des collectionneurs de vinyle. Non, non, ce sont des domestiques qui vendent les vieux habits de leur patron en pleine rue. Vinted, version 16e siècle. Lille, Moyen-Âge. La ville flamande est un immense carrefour commercial. Dès 1127, une grande foire attire des marchands venus de toute l'Europe. On y vend du drap, des épices, du cuir, des tissus venus des Flandres. Bref, Lille fait déjà du commerce international avant même que le mot et les frais de port existent. Et surtout, avant le fameux « Votre colis arrivera entre mardi et septembre », si tout va bien.
2: Demandez à Chronopost, ça ira plus vite.
1: Puis arrive une étrange autorisation. Au XVIe siècle, les domestiques lillois obtiennent le droit de vendre les objets usagés de leur maître entre le coucher et le lever du soleil. Vieux manteaux, draps râpés, vaisselle ébréchée, tout ressort des maisons. Une sorte d'affaire conclue, mais à la bougie. Un marché aux puces avec des vraies puces en prime.
3: Qu'il l'a trouvé au marché aux puces. C'est là qu'il a débuté, il poussait une charrette.
1: La ville entière devient un marché nocturne. Ça négocie, ça fouille, ça s'engueule un peu aussi. Et surtout, ça sent le gras et la fumée. Car dès 1446, deux marchands ont l'idée de vendre des harengs et des poulets rôtis sur la foire pour nourrir la foule. En flamand, braden signifie justement rôtir. C'est de là que vient le mot braderie.
4: Elle nous fait sa mijaurée tous les ans à la braderie du curé.
1: Au 19e siècle, le train fait exploser l'événement. Des vendeurs ambulants débarquent de partout. Et bientôt, les moules frites. Au fond, la braderie raconte peut-être toujours la même chose depuis le Moyen-Âge. Le plaisir très humain de fouiller dans le passé en espérant tomber sur un trésor.
0: Merci beaucoup Stéphane. Et pour trouver un trésor, comme vous le dites, n'oubliez pas la braderie de Lille, elle commence ce samedi. Bon jeudi à l'écoute d'ici. Il est 5h30, voici l'actualité en France et dans le monde en 90 secondes. C'est avec vous, Valentine Letès.
5: Des températures inédites pour un mois de septembre s'annoncent. Météo France prévoit jusqu'à 38 degrés cet après-midi dans le Languedoc. Attention, 6 départements proches de la Méditerranée sont concernés par un risque élevé d'incendie. Cette masse d'air chaud remontera dans les régions du Nord ce week-end. Et nos cours d'eau restent à sec. Selon l'Office français de la biodiversité, les petits cours d'eau de toute la France sont dans un état de dégradation exceptionnel, avec des chiffres largement supérieurs au record de la sécheresse de 2022. Derrière les barreaux, un professeur de sport du Pas-de-Calais, mis en examen pour viol et agression sexuelle sur 7 mineurs. Et la police poursuit son enquête à la recherche d'autres victimes potentielles, puisqu'il a également exercé dans des associations sportives. Encore une grève à bord des avions. Des suppressions de vols sont possibles à partir de demain et tout ce week-end chez Volotea, compagnie espagnole à bas coût. Les hôtesses et stewards se mobilisent pour obtenir de meilleures conditions de travail et de meilleurs salaires. Un nouveau record pour Sophie Adnaud.

0: À partir d'aujourd'hui, la Française devient l'astronaute européenne avec la plus longue mission à bord de la Station Spatiale Internationale au compteur. Plus de 200 jours et ce n'est pas fini. Trois clubs français joueront la Ligue des Champions féminines de football. Les joueuses du Paris Saint-Germain se sont qualifiées hier grâce à leur victoire contre l'Eintracht Francfort. La compétition commence dans moins de 3 semaines, le 22 septembre, pour l'OL Lyon et le Paris FC également.
1: L'info du jour, c'est l'encadrement des loyers de moins en moins respectés.
0: Dans 69 villes et communautés de communes de France où le dispositif est en vigueur, 37% des loyers dépassent le plafond autorisé selon l'enquête de la Fondation pour le logement. C'est 5 points de plus par rapport à l'an dernier. Et encore pire à Paris, Thomas Vinclair, où des locataires sont même expulsés lorsqu'ils demandent à leurs propriétaires de respecter la loi.
2: Gaspard pensait avoir décroché le Graal. 20 visites d'appartements et enfin une réponse positive.
3: Tout s'est fait en 48 heures.
2: Mais 10 mois plus tard, il tombe de haut après avoir rempli en ligne un questionnaire de la ville de Paris.
3: Je suis en meublé dans le 20e. J'ai deux pièces.
2: Son loyer est de 1 300 € par mois pour 32 mètres carrés. Résultat,
3: j'ai 221 € de dépassement.
2: Soit en 10 mois, déjà plus de 2 000 €.
3: Qui est du coup dans la poche de mon propriétaire. Dans sa tête, l'accord, c'était on est d'accord pour pas respecter la loi et tu dis rien parce qu'en fait, t'es dans une situation où tu peux pas te plaindre.
2: Son propriétaire invoque alors un complément de loyer pourtant écrit nulle part sur le bail.
3: Il m'a juste dit c'est un appartement qui a une belle vue quoi. Et j'ai une vue sur une micro-place de Paris. Le bar qui est en bas, il est ouvert jusqu'à 2h du matin tous les soirs. C'est quand même un petit peu osé, je trouve. Enfin, en fait, d'argumenter que c'est un bien exceptionnel. C'est un appartement dans Paris quoi. Et il m'a dit ok, bah en fait c'est très simple. Soit on reste au loyer de 1 300 € par mois, soit j'envoie les huissiers pour te signifier ton préavis de départ. 3 jours après, j'avais les huissiers à la porte.
2: Sous la menace d'une expulsion, Gaspard n'a plus qu'un mois pour trouver un nouveau logement.
3: Le plan le plus probable, c'est que j'aille à sur le canapé d'un pote, j'ai 27 ans, je travaille, je suis diplômé. Enfin voilà, c'est la réalité aujourd'hui à Paris.
2: Cet ingénieur a déposé un signalement à la mairie de Paris. Il espère désormais pouvoir récupérer ses plus de 2 000 € de dépassement au plus vite.
0: Presque un appartement sur deux ne respecte pas l'encadrement des loyers à Paris. Et quand il s'agit des logements étudiants, les propriétaires en profitent largement selon Que Choisir Ensemble, que ce soit à Grenoble, Lyon, Montpellier, Lille, Bordeaux ou Paris. 95% des annonces affichent un loyer largement supérieur au plafond autorisé, affirme l'Association de défense des consommateurs.
1: Merci Valentine. La météo tout de suite de ce jeudi 3 septembre, avec un ciel en deux parties ce matin. Un ciel plus couvert avec beaucoup de nuages de la Bretagne aux Hauts-de-France. Quelques nuages également ce matin au-dessus des Pays de la Loire et de la région Centre-Val de Loire. Ailleurs, c'est du soleil. Pour les températures, on gagne quelques degrés ce jeudi au petit matin à 5h33, 17 degrés de moyenne, c'est 2 degrés de plus que ce que nous avons connu précédemment dans la semaine. Et puis elles vont monter ces températures doucement au cours de la matinée. À Rouen, 17 degrés. Grenoble et Dijon, 18 ce matin. Valence, 21 degrés. Et puis Avignon et Nice, 24 degrés. Cet après-midi, dans le ciel, pas de changement ni de perturbation annoncée. En revanche, les températures, elles, qui grimpent ce jeudi pour la maximale dans le nord, 28 degrés à Auxerre. Et puis il fera plus chaud dans le sud, 32 degrés à Marseille et jusqu'à 35 degrés attendus à Perpignan cet après-midi.
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1: Et ici, dès 5h, on vous donne la parole avec un tout nouveau rendez-vous depuis ce début de la semaine. On cherche un auditeur qui... Et ce jeudi, Valentine, j'avais envie de parler à un auditeur qui peut-être, comme vous, tiens d'ailleurs, a pris de bonnes résolutions pour cette rentrée.
0: Oui, oui, j'en ai prise.
1: Oh, alors là, j'ai vu dans votre regard.
0: J'avais décidé de me remettre convaincu à la course à pied.
1: Et pourquoi vous ne l'avez pas fait? Pas encore?
0: Et bien, j'ai toujours pas été acheter les baskets.
1: Ah, mais ça va,
0: je vais y aller.
1: Vous avez une semaine. Vous, tiens, qui nous écoutez, quelle est votre résolution de cette rentrée? Après, appelez-nous 0810 055 056. Venez nous le raconter. C'est Saveria qui vous attend au bout du fil. Tout de suite pour vous, Madonna.

0: de Madonna sur votre radio ici dès 5h avec toute l'équipe. On est ravis de vous retrouver. Il est 5h38. Dans 5 minutes, tiens Valentine, on vous met en garde contre une plateforme de streaming.
1: Vendue comme un équivalent de Netflix ou d'Amazon Prime, en fait elle n'existe pas.
0: C'est pas vrai, c'est avec Aude Razo et c'est pour vous à 5h45 sur ICI.
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0: Et ici, plus que jamais, vous avez la parole. Et on a instauré ce nouveau rendez-vous depuis le début de la semaine. C'est un duel initialement de couche-tard contre lève-tôt. Avec, à la clé Valentine...
1: Le poste de radio parfait. Il vous suivra partout puisqu'il se recharge à l'énergie solaire. Il a le Bluetooth, il fait lampe torche. La seule fonction qu'il n'a pas encore, je vous le disais, c'est de faire le café.
0: Ah, mais c'est bien dommage parce que vous voyez, j'aurais bien bu un café.
1: Mais on y est presque.
0: Mais on va y réfléchir. Tiens, on va l'inventer celui-là. On a deux auditeurs qui sont avec nous ce matin et qui vont donc s'affronter. C'est un duel un petit peu spécial puisque nous avons deux lève-tôt, à commencer par William. William du Lot-et-Garonne qui est pâtissier. Oula, bonjour William.
1: Bonjour William.
4: Et bonjour.
1: C'était le bruit du four, peut-être.
4: Oui, je viens juste de sortir les chocolatines.
1: Ah, voilà.
4: Juste avant de prendre le téléphone.
1: Et voilà, c'était bien le bruit du four.
0: Vous êtes loin, eh ben, William, oui. Sinon on serait venu vous voir. Ça va le boulot? Ça se passe bien?
4: Oui, ça va, oui, la rentrée, ça y est, c'est reparti, là, donc le boulot est reparti aussi, quoi.
0: Bon, bah tant mieux, bah, regardez, j'espère que, enfin, on va tout faire pour que vous fassiez une belle manche et peut-être qu'on va vous mettre un joli poste radio dans votre boulangerie. Mais nous avons aussi Marthe, Marthe qui est en Moselle. Bonjour Marthe.
1: Bonjour Marthe.
5: Bonjour.
0: Et Marthe, vous avez un boulot de dingue, vous travaillez dans l'aviation au sol?
5: Oui.
0: Ça consiste en quoi, concrètement?
5: En fait, je m'occupe des clients dans une compagnie d'aviation d'affaires.
0: Ah, d'accord, ok. Donc, vous accueillez... d'accord, très bien.
1: C'est vous qu'on va voir quand on veut valider notre billet ou le changer, par exemple?
5: Ben, c'est de l'aviation d'affaires, donc c'est des propriétaires de leur avion, en fait.
0: C'est d'accord. Les gens riches, l'aviation d'affaires. C'est les gens pétés de thunes. Nous n'irons jamais. J'ai une question pour vous départager, William et Marthe, ce matin. Je vous explique, je vais vous poser une question, il va falloir me donner le chiffre, le premier chiffre qui vous vient par la tête, et ce, le plus rapidement possible. J'ai lu ça dans le magazine Espilon, il y a quelques jours. Cet été, figurez-vous qu'un squelette de T-Rex est devenu le dinosaure le plus cher jamais vendu aux enchères. À votre avis, combien l'acheteur a-t-il déboursé, et ce, en millions d'euros? William, je vous écoute pour un chiffre.
4: 3 millions.
0: 3 millions d'euros pour William. Marthe?
5: 30 millions.
0: 30 millions d'euros. Et je demande bien sûr à l'avare de cette émission, c'est elle qui a les bonnes réponses, c'est Valentine.
1: Environ 44 millions d'euros. C'est donc Marthe qui est le plus proche.
0: Marthe, c'est vous qui gagnez votre poste radio ce matin, bravo.
5: Ah, génial, je suis trop contente.
0: Bah, je suis bien contente pour vous, Marthe. Et un mot aussi, tiens, sur votre passion. Vous avez une passion super, j'ai envie de dire. C'est votre cheval, il s'appelle Ulysse. Rigolo comme prénom.
5: Ouais, mais je l'ai pas choisi. Mais parce que quand je l'ai vu, il avait déjà 13 ans, donc il avait déjà son nom. Et ouais, voilà, c'est ma
1: c'est
5: grande
1: quoi
5: passion.
1: C'est quoi comme cheval?
5: C'est un sel français.
0: Ah, c'est bien. Eh bien, écoutez, Marthe, félicitations. On vous envoie votre poste radio directement à la maison. Et puis, William, pardonnez-moi, belle journée. Et travaillez bien, c'était un plaisir de jouer avec vous ce matin, William.
4: Ouais, moi, j'aurais pas mis 40 millions dans un putain de 3 morceaux.
0: Ça fait un petit peu cher, je vous l'accorde.
1: On préfère mettre des euros dans des chocolatines.
0: De vous à moi, William, nous non plus, hein, rassurez-vous. On les a pas de toute façon.
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0: 5h42, chaque matin sur ICI, on s'intéresse aux bonnes idées testées près de chez vous et qui pourraient inspirer toute la France. Et cet été, nous l'a encore rappelé, quand les températures grimpent, difficile de garder les EHPAD au frais. Mais en Auvergne, Valentine, on a trouvé une solution plutôt originale.
1: Une initiative étonnante même, qui a été mise en place pour rafraîchir les établissements et elle risque de donner des idées ailleurs.
0: Alors, est-ce que ça marche? Réponse avec Robin Berneau, c'est juste avant les infos de 6h. Et à 5h43, c'est le premier coup de folie de cette journée. On est jeudi, on est ravis de vous réveiller ce matin avec Valentine et profiter de la musique d'ici, bien entendu, accompagnée par vos chansons préférées. Voici Thierry Pastin.

0: Ça fait beaucoup de folie tout ça.
1: Bon jeudi à l'écoute d'ici dès 5h. 5h46 sur votre radio. Bon réveil avec nous.
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1: C'est pas vrai, c'est votre rendez-vous anti-arnaque avec Aude Razo et on s'intéresse ce matin à une plateforme vidéo qui n'existe pas.
4: Oui, son nom va peut-être vous dire quelque chose puisqu'il pollue sérieusement nos boîtes mail depuis quelques semaines. J'ai nommé Cellcast Vidéo. À la suite de votre période d'essai d'un an, nous sommes ravis de vous confirmer votre inscription, confirmation d'abonnement, c'est ce qui est écrit. Sauf que vous êtes abonné à rien du tout. Et pour cause, Cellcast Vidéo, ça n'existe pas. Enfin si, c'est le nom d'une entreprise australienne, une vraie, mais elle n'a rien à voir avec une plateforme de streaming. Ce mail est un piège, et c'est un piège, attention, très bien ficelé.
1: Mais alors tiens, pourquoi très bien ficelé, Aude ? Qu'est-ce qu'on lit dans ce mail ?
4: Alors, tenez-vous bien, parce que le message affiche votre nom, votre adresse postale et même votre IBAN. Oui, oui, votre IBAN, le vrai, le bon. Et donc, ce mail, à première vue, il est tout à fait crédible. Vous vous dites, mince, c'est vraiment moi, j'ai vraiment souscrit à cet abonnement streaming. Comment faire pour annuler tout ça ? Vous cliquez, le piège se referme, l'escroc va vous demander votre numéro de carte bleue, parce que, soi-disant, il aurait besoin de votre numéro de carte bleue pour annuler l'abonnement. En fait, c'est exactement la même arnaque que les faux mails d'abonnement Netflix, Disney+, et surtout, les faux mails Prime Video. Ils tournent énormément cette rentrée, faites attention. Grand merci d'ailleurs aux auditeurs qui m'alertent là-dessus, ça m'est toujours très utile. Petite astuce que je vous donne, quand un mail ou un texto d'ailleurs vous étonne ou vous inquiète, copier-coller dans Google le texte du message. Vous allez vite tomber sur des gens qui ont reçu le même que vous et vous allez vite savoir si c'est une arnaque.
1: Merci beaucoup, Aude, pour cette information. Votre rendez-vous, c'est pas vrai, revient demain à 5h45. La musique d'ici, avant de vous retrouver ce matin, c'est aux côtés de Pascal Obispo qui a invité Francis Cabrel sur son nouvel album. Voici Il faudrait que pleuve l'amour sur votre radio ici. Bon jeudi.

0: Elle est belle cette chanson.
1: Bon jeudi, bon réveil avec nous Pascal Obispo et Francis Cabrel. Il faudrait que pleuve l'amour.
2: Il faudrait qu'il pleuve tout court.
1: Oui, c'est vrai, il faudrait qu'il pleuve tout court. Et tiens, si on peut même en plus faire de la pluie et de l'amour, ben alors là, on est vraiment sur un début de journée parfait. 5h52 chaque matin, une initiative qui marche quelque part en France et qui pourrait bien donner des idées ailleurs. Dans les EHPAD, la question du rafraîchissement devient aujourd'hui et plus que jamais un véritable sujet de société. Alors, face aux besoins en climatiseurs, des initiatives parfois étonnantes ont vu le jour, comme par exemple en Auvergne, Robin Bernot.
3: Dans l'Allier, à Montluçon plus précisément, une entreprise a lancé une cagnotte en ligne pour financer des climatiseurs dans les EHPAD.
4: Je pense que c'est très bien parce que plus on vieillit, plus on souffre de la chaleur.
3: Il s'agit de l'entreprise Mendes qui connaît plutôt bien le sujet puisqu'ils sont chauffagistes et installateurs de clim à Montluçon. Cette idée d'ouvrir une cagnotte en ligne, ils l'ont eue après plusieurs appels reçus cet été, comme l'explique Alexandra Lopito, assistante commerciale chez Mendes, jointe par Noémie Guillotin.
5: On s'est rendu compte que ce soit dans le privé ou dans le public, non, les EHPAD ne sont pas encore climatisés correctement. Les résidents sont dans des chambres qui sont à plus de 30 degrés. Et on s'est dit qu'en lançant une cagnotte solidaire, ben peut-être que si tout le monde mettait 2, 3, 4, 5 euros, et ben ça nous permettrait de pouvoir mettre, même si c'est que dans une pièce, hein, une climatisation supplémentaire dans les EHPAD. Et les établissements n'auront rien à débourser. C'est vraiment un cadeau qui va être fait aux établissements.
3: Depuis son lancement cet été, la cagnotte a dépassé les 3000 euros. Alors ici en Auvergne, ça semble marcher. Mais vous, qu'en pensez-vous? Alors, on va entendre pas mal d'avis assez différents. On va commencer avec Fleur, qui elle est assez séduite par la démarche.
6: Et moi, je trouve que c'est vraiment une super idée, parce qu'on pense pas trop aux personnes âgées. Elles ont beaucoup souffert cet été. Et donc voilà, je trouve ça super qu'on fasse des choses pour les personnes âgées.
3: Quelques mètres plus loin, après avoir discuté avec Fleur, je prends le temps d'en parler avec Francine.
4: Moi, je trouve que c'est très bien. Celui qui peut mettre dans la cagnotte et aider les autres, c'est super.
3: Est-ce que ça vous embête pas un peu que ce soit une entreprise qui soit obligée de créer une cagnotte pour qu'on prenne soin de nos aînés?
4: Oui et non. Après, c'est difficile pour tout le monde, la vie. Donc, tout le monde n'est pas apte à penser aux autres. Donc, autant que quelqu'un lance l'idée, oui.
3: Des citoyens qui se cotisent et remplissent une cagnotte pour permettre à nos anciens de pouvoir rester au frais. Pour certains, ça passe, vous venez de l'entendre. Mais alors, pour Sylvain, pas du tout.
7: Je trouve ça scandaleux qu'on soit obligé d'arriver à une cagnotte pour financer des climatiseurs, alors que les EHPAD, on va en prendre soin et ce sera à l'État de le faire.
3: L'État a, pour sa part, annoncé fin juin 2026 que le fonds de 100 millions d'euros dédié à l'amélioration de la qualité dans les EHPAD serait mobilisé en priorité pour financer des équipements de rafraîchissement afin de mieux protéger les résidents lors des fortes chaleurs.
1: Robin Bernot avec Noémie Guillotin, une nouvelle initiative demain, juste avant vos infos à 6h. Julien Clerc qui débarque sur ICI avec Elle voulait qu'on l'appelle Venise. Bon début de journée avec nous.

0: quelle drôle d'idée.
1: Julien Clerc à l'écoute d'ici, elle voulait qu'on l'appelle Venise. Je recherche quelqu'un qui, un auditeur qui, c'est le nom d'une de nouvelles séquences sur votre radio ici. En cette semaine de rentrée, justement, nous voulions parler avec Valentine à un auditeur qui avait pris de bonnes résolutions pour cette rentrée. Et Valentine, notre auditrice, eh bien c'est Joël qui est avec nous.
2: Bonjour Joël.
1: Bonjour Joël.
3: Bonjour tout le monde, j'espère que vous allez bien.
2: Ouais. Très bien, et vous Joël?
3: Très bien.
1: Joël, quelle est
3: plein de bonnes résolutions.
1: Ah, plein de bonnes résolutions, donc déjà il y en a plusieurs. Quelle est la première?
3: Alors la première, c'est d'arrêter de fumer.
1: Ah oui.
3: Parce que j'ai un fils jeune et je veux pouvoir vivre le plus longtemps possible.
2: Ça c'est une très bonne résolution, c'est pas facile. Après, vous avez déjà essayé d'arrêter de fumer Joël?
3: Oui, j'ai déjà essayé d'arrêter, ça n'a pas duré très longtemps. Mais là, je suis bien décidée.
2: Motivée.
1: Bon, tant mieux.
3: Motivée, voilà. Et puis bon, c'est vrai qu'on a été tous les deux seuls. Il a grandi auprès de moi tout seul, parce que le père s'en est pas occupé. Et donc, ça n'a pas été évident. On a eu recours au resto du cœur. Enfin, ça a été très difficile.
1: On vous envoie plein de courage, ma chère Joël. Donc, première résolution, déjà, la cigarette, c'est acté, on arrête pour cette rentrée. Il y en a une deuxième?
3: Oui, c'est l'alcool bourgeois. C'est-à-dire boire de temps en temps, mais un peu trop, quoi.
1: Et eh ben ça, hop, on arrête aussi.
3: Alors là, j'ai déjà bien diminué.
1: On va retrouver une Joël toute pimpante pour cette saison 2026-2027.
3: Voilà, pour mon fils.
1: Et eh ben Joël, félicitations en tout cas pour ces initiatives. On vous embrasse très fort et on vous envoie plein de force avec Valentine. Bisous ma chère Joël. Il est 5h59. Nous, on va poursuivre nos bonnes résolutions et puis Valentine, on va vous retrouver dans quelques instants.
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1: À 6h, vous avez rendez-vous comme d'habitude avec vos infos locales et ça se passe dans votre région. Et tout de suite, ils sont déjà là, présents ce jeudi matin avec le sourire et pour vous accompagner. Voici toute l'équipe d'ici matin en vous souhaitant à tous une belle journée sur ICI, bien sûr.
4: Merci beaucoup, jeudi 3 septembre. Bienvenue dans ICI Matin, l'équipe est là. Bonjour Charlotte Schumacher.
2: Bonjour.
4: Bonjour Thomas Schoner.
5: Bonjour Charlène.
4: Bon, à bientôt 6h, on prend le petit déj chez vous. Allez, bon réveil.
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4: Très bon réveil à l'écoute d'ICI Nord, il est 6h.
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2: Charlène Villemer.
4: Le premier journal avec Charlotte Schumacher. Charlotte, une enquête est ouverte après deux fusillades dans le Nord la semaine dernière.
2: Des tirs d'armes automatiques entendus dans toute la commune, à Louvroil d'abord, puis à Maubeuge. Un chargeur de Kalachnikov vidé sur la façade d'une maison et un homme à bord d'une camionnette pris pour cible. Il n'y a pas eu de blessés, mais sur place, c'est toujours le choc. Deux fusillades la même semaine dans un quartier connu pour le trafic de drogue, Julien Prouvoyeur.
7: Dans le quartier de Sous-le-Bois, ancien secteur ouvrier et industriel, situé à cheval sur les communes de Maubeuge et de Louvroil, la première fusillade éclate à Louvroil, il y a une semaine, mercredi soir. Une camionnette est prise pour cible par des individus à bord d'une voiture avec des tirs d'armes automatiques. Une quinzaine d'impacts de balles sont relevés. À l'intérieur, un homme. Il n'est pas blessé, mais sorti du véhicule par le commando et enfermé dans le coffre de la voiture. Il sera finalement relâché quelques heures plus tard. L'individu se rendra de lui-même aux urgences de l'hôpital de Maubeuge avant d'être entendu par la police. La seconde fusillade a lieu trois jours après, samedi soir, non loin des premiers tirs, mais donc sur la commune de Maubeuge. Une maison est ciblée, un chargeur de Kalachnikov est vidé sur la façade avec une trentaine d'impacts de balles relevés. Là encore, personne n'est blessé, mais selon nos informations, la maison appartient à une famille connue du trafic de drogue.
2: Des faits qui rappellent ceux de décembre 2023. Il y avait eu deux personnes blessées par des tirs de Kalachnikov tout près de la fusillade de la semaine dernière. Dans le Pas-de-Calais, un professeur de sport a été mis en examen pour viol et agression sexuelle sur mineurs. Information de nos confrères de Radio 6, confirmée par le parquet de Boulogne-sur-Mer à ICI Nord. On parle ici d'un homme âgé d'une cinquantaine d'années, soupçonné d'avoir violé ou agressé sexuellement au moins 7 personnes, des mineurs, entre 2012 et 2015. Les enquêteurs cherchent en ce moment à vérifier s'il n'y a pas eu d'autres victimes. À Haubourdin, l'affaire est close. 4 ans de prison, dont un an de sursis pour cet homme de 29 ans qui avait mis le feu à 4 voitures et un camping-car le 21 juillet dernier. Très alcoolisé au moment des faits, il a tout reconnu à la barre hier, sans pouvoir expliquer son geste. C'est avec un torchon et de l'essence qu'il a mis le feu à ses véhicules. Au tribunal de Lille, toujours, le procureur de la République a requis 5 ans de prison, dont 4 ans avec sursis, contre l'éboueur qui a tué un cycliste de 50 ans à Lille début juillet. Il l'avait violemment percuté, puis traîné sur plusieurs mètres. Un accident dans une rue que cet éboueur de 48 ans prenait à contresens depuis des années pendant sa tournée, sans s'en rendre compte. Le délibéré sera rendu le 30 septembre.
4: Et c'est un lieu de convivialité très fréquenté dans le Nord, le bar PMU.
2: Et oui, parce que le Nord fait partie des départements où l'on joue le plus aux courses hippiques. On compte 600 points de vente dans le Nord sur les 14 000 en France. Mais pour beaucoup, c'est bien plus qu'un endroit où l'on vient pour jouer. Le PMU, c'est un lieu de rencontre. Et ça, le directeur du PMU, l'ancien ministre Éric Woerth, l'a bien compris. Il souhaite aujourd'hui transformer ces lieux, moderniser les équipements. Et c'est à Tourcoing, au bar tabac PMU Le Sainte-Anne, qu'il est venu en parler hier, Jeanne d'Anglejean.
0: C'est un rituel auquel Francine tient énormément, venir chaque matin au PMU de 10h à midi.
5: C'est rendez-vous du matin.
0: Et chaque jour, la tourquenoise de 72 ans s'assoit au même endroit, près de la fenêtre. C'est là qu'elle retrouve sa bande.
5: Bah, au début, je venais tout seul. Et puis j'ai connu la 7e compagnie. Toutes les personnes âgées, Alain, Georges, Louis. Après, il y a Daniel aussi qui n'est pas là. Comme je n'ai pas parti en vacances derrière, on aime bien sortir. Quoi. On n'a rien, Tourcoing, il n'y a rien. Moi, j'aime pas la solitude.
0: À côté d'elle, Georges l'écoute en notant les numéros qu'il compte miser. Ça fait 60 ans qu'il joue au PMU, ça lui a permis de faire des rencontres.
8: Ça fait une vingtaine d'années depuis que je suis veuf, je suis arrivé par ici. Et puis bon, on trouve toujours les gens, hein, ça passe le temps. Hein.
0: Pour Francine, Georges et les autres, il ne faudrait surtout pas que cette convivialité disparaisse. Aujourd'hui, le PMU veut aussi se réinventer pour toucher plus de personnes et créer de nouveaux liens de partage. Éric Woerth est le directeur du Paris Mutuel Urbain.
9: On aide financièrement des bars PMU qui le souhaitent pour devenir avoir quelque chose de plus qualitatif, comme on dit. Donc d'avoir un mobilier dans lequel les gens se sentent bien, dans lequel on fait vivre à la fois des gens qui parient, puis d'autres qui parient pas ou qui n'ont pas envie.
0: Et dans le Nord, les villes ciblées sont Lille, Tourcoing, Valenciennes et Arras, avec des ouvertures prévues au début de l'année 2027.
2: Un reportage de Jeanne d'Anglejean à Tourcoing. La ville de Saint-Omer, un nouveau maire, Bruno Humet, élu avec 84% des suffrages. Il succède à François de Coster, maire depuis 2014, aujourd'hui nommé ambassadeur de France en Nouvelle-Zélande. François de Coster reste tout de même conseiller municipal en charge des finances. Rapprocher tous les publics de la culture, c'est la volonté du musée Louvre-Lens qui a ouvert ses portes à 200 personnes en situation de précarité hier. Des résidents du foyer d'accueil La Beige Solidarité de Lille, un centre pour des anciens sans-abri, un public pas vraiment habitué aux visites guidées dans un musée. Reportage dans l'info d'ici à 6h30.
4: Et êtes-vous prêt, tiens, à vous nourrir exclusivement de moules frites pendant 2 jours
2: hein. La braderie de Lille et son régime moules frites approche, c'est samedi, et le stock de moules est prêt. 500 tonnes vont être consommées encore cette année, et il y en aura pour tout le monde, vraiment tout le monde. Comme chaque année, la ville de Lille organise un déjeuner solidaire après la braderie lundi. Toutes les moules et frites invendues seront servies à près de 1000 personnes dans le besoin, explique Franck Hanneau, conseiller municipal en charge du tourisme et de la braderie de Lille.
10: Le repas solidaire qu'on organise avec 1000 personnes, à peu près 1000 invités, c'est l'occasion de pouvoir faire la fête pour tous ceux qui n'ont pas forcément les moyens de faire la fête pendant la braderie. Et ce sont les restaurateurs de la place Riour qui cuisinent pour ces invités, qui sont des invités suivis par notamment des associations qui les aident au quotidien. L'idée, c'est de pouvoir organiser un repas avec les moules, les frites, comme tout le monde. Ce sont nos invités, ce sont les invités des restaurateurs de la place Riour, sur cette belle place qui est une belle place de solidarité.
2: Et la fête commence samedi, mais attention, si vous avez l'habitude de vous garer en centre-ville, les interdictions de stationnement commencent la nuit prochaine. Alors si vous ne voulez pas retrouver votre voiture à la fourrière, on vous a mis toutes les explications et les plans nécessaires sur ici.fr. Un déplacement périlleux pour nos footballeurs du LOSC ce soir. Match contre Toulouse pour cette 3e journée de Ligue 1. Les Lillois ont pour l'instant 4 points après la victoire à Angers et le nul contre le PSG. Toulouse a lui 1 point. Le match commence à 20h45 et il est bien sûr à vivre sur Ici Nord avec Rémi Mességuet et Sylvain Charlet. Côté ciel, Charlène, est-ce que c'est gris Alors il va falloir prendre un
4: les parapluies
2: peu, hein.
4: Et les lunettes de soleil. Voilà, allez, ça va être un peu mitigé aujourd'hui. On aura quelques averses, notamment ce matin avec un peu de vent. Cet après-midi, déjà, ça sera beaucoup plus agréable. On aura des éclaircies qui vont revenir avec quelques passages nuageux encore. Et puis, une petite ondée n'est pas à exclure. Côté température, comptez entre 22 et 24 degrés. On augmente au fur et à mesure des jours. Aucune vigilance encore particulière aujourd'hui. Demain, encore quelques averses avec, en revanche, beaucoup de vent. Des rafales pouvant atteindre jusqu'à 65 km/h. Et puis, on aura entre 24 et 26 degrés. On attend jusqu'à 27 ce dimanche. Sur la route, à 6h07, eh bien, cet accident sur l'A2 entre Paris et la Belgique. C'est à Douchy-les-Mines. Et puis, la voie de droite est impactée. Partout ailleurs, rien n'est signalé.
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4: À 6h08, on vous réveille en musique comme tous les jours sur Ici Nord. Don't leave me this way, ce collector, comme une arde.

0: que ce titre, que ce collector existe. Don't Leave Me This Way avec The Communards. Joyeux anniversaire.
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0: Et bonjour à tous, jeudi 3 septembre, bienvenue. Merci de vous réveiller avec nous au programme de l'info, évidemment avec Charlotte Schumacher, Thomas Schoner à mes côtés. De la musique, dans un instant vous allez croiser Zazie, pardon, beaucoup de Z, je vais y arriver. Et vos rendez-vous incontournables, évidemment, les gens du Nord, l'horoscope en ch'ti. Et puis il y a un petit nouveau en cette rentrée scolaire, les trésors du Nord-Pas-de-Calais, des traditions, du patrimoine à découvrir ou redécouvrir. Et ça arrive tout de suite.
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0: Il y a un petit air de braderie, hein, avant la braderie. On a parlé des moules frites avec vous, Charlotte, dans votre journal. Et on va en reparler tout de suite dans les trésors du Nord-Pas-de-Calais avec Agnès Delbar.
5: L'affiche officielle de la braderie édition 2026 représente un homme nu baignant dans des coquilles de moules, des milliers de coquilles de moules. Autant dire que la braderie de Lille est forcément associée à la moule frite. Et pourtant, cette affaire n'était pas gagnée.
6: Ma moule !
5: On sait que la naissance de la braderie de Lille remonte à une certaine foire médiévale. Mais par contre, à cette époque-là, on mangeait du poulet rôti ou encore du hareng. Pas de moule. Le premier tas de moule officiel apparaît dans les archives du 7 septembre 1904. Avant, pas de moule. Et pourtant, aujourd'hui, quel succès ! Chaque année, 2,5 millions de visiteurs dégustent 50 tonnes de moules et 30 tonnes de frites. Bah oui, parce que seraient les moules sans les frites ?
7: Puisque je te dis que je t'invite, viens, goûte mes frites.
5: Et déjà, dans les années 60, ça dépotait à la braderie Lille.
8: Oh, une nuit de braderie, il faut compter. Bah, écoutez, la nuit même, je ne la compte pas tellement, je compte l'ensemble. Entre 4, 5, 6 tonnes, ça dépend le temps.
5: Pour aller jusqu'au bout de l'histoire de l'aventure de la coquille de moule, après avoir été dégustée, la coquille va rejoindre ses copines sur un tas de moules. Le tas de moules qui fait partie de la tradition de la braderie. Chaque année, un certain nombre de tas de moules. Le plus beau tas et le plus haut tas de moules reçoit bien sûr les hommages des bradeux et des chineurs. Pendant longtemps, c'est la brasserie aux moules rue de Béthune qui avait la médaille. Mais elle a fermé en 2016. Ces coquilles de moules, par la suite, sont recyclées. Par exemple, en 2024, elles ont servi à la construction de bancs.
9: Les amoureux qui se bécotent sur les bancs publics. Bancs publics, bancs publics.
5: Ne ratez pas votre braderie 2026. Faites un selfie avec le tas de moules.
7: Goûte mes frites.
0: Trésor du Nord et du Pas-de-Calais, c'est votre nouveau rendez-vous tous les jours avec Agnès Delbar à 6h16. Pour l'instant, on reste zen, vous prenez votre petit déjeuner dans le calme, à l'écoute d'Ici Nord avec nous, dans la joie et la bonne humeur. Très bon réveil, c'est Zazie tout de suite.

0: Zen ce matin avec Zazie sur Ici Nord. Bonjour à vous qui nous écrivez sur Facebook. On vous a posté une photo de sport aujourd'hui puisque le gouvernement a mis en place Septembre Bouge et nous on aimerait savoir quel sport tiens vous faites à la maison. Est-ce que vous faites une petite balade, plutôt du football, plutôt de la marche, plutôt à la piscine? En tout cas, bonjour à Annie qui nous écrit depuis Falampin. Il fait 19 degrés pour l'instant, donc c'est plutôt un temps doux, un temps à sortir dehors, j'ai envie de dire,
1: hein,
0: Charlotte.
1: Ah oui, attends, allez marcher, hein, puisque c'est ça qui est conseillé, hein, de marcher entre 20 et 30 minutes par jour. Là, il n'y a pas d'excuse aujourd'hui.
0: Exactement.
1: On y va, il fait 19 degrés et on passe entre les gouttes.
0: On y va aussi pour Olivier, 16 degrés à Solti. Eric

0: Patrick nous écrit depuis Hasbrook où il fait 19 degrés. Bon réveil à vous tous, les gens du Nord. Alors, on le met dans le thé, dans un yaourt et même sur votre tartine du matin. Ce n'est pas Michael Pachen, non, c'est plutôt du miel.
1: Ce qui fait le miel de cette chronique, vous le savez, ce sont les gens. Alors, on va rencontrer une nouvelle personne, Dardar.
2: Je m'appelle Emmanuel Théry, donc je suis apiculteur à Boin-Plumoison, à côté d'Hénin-la-Forêt. Et je suis là pour vous faire découvrir le monde des abeilles par le biais de notre musée.
1: Le miel, Dardar, c'était un jeu de mots pour accueillir notre apiculteur du jour.
2: Je suis apiculteur depuis l'âge de 6 ans maintenant, et tout a démarré avec mon grand-père, et ensuite avec mon père. Quatrième génération avec mon fils qui suit maintenant, et on évolue de ce monde-là depuis donc, toutes ces années, quoi.
1: Et les abeilles chez Emmanuel, c'est une histoire de famille.
2: Mon grand-père, à l'origine, il était menuisier. Il a toujours eu un peu des abeilles. Donc à l'époque, c'était une cinquantaine, une soixantaine de ruches. Hein. Et il a aussi voulu évoluer autrement en fabriquant cet hydromel qu'on connaît maintenant dans la région. Bah, je suivais mon grand-père pendant les vacances scolaires. Et on allait aux ruches, on voyageait comme ça. Et ensuite, ça a continué avec mon père, les quelques ruches qui sont arrivées à la maison. Quoi. Et puis voilà, tout a démarré. Là.
1: Et aujourd'hui, l'aventure continue et elle se transmet au fiston.
2: Je suis toujours avec les abeilles. Bon, c'est vrai que les années passent. Et Max est un animalier d'origine et qui aime bien ce monde des abeilles. Et qui continue pour l'instant cette activité et qui veut la développer encore pour trouver d'autres floraisons, d'autres parfums au niveau des miels. Quoi. On dépend beaucoup de la météo, c'est un métier extrêmement, comme je disais tout à l'heure, physique. Hein, donc la chaleur et le poids, parce que le miel c'est très lourd. Hein, donc une hausse, quand elle est bien pleine, elle fait entre 20 et 25 kilos. Hein, et des fois, il y en a plusieurs sur les ruches, hein, 4, 5 ou 6 des fois. Donc voilà, c'est très physique, super métier mais très physique.
1: Et de miel en miel, à Boin-Plumoison, on a créé le musée Histoire d'Abeilles.
2: Donc non, ça n'existait pas. Donc c'est bon, là c'est mon père qui a donc eu cette idée de créer ce musée de l'abeille. Afin de parler des abeilles aussi, de leur expliquer comment elles vivent. C'est toute une hiérarchie, ils ont chacun leur place, ils ont tous un rôle à leur place. Donc voilà, donc c'est l'objectif de ce musée. L'avantage du musée, c'est qu'on peut accueillir des groupes, que ce soit de la maternelle jusqu'au au troisième âge, au club, et on accueille une centaine de groupes par an. Quoi. Moi, j'aime bien cette partie où on peut transmettre aux gens notre passion, en discuter, en parler, et puis d'aller aux ruches, forcément, parce que ça, c'est moi, je trouve ça, c'est un moment de détente. Il n'y a pas de téléphone, il n'y a pas tout ça, il n'y a pas d'administratif, et donc c'est un moment de détente quand on va aux ruches.
3: Et le fait de transmettre aussi?
2: Ah, ça fait plaisir, hein, de que ça continue et qu'on retrouve les mêmes passions, quoi. Bon, moi, c'est ici, à Boin-Plumoison, que j'ai le plaisir de pratiquer ce métier fabuleux, hein, de travailler avec les abeilles. Ah,

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3: C'est l'heure de savoir si vous allez passer une bonne journée avec l'horoscope en ch'ti de José Ambre. Bonjour.
4: Bonjour Mégien, bonjour Terre tous. Bélier, si t'as vraiment le courage de prendre une décision importante, tu verras que c'est vraiment mieux dans la relation que t'as avec quelqu'un. Alors n'hésite pas, j'ai à lieu. Taureau, pour un coup, l'île notice avant d'utiliser ce matériel que t'es bien d'à côté. Je t'évitera de faire des efforts sans cul pour aller à l'école sans marronne. Gémeaux, si vraiment tu veux remonter le niveau d'un cran, faut vraiment que tu te sortes du train-train quotidien. Hein. Voilà, trouver du nouveau puis péter le fût. À bon attendeur, salut. Cancer, qui te connaît un métier sur le bout des dos, tu vas être fort fort bien placé pour un avant chemin ou qu'il te cause des goûts-là de ta travail. Petit lion, t'as un travail, il n'arrête pas de canger puis il y a du nouveau tous les jours. Mais vu que t'es dégourdi et puis que t'es loin d'être babache, tu vas t'en sortir fort fort bien. Ah, vierge, ça risque de discuter ferme. Mais quand tout qui sera mis au point, ça va finir par régler une affaire du que t'es au point d'accord avec quelqu'un. Alors t'es vauche, c'est qu'il faut du bon te parler, hein. Balanche, il y a de fortes chances qu'elle te propose une association. Mais avant de foncer, tiens, t'as bêché là-dedans, pèse bien le pour aller compte. Je t'éviterai de te casser le nez. Alors pour ti, Scorpion, il y a une compétition d'aller, hein. L'intérêt à jouer serré si tu veux t'attirer avec les avantages. Sinon, tu vas te le faire infuter profondément. Sagittaire, t'as une bonne de projet d'avenir. Mais vu que tu ne fais faux qu'à me parler, ça ne va pas vaincre rapidement. Faudra peut-être passer à l'acte, camarade. Ouais, Capricorne, il y a des sentiments qui te motivent, t'y. T'es pas à faire des prouesses pour arriver à ta jus. Ah, t'es, quand ça te peint, ça te peint, hein. Verso, tu ne fais pas bien confiance à tout ça qu'elle peut te raconter. T'es un monnaie comme Saint Thomas, qui t'aime gros que ce que t'es vaut. Pichon, t'es va faire un de ces coups qui pourra peut-être fort fort bien apprécier. Elle va pas une chose comme une preuve de fidélité, une preuve d'attachement et t'es venu sortir avec les honneurs. Allez, au revoir mes gens, puis à demain.
3: À demain, José Ambre. Et bonne journée. Vous écoutez Ici Matin. Dans un instant, on est à la radio, mais vous allez nous écouter également et nous voir à la télévision.
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3: Et bonjour à tous, à vous qui nous rejoignez à la télévision ce matin. Jeudi 3 septembre, Ici Matin est là, vous réveille tous les jours. À mes côtés, Charlotte Schumacher.
5: Et bonjour à ceux qui viennent nous rejoindre.
3: Thomas Schoner également, bonjour Thomas. Bonjour. Vincent à la réalisation ce matin et puis Sophie vous accueille également. Au programme aujourd'hui, eh bien, beaucoup de choses. Ça va vous faire la journée dans un instant. On aura également de la musique, de l'information dans quelques minutes avec Charlotte Schumacher. Et puis, on va parler tout au long de cette semaine, évidemment, de la braderie, puisque vous allez retrouver toute l'équipe d'Ici Matin et d'Ici, d'ailleurs, en général, ce week-end à la braderie. On sera sur la place de l'Opéra. Vous retrouverez également Pascal Toth et puis Louise Petit. Et puis, Willy Rovelli viendra déjeuner en direct avec vous sur la place également. Les titres de l'actualité avec vous, Charlotte Schumacher.
5: Un professeur de sport du Pas-de-Calais mis en examen et incarcéré après des accusations de viol et d'agression sexuelle sur mineurs. Des faits commis dans plusieurs établissements scolaires du département entre 2012 et 2015. 7 victimes ont déjà été identifiées. Remettre la France en mouvement, c'est l'objectif du gouvernement qui lance aujourd'hui, depuis la métropole de Lille, l'opération Septembre Bouge. Un mois pour inciter les jeunes et moins jeune à faire du sport. Marina Ferrari, la ministre des Sports, est l'invitée d'Ici Nord ce matin. C'était pour certains la première visite d'un musée de toute leur vie. Des anciens sans-abri, résidents du foyer d'accueil La Beige Solidarité de Lille, ont pu passer la journée au musée Louvre-Lens hier. Une visite guidée inoubliable dans la galerie du temps. Reportage à suivre dans l'info d'ici.
3: Il va y avoir du sport, en effet, dans cette matinale. Et puis, dans un instant, évidemment, vous retrouvez votre rendez-vous quotidien, l'actu en français dans le monde avec Valentine Lettès ce matin.
6: Risque élevé d'incendie dans 6 départements du Sud encore aujourd'hui. Et dans ces conditions, un sénateur propose de punir plus sévèrement les fumeurs qui jettent leurs mégots par terre.
7: Je ne veux pas salir ma voiture. Après, c'est un risque mesuré. Je ne vais pas jeter dans la nature. C'est vraiment dans le goudron.
6: Ce geste, cette proposition de loi le sanctionnerait d'un an de prison et de 15 000 euros d'amende. Près de 4 annonces de location sur 10 ne respectent pas l'encadrement des loyers.

0: constat de la Fondation pour le logement. En cette rentrée, dans les 69 villes et communautés de communes où le dispositif est en place, est clairement de moins en moins respecté. Un professeur de sport du Pas-de-Calais mis en examen pour viol et agression sexuelle sur 7 mineurs. Et il y a peut-être d'autres victimes, précise le parquet, puisque l'enseignant a également exercé dans des associations sportives. Des liens entre la France et le Royaume-Uni aussi étroits que les fils de la tapisserie de Bayeux, désormais exposée à Londres. C'est le souhait d'Emmanuel Macron sur place pour l'inauguration hier. Il rencontre aujourd'hui le nouveau Premier ministre britannique pour parler immigration notamment. Le nouveau record de Sophie Adnot, première française à sortir dans l'espace. Elle devient désormais l'astronaute européenne avec la plus longue mission à bord de la station spatiale internationale à son actif, plus de 200 jours à partir d'aujourd'hui. Et puis sur les cours de tennis de l'US Open, Gaël Monfils tente ce soir de prolonger sa dernière aventure en Grand Chelem. À 40 ans, le Français affronte au deuxième tour le numéro 15 mondial, l'Américain Lierner Tien.
1: L'info d'ici dans le Nord et le Pas-de-Calais, c'est la découverte du musée du Louvre-Lens pour près de 200 personnes en situation de précarité. Hier après-midi, une sortie proposée par le Louvre-Lens et l'association Don Solidaire pour un public éloigné du monde culturel. Certains rentraient dans un musée pour la première fois de leur vie. Vanessa Lamarre, vous avez suivi une visite guidée avec les résidents du foyer d'accueil L'Abeille Solidarité, un centre pour des anciens sans-abri situé à Lille.
2: Ossine a 53 ans, un parcours de vie compliqué, la rue, le foyer La Bêche depuis 2 ans et hier, une grande première dans sa vie.
3: C'est la première fois que je vais dans un musée. Ça m'impressionne de voir des œuvres rares et aussi bien faites. Moi, ça me fait du bien.
2: Ossine et ses camarades du foyer, 6-7 personnes sont invitées à traverser la galerie du temps du musée du Louvre. Alix est leur guide.
4: Alors, il y a plus de 250 œuvres. Hein. L'idée, c'est pas d'aller voir en 45 minutes les 250 œuvres. Si on, déjà, nous, on va voir 2 œuvres, 3 œuvres, ça sera déjà très bien. Ça va, comme son nom l'indique, galerie du temps, ça veut dire que le voyageur, il va traverser en fait plusieurs périodes, il va faire un voyage dans le temps, mais à travers les œuvres d'art.
5: Intéressant, hein.
2: Pour faire réagir son groupe, Alix choisit des œuvres emblématiques et impressionnantes.
6: Ou un cercueil.
4: C'est un sarcophage.
6: Et ça veut dire qu'il y a une momie qui rentrait dedans avant.
4: Il y avait donc la momie qui est à l'intérieur du cartonnage.
6: Elle devait être compressée à l'intérieur.
2: Ces visites de 45 minutes sont menées par des médiateurs du musée. Ils s'adaptent au public accueilli. Lorraine Villain est chargée de projet médiation au Louvre-Lens.
7: C'est autre chose qu'un métier de guide conférencier. Médiateur, c'est vraiment faire le lien entre les œuvres d'art et les publics. Là, eh bien, c'est trouver des stratégies pour les intéresser. Leur donner la parole sur leurs impressions, relier à des choses aussi qu'ils connaissent, parce que c'est toujours important de partir de ce qu'on connaît pour susciter l'intérêt, la curiosité.
2: Et c'est exactement ce que fait Alix devant les sculptures de ce sarcophage romain.
4: Qu'est-ce que c'est, à votre avis ? C'est une aile de la déesse Victoire. Parce que Nike, N-I-K-E, vient de Nike, la déesse Victoire. Donc la marque, c'est ce qui est assez intéressant, c'est de voir qu'aujourd'hui, on continue à prendre des références de l'Antiquité, de la mythologie. C'est aile, pas une virgule, qui rappelle en fait la déesse Victoire, puisque la marque Nike, c'est une marque pour les sportifs en soif de victoire.
5: C'est impressionnant. C'est
2: Julien et Stéphane, anciens SDF, sont époustouflés.
6: Bah, les sarcophages. Et puis les tableaux, là, apprendre des choses sur l'ancien temps, quoi.
8: Je comprends pas quand je regarde un tableau. Ce qu'il faut chercher, ce qu'il faut ressentir. Maintenant, je comprends mieux les tableaux, grâce à madame, d'ailleurs. Les sarcophages, c'est impressionnant. Wow.
2: Tous ont suivi la visite sans décrocher. Pour Margot Gumet, leur monitrice à La Bêche, c'est une sortie réussie.
9: Mais c'est vrai que l'accès à la culture peut être un peu compliqué parce que c'est un certain temps de concentration. Ils ont souvent envie d'aller fumer une clope ou voilà. Rien que le fait de pouvoir avoir aussi la parole et des questionnements, je pense que pour eux c'est intéressant. Ils sont écoutés.
2: Depuis 2019, le Louvre-Lens a pris des engagements pour lutter contre la précarité et l'exclusion. Il invite donc régulièrement des bénéficiaires d'associations caritatives.
1: Reportage au Louvre-Lens de Vanessa Lamarre.
10: Dans l'info d'ici, on enfile la tenue de sport pour parler de Septembre Bouge.
1: Dans le prochain journal de 7h, c'est le nom de l'opération lancée par le gouvernement cette rentrée scolaire. Septembre Bouge pour promouvoir le sport et à tous les âges. Cela ne concerne pas uniquement les enfants. Et il y en a un de sport qui cartonne en ce moment, le CrossFit. Reportage à suivre, tout en sueur dans une salle de Cambrai. On va avoir du gris, mais aussi du soleil.
10: Exactement, peut-être l'occasion de faire du sport. voilà, par conséquent.
0: La météo s'y prête.
10: C'est ça, exactement. Donc on aura des éclaircies cet après-midi. Ce matin, on a quelques averses qui traînent notamment le long du littoral avec un vent plutôt modéré. Côté température, on aura encore entre 22 et 24 degrés aujourd'hui. Aucune vigilance particulière. Demain, ça va encore augmenter un petit peu entre 24 et 26 degrés. Un vendredi, donc, sous la douceur, mais aussi avec beaucoup de vent. On aura des rafales jusqu'à 65 km/h. Samedi, nette amélioration pour la braderie. On aura du soleil avec des températures encore en hausse jusqu'à 27 degrés. Et puis ce dimanche, eh bien, ça va encore augmenter. On attendait jusqu'à 30 degrés, nous disait hier Patrick Marlière. À 6h37, sur la route, j'ai deux événements à vous signaler, notamment déjà cet accident sur la 2 entre Paris en direction de la Belgique. C'est une voiture qui a été signalée à Neuville-sur-Escaut. C'est la voie de droite qui est impactée. Un autre incident également sur la 216 en direction de Calais. Cette fois-ci, c'est à Calais qu'il y a cet accident, mais je n'ai pas d'informations pour l'instant supplémentaires à vous communiquer. Donc, si vous êtes dans le secteur et témoin de cet événement, eh bien, vous nous appelez. Un petit coup de fil au 03 20 55 89 89.
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10: Ah oui, vous reconnaissez les premières notes? Oui, ça vous dit quelque chose? Philippe Lafontaine avec Un cœur de loup, 6h37. Bonne route!

0: Philippe Lafontaine avec Cœur de Loup.
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0: Jeudi 3 septembre et ça va vous faire la journée. Joyeux anniversaire Jean-Pierre Jeunet, 72 ans aujourd'hui. Le fabuleux destin d'Amélie Poulain, vous entendez la bande originale signée Yann Tiersen. Un long dimanche de fiançailles aussi, ou encore Alien, c'est lui qui a réalisé ces films. Et ça s'est passé le 3 septembre 1928, la découverte du premier antibiotique de l'histoire. Alexander Fleming, savant anglais, rentre de vacances. Un champignon a contaminé une boîte de culture, mais au passage, elle a éliminé les bactéries. La pénicilline, substance miracle qui va donc sauver par la suite des millions de vies. Fleming, il a été officier médical dans le Pas-de-Calais pendant la Première Guerre mondiale et notamment à Boulogne-sur-Mer. Thomas, avec vous, on passe d'une guerre à l'autre puisque c'est au mois de septembre en 1944 qu'ont été libérés le Nord et le Pas-de-Calais.
3: Ouais, une libération éclair à l'époque qui s'est faite dans la foulée de la libération de Paris. C'est allé très vite puisque les troupes alliées pénètrent dans Douai le 1er septembre. Cambrai est libéré le 2. Le 3 septembre suivent Lille et Valenciennes, comme tous les ans. Des cérémonies sont organisées pour Lille. Ce sera par exemple Place Riour ce matin à 10h pour les 82 ans donc, de la libération de la ville. Libération éclair à une exception près, c'est Dunkerque où les Allemands resteront jusqu'en mai 1945.
0: Avec vous, Charlotte, on parle d'une sortie musicale. Aujourd'hui, un artiste qu'on connaît bien.
4: Un certain Sam Sauvage, notre chanteur-compositeur originaire de Boulogne-sur-Mer. Il sort aujourd'hui un nouveau titre, Sorry I'm French. Oh.

0: pouvez dès maintenant écouter ce titre.
1: Hein.
0: Il est sorti à minuit sur toutes les plateformes, sur sa page YouTube et Instagram. Il se met en scène dans les rues de Paris, chemise blanche, cravate, comme on a l'habitude de le voir avec sa coupe, là, tout ébouriffé. Il a dans la main une baguette de pain en guise de micro. C'est dans le thème de cette nouvelle chanson de Sam Sauvage, dont je rappelle le titre, Sorry I'm French.
1: Eh ben, merci beaucoup, merci à vous deux.
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1: Le GPS, les caméras, les objets connectés, c'est aussi pour les animaux. Lesquels sont vraiment utiles, docteur Pierre Fabin?
11: Alors, le grand gagnant, c'est sans aucune hésitation le collier GPS. Ce n'est absolument pas un gadget, c'est un outil de sécurité qui peut sauver des vies. Le boîtier se fixe au collier et vous permet de suivre votre chien en temps réel sur un écran de smartphone. Si vous avez un chien au fort instinct de chasse, un fugueur, ou que vous vous promenez dans une immense forêt inconnue, c'est un équipement indispensable. Au lieu de paniquer pendant des heures si votre chien disparaît derrière un chevreuil, vous ouvrez l'application et vous le localisez au mètre près. C'est un véritable soulagement au quotidien. Surtout qu'aujourd'hui, ces traceurs sont devenus très légers, totalement étanches et offrent plusieurs jours d'autonomie.
1: Et on voit aussi beaucoup de caméras d'intérieur qui permettent de surveiller et de parler à son chien depuis le bureau, de lui distribuer des croquettes aussi. Bonne ou mauvaise idée ?
11: C'est une excellente idée pour observer en silence, mais pas forcément une bonne idée pour communiquer. Regardez discrètement votre chien pour vérifier s'il dort paisiblement ou s'il détruit vos chaussures est très utile pour poser un diagnostic sur son comportement. Mais le piège absolu, c'est d'utiliser le microphone intégré. Beaucoup de maîtres appellent leur chien depuis la caméra pour le rassurer. C'est le drame. Votre chien entend votre voix résonner dans le salon. Il vous cherche partout avec excitation, mais ne vous trouve nulle part. Ça déclenche instantanément une crise d'angoisse très violente. Il va se mettre à faire les 100 pas ou à aboyer sans fin. Si vous achetez une caméra, c'est uniquement pour jouer les espions, jamais pour parler.
1: Et du côté de l'alimentation, est-ce que les gamelles et distributeurs connectés apportent un bénéfice concret pour la santé de notre animal à la maison?
11: Alors, ces distributeurs automatiques, ils sont révolutionnaires pour les chats. Physiologiquement, un chat a un tout petit estomac et doit manger 10 à 15 fois, voire 20 mini-repas par jour. C'est impossible à gérer manuellement pour un propriétaire qui travaille à l'extérieur. Mais la machine s'en charge à la perfection et ça évite qu'il ne vous réveille à 4 heures du matin parce qu'il a faim. Pour les chiens, c'est moins indispensable car ils se font 2 repas par jour en général, et c'est toujours un moment d'échange privilégié avec son maître, donc c'est plutôt à éviter.
1: Merci beaucoup docteur Pierre Fabin, il est où le bonheur? Et bien avec son animal le matin.
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0: mais le bonheur, il est là. Il est là d'être avec vous tous les matins sur Ici Nord. C'était Christophe Maé. Tiens, peut-être qu'en cette rentrée, vous avez envie de vous reconvertir. Ça arrive à beaucoup de gens, hein, moi-même. J'ai eu un autre métier avant de vous parler dans le micro. Bruno Béard, on fait comment, tiens, pour se reconvertir ?
1: Aujourd'hui, avec Hugo De Keyser de la plateforme Ricomi, nous parlerons reconversion professionnelle. Attention aux promotions non appliquées, on en parle. Et tout de suite, il est question d'impôts. Si vous avez constaté une erreur, oublié de déclarer un revenu ou une réduction d'impôt, notez que vous avez jusqu'au 30 novembre 2026 pour corriger votre déclaration de revenu. Rendez-vous sur votre espace finances publiques à la rubrique « Accéder à la correction en ligne ». Info sur impots.gouv.fr. Si vous constatez des promotions non appliquées ou que vous avez des difficultés à vous faire rembourser, sachez que vous pouvez signaler ces litiges sur le site à Signal Conso pour trouver le mode d'emploi de ce dispositif de protection des consommateurs. Rendez-vous sur quechoisir.org. 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Bonjour Hugo.
2: Bonjour Bruno.
1: Alors aujourd'hui, on va parler reconversion. Pourquoi la reconversion fait encore peur à autant de personnes aujourd'hui ?
2: Parce qu'on a été éduqué avec une idée. Tu choisis un métier et tu le gardes pendant 40 ans. Sauf que le monde du travail n'a plus rien à voir avec ça. En fait, beaucoup ont envie de changer, que ce soit par rapport à la fatigue du poste, par envie de sens ou juste parce qu'ils ont évolué. Mais ils n'osent pas car ils pensent qu'ils n'ont pas assez d'expérience. Alors qu'en réalité, ils ont des compétences vraiment transférables, comme par exemple l'organisation, le relationnel ou encore la communication. Sauf qu'un CV classique ne les met pas du tout en valeur. Il les enferme dans des cases. Tu as travaillé dans la restauration ? Alors tu peux faire que de la restauration. Alors que c'est faux. Un serveur peut devenir par exemple commercial, une assistante peut devenir RH, ou encore un opérateur logistique peut devenir manager d'équipe. Mais pour prouver ça, il faut bien plus que des mots.
1: Et c'est là que Ricomi aide à franchir le cap.
2: Sur Ricomi, ce sont les anciens employeurs qui valident vos qualités. Donc c'est-à-dire ton sérieux, ton application, ta capacité à apprendre vite. Et ça, ça dépend pas du secteur. C'est la clé de la reconversion. Montrer qu'on peut être excellent même ailleurs. Et les recruteurs le voient immédiatement. Ok, donc cette personne est vraiment motivée, fiable et solide. Et peu importe d'où elle vient, ça ouvre vraiment des portes qu'un CV classique ferme. Donc vraiment, à toutes les personnes qui envisagent une reconversion, n'attendez surtout pas d'avoir le bon CV. Commencez par montrer ce que vous valez vraiment.
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2: À bientôt Bruno.
0: Allez, vous pouvez refaire votre CV en musique, par exemple avec Culture Club. 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Non, jamais.

0: ce matin avec Do You Really Want to Hurt Me? 6h56.
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0: Il est bientôt 7h et donc c'est l'heure de retrouver Zef pour le philosophe. Oui. On va où, on va quand?
4: On est dans la nuit du 5 au 6 août 1840 et ça ne date pas d'hier. Voilà. Et donc on est à Boulogne-sur-Mer.
0: Voilà. Ça rime.
4: Et à Boulogne-sur-Mer, il y a un Jules Butte, ce jour-là, qui débarque, c'est le cas de le dire, hein, parce qu'on débarque souvent, hein, et qui veut faire des bazars pas très ordinaires. Et notre Jules Butte, c'est pas n'importe qui. Chez Louis-Napoléon Bonaparte.
0: Ah oui.
4: Alors, chez Nain du Brannequin, là. Donc, Malouis, il vient d'Angleterre à l'aide d'un bateau à vapeur, voilà, avec 60 camarades à voile. Mmh. Comme ça, ils sont à voile et à vapeur. Fatigant.
0: Pas réveillé, surtout. Hein. Oh là là.
4: Et ses camarades à lit, on les appellera plus tard les cons. Juré. Voilà. Okay. C'est peut-être des gens qui ont juré d'être cons, on va savoir, on ne sait pas. Alors, ils débarquent à Wimereux, plus exactement, hein, parce que c'est pas loin de Boulogne, ça, 8 km à peu près, pour pas se faire remarquer. Et ils se dirigent vers la caserne de Boulogne-sur-Mer. Et là-bas, ce qu'ils veulent faire, c'est rallier les soldats boulonnais à leur cause. Enfin, à celle de Napoléon. Voilà. En fait, Napo, ce qu'il voulait, c'est dire aux soldats, écoutez les gars, ce qu'on va faire, on va prendre Boulogne, hein, chez nous, voilà, vous allez nous aider. Et après, est-ce qu'on fait un descend sur Paris, et à nous, la grande vie, hein, Paris, Grosse Paris, Kleine Fräulein. Ah non, merde, je m'égourais d'époque, dis donc, je sais pas. La nostalgie, peut-être, je sais pas. Hein, et donc, Napo, il s'attend que quand ils vont entendre son nom de famille, Bonaparte, hein, les soldats, ils vont se rallier derrière lui comme un seul homme, hein, ou une seule femme. Enfin, je sais pas, sinon c'était des gars. Et donc, ils lui ont dit, mais ça va pas, Tisote, non. Encore, tu nous dis, apprends Boulogne, bon, allez, mais tu crois pas que tu vas nous emmener au sud du péage d'Arras? Non, ça va pas, non, à Paris, en plus, et pourquoi pas en Angleterre pendant que tu y es? Non, on n'y va pas, si t'es incontent, tu peux aller mettre ta queue au vent, t'auras de l'air. Et c'est ce qu'il a fait, il a été mettre sa queue au vent, parce qu'il est retourné à la plage pour reprendre son bateau avec ses copains cons. Juré, voilà, et ils montent dans leur canot. Pourtant, c'est que je dis. Mais comme il avait la garde nationale à Saint-Cul, il n'a pas le temps de commencer à ramer, ils se font tirer dessus. Ouais. Ils bourrent le terre tous d'un lio et hop, on les arrête et ils repartent tout frec à Paris.
0: Ah ouais.
4: Sauf Napo, qui lui, il ne va pas à Paris parce qu'il ne voulait pas mettre un Bonaparte dans Paris, les Républicains. Ils l'ont mis dans la prison de Ham. C'est dans la Somme. Et il est condamné à perpète, voilà, mais c'est tôt que partie remise, parce que 8 ans après, il est devenu président de la République, président de la République pour 10 ans, et empereur. Et il est devenu Napoléon III. Mais je l'ai vu, j'ai préféré le 2, voilà. Donc, moralité, c'est pas facile, et ça doit être très vexant de se faire déboulonner par déboulonner.
0: Ah, ça c'est bien dit.
4: Voilà.
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0: Un très bon réveil à l'écoute d'Ici Nord, il est bientôt 7h.
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0: Ce nouveau journal vous est présenté par Thomas Schoner. Thomas, un professeur de PS, mis en examen après des accusations d'agression sexuelle et de viol sur mineur.
5: Oui, le parquet de Boulogne-sur-Mer nous confirme cette information de nos confrères de Radio 6. Ce quinquagénaire a été placé en détention provisoire le 12 juin dernier après avoir été entendu sur des faits qui se sont déroulés entre 2012 et 2025. Selon le parquet, ce professeur de sport a exercé dans plusieurs établissements du Pas-de-Calais. Il était également actif dans plusieurs associations sportives. Cette victimes à ce stade ont été recensées. Il n'est pas exclu qu'il puisse y en avoir d'autres. Voilà pourquoi les investigations se poursuivent. Près d'Arras, un jeune de 19 ans, happé par un train hier après-midi à Dainville. Il se trouvait à proximité de la voie ferrée. Les secours l'ont pris en charge et l'ont emmené à l'hôpital dans un état grave. L'incendie qui a ravagé un immeuble d'Armentières samedi dernier fait une troisième victime, une femme de 55 ans, la mère d'une des deux personnes décédées précédemment. Elle est morte à l'hôpital. Elle y avait été emmenée après l'incendie. Elle y est décédée des suites de ses blessures.
0: Au palais de justice de Lille, des peines de prison ont été requises au procès d'un éboueur jugé pour avoir percuté un cycliste dans le centre-ville de Lille.
5: Oui, un accident mortel qui s'était produit début juillet, alors que cet homme, au volant de son camion poubelle, roulait à contresens. Ce n'était pas la première fois. Cela a été dit hier à l'audience. Le procureur a requis contre lui 5 ans de prison, dont 1 an de prison ferme. Le tribunal rendra sa décision le 30 septembre. Les magistrats qui se sont également penchés hier sur ce qui s'est passé au mois de juillet dans la métropole lilloise à Haubourdin. Dans la nuit du 21 au 22, plusieurs véhicules sont incendiés. Les flammes se propagent parfois à des garages ou à des habitations. 2 hommes ont été interpellés. Ils étaient jugés hier. L'un d'eux a été relaxé. Mais l'autre, âgé de 29 ans, a été reconnu coupable et condamné à 4 ans de prison, dont 1 an avec sursis probatoire de 2 ans. Et à l'audience, il ne s'est pas vraiment expliqué, Louise Adélaïde Boinard.
6: Les deux prévenus, des amis de longue date, étaient tous les deux quasiment mutiques devant le président. L'un des deux n'a jamais reconnu les faits. Il a d'ailleurs été relaxé par manque de preuves. Il raconte qu'il a participé à un barbecue, a vu une dizaine de départs de feu dans Haubourdin en rentrant vers 4 heures du matin, a pris une vidéo et est rentré chez sa mère sans appeler les pompiers ni se poser de questions. L'autre reconnaît les faits. De toute façon, il a été filmé par les caméras de vidéosurveillance de la ville en train de mettre feu à des voitures. Mais on ne saura jamais pourquoi. Il ne se souvient absolument de rien. Pas de mettre des torchons imbibés d'essence dans les véhicules, ni d'appuyer sur le briquet ou encore d'attendre un quart d'heure l'arrivée des pompiers pour les voir éteindre tous ces incendies. Une attitude qui blesse la dizaine de victimes présentes et qui agace le tribunal. Vous ne semblez pas avoir compris la gravité des faits, vous n'avez aucune empathie, assène le procureur. Je suis désolée pour tout le monde, bredouille enfin le coupable en toute fin d'audience.
5: Louise Adélaïde Boinard.
0: Ici Nord, il est 7h02, cela se passe aujourd'hui dans la métropole lilloise. Une nouvelle opération pour promouvoir les bienfaits des activités physiques et sportives.
5: Ouais, ça s'appelle Septembre Bouge, une opération de sensibilisation nationale que nous présentera tout à l'heure la ministre des Sports, puisque Marina Ferrari sera notre invitée à 8h moins le quart. C'est elle qui va lancer aujourd'hui cette opération au stade Pierre-Mauroy de Villeneuve-d'Ascq. Une demi-heure d'activité physique quotidienne, voilà ce qui est régulièrement recommandé pour rester en bonne santé. Alors, activité physique, d'accord, mais laquelle? Eh bien, pourquoi pas le crossfit? On pousse, on porte, on lève, tout ça à haute intensité. Ça marche très bien sur les réseaux sociaux et ça marche aussi très bien dans la salle de sport où vous êtes rendu, Julien Prouvailleur, une salle de Proville, juste à côté de Cambrai.
7: Sur une musique motivante, ça pousse, ça squatte, ça enchaîne les montées de blocs et les tours de corde à sauter sous la houlette d'Adrien.
8: Là, il travaille par exemple sur un temps limite de 16 minutes. Sur ce mouvement, on a un mélange d'un mouvement d'haltérophilie, le squat, quelque chose d'assez exigeant avec une charge au-dessus de la tête.
7: Des exercices complets qui permettent de travailler tout le corps, c'est la promesse du crossfit et de Stéphane, co-gérant de la salle.
9: Les gens vont pouvoir bosser à la fois l'agilité, la coordination, leur force, leur endurance de force, avec des sens qui vont être toujours différentes.
7: Au-dessus des sportifs, un chrono tourne, la séance ne dure qu'une heure. Autre avantage de ce sport, Mathieu, le deuxième gérant.
10: On sait que maintenant les gens ont de moins en moins de temps et encore plus pour une activité physique. Donc nous, le challenge en fait, c'est quand même d'imaginer faire 2 heures de sport par semaine qui commence à être un bon ratio.
7: Des arguments qui ont séduit Céline.
11: Si je me suis inscrite parce que je suis infirmière depuis 20 ans, j'ai mal au dos, enfin je travaille en voiture énormément, quoi, je suis libérale, je vais avoir 40 ans quand même. Donc c'est vraiment pour la santé qu'on le fait, quoi.
7: Et ce n'est pas une discipline réservée aux gros bras et aux amoureux de la fonte. Mathilde faisait de la danse, maman de 2 enfants, 8 ans, qu'elle avait arrêté le sport.
12: Au départ, je voulais pas en faire parce que bah, je me suis dit c'est un sport un peu de brut. Finalement, je me rends compte que tout est adapté. Enfin, on a l'impression qu'on sait faire plus de choses que prévu finalement.
7: CrossFit Cambrai enregistre une hausse des inscriptions d'année en année.
5: Alors, faut-il nécessairement s'inscrire à la salle pour être en bonne santé? Nous poserons la question à la ministre tout à l'heure. Marina Ferrari, invitée d'ici Nord à 8h moins le quart. À Saint-Omer, Bruno Humet a été élu hier en conseil municipal. C'est donc lui qui succède dans le fauteuil de maire à François de Coster, nommé ambassadeur de France en Nouvelle-Zélande. Bruno Humet, qui a 71 ans, il était jusqu'à présent adjoint chargé du logement et de la culture. Retour à la normale à la centrale nucléaire de Gravelines. Le mois dernier, plusieurs réacteurs ont dû être arrêtés car leur système de refroidissement était bloqué par des méduses. Eh bien, EDF fait savoir que tout refonctionne normalement. Les réacteurs arrêtés ont été reconnectés au réseau électrique. Le foot, avec ce soir le match d'ouverture de la 3e journée de Ligue 1, Toulouse-Lille. C'est à 20h45, match que vous pourrez suivre sur ICI Nord avec Rémi Mességuet et Sylvain Charlet en Ligue 3. Valenciennes joue ce soir à Rouen, coup d'envoi là aussi à 20h45. Et puis les moules, elles seront encore cette année les stars de la braderie de Lille. Mais alors question, que vont devenir les coquilles de l'édition 2026? Nous en parlions hier, la mairie ces dernières années avait trouvé un moyen de recycler ces milliers de coquilles, des bancs ont été fabriqués, des bancs en moule installés devant l'hôtel de ville, sauf que le processus est coûteux et qu'il utilise beaucoup d'eau. Voilà pourquoi l'opération ne sera pas renouvelée cette année, nous explique Franck Hanot, conseiller municipal délégué au tourisme et aux braderies.
13: Les 500 tôles, je pense qu'on va les jeter quand même, parce qu'on a, ça coûte cher aussi à stocker des moules. Mmh. Des moules, faut savoir qu'il faut les venir les chercher, il faut les nettoyer, il faut les entreposer et après il faut les traiter. Et tout ça, ça a un coût. Le modèle économique de des bancs de moules n'est pas très stable, il faut bien le dire. J'ai l'intention de voir ce que l'on peut faire avec des moules. On a plein d'étudiants dans cette ville. Il y a 115 000 étudiants, je crois, à Lille. Il y a des étudiants d'école d'ingénieurs, des étudiants d'école de commerce qui pourraient travailler ensemble. On a

0: Pépites, notamment, qui est un programme de porteurs de projets et d'initiatives entrepreneuriales. Et donc, je pense qu'il y a moyen de les faire travailler là-dessus.
1: Est-ce que ça se met sur un CV, ça, mon projet de fin d'année? J'étais étudiant, c'est sur les moules de la braderie Lille. Je ne sais pas.
2: Bah évidemment.
1: Cette année encore, en tout cas, votre radio ici Nord est partenaire de la braderie Lille qui a attiré l'an dernier 2,5 millions de visiteurs.
2: La météo, c'est avec notre prévisionniste Patrick Marlière. Bonjour Patrick.
3: Bonjour Charlène.
2: Alors aujourd'hui, on prend les lunettes de soleil ou le parapluie?
3: Ben, un peu les deux, hein, je crois, Charlène. Effectivement, ce matin, le ciel est déjà assez changeant. Quelques averses arrivent sur l'ouest du Pas-de-Calais et vont traverser la région avec un vent modéré. Pour cet après-midi, l'ambiance va devenir plus agréable. Les éclaircies reviendront plus largement, même en toute fin de journée, mais avec encore quelques passages nuageux et sous la menace d'une petite ondée. Alors, les côtés température, on attend 22 à 24 degrés. Localement, peut-être même un peu plus sur le sud de la région. Et puis, donc, aucune vigilance particulière aujourd'hui.
2: Et pour la suite, Patrick, septembre garde encore un petit parfum d'été.
3: Oui, avec juste quelques nuances pour cette fin de semaine. Vendredi, donc, ciel encore un nuageux, petit risque d'averse et surtout beaucoup de vent, mais il fera jusqu'à 26 degrés sur la région. Samedi, alors, nette amélioration, beaucoup de soleil, donc les températures seront peut-être en toute légère baisse, 21 à 24 degrés, avant le coup de chaud de dimanche, vraiment la plus belle journée, grand soleil, et jusqu'à 27 à 30 degrés localement. Lundi, petit changement d'ambiance, retour d'averse, parfois assez marqué, et des rafales de vent proche de 40 km à l'heure.
2: Donc le soleil avant un retour d'un temps de rentrée, j'ai envie de dire. Sur la côte d'Opale, Patrick, quelles sont les conditions aujourd'hui?
3: Avec un vent de nord-est autour de 25 km à l'heure, mais des pointes jusqu'à 60, il faut être prudent. La mer est peu agitée, mais agitée au large, avec des vagues qui dépassent au large plus d'1,50 m. Donc prudence tout de même. Bonne visibilité, jusqu'à 24 degrés sur les plages, mais toujours une eau aussi fraîche, hein, 17 à 18 degrés.
2: Merci beaucoup, Patrick. À demain.
3: À demain.
2: Très bonne journée à vous. L'info trafic à 7h08. J'ai ce véhicule en panne à vous signaler. C'est sur l'A25 en direction de Lille. C'est à Loos qu'il est situé, ce véhicule en panne. Pour l'instant, il occasionne un ralentissement environ sur 2 km. Sur la côte également, eh bien, il y a toujours cet incident au niveau de Calais. Je n'ai pas d'informations supplémentaires à vous donner, mais on demandera à nos amis de la préfecture du Nord, hein, tout à l'heure. Donc cet incident qui est situé sur l'A216 en direction de Calais. Il est situé juste un petit peu avant Calais. Partout ailleurs, les voyants sont au vert.
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2: Vous trouverez toujours toute la musique pour vous motiver sur Ici Nord chaque matin à 7h09. Un petit France Gall, ça fait toujours plaisir, tout pour la musique. Allez, bonne journée à vous.

0: pour la musique, signé France Gall à 7h13.
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0: Et bonjour à tous en ce jeudi 3 septembre. Pardon, j'ai un petit chat dans la gorge ce matin. Le gouvernement, nous le disait Thomas, nous le disait Charlotte, a lancé septembre bouge, un mois pour remettre l'activité physique et sportive au cœur du quotidien. Tiens, je fais un petit tour de table. À vous, vous faites du sport autour de la table?
3: Rien du tout.
0: C'est pas vrai. Mais comment vous avez la ligne alors? Comment vous faites?
3: Hein?
0: Comment vous faites pour avoir cette ligne?
3: Je sais pas.
0: Non mais vraiment.
3: Je poserai la question à la ministre des Sports tout à l'heure.
0: Ok.
3: Elle va me dire que je suis en très mauvaise santé. Vous allez voir.
0: Peut-être. Charlotte,
4: ben, pareil, hein, moi la marche du canapé au lit, donc c'est terrible. Hein.
0: Alors,
4: on
0: attendez,
4: est des très mauvais élèves ici.
0: Bah ouais, non, justement, ouais. Parce que moi je fais du sport et je pense que je fais le double de votre poids, Charlotte, donc ça va pas du tout. Finalement, la moralité, c'est peut-être de pas en faire.
4: Non, mais la santé, ça veut rien dire. Je vais peut-être être en très après, mauvaise santé à 40 ans après.
3: On en parlera effectivement avec Camille, ça va au-delà du poids, c'est être en bonne santé. Ouais. Le sport permet de réduire les risques d'accidents vasculaires cérébraux, il y a
4: de
3: diverses maladies, effectivement,
4: l'esprit.
3: Le risque de cancer. Donc,
4: voilà.
3: Ça va au-delà de la ligne.
4: Bien plus longtemps que Thomas et moi, du coup.
0: Je vous dirai ça. Vous pouvez, vous aussi, à la maison, nous dire sur WhatsApp 03 20 55 89 89 bah, quel sport vous pratiquez ou si vous n'en pratiquez pas, comme Charlotte, comme Thomas. On veut, en tout cas, vous entendre. Et puis, on vous offre des cadeaux aussi ce matin. Oui, vous en avez l'habitude de ce bruit. Le bruit qui court, on le cherche depuis un moment. On s'en approche. On a eu plein de choses au début. Des objets, des masques de plongée, des appareils à assistance respiratoire. Ce n'est rien de tout ça, ce n'est pas un objet. C'est une personne qui ronfle. Nous, ce qu'on veut savoir, c'est qui. Hier, on a eu, c'était un chien. Ce n'est pas un chien, ce n'est pas un animal. C'est une personne qui ronfle, on veut savoir si c'est un adulte, je ne sais pas, si c'est un enfant, si c'est... Je ne sais rien, voilà. À vos imaginations, je vous laisse écouter. Si vous avez une idée de ce bruit qui court, 03 20 55 89 89, vous connaissez le chemin. Gros cadeau ce matin, 140 euros de bons d'achat à vous offrir pour vous faire plaisir ou pour faire plaisir à un proche. Donc 140 euros quand même, c'est pas rien, c'est une très grosse enveloppe qu'on vous propose ce matin. À 7h15, bonne chance à tous.
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3: C'est une opération qui marche, le sport, et on va s'y mettre au sport pour cette rentrée 2026. C'est le grand défi notamment de notre gouvernement, et ils ont lancé l'opération Septembre Bouge. Nous serons en direct de l'opération depuis Villeneuve-d'Ascq, dès 10h.
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0: Ici Nord, il est 7h17.
3: C'est l'heure de Mon œil, l'édito de David Ossiou. Et ce matin, David, dans quelle étagère vous nous parlez d'une certaine marque suédoise et de sa célèbre étagère?
7: Oui, mais pas n'importe laquelle, celle que nous avons presque tous à la maison, l'étagère Billy d'IKEA. Vous savez, c'est cette bibliothèque qui est livrée dans un carton tout plat, avec une clé Allen, une notice sans un mot et suffisamment de planches pour vous faire regretter d'avoir appris à lire. Officiellement, elle se monte à deux. En réalité, elle se monte tout seul pendant que l'autre vous explique que vous avez placé la planche à l'envers. Mais cette fois, le problème de Billy, ça n'est pas son montage, c'est son prix, ou plutôt sa baisse de prix. Depuis lundi, l'étagère est vendue en magasin 34,99€ au lieu de 49,99€. 15€ de moins, une baisse de 30%. Tant mieux pour nous, mais pour l'économie, c'est un mauvais signe. IKEA baisse le prix de son meuble le plus célèbre, parce qu'il faut désormais nous convaincre de l'acheter. L'enseigne va même réduire le prix de 450 produits en France. Elle met 60 millions d'euros sur la table et accepte de gagner moins sur chaque meuble dans l'espoir d'en vendre davantage. C'est ce qu'on pourrait appeler l'indice Billy. Très haut pendant le Covid, quand il fallait acheter pour la maison des bureaux pour télétravailler, des canapés, des rangements. Mais ça, c'était avant, avant que notre pouvoir d'achat baisse, avant que le carburant flambe également. Et vous avez remarqué où se trouvent généralement les magasins IKEA ? En périphérie des villes, voitures obligatoires, tout ça, ça fait baisser l'indice Billy. Encore plus quand le marché immobilier va mal, lorsqu'on déménage moins, on achète moins de cuisine, moins de canapés, moins de bibliothèques. Alors pour savoir comment va l'économie, on peut regarder le PIB, on peut regarder la consommation, la confiance des ménages, ou tout simplement observer Billy.
8: David Ossiou.
0: L'infotrafic à 7h19, c'est avec nos amis de la préfecture du Nord. Bonjour Mickaël.
9: Bonjour Chanel, bonjour à tous.
0: Alors ce matin, comment ça roule ?
9: Alors, ça roule plutôt bien, on a un petit problème sur la 25, ouais. Dans le sens d'Dunkerque. La LOS, un véhicule léger est en panne, la voie de droite est neutralisée, et on a l'heure de pointe bien sûr, donc on commence déjà à avoir des perturbations à partir de la chapelle d'Armentières. Ça commence à ralentir et arrive au niveau d'Enchères, ça bouchonne donc jusqu'à LOS, avec une répercussion depuis le secteur d'Aubourdin, donc sur la N41, dans le sens là-bas, c'est vers Lille. Donc soyez patients sur le secteur, donc événement. Donc au niveau de LOS, véhicule en panne, voie de droite neutralisée. Et après, on commence à avoir des densités de trafic. La rentrée est bien présente maintenant. Autoroute 1, sens Paris vers Lille, secteur de Dourges au niveau des ponts de la Dole. Donc, on commence à avoir des perturbations jusqu'à Libercourt. Il y a à peu près 1 km de ralentissement sur le secteur. Et ailleurs, pour le moment, ça roule.
0: Merci beaucoup, Mickaël. Et vous, si vous êtes en voiture et témoin d'un événement sur la route, vous pouvez aussi nous appeler au 03 20 55 89 89. Il suffit de traverser la frontière. On va aller voir et prendre des nouvelles, tiens, de nos amis belges. Boulevard des Airs nous y emmène à Bruxelles.

0: À 7h23, c'était Bruxelles avec Boulevard Désert.
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0: Et à 7h23, Charlotte Schumacher.
3: Dans l'écho d'ici, Nicole Buys, vous nous parlez des moules de Bouchot du Mont-Saint-Frieux, un mythiculteur installé à Nesle, près de Neuchâtel-Ardelot, depuis 13 ans. Et pour la première année, il va vendre ses moules à la braderie de Lille.
4: Oui, Stéphane De Huit a créé la société en 2013. La moule de Bouchot, c'est une moule élevée sur des pieux. Bouchot veut dire bout de clôture en anglais. Ce producteur compte aujourd'hui 15 000 pieux, deux fois plus qu'à sa création. Il a bénéficié de deux extensions, la dernière il y a 2 ans. Et l'année dernière, il a récolté 250 tonnes de moules. Il vise 400 à 450 tonnes à terme avec ses récents agrandissements. Et effectivement, on en trouvera pour la première fois sur la braderie de Lille. Stéphane De Huit nous dit pourquoi.
5: Par l'intermédiaire d'un grossiste, en fait, on va vendre au restaurant de la braderie et aux grandes et moyennes surfaces. Parce qu'il n'y a pas que les gens qui vont à la braderie qui mangent des moules. Après, le fait d'être à la braderie, il y a des gens qui préfèrent les manger chez eux. Et par l'intermédiaire de la grande et moyenne distribution, on arrive aussi à en distribuer.
4: Une partie des pieux sont sur la commune de Danne et l'autre sur celle d'Ardelot. Plantés dans le sable sur la plage, ils sont recouverts par la mer à marée haute. Et ces moules sont en moyenne autour d'1 euro plus cher le kilo que les hollandaises. Les précisions de Stéphane De Huit.
5: Il y a un petit peu plus de boulot et puis ça reste la Bouchot, c'est l'excellence en fait. Au niveau du taux de chair, on arrive à atteindre 37%, donc c'est quand même exceptionnel. Si on compare ça à, par exemple, la moule qui est à l'AOP au Mont-Saint-Michel où ils sont en moyenne à 31-32% en fait.
4: Cela signifie que sur 1 kg de moule, on a 370 grammes de chair. Celle de Bouchot est bien ferme, car en fait, quand la mer recule et que les pieux sont à l'air libre, c'est là que la moule se muscle pour essayer de garder son eau.
3: Et la cueillette destinée à la braderie a commencé en début de semaine.
4: Oui, depuis lundi, et les expéditions vont démarrer aujourd'hui pour s'étaler jusqu'à la fin de semaine. La société va en fournir entre 10 et 15 tonnes pour la braderie. Avec 5 personnes, dont 4 saisonniers, Stéphane De Huit a toute une installation mobile qu'il déploie sur la plage où il cueille tous les jours.
5: En fait, je fais un pré-lavage à la mer où il y a un premier calibrage. On vient les nettoyer et les dégrapper. Ensuite, on rentre à l'usine, on les met en bassin. Tout de suite, on les met en eau. On a un minimum de purification de 12 heures, en fait, avec une machine qui est là pour retirer des bactéries s'il y a. Mais il n'y a pas de produit de mie, c'est juste en fait on oxygène de l'eau de mer. On reproduit vraiment le cycle qui se passe en mer en fait. Après ces conditionnements, il y a un deuxième calibrage en fait où on calibre et on retire le petit byssus, c'est le petit fil qui permet à la moule de s'accrocher sur le pieu. Et puis après ça part en sac de 15 kilos.
4: Livré à Boulogne chez le grossiste l'après-midi même et les moules arrivent le lendemain chez le client. En dehors de la braderie de Lille, les moules de Bouchot du Mont-Saint-Frieux sont vendus au restaurateur de la Côte d'Opale. La saison commence tout doucement en mai et s'étale jusqu'à fin octobre. Le reste de l'année est consacré à l'entretien des pieux.
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0: Et dans un instant, on joue dans le bruit qui court.
6: Bonjour à tous.
1: Enora Malagré.
6: Je vous retrouve aujourd'hui pour parler vie quotidienne, pouvoir d'achat, santé. Vous avez des questions ? Ça tombe bien, on va y répondre. Laissez-moi un message ou un vocal.

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2: Et à 7h27, vous entendez ce bruit? Oui, le bruit qui court tous les jours pour vous faire gagner des bons d'achat. Là, on arrive à 140 euros de bons d'achat à remporter pour vous, pour un proche. Vous faites ce que vous voulez, mais 140 euros, c'est quand même pas rien. C'est une grosse cagnotte pour vous ce matin, à condition de trouver le bruit qui court. Le bruit qui court, c'est celui-ci. Je le répète, le bruit qui court, ce n'est pas un objet, ce n'est pas un masque de plongée, ce n'est pas un appareil à assistance respiratoire. On l'a dit, c'est un ronflement et c'est un ronflement de personne. On va accueillir notre première candidate du jour. Bonjour Marianne.
3: Oui, bonjour.
2: Comment allez-vous?
3: Eh bien, ça va bien.
2: Ouais. Motivée?
3: Ah oui, oui, très motivée.
2: Vous m'étonnez, 140 euros, c'est pas mal quand même, hein.
3: Oui, bah c'est intéressant.
2: C'est la première fois que vous jouez avec nous? Non.
3: Non, c'est pas la première fois. J'avais gagné une carte cadeau il y a 2 ans.
2: D'accord. Bon, on va essayer de renouveler ça. Marianne, vous pensez à quoi?
3: Alors moi, je pense au dragon de Calais.
2: Au dragon de Calais. Pourquoi vous avez pensé à ça? Qu'est-ce qui vous a mis sur la piste?
3: Le souffle, la mer, le souffle, et puis un peu Gargantua et tout ça. Je me suis dit, dans la région, ça peut être que lui.
2: D'accord, on va vérifier ça, mais non, c'est pas le dragon de Calais. Non, c'est vraiment un ronflement de personnes. Mais je veux juste savoir de qui il s'agit, de qui et pas de quoi.
3: D'accord, écoutez, c'est pas grave.
2: Merci beaucoup Marianne en tout cas d'avoir été avec nous ce matin. Je vous souhaite une très bonne journée. À l'écoute d'ici Nord, au revoir et à bientôt. Nadine, notre deuxième candidate, va-t-elle faire mieux? Bonjour Nadine.
4: Bonjour.
2: Comment allez-vous?
4: Très bien, merci. Et vous?
2: Ça va super, je vous remercie. À 7h29, on attend, on trépigne d'impatience là en studio. On aimerait vous faire gagner cette carte cadeau de 140 euros. Oui. Vous pensez à quoi Nadine?
4: Eh bien, moi, j'ai pensé à Dark Vador.
2: À Dark Vador, ah oui.
4: Oui, dans Star Wars.
2: Ouais, c'est original.
4: Je suis ton père.
2: Eh oui, je suis ton père. On a l'imitation en plus, exceptionnelle.
5: C'est magnifique.
2: On vérifie ça tout de suite, Nadine. Et non, c'est pas Dark Vador. Non, et c'est là, pas Dark Vador. Dommage.
4: Plaisir de vous avoir eu au téléphone.
2: Mais nous aussi, c'est un plaisir. Nadine, vous partez au travail?
4: Non, je suis retraitée.
2: Vous êtes retraitée, vous avez bien de la chance.
4: Voilà.
2: Merci
4: c'est
2: beaucoup.
4: Tous les jours dimanche pour nous.
2: C'est vrai, quelle chance. Merci beaucoup Nadine d'avoir joué avec nous.
4: À bientôt, au revoir.
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2: On fait un point sur l'actualité dans le Nord et dans le Pas-de-Calais avec vous, Charlotte Schumacher.
6: C'est dans la métropole de Lille que le gouvernement lance aujourd'hui son opération Septembre Bouge. Un mois d'initiation, d'ateliers et de démonstrations gratuites partout en France pour inciter les enfants, les adultes, les personnes âgées à la pratique du sport. La ministre des Sports est avec nous ce matin pour en parler. 5 ans de prison, dont 4 ans avec sursis requis contre cet éboueur de 48 ans responsable de la mort d'un cycliste à Lille en juillet. Avec son camion poubelle, il avait percuté et traîné sur plusieurs mètres un cycliste de 50 ans. C'est un lieu pour jouer, pour parier, mais c'est avant tout un lieu pour se retrouver, les bars PMU. Aujourd'hui, le président des PMU, un certain Eric Woerth, souhaite moderniser ces bars. Et c'est à Tourcoing qu'il est venu présenter son projet. Reportage à suivre dans l'info d'ici.
2: Ça, c'est pour l'info dans le Nord et dans le Pas-de-Calais. Comme tous les jours, on fait un point avec Valentine. Valentine Lettès sur l'info en France et partout dans le monde dans le 90 secondes. Valentine Lettès.
6: De plus en plus de loyers illégaux dans les 69 villes et communautés de communes où l'encadrement des loyers est en place. Les propriétaires le respectent de moins en moins selon la Fondation pour le logement. 37% des annonces dépassent le plafond autorisé contre 32% il y a un an. Le retour d'une chaleur étouffante dans le sud de la France, jusqu'à 38 degrés aujourd'hui, notamment dans le Languedoc. Météo France anticipe déjà de possibles records de température pour un mois de septembre. 4 corps d'une même famille, dont 2 enfants découverts en Haute-Saône. Selon les informations de votre radio ici, les corps ont été découverts hier soir sur un terrain où l'on trouve des mobil-homes et des caravanes. Emprisonnés depuis plus d'un mois au Togo, 2 réalisateurs français bientôt de retour en France. Selon le ministère des Affaires étrangères, ils sont autorisés à quitter le pays d'Afrique de l'Ouest où ils sont poursuivis pour fausses déclarations et pour l'utilisation d'un drone pour leur tournage. Un choc des générations à l'US Open de tennis à New York.

0: son dernier tournoi en Grand Chelem. Le Français Gaël Monfils, 40 ans, affronte au deuxième tour la nuit prochaine l'Américain Lirner Tien, de 20 ans son cadet. Le Paris Saint-Germain féminin, qualifié pour la Ligue des champions de foot, après sa victoire contre l'Eintracht Francfort hier soir. Trois clubs français sont donc qualifiés, le PSG, l'OL Lyon et les footballeuses du Paris FC. La compétition démarre le 22 septembre.
1: L'info d'ici dans le Nord et le Pas-de-Calais, c'est un lieu de convivialité très fréquenté dans le Nord, le bar PMU. Et oui, parce que le Nord fait partie des départements où l'on joue le plus aux courses hippiques. On compte 600 points de vente dans le Nord sur les 14 000 en France. Mais pour beaucoup, c'est bien plus qu'un endroit où on vient pour jouer. Le PMU, c'est un lieu de rencontre. Et ça, le directeur du PMU, l'ancien ministre Éric Woerth, l'a bien compris. Il souhaite aujourd'hui transformer ces lieux et moderniser les équipements. C'est à Tourcoing, au bar tabac PMU Le Sainte-Anne, qu'il est venu en parler, Jeanne d'Anglejean.
2: C'est un rituel auquel Francine tient énormément, venir chaque matin au PMU de 10h à midi.
3: C'est le rendez-vous du matin.
2: Et chaque jour, la tourquenoise de 72 ans s'assoit au même endroit, près de la fenêtre. C'est là qu'elle retrouve sa bande.
3: Au début, je venais tout seul. Et puis j'ai connu la 7e compagnie. Toutes les personnes âgées. Alain, Georges, Louis. Après, il y a Daniel aussi qui n'est pas là. Comme je n'ai pas parti en vacances derrière, on aime bien sortir. Il n'y a rien à Tourcoing, il n'y a rien. Moi, j'aime pas la solitude.
2: À côté d'elle, Georges l'écoute en notant les numéros qu'il compte miser. Ça fait 60 ans qu'il joue au PMU, ça lui a permis de faire des rencontres.
4: Ça fait une vingtaine d'années depuis que je suis veuf, je suis arrivé par ici. Et puis bon, on retrouve toujours les gens, hein, ça passe le temps. Hein.
2: Pour Francine, Georges et les autres, il ne faudrait surtout pas que cette convivialité disparaisse. Aujourd'hui, le PMU veut aussi se réinventer pour toucher plus de personnes et créer de nouveaux liens de partage. Éric Woerth est le directeur du Paris Mutuel Urbain.
5: On aide financièrement des bars PMU qui le souhaitent pour devenir avoir quelque chose de plus qualitatif, comme on dit. Donc d'avoir un mobilier dans lequel les gens se sentent bien, dans lequel on fait vivre à la fois des gens qui parient, puis d'autres qui parient pas ou qui n'ont pas envie.
2: Et dans le Nord, les villes ciblées sont Lille, Tourcoing, Valenciennes et Arras, avec des ouvertures prévues au début de l'année 2027.
1: Un reportage de Jeanne d'Anglejean à Tourcoing.
6: Avec notre invité de 7h45, on revient sur l'opération Septembre Bouge, lancée aujourd'hui par le gouvernement.
1: Un mois pour redonner le goût du sport et de l'activité physique à tous les Français, quelle que soit la condition physique, l'âge, les pathologies et handicaps. L'opération est lancée depuis la métropole de Lille aujourd'hui, en présence de la ministre des Sports, Marina Ferrari. Elle est notre invitée à 7h45. Et du côté du ciel, si on veut aller faire un petit footing, vous voulez y aller quand? Parce qu'il y a de la pluie et du soleil,
6: c'est
1: non, aujourd'hui?
6: C'est un peu mitigé aujourd'hui, en effet. Alors, cet après-midi, globalement, on aura quand même de belles éclaircies, mais en effet, le temps va être couvert aujourd'hui. Des averses ce matin, notamment du côté de Dunkerque et de Calais. Cet après-midi, on attend des températures plutôt douces, encore entre 22 et 24 degrés. 22, notamment du côté de Dunkerque. On aura 22 à Lille, 21 à Valenciennes et 22 à Cambrai. Il va pleuvoir du côté d'Hazebrouck, où vous attendez encore 22 degrés, et puis 20 degrés du côté de Saint-Paul-sur-Ternoise. L'info trafic à 7h35, j'ai deux événements à vous signaler. Ce premier, ralentissement notamment sur l'A25 en direction de Lille, en cause ce deux roues qui est en panne au niveau de Bailleul. Ça coince pendant 26 minutes dans le secteur. Et puis sur la N41 également, on a ce gros ralentissement aussi sur la N41 à partir de Fournan-Wep. Là, vous ralentissez pendant à peu près 11 minutes. Voilà, si vous êtes témoin d'un événement, vous nous appelez au 0320 55 89 89.
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6: Alors, elle est comment votre ville et comment votre jeudi matin en réveil avec Ici Nord à 7h36? Vous pouvez nous écrire sur WhatsApp 0320 55 89 89. Nous, on lit tous vos messages. On adore ça. On vous lit également sur Facebook. Vous continuez à nous poster vos températures sous la photo un peu sportive, je l'avoue, ce matin. Et puis, on écoute My Life, c'est la sienne, Billy Joel.

0: réveil. Billy Joel avec My Life.
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0: Bonjour à vous, si vous nous rejoignez, 7h41 sur Ici Nord, on vous réveille jusqu'à 9h avec Charlotte Schumacher et Thomas Schoner à mes côtés. Au programme de la musique, bien sûr, dans un instant ce sera Mylène Farmer, de l'info également, et puis on va aller prendre des nouvelles de nos voisins belges tous les jours à cette heure-ci. On va regarder un petit peu du côté de l'actu belge avec notre correspondant Benjamin Maréchal. Bonjour.
3: Bonjour la France.
0: Alors la Belgique va bientôt mettre en place une vignette autoroutière pour circuler sur vos autoroutes et vos routes nationales. Et forcément, ça inquiète les voisins, nous les Français, hein, mais pas uniquement.
3: Oui, alors l'objectif d'une vignette comme en Suisse, c'est de faire contribuer les usagers étrangers à l'entretien du réseau. Et vous savez que pour l'instant, en Belgique, il n'y a ni vignette ni péage. Et la charge, ou l'inquiétude, pour le dire poliment, est portée par les Pays-Bas et par le Luxembourg, qui d'après RTL Luxembourg échangerait beaucoup avec la France et l'Allemagne sur le sujet, en attendant que la Belgique précise les choses. Et donc en prévision, et dans l'espoir de stopper le projet, il semblerait que l'Europe ait été consultée. Alors la directive Eurovignette de 1999 impose aux États membres de notifier à l'avance à la Commission européenne les nouveaux péages qui s'appliquent aux poids lourds, mais il n'y a aucune obligation de signaler les nouvelles redevances qui concernent les véhicules légers. Ce qui veut dire en clair que la Commission européenne n'a pas à valider le projet de vignette de la Belgique, mais que l'Europe peut vérifier le cas échéant la conformité du système avec le droit européen. Alors il y a un exemple qui donne de l'espoir aux automobilistes des pays voisins, c'est qu'en 2019 l'Allemagne avait dû renoncer à son projet de vignette parce que l'Autriche avait signalé qu'il y avait peut-être discrimination entre les résidents allemands et les autres. Si on a pu annuler ce qui a été fait en Allemagne, certains se disent qu'on annulera bien ce qui va se faire en Belgique.
0: Votre vignette fait parler à l'international, mais en Belgique aussi. Ça semble compliqué.
3: Oui, alors la vignette automobile, tout le monde la voulait, mais c'était sans compter sur le casse-tête belgo-belge, dans un pays, vous le savez, où il y a trois régions, où il faut accorder la Wallonie, la Flandre, Bruxelles, avec des visions différentes. Tout ça dans un pays où on passe parfois d'une région à l'autre en quelques mètres. Alors, il semblerait que le montant de la vignette soit effectivement acté en fonction du type du véhicule, entre 100 et 125 euros. Mais par région, il faut que le citoyen s'y retrouve. Et le gouvernement wallon, par exemple, a promis aux citoyens que cette opération serait neutre. Donc d'un côté, vous payez la vignette, mais de l'autre, nous allons faire une réforme de la fiscalité, peut-être en retravaillant la taxe de circulation annuelle. Mais le problème, c'est qu'aujourd'hui, personne ne sait comment la fiscalité va être retravaillée. Et il semblerait qu'en matière de fiscalité, la vision flamande ne soit pas la vision des Wallons. Donc il y aura même une différence entre les francophones et les flamands demain. Donc, les pays voisins s'interrogent, les Belges s'interrogent. La seule certitude, Charlène, ce matin, c'est que le chemin vers la vignette est une route très cabossée et remplie d'ornières.
0: Ah bah oui, ça c'est bien dit. Merci beaucoup Benjamin Maréchal et à demain.
3: À demain la France.
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0: 7h45, c'est l'invité d'Ici Matin. La ministre des Sports, Marina Ferrari, est en déplacement aujourd'hui dans la métropole lilloise. Elle va y donner le coup d'envoi de Septembre Bouge, une nouvelle opération visant à promouvoir l'activité physique et sportive.
6: Bonjour Marina Ferrari.
7: Bonjour Thomas Chaner.
6: Vous ambitionnez avec Septembre Bouge de créer un réflexe, celui de reprendre ou de poursuivre une activité physique régulière pour être en bonne santé. C'est quelque chose qui n'est pas suffisamment ancré aujourd'hui selon vous?
7: Oui, absolument. Et tous les chiffres, d'ailleurs, en attestent. Puisqu'aujourd'hui, on le voit dans les observations que nous faisons. On a 95% des adultes qui sont exposés à une fragilité sanitaire qui est liée à une insuffisance d'activité physique. Et on a aussi des chiffres qui sont alarmants concernant la jeunesse, puisque dans une étude récente, il était relevé que les jeunes, en 25 ans, avaient perdu 40% de leur capacité cardio-respiratoire. Mmh. Et puis, vous savez que depuis la rentrée de l'année dernière, tous les élèves de 6e passent un test d'aptitude physique qui a démontré, là encore, un recul de la bonne santé de nos élèves. Donc, il y a urgence à agir aujourd'hui et à donner ce réflexe à bouger. Chacun, quel que soit son état de santé, son âge, peut aujourd'hui faire 30 minutes d'activité physique par jour, ce qui permet de réduire des risques importants en matière cardiovasculaire, mais également en termes de prévention pour le cancer, on y pense moins souvent, ou pour le risque de dépression. Et vous savez que la santé mentale est un sujet grande cause nationale.
6: C'est ça, il faut que l'activité physique soit régulière, puisque vous avez cité ce chiffre, 95% effectivement de la population adulte qui est exposée à un risque parce qu'il n'y a pas assez d'activité physique ou parce que le temps de sédentarité, c'est-à-dire le temps où on ne bouge pas, est excessif. Et en même temps, selon un autre sondage, 71% des Français en 2024 disaient pratiquer une activité physique. Ça veut dire qu'on s'y prend mal, qu'on le fait une fois par semaine et qu'il faut le faire plus souvent ?
7: Alors, oui, c'est la régularité surtout de l'activité physique qui est importante, et donc c'est pour ça qu'on souhaite donner ce réflexe quotidien. Ça peut être une marche, ça peut être aller faire un jogging, effectivement, mais il faut vraiment que ça soit une pratique qui s'ancre dans le quotidien de nos concitoyens.
6: Qu'est-ce qui explique aujourd'hui que la sédentarité, encore une fois, le fait de ne pas bouger, prend autant de place dans notre quotidien ?
7: C'est nos modes de vie aussi. On est beaucoup dans le numérique aujourd'hui. On a

0: la possibilité de se connecter au monde assez facilement depuis chez soi. On a aussi des activités peut-être professionnelles qui sont davantage sédentaires que par le passé. Donc c'est vrai qu'il faut absolument remettre les jambes au monde. Et puis il y a peut-être aussi la crainte, quand on n'a pas bougé depuis un certain temps, on a peur parfois de reprendre une activité, peur de se faire mal, peur de ne pas être en mesure de, etc. Alors il faut redonner l'habitude, parce que chacun, je vous le dis, quel que soit son état de santé, peut trouver l'activité adaptée. Ça peut être une marche, ça peut être aller nager, ou ça peut être aussi tout simplement faire un peu de vélo.
1: Ici Nord, il est 7h47. Nous sommes en direct avec Marina Ferrari, ministre des Sports, de la Jeunesse et de la Vie Associative.
2: Marina Ferrari, pratiquer un sport peut être gratuit, par exemple, quand on fait un tour en vélo, qu'on va marcher. Ça a aussi parfois un coût. Vous avez annoncé pour les 6-17 ans cette année la reconduction du passeport, qui est une aide de 50 euros permettant de financer pour les enfants l'inscription dans un club. Et alors, pour les adultes, nous avons une question pour vous. Question d'un gérant de salle de sport que nous avons rencontré.
3: Bonjour, je suis Stéphane, je suis gérant d'une salle de sport à Cambrai, précisément une salle de crossfit. Madame la ministre, aujourd'hui les salles de sport sont soumises à une TVA à 20%, alors que certaines activités sportives ou de loisirs bénéficient d'un taux réduit. Ma question est donc simple, est-ce qu'une baisse de la TVA applicable aux salles de sport est aujourd'hui envisageable par le gouvernement ?
2: Votre réponse, Marina Ferrari, c'est vrai que le kart, par exemple, je regardais, c'est 10% de TVA, un escape game c'est 10%, pourquoi une salle de sport c'est 20%?
0: Alors c'est le fruit de l'histoire, si j'ose dire, qui s'est développé comme ça. Aujourd'hui, c'est vrai que nous avons différentes activités sportives qui ne sont pas soumises au même taux de TVA. Alors, si effectivement une harmonisation de la TVA serait plus logique, en revanche, aujourd'hui, vous le savez, ça n'a échappé à personne, nous avons des difficultés financières. Et quand je regarde le coût du passage d'un taux de TVA de 20 à 10%, puisqu'on a déjà regardé cela, c'est des sujets que nous travaillons avec les professionnels du secteur depuis plusieurs années, le coût serait de l'ordre de 463 millions d'euros. Alors, je ne dis pas qu'il ne faut pas le faire, mais je dis que dans la période que nous traversons actuellement, c'est plus compliqué d'envisager une perte de recettes. Et puis surtout, aujourd'hui, moi, c'est 463 millions d'euros. Je, en tant que ministre des Sports, je regarde comment davantage déflécher sur la construction d'infrastructures sportives en soutien aux communes. Par exemple, vous savez que nous avons eu deux grands plans, deux fois 5000 terrains de sport, sur le soutien aux piscines, puisqu'on a un problème aujourd'hui sur nos piscines, etc. Donc voilà, je crois que le rôle de la puissance publique, par les temps que nous courons, c'est de bien mettre l'argent là où nous en avons le plus besoin, et c'est dans la livraison des équipements sportifs ou dans les programmes comme le passeport que nous avons recalibré cette année, comme vous le savez, ou par exemple l'activité physique adaptée, puisque vous savez que nous avons maintenant la possibilité d'avoir des séances d'activité physique pour des personnes qui ont des pathologies de longue durée et qui leur permettent d'avoir la prise en charge de séances adaptées d'activité physique. Voilà. Et puis surtout, dernier point, alors je ne nie pas du tout, et je remercie d'ailleurs votre auditeur pour cette question et puis pour le travail qu'il fait, parce qu'il contribue aussi, le privé contribue beaucoup à mettre notre nation en mouvement. Et puis aussi, on le sait, malheureusement, un taux de TVA ne veut pas forcément dire une baisse du coût pour la personne qui pratique ou pour le client. Oui. À la fin, on a eu des secteurs, vous le savez, il y a plus de 20 ans, comme la restauration, où on n'a malheureusement pas observé de baisse de prix pour la clientèle.
2: Marina Ferrari, vous êtes à Lille aujourd'hui ainsi qu'à Villeneuve d'Ascq pour Septembre Bouge, avec ce village sport santé qui va être inauguré par vous tout à l'heure sur le parvis du stade Pierre Mauroy. Village qui va sillonner la France, c'est gratuit, c'est ouvert à tous. Que va-t-on y trouver? Est-ce que c'est seulement pour cette année ou ça a vocation de revenir tous les ans? Est-ce qu'on le reverra?
0: Alors, l'ambition, c'est que ça revienne chaque année, puisqu'en fait, Septembre Bouge, nous avons imaginé ce mois de l'activité physique et sportive à l'instar de ce qu'est le mois sans tabac maintenant et que tous nos concitoyens connaissent. Nous avons choisi septembre parce que c'est l'idée, la rentrée, on a encore les bonnes résolutions de l'été, parce que souvent, quand on est en période de vacances, on a plus le loisir d'aller faire du sport et de pratiquer. Et puis, c'est aussi le moment où tous nos clubs sportifs procèdent à leurs inscriptions et partout sur le territoire, il y a tous les forums des associations. Donc voilà, donc l'idée, c'est bien évidemment que ce mois septembre bouge puisse se poursuivre dans l'année. Et puis vous savez que nous allons célébrer la deuxième année aussi de la fête du sport, qui sera le 14 septembre. L'année dernière, c'était sur Paris, le grand rassemblement. Cette année, ça sera sur Marseille. Voilà pour cette deuxième édition qui doit devenir, comme la fête de la musique, le grand moment pour fêter aussi le sport, quel qu'il soit, professionnel ou amateur, partout en France. Donc cette caravane, 18 étapes en France et dans nos Outre-mer. Et puis j'espère que tous les Français seront présents. Nous avons choisi des grandes villes. Aujourd'hui on démarre dans la métropole de Lille. Mais nous irons aussi en ruralité. Pour célébrer tout cela et que tout le monde se remette en mouvement.
2: Avec une première étape donc aujourd'hui à Villeneuve d'Ascq ainsi qu'à Lille. Merci beaucoup Marina Ferrari, ministre
0: des Sports.
2: Merci à vous d'avoir accepté notre invitation ce matin sur Ici Nord.
1: Et vous alors, on vous pose cette question à la maison. Est-ce que vous faites du sport? Est-ce que vous avez le temps d'en faire? La rentrée, c'est peut-être aussi...

0: l'occasion de s'y mettre ou de s'y remettre. Dites-nous ce que vous pratiquez, le foot, la piscine, le longe-côte ou bien une petite marche quotidienne, pourquoi pas ?
1: Effectivement, puisque c'est ce que nous a dit la ministre, c'est pas le sport, forcément, être dans un club de sport qui est important, c'est la régularité de l'activité physique, une demi-heure par jour pour les adultes, une heure pour les enfants. Encore une fois, pratiquez une activité chaque jour. Est-ce que vous en avez le temps ? Est-ce que vous en avez l'envie ? Est-ce que vous en avez l'énergie ? Il faut aussi être en bonne santé de base pour pouvoir le rester. C'est un peu paradoxal, mais c'est comme ça. Donc vous nous appelez. On vous écoute tout à l'heure après 8h.
0: 03 20 55 89 89. Mylène Farmer, c'est à qui le tour ? Tiens, c'est à qui le tour de se mettre au sport ce matin à 7h52 sur ICI Nord ? 03 20 55 89 89 sur WhatsApp. Vous pouvez également nous écrire. Nous, on vous écoute. On adore vous entendre.

0: Mylène Farmer avec ce nouveau titre, c'est à qui le tour. Sur la route, j'ai simplement à vous signaler dans la métropole lilloise que c'est sur la rocade de Nord-Ouest que ça coince ce matin. 18 minutes supplémentaires à prévoir sur votre temps de trajet en direction de Roubaix. C'est l'heure du ZEF, c'est l'heure du mocheti du jour. Bonjour,
1: c'est ça. Bonjour. Bonjour même.
0: Oui, bonjour. C'est quoi le mocheti?
1: Ah, c'est armuteux.
0: Armuteux.
1: Le mocheti du jour, je ne suis pas en train de vous insulter.
0: Oui, parce que ça a l'air agressif comme ça. Oui,
1: mais, c'est pas agressif, mais c'est dynamique. Armuteux, je le répète pour que Terto s'y comprenne, puis Micha me fait gagner 10 secondes. Donc, armuteux, je ne sais pas comment on pourrait croire en l'entendant de l'inuit. Hein, ça voudrait dire bonjour en inuit. Armuteux, Sarah qui? Oh, mais armuteux aussi, t'as pas haut. Et armute à ta femme. Je suis nul.
2: Je n'osais pas le dire, mais.
1: Oh, j'adore. Armuteux, ça veut dire remue-toi. Armuteux,
0: ah oui,
1: remue-toi. Secoue tes puces, en gros. Il va falloir que te casses les œufs que tu as en dessous de tes bras. Voilà. Mais c'est à cause de votre bazar, là.
0: Le sport.
1: Septembre, on s'armue.
0: Ah, oui.
1: Septembre, bouge. Ça veut dire que tous les autres mois, on va devoir rester figé.
0: Ouais.
1: Et ça? Alors, c'est septembre, on bouge, et le reste de l'année, musée Grévin. N'importe quoi. Ils veulent qu'on fait du sport chez ça.
0: Oui, mais toute l'année, hein, de préférence.
2: Tous les jours.
0: Tous les jours même, oui. Ah non, ça y est, on l'a perdu.
1: Je suis déjà mat d'avance,
0: Mie.
1: Ah oui, mat, je suis fatigué. Hein. À mon âge, attendez, on ravise plus facilement sur Amazon les douches avec un chaussiège ou les baignoires avec les portes qui s'ouvrent les paires de baskets. Hein. Mais attention, attention, Mie, je bouge.
0: Ah.
1: Ouais, de chez Mie au PMU, il doit bien avoir 5 minutes à pied.
0: Oh.
1: Ouais. Bon, je prends ma carrette pour y aller, mais avec l'idée que je pourrais aller à pied, ça me fait croire que je fais du sport.
0: Ah
1: voilà.
0: Oui.
1: Et c'est tendre, on s'armue. Et ils peuvent pas choisir un mois que t'es sûr qu'il va faire bio? Parce que si drache les trois quarts du mois, je vais te dire que le podomètre de ma téléphone, il va pas être usé, je te le dis. Il va y avoir des étoiles d'araignée. Qui c'est qui fait du sport, Ishida?
0: Moi.
1: M'attends pas.
0: Tout ça, c'est tout.
1: Je bois du thé au lait, j'ai fait bouillir de l'eau et j'ai fait du sport et je mange des œufs durs
0: pour ma place
1: de travail. Voilà, c'est un truc de fou quand même. Non, mais parce que ici, là, je connais pas grand-mère qui font du sport. C'est les intellos avant de courir. Ils se demandent tout dit pourquoi ils iraient courir. Ouais. Et le temps qu'ils trouvent la réponse, il fait nuit.
0: Et
1: donc, ils peuvent pas y aller. Et en plus, là, c'est le gouvernement qui organise. Alors, du brin. Les gens, à partir du moment où c'est un programme politique, d'où qu'il est marqué, septembre bouge, a pour ambition de faire de l'activité physique et sportive un réflexe du quotidien pour les Français. T'as envie de leur dire, les Français, ils t'ont rien demandé. Voilà. Mais bon, sur le fond, ils en ont un tort. Hein. Pour être en bonne santé, il faut s'armuer, c'est prône. Voilà. Et si t'as une prône, te cache après quelque chose à remuer. Voilà. Mais par exemple, ça fait 2 ans que je tortille du dessus pour m'accater un vélo à assistance électrique.
0: Oh là là.
1: Ouais.
0: Qu'est-ce que vous attendez?
1: Et rien que de raviser des vidéos de seniors sur des biclous à piles, ça me déprime. Donc du prix, j'ai pris Andrésienne, c'est pratique, un nain de pédale. Donc, et ça avance tout seul. Bon, on va dire Juan Guernoul sur une boîte d'allumettes. Mais je prends l'air. Allez, à tous.
0: Allez, on se met au sport.
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0: On va voyager dans le temps avec Stéphane Bern comme tous les jours. Et ce matin, on va au temps où la plus grande brocante d'Europe n'était qu'une affaire de vieux manteaux et de draps usés.
5: Au départ, la braderie de Lille, ce n'est pas des meubles vintage ni des collectionneurs de vinyle. Non, non, ce sont des domestiques qui vendent les vieux habits de leur patron en pleine rue. Vinted, version 16e siècle. Lille, Moyen-Âge. La ville flamande est un immense carrefour commercial. Dès 1127, une grande foire attire des marchands venus de toute l'Europe. On y vend du drap, des épices, du cuir, des tissus venus des Flandres. Bref, Lille fait déjà du commerce international avant même que le mot et les frais de port existent. Et surtout, avant le fameux « Votre colis arrivera entre mardi et septembre », si tout va bien.
6: Demandez à Chronopost, ça ira plus vite.
5: Puis arrive une étrange autorisation. Au XVIe siècle, les domestiques lillois obtiennent le droit de vendre les objets usagés de leur maître entre le coucher et le lever du soleil. Vieux manteaux, draps râpés, vaisselle ébréchée, tout ressort des maisons. Une sorte d'affaire conclue, mais à la bougie. Un marché aux puces avec des vraies puces en prime.
7: Oh, quand je pense qu'il l'a trouvé au marché aux puces, c'est là qu'il a débuté, il poussait une charrette.
5: La ville entière devient un marché nocturne. Ça négocie, ça fouille, ça s'engueule un peu aussi, et surtout, ça sent le gras et la fumée. Car dès 1446, deux marchands ont l'idée de vendre des harengs et des poulets rôtis sur la foire pour nourrir la foule. En flamand, braden signifie justement rôtir. C'est de là que vient le mot braderie.
8: Elle nous fait sa mijaurée tous les ans à la braderie du curé.
5: Au 19e siècle, le train fait exploser l'événement. Les vendeurs ambulants débarquent de partout. Et bientôt, les moules frites. Au fond, la braderie raconte peut-être toujours la même chose depuis le Moyen-Âge. Le plaisir très humain de fouiller dans le passé en espérant tomber sur un trésor.
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0: Jeudi 3 septembre 2026, bonne journée.
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9: Charlène Villemer.
0: Le journal de 8h, le gouvernement lance aujourd'hui depuis la métropole de Lille l'opération Septembre Bouge.
9: Il faut absolument faire du sport, un peu de marche, du vélo, de la course, peu importe, mais il faut bouger tous les jours. C'est le message de la ministre des Sports, Marina Ferrari, invitée d'ici matin, il y a quelques minutes, à l'occasion du lancement de l'opération Septembre Bouge, aujourd'hui depuis la métropole de Lille. Un mois pour inciter les jeunes et moins jeunes à faire du sport. Et il y en a un qui cartonne en ce moment et qui pourrait ramener du monde dans les salles comme le souhaite la ministre, le crossfit. Ici, on fait travailler tout le corps. Il faut pousser, lever, sauter, porter, courir. C'est plusieurs sports en un finalement. Et pas besoin d'être un monstre de muscles, c'est ouvert à tous. Dans la salle Cambrai Crossfit à Provis, il y a par exemple un cours pour les masters, les personnes âgées, Julien Prouvoyeur.
10: Autour d'Adrien, le coach.
11: Alors bonjour à tous, merci d'être là pour cette rentrée des masters.
10: On est loin des profils que l'on peut imaginer croiser dans cette salle. Et pourtant,
11: tranquillement, sans sauter.
10: Tous ont plus de 70 ans, comme Christine, le t-shirt un peu mouillé.
12: J'ai un peu transpiré parce que j'ai fait un mois de vacances, après je suis partie en cure, donc deux mois sans crossfit, c'est un peu difficile la reprise.
10: Elle a enchaîné les squats et les exercices avec des poids, des exos typiques du crossfit, mais adaptés, explique Adrien, le coach.
13: On est resté vraiment sur le même cœur de séance, les mêmes stimulés au niveau du mouvement et du travail, juste ramener à leur capacité. On ne se contente pas simplement de maintenir leur capacité physique, on essaye également de les faire progresser.
10: La preuve avec Jean-Philippe, 77 ans.
14: J'utilise quelquefois des tapis pour faire quelques mouvements parce que je ne sais pas, j'ai des difficultés à me mettre par terre. C'est vraiment adapté aux personnes de notre âge.
10: Et pour le doyen, Luc, 85 ans, c'est plus que du sport.
15: Je trouve que ça a un effet même thérapeutique sur une arthrose du genou qui était très mal en point. Le squat qui est

0: pense, semble avoir un effet bénéfique.
1: C'est même avec ce public que le CrossFit prend tout son sens, assure Stéphane, le gérant de la salle.
2: Notre méthodologie, elle est pensée pour rendre les gens plus informés en meilleure santé. Donc lorsque il y a du boulot, on va dire entre guillemets, c'est là où est-ce qu'on est le plus opérationnel.
1: Le club compte une dizaine de masters cette saison.
3: Cette séance de sport, pas comme les autres, est à découvrir en vidéo sur les réseaux sociaux d'Issinor. Le bilan s'alourdit après l'incendie dans un immeuble à Armentières samedi soir. Une troisième personne est décédée, une femme de 55 ans. Elle avait sauté du deuxième étage pour échapper aux flammes et n'a pas survécu à ses blessures. Son fils de 27 ans est mort lui aussi dans l'incendie. Dans le Pas-de-Calais, un professeur de sport a été mis en examen pour viol et agression sexuelle sur mineurs. Information de nos confrères de Radio 6, confirmée par le parquet de Boulogne-sur-Mer à Issinor. On parle ici d'un homme âgé d'une cinquantaine d'années, soupçonné d'avoir violé ou agressé sexuellement au moins 7 personnes, des mineurs, entre 2012 et 2015. Les enquêteurs cherchent en ce moment à vérifier s'il n'y a pas eu d'autres victimes.
4: De la prison avec sursis requis contre un éboueur de Lille après le décès d'un cycliste en juillet.
3: Un accident dramatique le 8 juillet dernier. Un cycliste de 50 ans est mort, percuté par un camion poubelle dans le centre-ville. Le procureur de la République a requis 5 ans de prison, dont 4 avec sursis, à l'encontre du conducteur du camion, un homme de 48 ans, jugé pour homicide routier. À la barre, il a reconnu les faits devant la famille de ce cycliste décédé, Louise Adélaïde Boinard.
5: Ce 8 juillet, c'est une tournée classique qui commence pour les boueurs. À 7h du matin, il se dirige dans son secteur de Lille-Centre, un chemin qu'il prend depuis des années et dans son parcours, il traverse la rue des Canonniers, une rue en sens unique, sauf pour les bus et les vélos, et ça, il ne le sait pas, alors qu'il l'a déjà pris des milliers de fois. Et cette fois-ci, il percute un cycliste involontairement et le traîne sur plusieurs mètres. Il appelle alors la police, mais pas les pompiers, et surtout, il ne descend jamais de son camion pour voir la victime. Et quand les secours arrivent enfin, il est trop tard. Pendant son audience, le conducteur, maladroit, s'excuse à la veuve de la victime, à ses enfants, à sa famille. Mais ce procès révèle d'autres questions plus larges que celles d'un accident de la route. Pourquoi cet homme prenait une rue en contresens depuis des années sans en être averti par son employeur? Et quelle est la part de responsabilité de son entreprise? Elle qui le laissait conduire librement alors qu'il a commis au moins une infraction routière tous les ans en 21 ans.
3: Le conducteur du camion poubelle n'avait pas bu d'alcool ni pris de drogue ce jour-là. Le délibéré sera rendu le 30 septembre. Bruno Humet est le nouveau maire de Saint-Omer. Jusque-là, il était troisième adjoint en charge du logement. Il a été élu maire hier soir avec 84% des suffrages. Bruno Humet, 71 ans, succède à François de Coster, nommé ambassadeur de la France en Nouvelle-Zélande. Rapprocher tous les publics de la culture, c'est la volonté du musée Louvre-Lens qui a ouvert ses portes à 200 personnes en situation de précarité hier. Des résidents du foyer d'accueil Labège Solidarité, un centre pour des anciens sans-abri situé à Lille. Un public pas vraiment habitué aux visites guidées dans un musée. Reportage dans l'info d'ici à 8h30.
4: Et puis du sport, après un match nul contre le PSG, le LOSC espère une belle victoire ce soir.
3: Les Dogs se déplacent à Toulouse, troisième journée de Ligue 1. Et ils espèrent cette victoire, nos Dogs, après un match nul très frustrant face au PSG. Pour ce match, ce soir contre Toulouse, le coach lillois Davide Ancelotti pourra compter une nouvelle fois sur Nabil Bentaleb. Le milieu de terrain, revenu au LOSC en 2023, a décidé de rester dans son club de cœur. En fin de contrat en juin dernier, il a finalement trouvé un terrain d'entente fin juillet pour prolonger son contrat de 2 ans, Sylvain Charlet.
6: Les négociations avec le président Olivier Létang ont été longues, mais pour Nabil Bentaleb, le LOSC a toujours été en haut de la liste des choix qui se proposaient à lui.
7: La question d'aller ailleurs dans le championnat n'a pas été très concrète dans mon cerveau. Je me suis toujours vu rester ici et j'ai eu la chance d'avoir un président compréhensif qui a su patienter avec moi et avec qui on est resté toujours en contact. Je pense que cette relation qu'on a aussi avec les choses qu'on a vécues ont permis de faciliter tout.
6: Rappelons aussi l'importance des origines de Nabil Bentaleb. Il est un enfant de Oisem, quartier du sud-ouest de Lille. Un endroit où ce père de famille voulait absolument que ses 3 enfants se créent des souvenirs.
7: Moi qui ai passé beaucoup de temps à l'étranger, je vois mes enfants jouer avec mes neveux, mes nièces, mes parents pouvoir s'amuser aussi avec quand ils veulent voir leurs grands-parents, etc. Donc c'est ces petits plaisirs-là qui font que après avoir passé presque une quinzaine d'années à l'étranger, donc je sais apprécier ces petites choses du quotidien qui font la différence pour moi.
6: Et ça se ressent sur le terrain. Aujourd'hui, Nabil Bentaleb est un homme et un joueur épanoui qui est en ce début de saison le chef d'orchestre du jeu lillois.
3: Et le match

0: commence à 20h45 ce soir et il est bien sûr à vivre sur Ici Nord avec Rémi Mességuet et Sylvain Charlet. Les handballeuses de Saint-Amand, elles se déplacent à Nice ce soir pour la deuxième journée de Ligue Butagaz et il va falloir s'accrocher. Elles sont fortes, les niçoises, quatrième au classement. Nos joueuses de Saint-Amand sont-elles dixième? La rencontre face à Nice commence à 20h. Et du côté de la météo, Charlène, du gris et un peu de soleil.
1: Les deux. Exactement, ça va être mitigé. Aujourd'hui, il faut prendre le parapluie et les lunettes de soleil. Ce matin, on a quelques averses qui traînent, notamment près du littoral à Dunkerque. Cet après-midi, l'ambiance, elle sera déjà beaucoup plus estivale. Le retour du soleil et puis des éclaircies, donc, mais quand même encore un peu de nuages. Les températures, elles sont encore douces. Aujourd'hui, on attend entre 22 et 24 degrés. Dans le détail, vous aurez 22 degrés du côté d'Hazebrouck avec une petite averse attendue. 22 également, même programme à Lille avec une averse également. 21 à Valenciennes, 21 du côté d'Arras et 20 degrés du côté de Saint-Paul-sur-Ternoise. À 8h08, on fait le point sur la route. C'est avec nos amis de la préfecture du Nord. Bonjour Mickaël.
2: Bonjour Charlène, bonjour à tous.
1: Ça coince sur la 23.
2: Voilà, il y a un peu de densité. Alors déjà, on n'a plus d'événements. Tout à l'heure, on avait un véhicule en panne sur la 25, hein, au niveau de Loss, dans le sens d'Inkerkli, c'est terminé. Et comme vous le dites, hein, on a de la densité. Alors au niveau de l'échangeur de d'Orchy, pardon, je cherche mes mots, dans le sens Valenciennes vers Lille, voilà, densité comme à l'habitude. Hein, et ça remonte bien sûr sur les ronds-points à l'extérieur de l'autoroute. La même chose sur l'autoroute 1, hein, on a de la densité secteur de Libercourt jusque Falampin. Et après, dès que vous arrivez sur le bord de Lille, au niveau de l'Écap, pareil, ça ralentit également sur la 25. Dû déjà tout à l'heure au véhicule en panne, on avait des remontées jusqu'à la chapelle Armentières. Là actuellement, circulation soutenue entre Anglot et l'entrée de Lille. Et après sur la rocade nord-ouest, on reprend les bonnes habitudes comme on dirait. Depuis Saint-André-les-Lilles jusqu'à Ouascal avec les différents échangeurs, ça bouchonne donc sur à peu près 4 km donc, dans le sens Anglot vers Ouascal.
1: Donc c'est particulièrement chargé dans la métropole lilloise ce
2: voilà,
1: matin.
2: Tout
1: merci
2: à fait.
1: Merci beaucoup Mickaël et bonne journée à vous.
2: Merci beaucoup.
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1: Il paraît qu'aimer, c'est plus fort que d'être aimé. Vous avez 3 minutes pour y répondre avec Daniel Balavoine. 8h09, bonne journée à notre écoute.

0: Balavoine avec Aimer c'est plus fort que d'être aimé. Je vous signale que sur la 23, il y a cet accident entre deux véhicules. C'est en direction de Valenciennes au kilomètre 29 à Saint-Amand. La voie de gauche est impactée.
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0: Jeudi 3 septembre et il va y avoir du sport ce matin. Oui, parce que le gouvernement lance l'opération Septembre Bouge. Marina Ferrari, ministre des Sports, est à Lille aujourd'hui. Elle était notre invitée ce matin.
3: Oui, il y a un petit quart d'heure effectivement pour nous expliquer le principe de cette nouvelle opération qui est nationale, un petit peu sur le modèle du mois sans tabac. C'est-à-dire que c'est une opération de sensibilisation pour rappeler, même si effectivement on n'a pas forcément besoin du gouvernement pour rappeler qu'il faut faire une activité physique. Mais néanmoins, le mois sans tabac, ça a fonctionné pour énormément de fumeurs, pour arrêter de fumer. Donc voilà. Le Septembre Bouge, un peu le même type d'opération. Rappelez que 30 minutes d'activité physique et sportive, c'est ce qui est préconisé par les autorités sanitaires pour rester en bonne santé. C'est pas forcément pratiquer du sport, c'est vraiment pratiquer une activité physique régulière. Ça permet de faire baisser les risques de maladies diverses et multiples. Ouais. Une demi-heure pour les adultes et une heure pour les enfants. Marina Ferrari nous a aussi rappelé tout ce qui avait été mis en place à l'école.
0: Et nous, on vous posait donc cette question. Est-ce que vous faites du sport à la maison? Est-ce que vous pratiquez une activité régulière? Est-ce que vous allez au travail, par exemple, à pied, à vélo? Est-ce que vous marchez quotidiennement à côté de chez vous? On a des auditeurs, on a eu beaucoup de messages. Merci à tous. Caroline nous a appelé ce matin. Bonjour.
4: Bonjour.
0: Caroline, vous faites quoi?
4: Moi, j'essaye d'alterner pas mal de sports. Je fais de la course à pied, de la natation et du fitness, enfin, renforcement musculaire.
0: Vous faites du crossfit aussi?
4: Non, que du fitness. Crossfit, fitness. Je fais pas.
0: Mais c'est déjà pas mal, hein, toutes ces activités, il faut trouver le temps.
4: Ouais, et le midi, pendant ma pause déjeuner, j'essaie d'aller marcher aussi un petit peu pour... comme je fais un métier où je suis assise toute la journée, c'est vrai qu'il faut, y a l'importance de bouger. Et puis après, j'ai remarqué que depuis que je fais pas mal de sport, je dors mieux le soir. Mmh. Je m'alimente mieux aussi. Donc c'est vraiment...
3: C'est la question que j'allais vous poser, Caroline. Depuis que je fais ça, je me rends compte. Vous avez toujours eu cette routine de faire du sport régulièrement ou ça vous a pris un moment?
4: En fait, ça m'a appris, enfin, c'est tout bête. J'allais encourager ma sœur aux courses à pied de, quand elle rangeait dans le secteur. Mmh. Et c'est vrai que je trouvais ça fun de cette ambiance-là, etc. Et du coup, je voulais aussi, en fait, ça l'envoyait en faire que j'ai aussi voulu m'y mettre. Donc,
0: que ça vous a motivé. Bon, en tout cas,
4: ouais, que ça m'a motivé.
0: Il faut quand même trouver le temps hein, pendant qu'on travaille. Vous le dites, vous le faites pendant votre pause déjeuner, etc. Vous avez un planning comment vous faites pour vous organiser en deux mots, Caroline?
4: J'essaye de...
0: Vous vous levez plus tôt, vous vous couchez plus tard, vous avez mis en place des choses?
4: Je me suis abonnée à la piscine qui est tout près de chez moi. Mm-hmm. Et c'est vrai que j'essaye d'y aller déjà deux fois par semaine et toujours les mêmes jours. Pour la course à pied, c'est pareil. J'essaye, je me lève une fois par semaine plus tôt pour aller courir.
0: Ouais, c'est une organisation quotidienne.
4: J'essaye que ce soit toujours les mêmes jours pour que ce soit inclus dans mon emploi du temps.
0: Merci beaucoup Caroline d'avoir témoigné ce matin. Le micro vous est toujours ouvert au 03 20 55 89 89. Dominique, vous faites un sport un petit peu particulier. Bonjour.
5: Oui, bonjour. Oui, alors nous ici, on fait partie de l'association de Marc-Enfant.

0: forme.
1: Oui.
0: Et moi, je pratique le sport sur chaise. Où on est bien une trentaine. Alors, il faut être retraité parce que c'est toujours des horaires autres mais... que le travail.
1: Mais c'est quoi? C'est quoi le sport?
0: Le sport sur chaise, c'est du renforcement musculaire.
1: Oui.
0: Alors, on nous apprend, on se lève, on bouge les jambes, on bouge les bras, on fait avec les ballons, les bâtons. Et c'est pendant une heure. C'est physique quand même. Hein.
1: Mais alors, pourquoi ça s'appelle le sport sur chaise? Vous faites ça sur une chaise?
0: Parce qu'on est sur une chaise, mais on bouge beaucoup. Hein. Mmh. On se lève aussi, on se rassoit pendant une heure. On fait beaucoup d'activités sur une chaise. Moi, j'ai des problèmes de jambes, je marche pas trop bien. Et c'est ce qui me permet de faire du sport. Parce que moi, le sport debout, je ne peux pas le faire.
1: Eh ben écoutez, en tout cas, on a notre réalisateur qui est en train, en direct, d'essayer en studio. C'est quelque chose. Merci Dominique de nous avoir donné de bonnes idées. On a plein
0: Moi, j'en fais 4 heures par semaine.
1: Ah ouais ? Oui.
0: Oui, oui. Et puis, presque tous les jours, je fais une heure avec l'association de marque en forme.
1: Et en plus, ça vous occupe.
0: Et je fais l'aquagym le vendredi. Ah oui, alors physiquement et moralement, c'est très bien parce qu'on est un bon groupe.
1: Bon bah c'est super. En plus, au-delà du sport, ça permet de créer aussi des relations, surtout quand on est à la retraite. Merci beaucoup à vous d'avoir témoigné ce matin. On a également Patrick qui nous écrit sur WhatsApp et qui nous dit qu'il pratique 60 km à vélo 3 fois par semaine. Et bah bravo à vous tous de nous partager vos tips. Ça va peut-être nous aider à nous mettre au sport ce matin. Oui.
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1: Votre rendez-vous anti-arnaque de tous les jours avec Aude Razo. On s'intéresse ce matin à une plateforme vidéo qui n'existe pas.
5: Oui, son nom va peut-être vous dire quelque chose puisqu'il pollue sérieusement nos boîtes mail depuis quelques semaines. J'ai nommé Cellcast Vidéo. À la suite de votre période d'essai d'un an, nous sommes ravis de vous confirmer votre inscription, confirmation d'abonnement. C'est ce qui est écrit. Sauf que vous êtes abonné à rien du tout. Et pour cause, Cellcast Vidéo, ça n'existe pas. Enfin si, c'est le nom d'une entreprise australienne, une vraie, mais elle n'a rien à voir avec une plateforme de streaming. Ce mail est un piège et c'est un piège, attention, très bien ficelé.
1: Et alors pourquoi très bien ficelé ?
5: Alors, tenez-vous bien parce que le message affiche votre nom, votre adresse postale et même votre IBAN. Oui, votre IBAN, le vrai, le bon. Et donc ce mail, à première vue, il est tout à fait crédible. Vous vous dites, mince, c'est vraiment moi, j'ai vraiment souscrit à cet abonnement streaming. Comment faire pour annuler tout ça? Vous cliquez, le piège se referme, l'escroc va vous demander votre numéro de carte bleue parce que soi-disant, il aurait besoin de votre numéro de carte bleue pour annuler l'abonnement. En fait, c'est exactement la même arnaque que les faux mails d'abonnement Netflix, Disney+, et surtout, les faux mails Prime Vidéo, ils tournent énormément cette rentrée, faites attention. Grand merci d'ailleurs aux auditeurs qui m'alertent là-dessus, ça m'est toujours très utile. Petite astuce que je vous donne, quand un mail ou un texto d'ailleurs vous étonne ou vous inquiète, copiez-collez dans Google le texte du message. Vous allez vite tomber sur des gens qui ont reçu le même que vous et vous allez vite savoir si c'est une arnaque.
1: Merci Aude Razo. À 8h21, l'infotrafic, on a toujours ce ralentissement. C'est sur la 22 en direction de Marc-en-Barœul. 11 minutes à ralentir. C'est dans le secteur de Roncq que ça commence à coincer. Autre ralentissement également, toujours dans la métropole lilloise. C'est sur la 25, puisque je regarde en direct en même temps avec vous sur la 25 en direction de Lille. Également 19 minutes à ralentir. Vous commencez à freiner à partir de la Fleur d'Écosse. Voilà, juste un petit peu avant Entière en web. Voilà, partout ailleurs, ça circule bien. Sup, what's up, comment ça marche? Comment ça va ce matin, ce 3 septembre 2026? Born on Blondes à 8h21. Très bonne journée à vous.

0: Born on Blondes, un collector qu'on adore réécouter sur Ici Nord le matin. On le met dans le thé, dans un yaourt et même sur votre tartine. On parle pas de Michael Pachen, mais du miel.
1: Ce qui fait le miel de cette chronique, vous le savez, ce sont les gens. Alors on va rencontrer une nouvelle personne, Dardard.
2: Je m'appelle Emmanuel Théry, donc je suis apiculteur à Boin-Plumoison, à côté d'Hénin-la-Forêt. Et je suis là pour vous faire découvrir le monde des abeilles par le biais de notre musée.
1: Les abeilles. Le miel, Dardard, c'était un jeu de mots pour accueillir notre apiculteur du jour.
2: Je suis apiculteur depuis l'âge de 6 ans maintenant, et tout a démarré avec mon grand-père, et ensuite avec mon père. Quatrième génération avec mon fils qui suit maintenant, et on évolue de ce monde-là depuis donc toutes ces années, quoi.
1: Et les abeilles chez Emmanuel, c'est une histoire de famille.
2: Mon grand-père, à l'origine, il était menuisier. Il a toujours eu un peu des abeilles. Donc à l'époque, c'était une cinquantaine ou une soixantaine de ruches. Hein. Et il a aussi voulu évoluer autrement en fabriquant cet hydromel qu'on connaît maintenant dans la région. Bah, je suivais mon grand-père pendant les vacances scolaires. Et on allait aux ruches, on voyageait comme ça. Et ensuite, ça a continué avec mon père et les quelques ruches qui sont arrivées à la maison. Quoi. Et puis voilà, tout a démarré. Là.
1: Et aujourd'hui, l'aventure continue et elle se transmet au fiston.
2: Je suis toujours avec les abeilles. Bon, c'est vrai que les années passent. Et Max est un animalier d'origine et qui aime bien ce monde des abeilles et qui continue pour l'instant cette activité et qui veut la développer encore pour trouver d'autres floraisons, d'autres parfums au niveau du miel. On dépend beaucoup de la météo, c'est un métier extrêmement, comme je disais tout à l'heure, physique. Hein, donc la chaleur et le poids, parce que le miel c'est très lourd. Hein, donc une hausse, quand elle est bien pleine, elle fait entre 20 et 25 kilos. Et des fois il y en a plusieurs sur les ruches, hein, 4, 5 ou 6 des fois. Donc voilà, c'est très physique, super métier mais très physique.
1: Et de miel en miel, à Boin-Plumoison, on a créé le musée Histoire d'abeilles.
2: Donc non, ça n'existait pas. Donc c'est mon père qui a donc eu cette idée de créer ce musée de l'abeille afin de parler des abeilles aussi, de leur expliquer comment elles vivent. C'est toute une hiérarchie, ils ont chacun leur place, ils ont tous un rôle à leur place. Donc voilà, donc c'est l'objectif de ce musée. L'avantage du musée, c'est qu'on peut accueillir des groupes, que ce soit de la maternelle jusqu'au au troisième âge, au club, et on accueille une centaine de groupes par an. Quoi. Moi, j'aime bien cette partie où on peut transmettre aux gens notre passion, en discuter, en parler, et puis d'aller aux ruches, forcément, parce que ça, c'est le... Moi, je trouve ça, c'est un moment de détente. Il n'y a pas de téléphone, il n'y a pas tout ça, il n'y a pas d'administratif, et donc c'est un moment de détente quand on va aux ruches.
3: Et le fait de transmettre aussi ?
2: Ça fait plaisir, hein, que ça continue et qu'on retrouve les mêmes passions, quoi. Bon, moi, c'est ici, à Boin-Plumoison.

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2: Le mois de septembre, c'est le mois des Vierges. Tiens, on va voir si vous allez passer une bonne journée avec l'horoscope en ch'ti de José Ambre. Bonjour José.
3: Bonjour mes gens, bonjour Terre tous.
4: Bélier, si t'as vraiment le courage de prendre une décision importante, tu verras que ça ira grandement mieux dans la relation que t'as avec quelqu'un. Alors n'hésite point, geste à lieu. Taureau, pour un coup, l'île notice avant d'utiliser ce matériel que tu viens d'à côté. Je t'éviterai de faire des efforts sans cul pour aller à l'école sans marronne. Gémeaux, si vraiment tu veux remonter le niveau d'un cran, faut vraiment que tu te sortes du train-train quotidien. Hein. Va falloir te relever du nouveau puis péter le fût. À bon entendeur, salut. Cancer, qui te connaît un métier sur le bout des dos, tu vas être fort bien placé pour un avant-chemin ou qu'il te cause des goûts-là dans ta travail. Petit lion, t'as un travail, il n'arrête pas de corriger, puis il y a du nouveau tous les jours. Mais vu que t'es dégourdi, et puis que t'es loin d'être babache, t'es va t'en sortir fort bien. Ah, vierge, ça risque de discuter ferme. Mais quand tout qui sera mis au point, je vais finir par régler un affaire, vu que t'es au point d'accord avec quelqu'un. Alors t'es beau, c'est qu'il faut du bon te parler, hein. Balanche, il y a de fortes chances qu'elle te propose une association. Mais avant de foncer, t'y es abêché là-dedans, pèse bien le pour aller compte. Je t'éviterai de te casser le nez. Ah, pour toi, Scorpion, t'as une compétition d'aller. T'as intérêt à jouer serré si tu veux t'attirer avec les avantages. Sinon, tu vas te le faire infuter profondément. Sagittaire, t'as une pensée de projet d'avenir. Mais vu que tu ne fais faux qu'à parler, ça ne va pas vaincre rapidement. Faut peut-être passer à l'acte, hein, camarade. Ouais, Capricorne, il y a des sentiments qui te motivent, t'es. T'es prêt à faire des prouesses pour arriver à t'injure. Ah, t'es, quand ça te prend, ça te prend, hein. Verseau, t'as ne fais pas bien confiance à tout ça qu'elle peut te raconter. T'es un monnaie comme saint Thomas, qui t'aime gros que ce que t'es vaut. Pichon, t'as va faire un de ces coups qui pourront peut-être fort bien apprécier. Elle va pas une chose comme une preuve de fidélité, une preuve d'attachement et t'es venu à sortir avec les honneurs. Allez, au revoir mes gens, bien demain.
2: Et bonne journée au Pichon, tiens, aujourd'hui. Bonne journée à vous. José Ambre, à demain.
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2: Et à 8h30, on fait un point sur l'actualité dans le Nord et dans le Pas-de-Calais avec vous, Charlotte Schumacher.
5: Un professeur de sport du Pas-de-Calais mis en examen et incarcéré après des accusations de viol et d'agression sexuelle sur mineurs. Des faits commis dans plusieurs établissements scolaires du département entre 2012 et 2015. 7 victimes ont déjà été identifiées. Remettre la France en mouvement, c'est l'objectif du gouvernement qui lance aujourd'hui depuis la métropole de Lille l'opération Septembre bouge, un mois pour inciter les jeunes et moins jeunes à faire du sport. Marina Ferrari, la ministre des Sports, était avec nous ce matin pour en parler. C'était pour certains la première visite d'un musée de toute leur vie. Des anciens sans-abri, résidents du foyer d'accueil La Beige Solidarité de Lille, ont pu passer une journée au musée Louvre-Lens hier. Reportage à suivre dans l'info d'ici.
2: Mais pour l'heure, c'est l'info en France et partout dans le monde. Le 90 secondes, votre rendez-vous quotidien. À 8h31, il vous est présenté par Valentine Letès.
6: Jusqu'à 38 degrés aujourd'hui dans le sud de la France. Météo France anticipe déjà de probables records de température pour le mois de septembre avec ce nouveau coup de chaud. Et nous n'en avons pas fini avec les inondations, les sécheresses et les canicules. Le phénomène El Niño, amplificateur de cette météo extrême, va encore s'intensifier. C'est l'alerte ce matin de l'Organisation météorologique mondiale. Il atteindra son plus haut niveau d'intensité d'ici la fin de l'année. Le risque d'incendie, lui, persiste. Il est encore élevé aujourd'hui dans 6 départements du Sud. Dans ce contexte, pourquoi ne pas sanctionner plus sévèrement ceux qui jettent leurs mégots de cigarettes par terre ?
7: Je ne veux pas salir ma voiture. Après, c'est un risque mesuré. Je ne vais pas jeter dans la nature. C'est vraiment dans le goudron.
6: Dans une proposition de loi, un sénateur souhaite punir ce geste d'un an de prison et 15 000 euros d'amende. Sur un terrain de caravane, 4 corps d'une même famille découverts hier soir en Haute-Saône sur la commune de J. Deux enfants font partie des victimes selon nos informations. Deux garçons âgés de 6 et 9 ans. Des loyers trop chers et carrément illégaux. Les propriétaires respectent de moins en moins l'encadrement des loyers selon la Fondation pour le logement. Près de 4 annonces sur 10 désormais dépassent les plafonds autorisés dans les communes où le dispositif est en place. 4 Français sur les courts de l'US Open de tennis à New York. Dans l'espoir de disputer un troisième tour, Lucas Van Aché, Adrian Manarino, Gaël Monfils et Quentin Alice, opposé au numéro 2 mondial, l'Allemand Alexander Zverev.
5: L'info d'ici dans le Nord et le Pas-de-Calais, c'est la découverte du musée du Louvre-Lens.

0: pour près de 200 personnes en situation de précarité hier après-midi. Une sortie proposée par le Louvre-Lens et l'association Don Solidaire pour un public éloigné du monde culturel. Certains rentraient dans un musée pour la première fois de leur vie. Vanessa Lamar, vous avez suivi une visite guidée avec des résidents du foyer d'accueil La Beige Solidarité, un centre pour des anciens sans-abri situé à Lille.
1: Ossine a 53 ans, un parcours de vie compliqué, la rue, le foyer La Beige depuis 2 ans et hier, une grande première dans sa vie.
2: C'est la première fois que je vais dans un musée. Ça m'impressionne de voir des œuvres rares et aussi bien faites. Moi, ça me fait du bien.
1: Ossine et ses camarades du foyer, 6-7 personnes sont invitées à traverser la galerie du temps du musée du Louvre. Alix est leur guide.
3: Alors, il y a plus de 250 œuvres. Hein. L'idée, c'est pas d'aller voir en 45 minutes les 250 œuvres. Si on, déjà, nous, on va voir 2 œuvres, 3 œuvres, ça sera déjà très bien. Ça va, comme son nom l'indique, galerie du temps, ça veut dire que le voyageur, il va traverser en fait plusieurs périodes, il va faire un voyage dans le temps, mais à travers les œuvres d'art.
4: Intéressant, hein.
1: Pour faire réagir son groupe, Alix choisit des œuvres emblématiques et impressionnantes.
5: Ou un cercueil.
3: C'est un sarcophage.
5: Et ça veut dire qu'il y a une momie qui rentrait dedans avant.
3: Il y avait donc la momie qui est à l'intérieur du cartonnage.
5: Il devait être compressé à l'intérieur.
1: Ces visites de 45 minutes sont menées par des médiateurs du musée, ils s'adaptent au public accueilli. Lorraine Villain est chargée de projet médiation au Louvre-Lens.
6: C'est autre chose qu'un métier de guide conférencier. Médiateur, c'est vraiment faire le lien entre les œuvres d'art et les publics. Là, eh bien, c'est trouver des stratégies pour les intéresser. Leur donner la parole sur leurs impressions, relier à des choses aussi qu'ils connaissent, parce que c'est toujours important de partir de ce qu'on connaît pour susciter l'intérêt, la curiosité.
1: Et c'est exactement ce que fait Alix devant les sculptures de ce sarcophage romain.
3: Qu'est-ce que c'est, à votre avis ? C'est une aile de la déesse Victoire. Parce que Nike, N-I-K-E, vient de Nike, la déesse Nike, la déesse Victoire. Donc la marque, c'est ce qui est assez intéressant, c'est de voir qu'aujourd'hui, on continue à prendre des références de l'Antiquité, de la mythologie. C'est aile, pas une virgule, qui rappelle en fait la déesse Victoire, puisque la marque Nike, c'est une marque pour les sportifs en soif de victoire.
4: C'est impressionnant. C'est
1: Julien et Stéphane, anciens SDF, sont époustouflés.
7: Bah, les sarcophages. Et puis les tableaux, là, apprendre des choses sur l'ancien temps, quoi.
8: Je comprends pas quand je regarde un tableau. Ce qu'il faut chercher, ce qu'il faut ressentir. Maintenant, je comprends mieux les tableaux, grâce à madame, d'ailleurs. Mais ça roule pas, c'est impressionnant. Wow.
1: Tous ont suivi la visite sans décrocher. Pour Margot Gumet, leur monitrice à La Beige, c'est une sortie réussie.
6: Mais c'est vrai que l'accès à la culture peut être un peu compliqué parce que c'est un certain temps de concentration. Ils ont souvent envie d'aller fumer une clope ou voilà. Rien que le fait de pouvoir avoir aussi la parole et des questionnements, je pense que pour eux c'est intéressant. Ils sont écoutés.
1: Depuis 2019, le Louvre-Lens a pris des engagements pour lutter contre la précarité et l'exclusion. Il invite donc régulièrement des bénéficiaires d'associations caritatives.
0: Un reportage de Vanessa Lamar.
9: Et dans quelques minutes, on se pose une question. Insolite.
0: Peut-on se marier en pyjama? Alors peut-être que pour vous c'est impensable, le mariage c'est en costume, cravate et robe blanche, mais d'autres préfèrent l'originalité, déguisement, pyjama, autre. Alors est-ce que c'est possible? Eh bien on vous répond dans quelques instants dans votre chronique, on vous explique.
9: Ben, on a hâte de savoir. L'infotrafic à 8h36. Mais d'abord, on va faire un point sur la météo. Alors aujourd'hui, ça va être un temps plutôt mitigé. On aura du ciel gris, des averses et aussi des éclaircies. Les températures, elles seront comprises entre 21 et 24 degrés. On aura 22 du côté de Dunkerque, 22 à Lille avec une petite averse également, 21 du côté de Calais et 21 également à Valenciennes. L'infotrafic, on y vient à 8h36 et ces deux événements à vous signaler, je me remets sur la carte en direct, eh bien ça ralentit surtout dans la métropole lilloise, sur la 25 notamment en direction de Lille, plus de 25 minutes à freiner notamment à partir de la chapelle d'Armentières et puis vous levez le pied également sur la 22 ce matin en direction toujours de Lille pendant 14 minutes, vous commencez à lever le pied dès Neuville-en-Ferrin.
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9: Tiens, avant de parler des mariages, une chanson peut-être très à propos, je ne sais pas, Sexual Healing, c'est Marvin Gaye.

0: Un petit Marvin Gaye, ça fait plaisir à 8h40, Sexual Healing.
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0: Jeudi 3 septembre, et ça va vous faire la journée. Ces petites infos que la bande d'Ici Matin récolte pour vous chaque matin. Et d'abord, joyeux anniversaire à Jean-Pierre Jeunet ce matin. Jean-Pierre Jeunet qui a 72 ans, le fabuleux destin d'Amélie Poulain. Vous n'entendez pas la BO qui est signée Yann Tiersen. Un long dimanche de fiançailles ou encore Alien, c'est lui en tout cas qui a réalisé tous ses films. Ça aussi, ça s'est passé le 3 septembre 1928, la découverte du premier antibiotique de l'histoire. Alexander Fleming, savant anglais, rentre de vacances. Il découvre un champignon qui a contaminé une boîte de culture, mais au passage, en fait, elle a éliminé des bactéries. La pénicilline, substance miracle qui va donc sauver par la suite des millions de vies. Fleming, il a été officier médical dans le Pas-de-Calais pendant la Première Guerre mondiale. Il était notamment du côté de Boulogne-sur-Mer. Thomas, avec vous, on va passer d'une guerre à l'autre puisque c'est au mois de septembre en 1944 qu'ont été libérés le Nord et le Pas-de-Calais.
3: Oui, une libération éclair qui s'est faite dans la foulée de la libération de Paris. Puis, c'est allé très vite, hein, puisque quand on regarde effectivement les dates, les troupes alliées pénètrent dans Douai le 1er septembre 1944. Cambrai est libéré le lendemain, le 2 septembre. Le 3 septembre suivent les villes de Lille et de Valenciennes, comme tous les ans des cérémonies sont donc organisées. Pour Lille par exemple, ce sera Place Rieur devant le Monument aux Morts tout à l'heure à 10h pour les donc 82 ans de la libération de la ville. Libération éclair du Nord et du Pas-de-Calais, avec une exception, c'est Dunkerque, où les Allemands resteront jusqu'en mai 1945.
0: Et avec vous Charlotte, on parle d'une sortie musicale aujourd'hui, d'un artiste qu'on connaît bien, bien sûr.
4: Qu'on connaît bien et qu'on aime beaucoup, un certain Sam Sauvage, notre chanteur, compositeur, originaire de Boulogne-sur-Mer. Il sort aujourd'hui un nouveau titre, Sorry, I'm French.

0: vous pouvez dès maintenant écouter ce nouveau titre en entier. Il est sorti à minuit sur toutes les plateformes, sur sa page YouTube et sur Instagram aussi. Il se met en scène dans les rues de Paris, chemise blanche, cravate, comme on a l'habitude de le voir, avec ses cheveux en pétard et une baguette de pain en guise de micro. C'est dans le thème de cette nouvelle chanson de Sam Sauvage, dont je rappelle le titre, Sorry I'm French.
1: Ben, c'est plutôt pas mal, je trouve.
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1: À 8h45, on vous explique. Ce matin, Thomas, une question, peut-on se marier en pyjama ?
11: Bah oui, j'allais pas, ne pas mettre la musique. Mais ce matin, oubliez la robe à foufrou.
1: Ah.
11: C'est pas de la robe à froufrou. Et oubliez le costume à nos papillons. Ce matin, on fait simple, on se marie en pyjama. Je rebondis en fait sur un article de la Voix du Nord. Mm-hmm. Puisque près d'Isberg, samedi dernier à Saint-Venant, un couple s'est marié, effectivement, à la mairie de Saint-Venant. En pyjama, il y a la photo dans l'article. Monsieur a un t-shirt manche longue, madame a un haut de pyjama. Alors ce n'est pas parce qu'ils étaient en retard. Ils ont demandé avant à la mairie si ça ne posait pas de problème.
1: Et alors la mairie, elle a dit oui ?
11: Oui, l'adjoint qui a célébré le mariage a même trouvé ça sympa. L'article raconte qu'il leur a dit « Vous engagez dans cette tenue, c'est prouver que votre amour repose sur ce qu'il y a de plus vrai et de plus sincère. Puisqu'après tout, être marié, c'est partager les moments du quotidien, c'est le petit déjeuner, c'est donc le pyjama. » Mais au-delà de l'aspect sympa, la mairie a aussi dit oui parce que rien ne s'y oppose.
1: Ah oui ?
11: Oui, puisqu'il
1: rien ne s'y oppose, il n'y a pas de dress code.
11: Il n'y a pas de dress code pour les mariages. La question a été posée de manière très officielle au Sénat en 2012. Une question qui était adressée à l'époque au ministre de l'Intérieur. À l'époque, le sénateur en question se demandait si des mariés et leurs convives pouvaient venir déguisés lors de la cérémonie en mairie.
1: Ah ouais.
11: J'ai pas le contexte. Si ça se trouve, ce sénateur était aussi maire et il se posait la question parce qu'il y a des gens qui voulaient venir déguiser. Bref, en tout cas, la question a été posée au ministère de l'Intérieur qui a donc répondu de manière très officielle en citant tous les textes de loi. Et la réponse est oui, puisque le code civil n'impose aucune tenue vestimentaire particulière pour contracter mariage. Mais il y a quand même deux, trois petites choses à savoir. Il faut que le maire puisse attester de l'identité des mariés. Donc le masque de Shrek, vous oubliez, a priori pour le mariage.
1: Dommage.
11: D'autant que nul ne peut dans l'espace public, je cite, porter une tenue destinée à dissimuler son visage. C'est-à-dire que voilà, les masques, pour se marier, c'est impossible. Autre chose, le maire peut suspendre la cérémonie si la tenue vestimentaire des mariés ou des invités est constitutive d'un trouble à l'ordre public. C'est-à-dire que là, c'est pas forcément pour les mariages, hein, mais c'est de manière générale, on ne peut pas avoir une tenue qui est constitutive d'un trouble à l'ordre public. En clair, se marier tout nu, c'est non, puisque ce serait indécent, ce serait de l'indécence. Donc le maire pourrait suspendre la cérémonie, puis se marier avec des t-shirts à slogan type mort aux vaches, là aussi c'est non, puisque ce pourrait être une provocation à la haine. Donc il y a juste quelques exceptions. En tout cas, se marier en pyjama, c'est tout à fait possible. Merci à la Voix du Nord d'avoir fait cet article avec encore une fois une photo très sympa des deux mariés. On leur souhaite tous nos voeux de bonheur.
1: Bah oui, on leur souhaite une longue vie, longue vie aux mariés. Sur la route ce matin, deux ralentissements à vous signaler, notamment dans la métropole lilloise. Ça ralentit toujours sur la 25, donc en direction de Lille, plus de 25 minutes à freiner. Vous commencez à ralentir près de la chapelle d'Armentières. Vous levez le pied également sur la 22, toujours en direction de Lille pendant près de 15 minutes. Et ça coince dès Neuville-en-Ferrin. Partout ailleurs, Rien à signaler à 8h47, mais vous, si vous êtes témoin d'un événement, 03 20 55 89 89.
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1: C'est nouveau et c'est déjà sur Ici Nord. Elle s'appelle Oria et elle vous chante Soirée mondaine.

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1: Auria avec Soirée mondaine. La Grande Braderie, c'est ce week-end. Toute l'équipe d'ici sera présente sur la place de l'Opéra. Vous allez aussi retrouver Pascal Toth, Louise Petit. Puis, on sera également avec vous dans les rues ce samedi et ce dimanche. Et puis, il y aura également une autre personne, un bradeux. Elle s'appelle Tati Bouchon, une jeune retraitée très active de 77 ans. Vous l'avez certainement déjà entendue à la radio et peut-être croisée dans les bars, les restos et les boîtes de nuit. Oui, pour récolter des bouchons, pardi. Bonjour Tati Bouchon.
2: Bonjour Charlène.
1: Vous allez bien ?
2: Je vais bien, merci de m'accueillir sur votre antenne.
1: Mais avec grand plaisir. Vous serez donc ce week-end à la Grande Braderie, vous serez rue des Bouchers. Encore pour récolter des bouchons, vous en faites quoi ?
2: Alors, j'en fais quoi ? Alors, je ne vais pas beaucoup récolter de bouchons, parce que je pense que les gens ne vont pas se promener avec les bouchons. Mais
1: pourquoi pas ? On peut lancer un appel ce matin.
2: Alors, les bouchons, c'est pour... pour soutenir la recherche contre le cancer.
1: Oui,
2: c'est pour... Donc on vend les bouchons, on les récolte, on les trie, on les vend, et l'argent des bouchons va à la recherche.
1: Oui, parce que vous êtes délégué de l'agence
2: cancer. Délégué de Véotrans.
1: Oui, tout à fait.
2: De l'association qui est canoise.
1: Donc ça fait 11 ans que vous militez.
2: Cancer.
1: Ça fait 11 ans que vous militez pour cette association. C'est parti de quoi ? C'est parti d'une situation, d'une histoire personnelle ?
2: Alors. Forcément, il y a un fond, puisque j'ai perdu ma maman du cancer il y a de nombreuses années. Et donc, ça, c'est déjà une première prise d'envie. Mais pour tout dire, je peux dire que ça, je le répète toujours, mais j'ai vu une émission à la télévision sur les déchets de Noël. Il y avait des sapins, plein de choses, et il y avait ces bouchons. Et moi, j'avais envie de faire une action à ma retraite, mais je n'avais aucune idée de quoi faire. Et ça m'est tombé dessus, voilà, ça m'est tombé dessus comme dans une boîte de bouchons. Et ça m'a fait tilt tout de suite, je dois dire. Et voilà, j'ai cherché dans ma rue les gens qui étaient motivés pour m'accompagner, pour me suivre dans cette action. Et ça a fonctionné tout de suite.
1: Et ça dure depuis 11 ans, donc cette histoire.
2: Ça dure depuis 11 ans, voilà.
1: Est-ce que vous pouvez nous dire ce que deviennent ces bouchons ?
2: J'ai fait ça 3 ans toute seule, depuis 7-8 ans, je suis accompagnée d'une douzaine de bénévoles que je salue, que je remercie, qui m'accueillent, qui m'apportent, qui me portent, qui me supportent aussi.
1: Tati Bouchon, vous pouvez nous dire ce qui deviennent ces bouchons après ?
2: Alors, ces bouchons, ils sont vendus à une société qui les recycle. Et alors, ça fait plein de choses, des ceintures, des casquettes, des branches de lunettes. Ça va dans l'isolation phonique, ça va, vous voyez, dans les cours de récréation, des petits-enfants, pourquoi qu'ils se blessent. Ça va sur les stades de foot. Si vous avez des claquettes, vous, des chaussures, avec des chaussures compensées, c'est avec du liège, enfin, vous voyez, des sacs à main, enfin. Voilà, pléthore de choses, voilà.
1: J'allais vous demander justement, est-ce que vous récoltez tous les bouchons ou uniquement des bouchons en liège ?
2: Non, alors on récolte les bouchons de liège et les bouchons synthétiques également.
1: Les bouchons synthétiques, c'est-à-dire
2: de... Les deux, alors ils ne sont pas vendus à la même société, mais ils sont utilisés de même façon, on recycle. Voilà, on fait 14 tonnes à Lille.
1: Quand même, hein ? Sur l'année ?
2: Sur la ville de Lille et les environs, la métropole, et puis on a des amis qui collectent aussi sur la Côte d'Opale. Et j'ai un jeune garçon qui a créé une association qui nous donne aussi les bouchons, qui est à Cambrai, que je salue, c'est Arthur.
1: Eh bien, on le salue, Arthur.
2: 14 ans, vous voyez, 15 ans cette année.
1: Mais il n'y a pas d'âge pour commencer le bénévolat, en effet.
2: Exactement. Donc, nous, on fait 14 tonnes, mais sur la France, on a fait 77 tonnes.
1: En une année ?
2: L'année dernière, voilà, sur l'année 2025, on a fait 77 tonnes sur la France, et nous, 14.
1: Comment on fait pour venir vous déposer des bouchons ? Vous avez un local, on vient chez vous, comment ça se passe ?
2: C'est pas compliqué, soit vous m'appelez sur Instagram, et puis vous venez dans le Vieux-Lille, soit on a un local exactement qui se trouve à Vambrechy, et dans un ESAT, un lieu pour faire travailler les personnes en situation de handicap, qui est formidable, qui s'appelle l'ESAT Demmap. Et donc là, on peut venir apporter les bouchons. On est là tous les mercredis.
1: Eh ben, super. Merci beaucoup, Tati Bouchon. On vous retrouvera également à la Grande Braderie ce samedi.
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1: Tiens, le docteur Kirzak, ce matin, petit déjeuner avec vous. Et vous nous dites qu'une simple tasse de thé, ça pourrait nous aider à réduire les risques du cancer.
4: Bonjour à tous. On le sait, une alimentation équilibrée, c'est un pilier de prévention du cancer. Mais nouvelle étude qui conforte l'idée que le thé vert serait le meilleur allié aussi pour nous protéger. Alors, je vais être très clair. Le thé vert n'est pas un médicament miracle contre le cancer. Mais il a des propriétés intéressantes. Intégrer un mode de vie sain, une alimentation saine, ça peut contribuer à réduire certains risques. C'est un élément du puzzle. C'est pas la solution à elle seule, évidemment. Alors, tout ça, c'est une question de composition. En fait, dans le thé vert, il y a beaucoup de polyphénols, ce sont des composés végétaux qui sont antioxydants. Ça évite de vieillir et que vos cellules vieillissent. Ça contient des catéchines, ces puissants antioxydants. Et les chercheurs pensent que ces molécules peuvent agir sur plusieurs fronts. D'abord, ça va réduire le stress oxydatif. Ça neutralise les fameux radicaux libres. Vous savez, c'est tout ce qui endommage l'ADN, le patrimoine génétique de nos cellules. Ensuite, elles ont un effet anti-inflammatoire. Or, on sait que l'inflammation chronique favorise l'apparition des cellules cancéreuses. On en parle souvent. Et enfin, certaines études in vitro, en laboratoire, suggèrent qu'elles pourraient freiner la croissance des cellules tumorales et limiter l'apport sanguin aux tumeurs. Donc on voit bien qu'en laboratoire, ça a l'air prometteur. La réalité, c'est toujours un peu plus nuancé. Les données chez l'humain sont encore contradictoires. Il y a des études qui ont montré des associations entre consommation de thé vert et réduction du risque de certains cancers, notamment cancer du sein, colorectal et foie. Notamment une étude japonaise qui a suggéré qu'il fallait boire 7 tasses ou plus par jour pour réduire le risque de cancer du foie. Mais pour l'instant, ce ne sont que des observations.
1: Le meilleur thé donc pour lutter contre le cancer, selon le docteur Kirzak, c'est le thé vert. Merci beaucoup de nous avoir suivis. Dans Ici Matin, on revient demain dès 6h. Très bonne journée à vous.
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1: Évidemment, toujours de la bonne humeur. La bonne humeur, elle continue avec Clarence Fabry dans Ici, c'est vous. Ouf, ouf, ouf, ouf.
9: Ouais, nous allons parler des animaux, des abandons aussi des animaux, mais surtout des belles actions mises en place par la LPA, la Ligue Protectrice des Animaux, avec cette directrice qui sera à nos côtés entre 9h et 10h. Voilà, donc si vous avez des animaux, si vous avez adopté des animaux, n'hésitez pas à témoigner ce matin au 03 20 55 89 89.
1: Et bien justement, je vais sortir le mien.
9: Et bien voilà, à demain. Salut Charlène.
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9: Les infos, Thomas Schoener, bonjour.
10: Bonjour Clarence.
9: Il est 9h. Un professeur de PS du Pas-de-Calais mis en examen après des accusations d'agression sexuelle et de viol sur mineurs.
10: Le parquet de Boulogne-sur-Mer confirme cette information initialement révélée par nos confrères de Radio 6. Ce quinquagénaire a été placé en détention provisoire au mois de juin après avoir été entendu sur des faits qui se sont déroulés entre 2012 et 2025. Selon le parquet, ce professeur de sport a exercé dans plusieurs établissements du Pas-de-Calais. Il était également actif dans plusieurs associations sportives. 7 victimes à ce stade ont été recensées. Il n'est pas exclu qu'il puisse y en avoir d'autres. Voilà pourquoi les investigations se poursuivent. Au procès de l'éboueur jugé pour homicide routier, la décision du tribunal a été mise en délibéré, sera rendue le 30 septembre. Cet homme, au mois de juillet, volant de son camion poubelle, a percuté un cycliste de 50 ans dans le centre-ville de Lille. Une collision mortelle alors que le mis en cause roulait à contresens et ce n'était pas la première fois. Cela a été dit hier à l'audience. Le procureur a requis contre lui 5 ans de prison, dont un an de prison ferme. C'est un chiffre que nous donnait ce matin notre invitée, la ministre des Sports, Marina Ferrari. 95% des adultes sont exposés à une fragilité sanitaire liée à un manque d'activité physique ou à un temps de sédentarité excessif. En clair, rester assis trop longtemps, ne pas faire suffisamment d'exercice, tout cela n'est pas bon pour la santé. Voilà pourquoi le gouvernement lance Septembre Bouge, nouvelle opération de sensibilisation sur le modèle du mois sans tabac. Pour être en bonne santé, ce n'est pas dur, c'est une demi-heure d'activité physique qui est recommandée chaque jour. Cela peut être simplement partir marcher, ce que nous disait la ministre, ou ça peut aller un peu plus loin, comme ceux qui font du crossfit. Julien Prouvoyeur, vous êtes rendu dans une salle près de Cambrai où l'on fait ces mouvements à haute intensité, salle qui a de plus en plus d'inscrits.
11: Sur une musique motivante, ça pousse, ça squatte, ça enchaîne les montées de blocs et les tours de corde à sauter sous la houlette d'Adrien.
12: Là, il travaille par exemple sur un temps limite de 16 minutes. Sur ce mouvement, on a un mélange d'un mouvement d'haltérophilie, le squat, quelque chose d'assez exigeant avec une charge au-dessus de la tête.
11: Des exercices complets qui permettent de travailler tout le corps, c'est la promesse du crossfit et de Stéphane, co-gérant de la salle.
13: Les gens vont pouvoir bosser à la fois l'agilité, la coordination, leur force, leur endurance de force, avec des sens qui vont être toujours différentes.
11: Au-dessus des sportifs, un chrono tourne, la séance ne dure qu'une heure. Autre avantage de ce sport, Mathieu, le deuxième gérant.
14: On sait que maintenant les gens ont de moins en moins de temps et encore plus pour une activité physique. Donc nous, le challenge en fait, c'est quand même d'imaginer faire 2 heures de sport par semaine qui commence à être un bon ratio.
11: Des arguments qui ont séduit Céline.
15: Si je me suis inscrite parce que je suis infirmière depuis 20 ans, j'ai mal au dos, enfin je travaille en voiture énormément, quoi, je suis libérale, je vais avoir 40 ans quand même. Donc c'est vraiment pour la santé qu'on le fait.
11: Et ce n'est pas une discipline réservée aux gros bras et aux amoureux de la fonte. Mathilde faisait de la danse, maman de 2 enfants, 8 ans, qu'elle avait arrêté le sport.
16: Au départ, je voulais pas en faire parce que bah, je me suis dit c'est un sport un peu de brut. Finalement, je me rends compte que tout est adapté. Enfin, on a l'impression qu'on sait faire plus de choses que prévu finalement.
11: CrossFit Cambrai enregistre une hausse des inscriptions d'année en année.
10: Et dans le cadre de Septembre Bouge, un village d'activité s'installe aujourd'hui sur le parvis du stade Pierre Mauroy. Il sera inauguré dans une petite heure par la ministre des Sports.
9: Effectivement, émission spéciale d'ailleurs avec Issinor Emmanuel Bordeaux en direct entre 10h et 11h. Thomas Schoner, on bouge grâce au foot aussi. Et c'est ce soir le début de la 3e journée de Ligue 1.
10: Et c'est Lille qui ouvre le bal avec un déplacement à Toulouse. Les Dogs qui ne s'en sortent pas trop mal depuis la reprise du championnat. Une victoire à Angers, un match nul face au PSG. Il y en a un pour qui c'est important, tout ça, c'est Davide Ancelotti, entraîneur qui est arrivé cet été. Il est néophyte en Ligue 1. Il est arrivé avec pour objectif de nouer un lien de confiance avec ses joueurs, un état d'esprit qu'il nous expliquait encore récemment en conférence de presse.
17: Moi, je cherche toujours d'être moi-même. C'est vrai que je cherche beaucoup la relation humaine avec les joueurs. C'est pas forcément toujours possible d'arriver à l'avoir parce qu'on est dans le football professionnel où il y a beaucoup d'exigences aussi et je dois être beaucoup exigeant avec les joueurs. Et parfois, les joueurs n'ont pas besoin de cette relation très forte. Mais moi, je suis quelqu'un qui cherche toujours d'investir du temps en construire cette relation. Je suis quelqu'un qui cherche de faire passer des messages, mais d'une façon traditionnelle. Parce que j'ai joué au football et j'ai eu beaucoup d'entraîneurs que je n'écoutais pas. Je cherche de trouver, de capter la curiosité des joueurs avec des choses que peut-être ils n'ont rien à voir avec le football, mais qu'à la fin, ils peuvent te transmettre un message qui a à voir avec le match qu'on va jouer ou la situation où on est.
10: Davide Ancelotti et les joueurs du LOSC qui seront donc à Toulouse ce soir pour ce match face au TFC, coup d'envoi à 20h45, rencontre que vous pourrez suivre de nouveau à nos côtés sur Ici Nord. En Ligue 3, un déplacement aussi ce soir pour Valenciennes, le VAFC affronte le FC Rouen à 20h45, et puis la 2e journée de Ligue féminine de handball, les joueuses de Saint-Amand affrontent les handballeuses de Nice, et ça c'est à 20h. Retour des nuages, retour des averses aussi aujourd'hui, Clarence.
9: Ouais, effectivement, plus éparses aujourd'hui, en ce jeudi, avec ce ciel mitigé. Le vent souffle modérément, on retrouve un temps partagé entre très légères éclaircies. Voilà ce que nous dit Météo France, et passage nuageux avec une petite ondée. Les températures maximales affichent 22 à 24 degrés. Thomas, on vous retrouve demain matin.
10: À demain.
9: Dès 6h avec toute l'équipe pour bien commencer la journée. Merci beaucoup, on va sur les routes de la région à 9h05. C'est Mickaël qui est avec nous en direct de la cellule Vigilance. vigilance de la préfecture du Nord. Bonjour Mickaël.
18: Bonjour Clarence, bonjour à tous.
9: On nous a signalé sur l'A2 un accident entre deux véhicules légers, Paris vers Valenciennes dans le secteur de Denain.
18: Voilà, tout à fait à hauteur de l'échangeur 18 Denain, donc dans le sens Paris-Bruxelles. On est sur la commune d'Olchin, deux véhicules en cause, voie de gauche neutralisée. Il y a 2 km de bouchon et une répercussion sur l'A21 depuis Lourches dans le sens Douai-Valenciennes, donc soyez prudents sur le secteur. De l'autre côté, on avait un bouchon de curiosité qui vient de se résorber, hein, donc normalement ça devrait passer sans problème, mais faites attention quand même quand vous êtes dans le sens Bruxelles-Paris à hauteur de Denain, donc ça risque de ralentir un tout petit peu. Second accident sur jour sur le secteur de Valenciennes, autoroute A23 dans le sens Lille-Valenciennes, on circule de Petite Forêt, on a un accident, un véhicule en cause sur voie de gauche également. Il y a 5 km de bouchon et les bouchons démarrent à partir d'Annon, donc jusqu'à Petite Forêt dans le sens Lille vers Valenciennes. Attention, il y a pas mal de monde qui sort alors au niveau de l'échangeur d'Annon pour prendre la départementale, donc en bout de bretelle, il y a pas mal de densité, donc soyez prudents sur le secteur. Et après, comme je vous disais, les densités sont de retour. On a sur l'autoroute 1 une circulation, on va dire, soutenue entre Libercourt et Seclin dans le sens Paris-Lille. Sur la 25, entre Anglo et l'entrée de Lille, voilà, il y a des petits coups de frein à signaler. Et sur la rocade nord-ouest, entre Marquette-les-Lille et Ouascal, dans le sens Anglo-Ouascal, densité de trafic également. Et on terminera par l'autoroute A22, entre Neuville-en-Ferrain et Tourcoing, dans le sens Gand-Lille. Pareil, on a 4 km de ralentissement, essentiellement des poids lourds sur la voie de droite.
9: Merci pour ce point complet, Mickaël. À tout à l'heure, 9h.
18: À tout à l'heure.
9: 03 20 55 89 89. À tout moment, vous pouvez nous contacter pour nous signaler accident ou ralentissement.
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9: Ravi de vous retrouver en ce jeudi matin avec Véronique Sanson et cette chanson sur sa drôle de vie.

0: On vous entend chanter d'ici comme d'habitude, c'est l'effet ici nord avec Véronique Sanson, chanson sur ma drôle de vie.
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0: L'été, c'est la période des vacances, mais pour les refuges animaliers, c'est aussi traditionnellement une période sous très forte tension. Entre les départs, les abandons, les animaux trouvés errants et cet été 2026, les épisodes de forte chaleur, les équipes ont encore été très sollicitées dans la région. Le ministère de l'Agriculture a d'ailleurs relancé fin juin sa campagne Stop Abandon et appelé les propriétaires à la vigilance face à la chaleur. On estime quand même, et ce premier chiffre percutant, près de 400 000 abandons en France chaque année et majoritairement l'été. Alors qu'est-ce que cet été 2026 a réellement donné chez nous? Est-ce que les abandons ont augmenté? Quels animaux arrivent aujourd'hui dans les refuges? Pour quelles raisons leurs propriétaires sont séparés? Et surtout, les structures ont-elles encore les moyens de faire face? Pour en parler, je suis très heureuse ce matin de recevoir Ophélie Sokolowski, directrice de la Ligue protectrice des animaux du nord de la France, la LPANF, une association fondée en 1912, reconnue d'utilité publique, qui gère notamment le refuge de Lille, la Ronronnerie, assure une mission de fourrière pour 124 communes. Elle s'appuie aujourd'hui sur une quarantaine de salariés et plus de 200 bénévoles. Bonjour Ophélie.
3: Bonjour.
0: Merci d'être avec nous. Près de 400 000 abandons en France chaque année. C'est un chiffre qui doit vous foutre la rage, il n'y a pas d'autre mot.
3: Pas d'autre mot, effectivement. Et la France, au niveau européen, est un des pires pays au niveau des abandons. Donc c'est particulièrement difficile et le Nord n'y échappe pas.
0: C'est même l'une des régions qui est le plus durement touchée, ne serait-ce que par les abandons et aussi la maltraitance. On y reviendra durant cette émission, Ophélie. Vous le voyez au quotidien, parce que rappelons que vous êtes à la tête maintenant de la LPA depuis maintenant plus d'un an. C'était oui. En juin 2025. Félicitations.
3: Merci.
0: Déjà. Vous le voyez sur le terrain, vous, avec vos équipes?
3: Oui, tout à fait. Les équipes sont épuisées de voir autant de maltraitance. Il faut savoir qu'au niveau national, sur les chiffres, on est plus à le nombre d'animaux qui sont recueillis blessés, maltraités, on est à environ à 30%.
0: Ouais.
3: Nous, sur la LPA, on est plus à 45% d'animaux qui arrivent blessés, malades. Donc, on a beaucoup de maltraitance et aujourd'hui, on a la chance de travailler avec le 3677, qui est le numéro national pour les maltraitances animales en France. Et ils ont énormément de travail dans le Nord. Donc on essaye au maximum avec les équipes de les aider au quotidien, hein, parce que ça repose uniquement sur des bénévoles pour aller rechercher ces animaux en souffrance.
0: L'été 2026, il a été comment, si on fait un constat là aujourd'hui à date du 3 septembre, est-ce qu'il a été plus compliqué que les années précédentes ou il y a une diminution des abandons, je croise les doigts?
3: Alors non, il n'y a pas de diminution, malheureusement. Par rapport aux années précédentes, on peut pas dire qu'il y a eu énormément plus, bien que chaque année il y en a quand même. On remarque que les chiffres augmentent, mais de manière assez mesurée. Le problème, c'est ce qui se passe, c'est que l'été ne se résume plus à 2 mois.
0: Ouais.
3: Donc l'été, ça commence vraiment à être compliqué de mai jusque fin septembre.
0: Ben, j'imagine. Ouais.
3: Donc et ensuite, il faut pouvoir faire sortir tous ces animaux. Donc une période qui cumule plusieurs difficultés puisque tout le monde est en vacances. Nos familles d'accueil sont en vacances, les adoptants sont en vacances, les éventuels adoptants. Donc tout ça fait que cette période, elle est de plus en plus longue et de plus en plus compliquée.
0: En tant que femme amoureuse des animaux, parce que vous êtes un peu madame animaux, vous, Ophélie. Depuis toujours, c'est votre maman d'ailleurs qui vous a inculqué ce besoin presque vital de prendre soin des animaux. Je pense qu'à la maison, ça ne devait même pas tuer une petite fourmi ou une mouche.
3: Exactement, et c'est encore le cas aujourd'hui. Je prends 5 minutes de plus chaque matin dans ma douche parce que j'ai mes araignées qui sont dans la douche, qu'il faut que je récupère avec pour sans les tuer, pour les mettre sur le côté. Non, c'est vraiment une galère au quotidien d'être amoureuse des animaux.
0: Oui, on le prend avec le sourire, ça vous prend plus de temps, mais c'est tant mieux. Et puis, ça doit vous nourrir aussi au quotidien, forcément. Parce qu'il y a, selon moi, toujours trop d'abandons. Même un abandon, c'est un de trop.
3: Oui. Et on s'imagine pas, on se dit tout le temps, mais qui sont ces personnes qui abandonnent? On a l'impression que dans notre entourage, il n'y en a pas. Mais c'est tabou, on le tait, et ça, c'est tout milieu social, c'est n'importe qui.
0: Exactement. Et on va mener un peu l'enquête avec vous ce matin pour comprendre aussi le profil des abandons et ceux, malheureusement, qui abandonnent leurs animaux, parce qu'il y a toutes les raisons aussi, il faut le dire, il ne faut pas non plus aujourd'hui charger ceux qui sont malheureusement dans l'obligation d'abandonner leurs animaux. On n'est pas là pour faire un procès à qui que ce soit, on est là pour faire un constat et surtout apporter des réponses. Si vous avez des questions, tiens d'ailleurs, des témoignages, vous avez peut-être adopté des animaux parce que vous êtes allé dans des refuges et que vous avez été famille d'accueil, que vous avez récupéré par amour ces animaux, 03 20 55 89 89. Envoyez-nous aussi des photos, tiens, sur le WhatsApp Piscinor, je les montrerai à Ophélie qui est à mes côtés et qui est venue aussi, on va le dire, si vous entendez parfois des petits aboiements et des petits...
3: Surtout, oui.
0: Les allaitements, c'est notre chère Maya qui me regarde. C'est votre magnifique toutou.
3: Oui, Maya.
0: Oh, elle est trop belle.
3: Un bulldog anglais qui, ces races-là, on penserait qu'on n'en abandonne pas, mais ouais. On en retrouve très régulièrement à la LPA. Parce que c'est des animaux qui ont beaucoup de problèmes de santé, malheureusement, avec l'hypertype.
0: Bah, oui.
3: On fait beaucoup de transformations des chiens et au bout d'un moment, ça coûte trop cher. Et c'est une des choses aussi qui fait que les abandons sont importantes aujourd'hui, parce que le prix vétérinaire des vétérinaires aujourd'hui est assez extrême.
0: Oui, je pense que c'est le bon mot. Vous l'avez récupéré aussi, vous, ou savez-vous
3: le
0: temps que vous l'avez?
3: Alors, elle, je l'ai eue quand elle était bébé. J'ai toujours voulu, je voulais mon premier chien qui vienne d'un refuge, mais on me l'a offert. Alors, quand j'ai vu une boule comme ça, qu'est-ce que vous voulez? Vous voyez, elle est irrésistible.
0: Elle est irrésistible. Elle est en train de faire le tour du studio et elle est magnifique. Elle regarde, elle est bien, là, j'ai l'impression.
3: Elle est heureuse. Elle est bien dans ses pattes. C'est vrai qu'elle a une sœur qu'on a adoptée, donc un bulldog anglais de 10 ans. Elle est restée 2 ans avec moi et elle est décédée l'année dernière. Mais
0: Désolée.
3: 12 ans pour un bulldog anglais, sachant que c'est 9 à 10 ans en moyenne.
0: C'est aussi une séparation très compliquée, on comprend, parce qu'on les aime, ces petites
3: on
0: bêtes.
3: On les adore.
0: On aime beaucoup. 03 20 55 89 89. Allez, vous nous appelez, on parle des animaux jusqu'à 10h. On veut les photos aussi, s'il vous plaît, du WhatsApp. Allez, envoyez-nous cela. On adore, nous, les animaux sur Itinor, vous le savez. On va se retrouver après, tiens, le tout nouveau Vianney. Il est parti, il y a des mois, construire sa propre cabane dans la nature. Il a dit maintenant, j'arrête les ordinateurs, etc. Je vais faire de la musique. Guitare, voix. Et quelques petits instruments, il a composé d'or et d'étain. C'est le nouveau Vianney. C'est pas rien.

0: c'est composé vraiment au fond des bois. Il n'y a pas d'ordinateur, il n'y a pas d'autotune, ce genre de choses. C'est le nouveau Viennet, ça s'appelle D'or et d'étain sur Ici Nord. Vous ne bougez pas, on continue à parler de nos amis les animaux dans quelques instants.
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0: 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Et nous parlons des animaux. Si vous voulez témoigner ce matin, on a beaucoup d'appels au standard. Ça ne m'étonne pas. Nous avons des auditeurs à l'image de cette radio, c'est-à-dire amoureux de la vie, surtout amoureux des animaux. Bonjour Amélie Drem.
11: Bonjour.
0: Vous accueillez des chats de rue, vous, à la maison?
11: Alors oui, Vivi, effectivement. Mes premières rencontres, c'était avec Camille en 2008, qui vivait dans la rue. C'était en plein hiver. Et elle m'a beaucoup aidée. Je crois qu'on s'est sauvées toutes les deux, en mode l'avoir sauvée de la rue et elle de m'avoir sauvée d'une dépression. Voilà, donc on a fait un échange de bons procédés, on va dire. Elle m'a fait des petits, voilà.
0: Ah, Là, c'est le package complet qui est arrivé.
11: Oui, voilà, c'est ça.
0: La ronrothérapie, c'est presque prouvé, si ce n'est même prouvé. Je vais m'avancer médicalement, je ne suis pas du tout médecin, mais j'ai envie de vous dire, c'est quelque chose d'hyper important. Et ça a marché pour vous, Amélie, hein?
11: Ça a marché pour moi, oui. Alors, même encore maintenant, Kéline, malheureusement, ne fait plus partie de ce monde, on est au paradis des animaux, mais elle a été, remplacée, entre guillemets, même si elle ne remplacera jamais, par Mistinguette, très récemment, là, au mois de décembre, donc pareil, hein, dans la résidence, un chat se présente à moi, vient directement à moi. Et j'ai donné à manger pendant quelques semaines. Et puis, finalement, un jour, elle a décidé de rentrer chez moi, en me suivant avec la gamelle. Et voilà.
0: Et ben voilà, le refuge de Rennes par Amélie. Ophélie, c'est génial d'entendre ça aussi. Hein.
12: Oui, c'est génial. Et c'est vrai que ce que dit Amélie est assez frappant et vrai. Parce que c'est pas forcément nous qui adoptons un animal, c'est l'animal qui nous adopte souvent.
11: Ah ouais. Surtout les chats. Les chats choisissent, c'est bien en particulier, les chats choisissent leur maître. En gros, ils ressentent l'énergie. Je ne sais pas si on peut parler d'énergie ou d'âme. Mais c'est comme une connexion en fait. Et ils vont principalement là où ils peuvent aider ou guérir. Ou même carrément accompagner dans la vie quelqu'un qui en a vraiment besoin. Moi, je le vois comme ça. Pour ces deux expériences que j'ai citées, c'est vraiment ça. Hein. Je traverse et j'ai toujours traversé une mauvaise passe dans ma vie. Et à chaque fois,
0: c'est les animaux qui ont sorti de cette mauvaise passe. Merci Amélie, en tout cas, pour ce témoignage. Et bravo pour ce que vous faites. Je vous souhaite plein de bonheur, surtout. D'accord ?
11: Merci à vous.
0: À bientôt.
11: Aussi.
0: Merci Amélie. Bonjour Paul.
13: Oui, bonjour.
0: Paul nous appelle de Bapaume. Lui, c'est des Yorkshire adoptés de deux façons différentes. Racontez-nous un peu cette anecdote, Paul.
13: Oui, tout à fait. Deux façons tout à fait différentes et aberrantes. Le premier que j'ai sauvé, en quelque sorte, appartenait à un couple là où je travaillais. Ce couple s'est mis en tête de divorcer. Il ne savait plus quoi faire du chien. Il avait 2 ans, donc... J'ai sauvé le chien parce que comme il devait être placé à la SPA, eh bien je l'ai pris sous mon aile et ce chien a vécu jusqu'à l'âge de 17 ans.
0: Waouh, 17 ans.
13: Et il n'est malheureusement pas décédé chez moi suite à une maladie grave de mon papa, j'ai dû me séparer du chien, mais il est resté dans la famille. Mmh. Et il est parti finir ses beaux jours dans le sud.
0: Bon, eh ben, il voulait un peu de soleil.
13: Voilà.
0: Il voulait un peu de soleil. Et le deuxième Yorkshire ?
13: Un Yorkshire terrier, oui.
0: D'accord. Et il y en a eu un deuxième, non, c'est ça ?
13: Alors, le second, c'est une histoire abracadabrante. J'ai changé de travail il y a déjà une quinzaine d'années. Et je me suis trouvé sur un marché où j'étais marchand ambulant. Hein. Et j'ai une personne qui vient me voir au camion. Je faisais de l'alimentation. Et elle laisse sauver son chien qui traverse une nationale où ça roule pas mal. Donc, je dis gentiment à cette dame, vous voulez tuer votre chien ou quoi ? Qu'est-ce qui se passe ? Et la dame me dit, non, c'est mon garçon, il a dû le laisser sauver. On le rattrape, c'est bien. Bon, ok. La semaine se passe, je reçois un appel de cette même personne qui s'est trompée de jour pour venir me voir à mon camion alimentaire. Et elle me pose cette question, monsieur, est-ce que vous voulez toujours de mon chien ?
0: Quoi ?
13: Alors là, bien entendu, tout de suite, c'est un chien qui avait 6 ou 7 mois. Eh bien, j'ai récupéré ce deuxième Yorkshire et elle m'a tout apporté sur un lieu de marché. Le
0: panier, les jeux.
13: Tous les jouets, le panier.
0: Oh là là.
13: Et ce chien a resté 15 ans de fidélité avec moi.
0: Oh.
13: J'ai eu énormément de mal à m'en séparer au mois de mars parce que malheureusement, 15 ans aveugle, presque sourd et beaucoup d'autres problèmes. Et pour vous tout vous expliquer, je me suis présenté bien malheureusement chez le vétérinaire. Et il m'a fallu 3 fois rentrer dans le cabinet vétérinaire sans pouvoir m'expliquer.
0: Bien sûr, j'imagine pas.
13: Et donc, c'est le vétérinaire qui est venu à moi dans la voiture pour avoir un peu plus d'informations.
0: Ben oui, je suis désolé pour vous, Paul. Il a rejoint en tout cas votre deuxième Yorkshire au paradis des croquettes. Et on est sûr que là, il gambade partout et il nous regarde de là-haut. Merci infiniment pour votre témoignage, Paul, qui va me permettre de poser cette question à Ophélie Sokolowski, la directrice de la Ligue protectrice des animaux du nord de la France. Ophélie, le profil des gens qui abandonnent leurs animaux, il est très différent. L'histoire de Paul est assez, d'ailleurs, comme il l'a dit, abracadabrante. On vient le voir dans son camion alimentaire. Hop, bonjour. Mais c'est fou cette affaire.
12: Oui, il y a un vrai problème, de toute façon, au niveau de l'identité.

0: C'est aberrant. Je pense qu'il manque vraiment des lois. Par exemple, vous savez que les personnes qui sont condamnées et qui n'ont plus le droit
1: de garder des animaux,
0: qui sont condamnées pour maltraitance animale, n'ont plus le droit de détenir un animal, eh bien, les refuges et les fourrières n'ont pas accès à ce fichier.
1: Ah oui, d'accord.
0: Donc c'est assez complexe.
1: C'est assez paradoxal,
0: donc c'est dommage.
1: En espérant que les lignes bougent, on reçoit plein de photos de nos auditeurs, mon cher Ophélie, avec, regardez, là par exemple, il y a un petit chat de... J'étais sûr de votre réaction. Là, il y a un petit chat magnifique de Co. Il y a un chien de Miaoux magnifique. Valérie Ferrominon qui nous envoie ce très très joli toutou. Nous avons Marie-Noël qui dit bonjour. Voici la photo de ma petite Firita avec notre petite chienne Athéna. Une belle complicité.
2: Oh, le bonheur.
1: Le bonheur, mais c'est vrai.
0: Une future génération l'espère plus respectueuse des animaux. Hein.
1: J'en suis sûr.
0: Ça passe par là. Hein. La sensibilisation dès le plus jeune âge.
1: Et c'est pour ça aussi vous êtes à mes côtés pour en parler. 03 20 55 89 89 ce matin. N'hésitez pas à nous appeler, un peu comme Paul, un peu comme Amélie et comme Myriam que nous allons avoir dans quelques instants pour parler de nos animaux parce que nous les aimons tellement fort. Et c'est une émission spéciale jusqu'à 10h ce matin sur Essinor, évidemment.

0: Ease avec Over the Rainbow. Ophélie, elle se dit, mais où est-ce que je suis là?
1: Je me marre.
0: Vous avez bien raison, on se marre tous les jours, nous aussi. On se marre un petit peu parce qu'il y a de bonnes nouvelles. Mickaël de la Pref est avec nous. Accident clos sur la 23, c'est bien, non?
2: Voilà, tout à fait. Un secteur de petite forêt dans le sens Sylvain-Ancienne, accident terminé. Bouchon résorbé.
0: Magnifique.
2: Et là, à l'instant, je viens d'avoir la nouvelle également pour l'autoroute A2, sens Paris-Bruxelles, au niveau

0: Échangeur de Denain, il y avait un accident, deux véhicules voie de gauche. Dépanneur vient de quitter les lieux, accident terminé. Maintenant, on avait 3 km de bouchon avec une répercussion sur la 21. Ça va se résorber tout doucement. Et ailleurs, on a encore un peu de densité sur l'autoroute 1 au niveau de l'échangeur de Libercourt et de l'échangeur de Seclin en direction de Lille. Et pour le reste du réseau, tout est ouvert.
1: Ah, ben voyez, c'est pour ça. Sentais les bonnes ondes, Mickaël. Merci pour ces bonnes nouvelles. À bientôt, Mickaël.
0: À bientôt.
1: Bonne journée à vous. 9h33.
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1: Et nous parlons des animaux. Ça cartonne au standard et sur le WhatsApp Ici Nord au 03 20 55 89 89. C'est bien normal. Nos auditeurs, on le sait, ont un amour absolu pour les animaux. Il y a tellement de messages sur l'Insta, des photos de vos animaux. Ils sont tous magnifiques. J'aurais pas le temps de lire tous les messages, sinon on devrait y passer l'émission. Je voulais prendre Myriam d'Angre qui nous appelle. Bonjour Myriam.
3: Bonjour, bonjour. Myriam et Eden, dit Miaoux, puisque je vous ai envoyé la photo d'Eden ce matin.
1: Ah, alors attendez, c'est quoi votre nom sur le WhatsApp ?
3: Miaoux.
1: Miaoux, ah c'est vous Miaoux, oui. Oh, trop belle, oh, magnifique.
4: Très belle photo.
1: Ouais, très très jolie photo, merci. Myriam. Ce chien donc qui est sur la photo, qui est sublime, elle a l'air toute jeune d'ailleurs. Elle, je sais pas.
3: C'est un garçon.
1: Un garçon.
3: Qui a 2 ans, c'est un ado dans sa tête.
1: ça se voit sur la photo. Mais Myriam, je me permets, en vous regardant aussi sur la photo, vous aussi, j'ai l'impression que vous êtes très jeune dans votre tête.
3: Je sais pas.
1: On sent que vous vous êtes bien trouvé avec votre chien, parce que ce chien a été adopté à la SPA, c'est ça ?
3: C'est ça, à la SPA d'Arras, plus exactement Tilloy-les-Mauflaines, suite au décès de mon Scottish en octobre dernier. Et donc j'ai attendu, mais malheureusement, suite à ça, j'allais pas bien du tout, je ne sortais même plus. Donc petit à petit, ma meilleure amie m'a emmenée voir. Ben, en fait, on est allé voir à plusieurs reprises, y compris avec un voisin, et puis parfois on arrivait trop tard, donc tant mieux pour eux. Mais un jour, on est arrivé et Eden venait d'arriver. Il était recroquevillé complètement dans son panier et j'ai fait les démarches pour l'adopter et il me le rend bien. Infiniment bien. Et donc on fait des balades tous les matins. Ouais. C'est pour ça que je vous écoute en balade, j'ai un casque. Il dit, faut que j'appelle.
1: Ah ben vous avez tellement bien fait Myriam, je voulais absolument prendre votre témoignage, merci. Il s'appelle comment ce chien d'amour ?
3: Eden,
1: voilà, c'est ça. Merci à vous Myriam et à Eden.
4: Et oui. Ça rend jeune aussi les chiens parce que ça nous permet d'aller promener, c'est vrai. Ça fait de l'exercice physique, ça nous fait gagner des années.
1: On ne peut pas être plus raccord avec l'émission tout à l'heure entre 10h et 11h qui s'appelle Septembre bouge justement éviter la sédentarité. Donc c'est un très joli message. Merci Myriam, je vous embrasse bien fort vous
3: excellente
1: et Eden.
3: Excellente journée à tous et bonne adoption.
1: Merci, au revoir. L'adoption, au revoir. Justement, tiens, je vais vous poser peut-être, pardonnez-moi, une question qu'on vous pose souvent, mais les auditeurs ont besoin aussi de comprendre la différence entre la SPA, la LPA. Comment on vient ? Est-ce que c'est la même façon ? On peut venir adopter de la même façon qu'à la SPA un chien à la LPA ? On veut tout savoir, Ophélie,
4: oui,
1: s'il vous plaît.
4: Oui, avec grand plaisir. Alors, SPA, la SPA, c'est plus une association qui est nationale. Nous, la LPA-NF, c'est bien le nord de France où vraiment on agit uniquement sur les 124 communes. Au niveau fourrière et grâce à nos refuges, là on peut dépasser les frontières du Nord. Hein. Le refuge n'a pas de frontières. Donc par contre, c'est vrai que la LPA c'est exactement la même chose. Hein. Mm-hmm. Si on veut adopter un animal, on peut se rendre directement au refuge, voir nos animaux et c'est un contrat. Un contrat qui est fait avec nous et
1: le futur adoptant, ouais. Mais je veux dire, c'est important déjà de le souligner et surtout de rappeler quelque chose. Cette mauvaise image qui vous colle à la peau depuis des années. Beaucoup pensent que LPA égale fourrière égale euthanasie.
4: Oui, alors
1: c'est une erreur absolue et ça, je pense que ça pourrait vous faire des cauchemars la nuit.
4: Ça m'en fait parce qu'il faut savoir que la LPA a évolué avec le temps, avec les mentalités aussi. Les mentalités aujourd'hui sur le bien-être animal ne sont plus du tout les mêmes et la LPA évolue de la même manière. Aujourd'hui, je peux affirmer qu'il n'y a aucune euthanasie par manque de place à la LPA. Nous allons de toujours de plus en plus loin pour sauver les animaux. Il faut savoir qu'on a de plus en plus de chiens aussi
1: qui arrivent malades
4: et aussi des chiens qui n'ont pas du tout été éduqués, des races qui ont besoin beaucoup d'exercice, d'éducation et qui nous arrivent dans des comportements qui sont difficiles à remettre.
1: Très compliqué, bien sûr.
4: Très compliqué.
1: Et c'est vous qui êtes à la charge de ça. Une anecdote d'ailleurs très rapide. Un chien qui était voué à mourir, etc. Vous avez dépensé 5 500 euros pour lui sauver la vie.
4: Tout à fait, ça arrive très régulièrement. Par exemple,
1: faut pas oublier le coût derrière.
4: Hein. Et c'est un énorme coût et c'est pour ça que la LPA fonctionne surtout avec des dons. Hein. On n'a aucune subvention de l'État, il faut le savoir. Et on met en place énormément de choses, comme par exemple la rééducation dans des pensions à Paris actuellement, où on avait des animaux qui n'étaient pas en capacité de travailler dans nos locaux, puisqu'ils n'ont pas forcément bien adapté. Et aujourd'hui, Dart, je pense à lui, Dart, un malinois qui était vraiment voué à ne pas trouver d'adoptant, exactement, et bien aujourd'hui, il a adopté. Et c'est un vrai bonheur, et donc on va très loin pour eux.
1: Pour tous les Dart du monde, c'est magnifique.
4: Voilà.
1: Merci Ophélie, on continue à en parler dans quelques minutes, les amis. Nous aurons aussi Laetitia qui va nous raconter quelque chose d'assez extraordinaire, la médiation animale. Je ne sais pas si vous connaissez, elle va tout nous dire, puisqu'elle nous a envoyé une petite photo depuis un EHPAD. On vous raconte tout après Johnny Hallyday, toute la musique que j'aime, et tous les animaux qu'on aime sur Isinor.
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0: Oh, la musique que j'aime, Johnny Hallyday, 9h43, les animaux que vous aimez à la maison, merci du fond du cœur de nous permettre de voir toutes vos photos sur le WhatsApp ici Nord 0320 55 89 89. Il y a tellement d'animaux, on adore nos auditeurs.
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0: Laetitia est avec nous, elle nous appelle de nos mains. Bonjour Laetitia.
3: Bonjour.
0: Merci d'être avec nous. Je voulais absolument vous avoir par téléphone parce qu'Ophélie, je lui ai montré les photos que vous nous avez envoyées aussi sur le WhatsApp. Une photo qui a attiré notre attention. Je pense, si je ne dis pas de bêtises, que c'est pris dans un EHPAD où on voit un chien auprès d'une personne âgée. Et vous faites donc de la médiation animale, Laetitia.
3: Oui. Donc, je fais de la médiation animale avec Ben, donc un petit royal bourbon que j'ai adopté en 2001. Donc, en fait, pour la petite histoire, quand j'ai découvert les photos sur les réseaux sociaux de Ben, ça m'a amené à mon enfance, hein, puisqu'il ressemblait au chien que j'avais quand j'étais petite chez mes grands-parents. Donc, en fait, pour moi, il fallait absolument que je postule pour l'adopter. Donc, on a monté un dossier et puis ça a été accepté. Et je suis allée le chercher à l'aéroport Roissy-Charles de Gaulle en juillet 2021. Et donc, ensuite, j'ai emmené Ben avec moi dans mes activités de bénévolat en médiation animale. Donc, avec l'association Le Cœur sur la Patte, qui est située à Douai.
0: Le cœur sur la patte, j'aime beaucoup le nom de l'association. Ouais. Et en tout cas, vous répandez l'amour aussi autour de vous. Et vous voyez aussi, j'imagine, une amélioration auprès des personnes âgées, des personnes qui sont dans le besoin.
3: Oui, donc en fait, hein, donc l'association, c'est une association qui a été créée en 2004 par le docteur Marie Juriot. Donc, elle a été déclarée d'intérêt général en 2007. Donc, en fait, c'est une association qui dure dans le temps. Uh-huh. Et donc, aujourd'hui, donc cette association intervient dans environ plus de 50 établissements dans les Hauts-de-France. Et donc, moi, personnellement, avec Ben, j'interviens en soins palliatifs, en oncologie, donc au CHU de Lille, en EHPAD. Donc là, la photo qui a été prise, c'était avec une dame à la maison médicalisée de l'Allain. Mmh. Et en fait, effectivement, on voit que l'animal apporte un certain apaisement. Il permet aussi de se rappeler son propre animal. Enfin, ça apporte énormément. Vraiment, j'aurais beaucoup d'histoires à raconter, merveilleuses. Et voilà.
0: Et il faudra qu'on refasse encore une émission sur les animaux parce que j'aimerais donner la parole à mon invitée Ophélie, la directrice de la LPA NF, parce que c'est important. Merci en tout cas Laetitia d'avoir été avec nous. C'est un véritable plaisir et bravo pour ce que vous faites, vous et Ben. Le cœur sur la patte à Douai, si je dis pas de bêtises.
3: Voilà, c'est bien ça.
0: À bientôt Laetitia.
3: Merci, au revoir.
0: Ophélie, concrètement, l'adoption, on peut venir vous voir. Aujourd'hui, les refuges en ont besoin parce qu'il y a quand même beaucoup d'animaux, j'imagine, dans les refuges de notre région.
4: Hein. Énormément. Ça.
0: Mais on oublie cette idée, comme on l'a dit avant, pour ceux qui viennent de nous rejoindre à 9h46, ce n'est plus parce qu'il y a trop d'animaux, on les euthanasie. Non. Là, vous êtes justement dans la recherche d'adoptants. Ça vous arrive de refuser des adoptions parce que le profil de la personne en face vous disait
4: Oui, ça arrive, bien sûr. Et ça, je sais que les équipes sont particulièrement pertinentes là-dessus. Avec l'expérience, on sait, on voit les choses et c'est important. L'adoption, c'est pas une
0: décision à prendre comme ça instantanément.
4: Exactement. Il y a plusieurs rendez-vous. Il y a plusieurs rendez-vous avec la personne. Oui. La personne, on lui demande de venir voir le chien à plusieurs reprises ou le chat. Avant de faire une adoption, c'est important pour nous parce qu'on est dans la protection animale, on est vraiment très pointilleux sur tout ça.
0: Le LPA, le P a toute son importance.
4: Toute son importance, le grand P de la protection animale.
0: Vous avez chien, chat, vous avez des NAC aussi, ces fameux nouveaux animaux de compagnie.
4: Oui, on a beaucoup de NAC, des lapins, des hamsters, on a aussi des serpents, souvent aussi.
0: Que vous récupérez ou ce sont des maîtres qui les ont aussi abandonnés?
4: Exactement, qui sont abandonnés. On intervient très régulièrement pour des serpents. Bon, on a une salariée qui est particulièrement forte dans tout ce qui est reptile, et on travaille avec le refuge de K qui nous récupère ce type d'animaux.
0: De K comme le livre de la jungle.
4: K-A-A.
0: Ouais, c'est ça, comme le livre de la jungle.
4: Exactement.
0: Le serpent dans le livre de la jungle. On aura Monique dans quelques instants parce que qui dit chien, il y a aussi les chiens guides. Ça, c'est mais magnifique. On va avoir son témoignage dans quelques instants. Si vous voulez nous appeler, c'est le 0320 55 89 89. Vu que le standard explose, on n'aura pas le temps de passer tout le monde. Je suis désolé. On va refaire des émissions sur les animaux. Je vous promets, on se retrouve juste après ça.
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0: 9h50 sur Ici Nord. Oui, on parlait en antenne avec Ophélie, mais parce qu'on parle d'animaux, on adore les animaux, elle comme moi. Et il y a beaucoup de choses à dire sur les animaux. On y reviendra d'ailleurs dans quelques instants par rapport aux familles d'accueil où vous avez besoin aussi de dons et des portes ouvertes le 4 octobre à ne pas manquer. Je voulais donner la parole à Monique d'Arras. Bonjour Monique.
12: Bonjour.
0: Monique, vous avez adopté un chien guide aveugle. Oui. Ça, c'est une histoire pas comme les autres. Racontez-nous un petit peu cette histoire,
12: c'est
0: Monique.
12: C'est merveilleux. Avec mon mari, déjà, nous avions été famille d'accueil, hein, il y a plus de 20 ans pour prééduquer des chiots et on est toujours resté dans l'association. Et puis quelquefois, les non-voyants, lorsqu'il y a un renouvellement de chiens, ne peuvent pas garder le chien à la retraite pour des raisons... C'est pas toujours évident, hein, si le chien est seul, mais allô ?
0: Je vous entends, Monique, avec oui, beaucoup d'attention. Ah ben, je vous écoute avec beaucoup d'attention.
12: Mon mari est décédé il y a 5 ans, vous voyez, j'avais demandé à l'école des chiens guides si un chien à la retraite n'était pas gardé par son maître, si je pouvais l'adopter. Et alors depuis presque 4 ans maintenant, et c'est vraiment une histoire merveilleuse, j'ai Laïka, chien guide retraité. Et elle m'apporte énormément de bonheur, et ça me permet aussi de parler toujours de l'association. Et puis cette petite chienne, enfin, c'est un labrador, elle se porte bien.
0: Cette petite chienne, c'est un labrador, on va dire.
12: Et puis elle est un petit peu ronde, c'est de ma faute. Hein. Alors là, il ne faut pas le dire. Laïka est merveilleuse. Et l'école des chiens guides m'avait fourni un manteau, un petit manteau, chien guide d'aveugle retraité. Ouais. Alors je vous dis, Arras, quand je vais au marché, j'emmène partout cette chienne, elle est encore bien.
0: Mais
12: elle,
0: Monique...
12: Elle a 11 ans et demi.
0: Monique, vous me permettez de rebondir sur quelque chose de très important, parce que vous parlez d'une association pour chiens guides à Arras.
12: C'est l'école des chiens guides de Roncq.
0: Et nous allons recevoir l'association des chiens guides d'Arras jeudi prochain, dans une semaine tout pile, parce que c'est vraiment des formations extraordinaires, des chiens absolument géniaux, qui sont très intelligents.
12: Vous venez à Arras le 11 septembre ?
0: Non, oui, alors voilà, exactement, pour le week-end prochain, il y a un week-end prochain, vous avez tout à fait raison, les 10 et 11, il y a même une journée de la cécité, enfin, on aura l'occasion d'y revenir, ce sera...
12: Et j'irai voir, mais parce que j'ai connu tout le monde, c'est une grande histoire.
0: Mais oui, et nous aurons une émission jeudi prochain, en tout cas, là-dessus. Merci infiniment, Monique, on embrasse Laïka à la maison, et c'est une très jolie histoire pour terminer cette émission. Ophélie, ce qui m'intéresse aussi dans le témoignage de Monique, c'est le terme famille d'accueil. Est-ce qu'on pourrait réexpliquer ce que c'est, s'il vous plaît ?
4: Alors, être famille d'accueil, c'est permettre à un animal d'éviter le box, hein, tout simplement, en attendant de se faire adopter. Donc il faut savoir que si vous devenez famille d'accueil, donc d'ailleurs vous pouvez aller voir sur nos réseaux, vous avez un formulaire spécifique pour avec plein de questions, on va vous poser plein de questions pour vous confier un animal qui correspond à votre

0: votre situation, à votre environnement. Et donc, ce qui permet donc de sortir l'animal, d'avoir, de le sociabiliser, même si vous avez d'autres animaux, ce n'est pas un problème. C'est important que les chiens se sociabilisent. Mmh. Et pendant, jusqu'à ce qu'on puisse le faire adopter. Donc ça peut durer quelques semaines comme quelques mois.
1: Okay.
0: Mais bon, parfois c'est difficile, il faut le savoir. Une fois que le chien est adopté,
1: il faut s'en séparer. Mais justement, vous intervenez presque dans ma prochaine question. Est-ce que vous avez déjà eu ce cas d'une famille d'accueil qui vous dit en fait je vous le rends pas, moi je suis désolé, je vais l'adopter.
0: Ça arrive, on est humain, hein. On peut comprendre les situations, mais c'est vrai que les familles d'accueil sont tellement importantes quand un animal se fait adopter, ben forcément c'est une nouvelle place pour un autre qui peut avoir une vie familiale en attendant aussi le bonheur. Ah oui. Et il faut savoir qu'à la LPA, on vous finance l'ensemble de l'alimentation,
1: des besoins, les soins, la
0: stérilisation. Enfin, on s'occupe absolument de tout. Si l'animal est malade, on le prend en charge. Il n'y a aucune dépense à prévoir en tant que famille d'accueil, jusqu'à l'adoption.
1: Alors là.
0: Mais oui.
1: Et donc c'est pour ça. Mais vous savez quoi, je reste sans voix.
0: C'est pour ça que je vous disais d'être famille d'accueil.
1: Hors antenne, ouais. Oh, mais moi, c'est pas une question de pas le faire ou non pour l'argent ou quoi que ce soit. C'est une question de, ça va vite devenir la ferme à la maison, vous voyez. Parce que moi, le souci, si je commence à devenir famille d'accueil, j'adopte tout le monde. Hein. Attention. Hein. Blague à part. Moi, je vais revenir sur le sujet parce que vous venez de le dire, Ophélie. Le nombre de familles d'accueil qu'il doit y avoir dans la région, c'est des dépenses. Les animaux qui arrivent, faut aussi s'en occuper. Il n'y a aucune grande entreprise derrière qui vient financer. Il n'y a pas d'argent public, il n'y a rien là-dedans. Ce sont les dons qui sont importants.
0: Tout à fait.
1: Comment on fait un don pour la LPA, Ophélie ?
0: Alors, vous pouvez aller directement sur nos réseaux sociaux, vous avez tout expliqué. Sur notre site internet, et nous avons un compte Eloasso, il ne faut surtout pas hésiter à y aller.
1: Pour faire des dons en ligne directement.
0: Mmh.
1: Bon, c'est quoi le site internet ? lpa-nf.org. Voilà, exactement. Faites-y un tour, on a besoin de vous. Et puis même, allez échanger avec ces personnes, ces bénévoles, avec Ophélie et toutes ses équipes partout dans notre belle région, puisqu'il y a des journées portes ouvertes. Rendez-vous le 4 octobre, dans moins d'un mois. Non, un peu plus d'un mois, pardon.
0: Oui, alors là, on l'attend avec impatience, cette date, parce que notre super responsable Caroline nous a préparé plein de surprises pour les enfants. C'est vrai qu'on avait fait des premières portes ouvertes il y a quelques temps et il y a eu beaucoup de monde. Donc on ne s'y attendait pas et cette fois, ben, on va être à la hauteur des attentes et préparer plein de choses. Mmh. Donc il y aura même un food truck.
1: Il y aura plein
0: de choses, du maquillage pour les pour les enfants, enfin vraiment plein de choses, n'hésitez pas à venir.
1: Voilà, donc c'est le 4 octobre et n'oubliez pas de donner, n'oubliez pas aussi d'aller les voir, ces animaux ont besoin de vous. Merci infiniment Ophélie Sokolowski, directrice de la Ligue Protectrice des Animaux du Nord de la France, d'avoir été avec nous ce matin.
0: Merci à vous.
1: Bravo pour ce que vous faites, bravo à vos équipes, on les embrasse, hein, c'est 200 bénévoles qui peut-être nous écoutent ce matin, on leur fait aussi un bisou parce que Madame Caroline de la Com nous filme et on lui fait un petit coucou. Bravo à Maya, on l'embrasse, qui a été sage comme une image.
0: Adorable.
1: Derrière moi, votre chienne sublimissime. Bravo aussi à vous à la maison, on sait que nos auditeurs adorent les animaux. Toutes les photos, tous les appels sur Instagram ce matin et au standard et sur le WhatsApp, promis, on refera très rapidement une autre émission sur les animaux parce que nous les aimons tellement sur Ici Nord. À bientôt Ophélie.
0: À bientôt, merci.
1: Une émission que vous retrouvez sur ici.fr. Et tiens, on se quitte avec Chien de Louane.

0: Et ben voilà, on termine cette magnifique émission sur la LPA avec Chien de Louane. Dans quelques minutes, émission spéciale 10h-11h, l'opération Septembre Bouge avec Emmanuel Bordeaux depuis Villeneuve-d'Ascq.
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0: 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On en reparle aussi dans quelques instants avec les infos de Charlotte Schumacher. Bonjour.
2: Bonjour.
0: Puisqu'il est 10h, mais auparavant, dans le Pas-de-Calais, un professeur de sport a été mis en examen pour viol et agression sexuelle.
2: Information de nos confrères de Radio 6, confirmée par le parquet de Boulogne-sur-Mer à Issy-Nord. On parle ici d'un homme âgé d'une cinquantaine d'années, soupçonné d'avoir violé ou agressé sexuellement au moins 7 personnes, des mineurs, entre 2012 et 2015. Les enquêteurs cherchent en ce moment à vérifier s'il n'y a pas eu d'autres victimes. Le bilan s'alourdit après l'incendie dans un immeuble à Armentières samedi soir. Une troisième personne est décédée. Une femme de 55 ans. Elle avait sauté du deuxième étage pour échapper aux flammes et n'a pas survécu à ses blessures. Son fils de 27 ans est mort lui aussi dans l'incendie.
0: Mais Charlotte, on en parlait hein, puisque c'est dans la métropole de Lille que le gouvernement lance aujourd'hui son opération Septembre Bouge.
2: Il faut absolument faire du sport. Un peu de marche, de vélo, de la course, peu importe. Mais il faut bouger tous les jours. C'est le message de la ministre des Sports, Marina Ferrari. Elle était notre invitée ce matin à l'occasion du lancement de l'opération Septembre Bouge, aujourd'hui depuis la métropole de Lille. Un mois d'initiation, d'ateliers et démonstrations gratuites partout en France pour inciter les jeunes et moins jeunes à faire du sport. La ville de Saint-Omer a un nouveau maire, Bruno Humet, élu avec 84% des suffrages. Il succède à François de Coster, maire depuis 2014, aujourd'hui nommé ambassadeur de France en Nouvelle-Zélande. François de Coster reste tout de même conseiller municipal en charge des finances. Un déplacement périlleux pour nos footballeurs du LOSC ce soir. Match contre Toulouse pour cette troisième journée de Ligue 1. Les Lillois ont pour l'instant 4 points après la victoire à Angers et le nul contre le PSG. Toulouse, 1 point. Le match commence à 20h45 et il est bien sûr à vivre sur Issy-Nord avec Rémi Mességuet et Sylvain Charlet. Les handballeuses de Saint-Amand, elles se déplacent à Nice ce soir pour la deuxième journée de Ligue but à gaz. Et il va falloir s'accrocher, elles sont fortes les niçoises, quatrième au classement. Nos joueuses de Saint-Amand sont-elles dixièmes? La rencontre face à Nice commence à 20h. Bon, on parlait de faire du sport. Si on se lance dans un footing, là, aujourd'hui.
0: Oh, bah, de toute façon,
2: est-ce qu'on va être sous la pluie?
0: Qu'il pleuve, qu'il neige ou quoi que ce soit.
2: Il faut bouger.
0: Les gens sortent quand même faire leur footing et je leur dis bravo.
2: Oui, c'est vrai. C'est vrai. Puisqu'aujourd'hui... Même pour une petite marche. Ce qui conseille de juste marcher même un peu
0: dans
2: la journée.
0: Vous avez raison. Aujourd'hui, temps sec sur la région ce matin.

0: Malheureusement, cet après-midi, quelques pluies éparses, assez légères quand même, et des températures comprises entre 22 et 24 degrés. Charlotte, on vous retrouve demain matin.
1: Demain dès 6h, bonne journée.
0: Et tout va bien sur les routes. Oui, monsieur, dame.
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0: Si vous vous posiez la question, bah oui, non, vous inquiétez pas, ça roule très très bien. 03 20 55 89 89, vous nous appelez si besoin en est. On fait la route ensemble, mais surtout, on écoute les tournesols de Marc Lavoine pour vous ramener un petit peu de soleil à la maison sur Ici Nord.

0: Tournesol de Marc Lavoine, 10h07.
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0: Une phrase à retenir pour cette rentrée 2026. Chaque mouvement compte. C'est la campagne de cette opération Septembre Bouge. Septembre Bouge, c'est le nouveau grand rendez-vous national consacré à l'activité physique et au sport santé. Pour cette première édition, jusqu'au 30 septembre, une tournée passe par 18 villes en France avec des animations gratuites et accessibles à tous. Ça démarre aujourd'hui, en ce jeudi 3 septembre à Villeneuve-d'Ascq, sur le parvis de la Décathlon Arena Stade Pierre-Mauroy. C'est de 10h à 17h avec initiation sportive, démonstration, activité autour de la lutte contre la sédentarité. Et pour lui, ce sont les 12 mois de l'année qui bougent. Et il est là en direct du Stade Pierre-Mauroy pour nous parler de cette belle opération dont votre radio ici est partenaire. Emmanuel Bordeaux, bonjour.
3: Bonjour Clarence, bonjour à tous. Oui, sous la grisaille ce matin avec un peu de vent, mais ça tombe bien parce qu'il y a la fédération de voile qui est présente, parmi plein d'autres fédérations évidemment régionales. Des grands sportifs sont présents. La ministre des Sports, en tout cas, on essaye de faire bouger un petit peu les choses ici et les scolaires sont en train d'arriver. Ils sont en tenue de sport et ils sont prêts à tester plein d'activités.
0: Et vous à la maison, si vous faites plein d'activités, si vous faites du sport, quel sport préférez-vous? 03 20 55 89 89, le WhatsApp ici Nord, là aussi vous pouvez nous envoyer des petits messages. On aura tous vos témoignages jusqu'à 11h. Emmanuel Bordeaux, vous êtes aux côtés de Boucherel Amoui, délégué académique à la DRAGES, c'est la délégation régionale académique à la jeunesse, à l'engagement et au sport.
3: Bochra, bonjour.
4: Bonjour.
3: Alors aujourd'hui, c'est une journée particulière parce que c'est le lancement de Septembre Bouge et on a la chance, c'est ici chez nous à Lille.
4: Tout à fait, on a ce privilège de pouvoir promouvoir le sport comme facteur de santé tout au long de la vie.
3: Avec des sportifs de haut niveau là, qui sont juste à côté de nous d'ailleurs.
4: Oui, absolument, on a la chance d'avoir une délégation, la team Blacklist avec Kylian, champion de France et cinquième mondial d'Amani, vice-champion de France également, Yassif. Et puis Kid Mario, champion du monde dans sa catégorie, mais aussi Alex Jumelin, champion de France, champion d'Europe et quatrième au classement mondial.
3: Ouais, mais dans quelle discipline? Parce que vous ne l'avez pas dit ça.
4: Quatre titres de champion mondial en BMX
3: freestyle. En BMX, voilà, freestyle, il y aura des démonstrations évidemment tout à l'heure. L'idée c'est qu'on se mette au sport, qu'on se remette au sport et que tout le monde bouge un peu selon son âge, ses compétences et aussi son handicap, parce qu'il y a une belle partie aussi sur le handisport ici.
4: Absolument, on a voulu un village inclusif et représenter une France unifiée, donc on a pas mal de ligues engagées à nos côtés, avec des sports qui sont divers et variés mais inclusifs, et on aura l'opportunité de découvrir même le cécifoot par exemple, de pratiquer avec des casques virtuels ou des casques auditifs pour se mettre à la place de personnes en situation de handicap. Donc on attend plus de 1000 élèves ce matin, mais on a aussi des élèves des établissements médico-sociaux qui sont spécialisés et qui vont pouvoir pratiquer également une activité.
3: D'accord, et on va découvrir ça tout au long de cette heure en partenariat, vous l'avez dit Clarence, ouais, avec ICI, et on va pouvoir tester des activités, petit réveil musculaire dans un instant.
0: Et j'ai l'impression Manu qu'il y a beaucoup de monde derrière vous là, ils sont arrivés dès 10h, c'est
3: ouais,
0: ça?
3: Oui, les scolaires sont en train d'arriver, il y a en effet pas mal de monde, et ce parvis, vous savez, il est très grand au pied du stade Pierre-Mauroy. Il y a de l'espace et on ira faire un petit tour aussi au niveau des délégations et des fédérations qui sont présentes et très actives évidemment dans notre région et notre département. Bochra, merci.
4: Je vous en prie.
0: Merci Bochra.
4: Bonne journée.
0: À bientôt et on continue cette belle émission. Septembre Bouge jusqu'à 11h. Vous pouvez réagir, n'oubliez pas. Si peut-être que vous allez vous rendre d'ailleurs aujourd'hui sur le parvis du Stade Pierre-Mauroy, peut-être que vous voulez aussi nous parler du sport que vous faites au quotidien. Et comment luttez-vous contre la sédentarité? Ça, c'est une question que je vous pose. 03 20 55 89 89.

0: Tame Impala et Jennie du groupe Blackpink sur Essinor. Lutter contre la sédentarité, ça passe aussi en dansant. Bah tiens, pourquoi pas, c'est ce qu'on vient de faire pendant 3 minutes 22. On continue à parler de Septembre Bouge juste après ça.
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0: Septembre Bouge, opération dont votre radio ici est partenaire. Elle démarre aujourd'hui, je l'ai dit, une tournée de 18 dates partout en France, 18 villes, avec des animations gratuites accessibles à tous, sur le parvis du Stade Pierre-Mauroy Emmanuel Bordeaux, aux côtés de Miss France 2013, Marine L'Orphelin.
9: Exactement, c'est pour vous resituer, mais vous faites bien d'autres choses depuis ce titre, et notamment avec vos blogs, vos chaînes et les réseaux sociaux pour la pratique du sport au quotidien pour la santé.
10: Oui, je suis médecin généraliste aussi et médecin du sport, toute jeune médecin du sport. Donc,
0: Depuis un an, bravo Marine.
10: Merci. Oui, le sport, ça fait partie de ma vie depuis toujours. J'ai eu cette chance d'être éduquée au sport en étant enfant, adolescente. J'ai fait beaucoup de sports différents. Et je dis que c'est une chance parce que je pense que apprendre à bouger, avoir le plaisir du sport, ça commence dans l'enfance, grâce à notre éducation. Les parents ont un rôle énorme à jouer auprès des enfants, leur montrer qu'il faut absolument bouger, leur faire découvrir le vélo, la randonnée, l'escalade, que sais-je, un peu tous les sports.
9: Et souvent, on s'aperçoit quand on fait du sport enfant et adolescent, même si on a un petit arrêt pendant quelques années, c'est plus facile de reprendre aussi après.
10: Alors, c'est plus facile de reprendre après. C'est plus facile aussi parce que notre corps a été habitué à faire du sport, parce qu'on a des muscles, parce qu'on a des os solides qui se sont renforcés pendant l'enfance. Donc oui, c'est très important en tant qu'adulte de montrer l'exemple. Et puis d'associer le plaisir au sport. Voilà, c'est ça que je dirais. Le sport, ça ne doit pas être une contrainte, ça doit être avant tout un plaisir. Et pour que ce soit un plaisir, eh ben, il faut essayer, il faut tester, il faut découvrir.
9: Ouais, puis chacun trouve après son plaisir, évidemment. Ça peut être la compétition, mais ça peut être le sport du dimanche, tranquille, tant qu'on en fait. Finalement, c'est ça votre message. C'est déjà ça, c'est gagné.
10: Exactement. En fait, c'est même pas tant qu'on fait du sport, c'est tant qu'on bouge. En fait, tant qu'on bouge dans le quotidien, c'est le credo de Septembre Bouge, chaque mouvement compte. Donc c'est remettre du mouvement dans son quotidien, marcher pour se déplacer et pas prendre tout le temps la voiture ou s'asseoir dans le bus ou voilà. C'est faire un peu de vélo de temps en temps, c'est danser devant sa télé avec la musique à fond, c'est faire du jardinage. Déjà ça c'est le mouvement. Voilà, déjà mettre du mouvement. pardon.
0: Mais non, je vous en prie, Marine, parce que j'allais aussi compléter avec le fait de le faire de manière accompagnée. Vous le montrez au travers de vos vidéos sur Instagram avec votre compagnon Stanislas. Quand on est accompagné, c'est encore mieux de faire du sport.
10: Oui, c'est encore mieux effectivement de le partager, et parce que de partager ces moments de sport, ça permet de prendre du plaisir. Voilà, ça permet de passer un bon moment. On va marcher avec une copine, on papote, on passe un bon moment. On danse avec les amis dans la cour d'école, même si c'est pour faire un TikTok, mais on danse et on s'amuse ensemble. Voilà, donc déjà mettre du mouvement, et puis après, si possible, bien sûr, faire du sport dans des associations, dans des clubs, mettre ses baskets pour aller courir. Voilà, si on arrive même à aller jusqu'à la pratique du sport, là, c'est encore mieux.
9: Merci à vous. Vous allez participer à un petit réveil musculaire, je crois, dans quelques instants.
10: Oui, tout à fait.
9: Et puis après, il y aura des conférences aussi. Vous allez intervenir tout au long de cette journée ici sur le parvis du stade Pierre Mauroy. Venez découvrir plein de disciplines et plein de sports très différents. On se retrouve un peu dans l'esprit des JO, là, je trouve, aujourd'hui.
10: Ça fait plaisir. Hein.
9: C'est un peu ça. C'est un peu ça. On n'a pas oublié 2024. Merci à vous. Bonne journée.
10: Merci.
0: Merci Marine L'Orphelin. Merci Emmanuel Bordeaux depuis le stade Pierre Mauroy. Laurence de Ronchin nous appelle. Bonjour Laurence.
11: Merci beaucoup.
0: Le sport devrait être remboursé par la sécurité sociale. Voilà votre message, Laurence, vous, auditrice d'ici Nord.
11: Oui, effectivement, parce que ça permet de se sentir mieux. Ça résout pas mal de problèmes de dos.
0: Ouais. Enfin,
11: des problèmes minimes. C'est sûr que bon, il y a certaines pathologies qui ne peuvent pas être compensées par le sport, mais parfois, ça remplace des séances de kiné. Il suffit de faire quelques mouvements et... La douleur s'atténue, mais c'est permanent, quoi. Moi, personnellement, je suis dans un haut club, au Ronchin Athletic Club, ici sur Ronchin. Je fais du yoga et du pilates.
0: D'accord.
11: Et franchement, je le ressens vraiment chaque jour.
0: Depuis combien de temps vous faites du pilates et du yoga, Laurence ?
11: Depuis au moins une dizaine d'années.
0: Et vous avez vu, je l'imagine, une véritable différence. Ça a été le déclic ? À quel moment vous vous êtes dit... Bon, là, Laurence, va falloir te bouger, je m'y mets.
11: Vers 40 ans, je me suis dit, il n'y a pas, il faut se remettre un peu au sport. En plus, à un moment, j'avais des douleurs au dos, donc j'ai fait séance de kiné, tout ça. Mmh. Quand je me suis inscrite au club, je me suis rendu compte que je faisais les mêmes mouvements que chez le kiné. Donc, je me suis dit, pourquoi aller payer, pourquoi faire dépenser de l'argent à la sécurité sociale, alors que, en faisant avec ce club, ça avait le même impact.
0: Mais...
11: Et puis, on se sent tellement mieux. Je veux dire, pendant les vacances, quand il n'y a pas de cours, on voit la différence. Et le corps, après, en a besoin.
0: C'est pour ça que vous en faites aujourd'hui, même en club, du côté de Ronchin. Merci, Laurence, de votre témoignage.
11: Bonne journée. J'essaierai de venir sur le parvis aujourd'hui.
0: Ah, voilà. Donc, c'est jusqu'à 17h. Faites-y un tour. À bientôt, Laurence.
11: D'accord. Bonne journée à vous.
0: Au revoir. Nous aurons Jackie tout à l'heure.

à l'heure, qui viendra aussi nous parler, parce que Marine L'Orphelin a eu un très joli discours, c'est de dire on ne marche on marche et on prend plus la voiture. Jackie, ce sera son cas, on en parle après. François Feldman sur Ici Nord.

0: Christophe Hellman, rien que pour toi, il est 10h27.
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0: Et nous parlons de Septembre Bouge, cette magnifique opération sur le parvis du stade Pierre-Mauroy. Nous sommes partenaires de ce bel événement, Emmanuel Bordeaux. Vous êtes aux côtés du docteur Laure Gessler, docteur mais aussi créatrice du Cœur Net, ce média qui se présente comme un média indépendant consacré à la santé. Et c'est important de le souligner.
3: Exactement, bonjour à vous.
4: Bonjour.
3: Vous êtes là pour parler notamment de ce mot qu'on entend beaucoup dans les médias, la sédentarité. Et surtout la sédentarité chez les jeunes, liée souvent au téléphone portable qu'on a tous dans notre poche, aux jeux vidéo, mais pas que finalement.
4: Oui, tout à fait, c'est assez sociétal. Hein.

0: l'école, sortir faire un petit peu de skate, etc. C'est pas forcément être inscrit ou être dans la compétition par exemple.
1: Voilà, on va pas à la salle de sport tous les jours une heure, mais déjà ne serait-ce que marcher, on va dire aux parents, bah, vous les déposez plus en voiture, vous allez les laisser marcher ou marcher avec eux, ça peut être une solution déjà très simple.
0: Oui, tout à fait, marcher avec eux. Et puis aussi, ça permet aussi de... On parle beaucoup de santé mentale, mais on sait aujourd'hui que le mouvement, le sport, ça participe à la santé physique, évidemment. Ça permet de muscler les jeunes, leur donner un meilleur tonus, un meilleur métabolisme. Mais ça donne aussi une meilleure santé mentale, une meilleure confiance en soi. Ça a été prouvé par les études. Et aussi, donc, la santé sociale. Parce qu'on sort, on va peut-être parler un peu davantage à notre parent, si on est en train de promener le chien avec lui ou elle, plutôt que chacun de notre côté.
1: Voilà, c'est des choses parfois simples qu'il faut imaginer, parce que c'est vrai qu'on voit le nombre d'obèses de plus en plus présents, des gens en surpoids dans notre pays. Il y a deux mondes, j'ai l'impression. Il y a tous ceux qui s'inscrivent pour les trails, ultra trails, où les marathons maintenant en deux heures, les inscriptions sont bookées pour 10 000 personnes. Et puis une autre partie qui ne fait vraiment aucune activité. Il faudrait qu'on revienne un peu à un milieu, non ? Vous ne croyez pas ?
0: Un petit peu d'équilibre. Et d'ailleurs, il y a justement beaucoup de fausses croyances. C'est-à-dire qu'on peut être sportif, mais malgré tout sédentaire. Et vraiment, moi, en tant que médecin, j'ai envie de lutter contre ces idées-là.
1: Il faut nous expliquer ça.
0: Ouais, parce qu'en fait, en réalité, en s'inscrivant à ce fameux trail du dimanche, en allant courir 10 km, en allant nager une fois par semaine, et malgré tout, en étant 8 heures assis sur notre chaise par jour parce qu'on a des contraintes de travail, d'école, etc., on peut être sédentaire. Sortir de la sédentarité, c'est amener du mouvement au quotidien et surtout régulièrement dans nos vies. C'est se lever de temps en temps de son bureau, par exemple, pour aller se balader, se faire un petit café.
1: Voilà, c'est pour ça, quand on fait du jardinage tous les jours, c'est meilleur que d'aller courir 10 km une fois le dimanche, si j'ai bien suivi vos conseils. On vous retrouve, Le Cœur Net, c'est un site.
0: Ouais, tout à fait, lecoeurnet.info, sur les réseaux sociaux, mais c'est tout un média avec une newsletter et des fiches pratiques pour les parents, et aussi un podcast qui s'appelle Le Passage, qui est dédié à l'adolescence, qui est sur toutes les plateformes.
2: Merci docteur Laure Gessler, Le Cœur Net. Merci Manu, on se retrouve dans quelques instants. Je voulais donner rapidement la parole à Jackie de Dunkerque. Bonjour Jackie.
3: Bonjour.
2: Ouais, parce que ça c'est important, ça passe par même ne plus prendre la voiture, le sport. C'est ce que vous faites depuis 3 mois, hein?
3: Oui, en fait, depuis que je vis à Dunkerque, en fait, tout est faisable à pied, en fait, et je m'y retrouve à fond, même financièrement. C'était pas le but premier. C'était parce que j'étais vraiment à côté de tout, hein, vraiment. Hein, j'ai tout à proximité à Dunkerque. J'habite dans le centre. Hein.
2: D'accord.
3: Et donc je fais même mes courses à pied. Alors on me voit avec mes cabas, etc.
2: Écoutez,
3: tout ça, mais ça va.
2: Ça fait du bien aussi de se balader avec ses courses quand même.
3: Ah bah oui.
2: Le sentiment du travail bien fait.
3: Oui, voilà. Et puis j'ai tout à côté, les primeurs, la boulangerie. Enfin, j'ai l'impression de faire vivre en plus ma ville.
2: Bah oui. Et puis de la découvrir autrement, sous un autre regard. Jackie, est-ce que vous avez vu une amélioration aussi dans votre état de santé?
3: Bah, complètement. Et je rejoins le médecin aussi qui vient de parler. Mentalement, ça va beaucoup mieux.
2: Tant mieux.
3: Enfin, j'allais bien. J'allais bien quand même. Mais là, je me sens encore mieux. Je fais un métier physique. Hein, je suis aide-soignant à l'hôpital. Ils comprennent pas, les collègues, comment j'arrive avec
2: la banane
3: et tout.
2: Mais parce que vous marchez, et ça c'est important. Merci Jackie, en tout cas, d'avoir été avec nous. C'est un plaisir de vous avoir pour ce petit moment, évidemment. Nous allons faire un tour sur les routes de la région, les amis. Regardez un petit peu ce qui se passe. Pourquoi on met un barbecue dans...
4: Je sais pas, grave.
2: Ah, j'adore.
4: C'était bien.
2: Tout va bien sur les routes, les amis, évidemment. Voilà, à 10h33, si vous avez envie, vous nous appelez au 03 20 55 89 89. On va y arriver, bonjour.
4: Oui, on va y arriver. Puis moi, je dis, c'est normal d'arriver avec la banane quand on va à pied au boulot, parce que où est-ce qu'on met ses papiers? Dans une banane.
2: Oh, c'est joli.
4: Ah, bravo.
2: Ça va, Zef?
4: Bonjour, Clarence. Bonjour, Terre, tous de l'autre côté de la radio. Eh ben, nous voilà bien, on est le 3 septembre, dis donc. Le jour de la Saint-Grégoire.
2: C'est vrai.
4: Et à la Saint-Grégoire, il y a un dicton qui nous convient bien, tous les deux.
2: C'est quoi?
4: À la Saint-Grégoire, taille la vigne pour boire.
2: Ah, j'adore Saint-Grégoire.
4: Il est vraiment sympa, ce Grégoire. Je ne le connaissais pas, vous voyez, il gagne à être connu, quoi. Je veux dire, c'est un truc. Hein. Si je le croise, je lui dirais ça.
5: Si on se faisait un barbecue, juste un...
2: Ah, bah ouais.
4: Eh ouais, le jingle qui remue tout le Nord-Pas-de-Calais.

0: avec Saint Grégoire.
1: Mais bon, voilà, c'est journée spéciale, va falloir lever le pied parce que c'est septembre bouge. Alors moi, au début, j'avais compris septembre rouge. Voilà, c'est une espèce d'obsession. Après, c'est parce que septembre rouge, après il y a octobre rose. Ça va être de quelle couleur novembre? Je me demandais. S'il y a une couleur à chaque mois, on n'est pas fini. Hein.
0: Novembre blanc.
1: C'est ça. Non, c'est septembre bouge. Et septembre bouge, j'ai vu que la marraine, c'est des marines orphelins. Mm. Miss France et doctoresse.
2: Ouais.
1: Je dirais pas non, une petite consultation. Hein. Vous faites de l'attention, monsieur? Depuis 5 minutes, oui, madame.
0: Arrêtez. Oh
1: là là. Marine, elle dit en septembre on bouge, on doit se remuer. Hein. C'est ça, en gros. Hein. Mais c'est ce qu'on fait tous les jours dans le jeté qui gagne.
2: C'est vrai,
1: mais
2: ça.
1: Évidemment, allez, jingle.
0: Allez, à la maison aussi.
1: C'est parti.
0: Hop là.
1: Et c'est vêtu de leur magnifique body fluo que Agnès et Zeph vont vous coacher sur le coup des 11h avec le Shtiki Tonic. Et ce n'est pas un cocktail, je vous le précise. Hein. Alors remuez-vous, on n'est pas venu pour un cater de fond. Pour venir bouger au Shtiki, il va falloir appeler le 03 20 55 89 89 en faisant des squats. Voilà. Allez, une flexion 03 20, deux flexions 55, trois flexions 89 89. Et là, au bout du fil, vous aurez Sophie en train de faire du talon-fesse, que d'une jambe, parce que de l'autre, elle vous sélectionnera pour le jeu. Et elle nous sélectionnera 5 candidats qui viendront travailler le step touch. Le step touch est un pas de côté, un pas de l'autre. Et seront soumis aux questions région, vos fléchés, chansons, cinéma, culture générale et même du calcul mental de la conjugaison.
2: J'en peux plus,
1: souffler,
2: moi.
1: C'est important de souffler.
2: J'en peux plus.
1: Et le premier des 5 candidats, après avoir entamé le lever du genou qui aura marqué un point, il ira faire des étirements sur le siège.
0: Ah.
1: Voilà, et si un autre marque un point de plus, ça fera ça. Tout ça, c'est du cardio. Hein. C'est ça quand on quitte du tapis. C'est le tapis de marche. Et la récompense de tous ces efforts sera 4 entrées dans un parc d'attractions de la région Hauts-de-France. Aujourd'hui, c'est Nausicaa.
2: Ouais.
1: C'est bien, Nausicaa. Mais on fait du sport. Hein.
2: Ouais.
1: On fait au moins 1h30 de marche. Le numéro, je vous le répète, c'est le 03 20 55 89 89. Venez jouer au Shtiki Gagne avec Agnès et Zeph, les deux animateurs qui bougent le plus d'ici Nord. Mmh. Enfin, Zeph, lui, c'est que les oreilles.
2: Oui, que les oreilles,
1: que
2: exactement.
1: Les oreilles.
2: Ça m'a fatigué d'avoir fait du sport à côté de vous. J'aurais peut-être préféré septembre rouge, vous voyez.
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2: Et on embrasse tous les Grégoire de la région, évidemment. Merci mon Manu. Allez Céline Dion, voici parler à mon père sur Ici Nord.

0: parler à mon père, Céline Dion, sur Essinor, qui est arrivée d'ailleurs à Paris pour sa série de concerts qui démarre le 12 septembre. Plein de vidéos d'elle à la sortie de son hôtel. Elle est là, déjà en train de saluer ses fans, de même chanter avec eux dans la rue. Ah, Céline, qu'est-ce qu'on t'aime.
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0: Et j'aimerais dire, ici on bouge pour Septembre Bouge. Cette opération lancée aujourd'hui sur le parvis du stade Pierre Mauroy. Nous sommes partenaires de ce bel événement qui va tourner dans 18 villes en France jusqu'à la fin de ce mois de septembre. Et il y a aussi ces fameux ligues régionales. Mais Emmanuel Bordeaux nous en parlait tout à l'heure. Il est d'ailleurs à la Ligue régionale de voile avec Mathieu.
2: Exactement, bonjour Mathieu.
3: Bonjour.
2: Il y a quoi devant nous là?
3: Alors ici c'est un de nos ateliers qu'on propose au sein de la Ligue régionale de voile. Il s'agit de, c'est un simulateur en fait, il s'agit de hisser le plus vite possible une voile au moyen d'un treuil.
2: Voilà,
3: qui s'appelle un winch.
2: Voilà, le winch, vous voyez, c'est le tourniquet, c'est les plus belles images de la voile. Vous voyez, il y a quand le skipper là, il tourne.
3: C'est ça, hein. C'est ça, c'est exactement ça. Ouais.
2: Et c'est pas évident, ouais. C'est pas si évident que ça. Donc vous faites un petit chrono avec ceux qui sont présents. Tiens, on va demander au jeune homme là de tester l'activité. Venez voir, voilà, vous allez tester l'activité, on va lancer le chrono. Je vous laisse faire, Mathieu, allez-y. Ouais. Expliquez-lui et puis je vous tiens le micro.
3: Pardon. Ouais, du coup, je vais t'installer. Donc l'idée, ça va être de tourner le winch dans ce sens-là, le plus rapidement possible, et j'arrêterai le chronomètre au moment où tu seras arrivé.
2: Okay. Eh ben c'est parti. C'est quoi votre prénom ?
3: Julien.
2: Julien. Eh ben Julien.
0: Prêt ? Julien va wincher.
3: Allez. Allez, le record est à 5 secondes. Prêt ? Allez.
2: Bon, il a explosé le micro déjà. Il a cassé le stand.
3: C'est bon.
2: Bon, alors, commentaire, Mathieu.
3: Commentaire un peu brutal, là. Pour l'instant. Mais un score assez honorable, quand même, on va dire 9,24. C'est plutôt pas mal.
2: Voilà. Qu'est-ce qu'il faut comme qualité, justement, pour faire de la voile ? Là, alors, c'est le côté un petit peu spectaculaire, là.
3: Mais... Oui, bah, là, on a essayé de simuler différents postes ou différentes activités voile. Donc là, on va avoir un atelier équilibre sur une planche de wingfoil. On a ramené, on a un petit atelier, ce qu'on appelle, qui simule du rappel. On fait en voile légère pour compenser le déséquilibre d'un bateau. Et là, on va plutôt faire appel à des qualités physiques de gainage. Et on a un autre encore atelier qui est hissé le spi, où là, ça va être de la rapidité, un peu de cardio et aussi de la force.
2: On a l'impression, et c'est vrai qu'en regardant les épreuves un peu sur les réseaux et la télévision, que la voile, c'est en train d'exploser au niveau du matériel. J'ai l'impression que tous les deux ans, il y a un nouveau sport qui se crée. C'est vrai ou pas ?
3: Alors, il y a eu une belle révolution ces dernières années avec tout ce qui est sport, tous les supports volants, donc avec le foil, on l'a vu.
2: C'est ça, on vole au-dessus de l'eau.
3: Voilà, exactement, avec des planches de wing, mais aussi des IMOCA, donc pour tous ceux qui ont vu les grandes courses transocéaniques. Ouais.
2: Voilà. Et la voile, on peut en faire facilement dans la région, ça coûte pas trop cher. Non, on a quand même une côte assez exceptionnelle. Hein.
3: Alors il n'y a pas que la côte, j'avais à le dire, c'est parce qu'il y a énormément de plans d'eau ici sur la métropole lilloise, vous en avez un à une vingtaine de kilomètres. Donc on peut en faire partout dans la région Hauts-de-France, lac et mer. Et on touche énormément de scolaires au sein de l'ensemble des clubs. Et c'est pas si cher que ça, on est assez démocratisé quand même.
2: Voilà, et on peut trouver sa discipline en testant, voilà, en essayant.
3: On a un peu pour tout, des sports d'équipe, donc sur des supports habitables, des supports un peu plus voile légère, donc un peu plus petit, ou des sports plus individuels, de la glisse.
2: C'est ce que vous attendez aujourd'hui, c'est d'initier, donner envie aux plus jeunes?
3: Oui, c'est aussi ça, et puis participer à un événement. Moi je suis aussi référent national sport santé, donc Septembre Bouge, c'est un peu dans ma thématique. Et donc l'idée, ouais, c'est aussi de promouvoir, d'expliquer un peu ce qu'est la voile.
2: On fait pas assez de sport en France?
3: Apparemment, quand même. On peut en faire plus en tout cas.
2: Parce qu'on a des grands sportifs, on a eu les JO, on s'est dit oh là là, ça y est, la France va se mettre au sport. Et en disport, on en parlera d'ailleurs tout à l'heure, je dirais sur le stand. Mais finalement, le soufflet est un peu retombé ou pas?
3: Ouais, nous on accueille quand même de plus en plus de licenciés, de pratiquants en voile. Donc, je vais dire non, ça se porte bien plutôt.
2: Ouais, même si les perfs en voile des Français aux JO, ça n'a pas été.
0: Ouh là là!
2: On rentre dans le débat ou pas?
0: Non,
3: on rentre pas dans le débat. Elles ont été quand même assez correctes. C'était les conditions n'ont pas été particulièrement.
2: Merci Mathieu. Belle démonstration tout au long de la journée ici sur le parvis du stade Pierre Mauroy.
0: Merci Mathieu. Merci Manu. On continue à vous retrouver depuis le parvis du stade Pierre Mauroy pour Septembre Bouge. Et on bouge en faisant du air guitare, de la air batterie. Ben voilà, ça marche. Voici Toto, Hold the Line, sur Ici Nord.

0: jusqu'au bout avec Toto, Hold the Line. On repart au Stade Pierre-Mauroy dans quelques instants.
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4: L'heure de conclure dans cette belle émission Septembre Bouge depuis le stade Pierre-Mauroy, Emmanuel Bordeaux, avec une ligue très intéressante, Manu, hein, la ligue de sport adaptée. Vous êtes aux côtés d'un autre Mathieu, j'imagine que adapté pour les personnes en situation de handicap, c'est ça ?
5: Exactement, avec des handicaps mentaux, parce que c'est vrai qu'on parle beaucoup, Mathieu, du handicap physique. On a vu les Jeux Paralympiques. Il y avait quelques personnes aussi en situation de handicap mentaux qui étaient au JO en 2024 ou pas ?
6: En effet, si je ne me trompe pas, on était à 6 personnes sur les 150 sportifs en situation de handicap. Donc 6 sportifs qui venaient de la Fédération Française du Sport Adapté. Donc nous, à notre niveau, on est au niveau régional, donc la Ligue Régionale du Sport Adapté. On organise sur 21 disciplines différentes. Donc on est vraiment une fédération qui est multisport. Et en tout cas, sur aujourd'hui, Septembre Bouge, on propose la Cerbacane, qui est notamment une délégation qu'on vient de récupérer. Et on va commencer à mettre en place des championnats qualificatifs.
5: Cerbacane, bah c'est les fléchettes, mais on envoie la petite flèche avec la bouche.
6: Exactement. Voilà. Comme dans les films d'Indiens, c'est le même principe, si on peut faire une comparaison.
5: Et ça, c'est un sport qui peut être pratiqué par quelqu'un qui souffre d'autisme, par exemple, quelqu'un qui est trisomique.
6: Exactement, on essaie d'adapter au maximum, que ce soit avec des embouts pour essayer de travailler le souffle, parce que c'est vraiment basé essentiellement sur le souffle. Et ça peut être pratiqué par n'importe quel public en situation de handicap mental, déficience intellectuelle, on va retrouver de l'autisme également, trouble du comportement. C'est vraiment la différence avec le handisport.
5: Ouais, mais c'est très bien de faire cette différence avec un accès peut-être encore un peu plus difficile pour ces personnes-là.
6: C'est plus compliqué en effet, notamment sur les Jeux Paralympiques, ce qui était compliqué au niveau de l'accession justement à ces Jeux, ça a été tout simplement le fait que c'est un handicap qui peut faire peur, qu'on ne connaît pas, il est pas forcément connu. Et ça fait un petit peu plus peur
5: Ces personnes peuvent se renseigner auprès de vous si elles veulent pratiquer un sport. Alors là, on a parlé de la Cerbacane, mais ça peut être aussi du foot, du basket.
6: Exactement, sur les 21 disciplines, on va retrouver foot, basket, on va retrouver de l'aviron, on va retrouver de la Cerbacane, on va retrouver... Alors je ne vais pas savoir tout vous citer les disciplines.
5: Non mais c'est déjà pas mal. Non mais l'idée c'est qu'il y a des parents d'enfants qui sont en situation de handicap, qui n'avaient jamais même pensé les inscrire au sport. Et vous êtes là justement pour les accompagner, pour leur expliquer ce qui est possible, pas possible.
6: C'est ça, exactement. On essaie d'intervenir aussi au sein directement des structures qui accueillent des personnes en situation de handicap pour leur proposer et leur faire découvrir ce que c'est le sport adapté tout simplement. Et ensuite participer à des compétitions. Et des fois on trouve des talents qui sont maintenant sportifs de haut niveau et qui gagnent aussi leur vie grâce au sport.
5: Ah, ça voilà, c'est ça qu'il fallait dire en premier.
6: C'est très important.
5: Évidemment. Merci beaucoup Mathieu. La ministre des Sports est arrivée. Le village est officiellement inauguré ce matin. Donc vous pouvez venir. On attend plus de 1000 scolaires tout au long de la journée autour d'épreuves multisports, vraiment dans des sports peut-être un peu moins connus aussi. On a parlé de la voile tout à l'heure.
7: Oui.
5: Mais on a la fédé de tennis, l'athlétisme, enfin voilà. En tout cas, les enfants, ils ont l'air de bien s'éclater et de bien participer à cette opération On Bouge avec Ici Nord.
4: Merci infiniment Emmanuel Bordeaux d'avoir été en direct ce matin depuis le stade Pierre-Mauroy. Vous parliez d'ailleurs de la ministre des Sports, Marina Ferrari, qui était notre invitée ce matin à 7h45. Une interview que vous retrouvez sur ici.fr. Merci Manu. Et puis Septembre Bouge, c'est jusqu'à 17h depuis le stade Pierre-Mauroy. Donc si vous avez envie d'y faire un petit tour, votre radio ici est partenaire de ce bel événement pour nous rappeler que pour lutter contre la sédentarité, voilà, il faut bouger. Alors Septembre Bouge, oui, mais toute l'année aussi.
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4: Et ça marche aussi ailleurs, puisque nous allons parler des températures qui ont grimpé cet été. Dans les EHPAD, les personnes vulnérables, il y a eu cette question de rafraîchissement qui devient aujourd'hui d'ailleurs plus que jamais un véritable sujet de société. Alors face aux besoins en climatiseurs, des initiatives parfois étonnantes ont vu le jour, comme par exemple en Auvergne, Robin Bernot avec Noémie Guillotin.
8: Dans l'Allier, à Montluçon.

0: Plus précisément, une entreprise a lancé une cagnotte en ligne pour financer des climatiseurs dans les EHPAD.
1: Je pense que c'est très bien parce que plus on vieillit, plus on souffre de la chaleur.
0: Il s'agit de l'entreprise Mendes qui connaît plutôt bien le sujet puisqu'ils sont chauffagistes et installateurs de clim à Montluçon. Cette idée d'ouvrir une cagnotte en ligne, ils l'ont eue après plusieurs appels reçus cet été, comme l'explique Alexandra Lopito, assistante commerciale chez Mendes, jointe par Noémie Guillotin.
2: On s'est rendu compte que ce soit dans le privé ou dans le public, non, les EHPAD ne sont pas encore climatisés correctement. Les résidents sont dans des chambres qui sont à plus de 30 degrés. Et on s'est dit qu'en lançant une cagnotte solidaire, ben peut-être que si tout le monde mettait 2, 3, 4, 5 euros, et ben ça nous permettrait de pouvoir mettre, même si c'est que dans une pièce, hein, une climatisation supplémentaire dans les EHPAD. Et les établissements n'auront rien à débourser. C'est vraiment un cadeau qui va être fait aux établissements.
0: Depuis son lancement cet été, la cagnotte a dépassé les 3000 euros. Alors ici en Auvergne, ça semble marcher. Mais vous, qu'en pensez-vous? Alors, on va entendre pas mal d'avis assez différents. On va commencer avec Fleur, qui, elle, est assez séduite par la démarche.
3: Et moi, je trouve que c'est vraiment une super idée, parce qu'on pense pas trop aux personnes âgées. Elles ont beaucoup souffert cet été. Et donc, voilà, je trouve ça super qu'on fasse des choses pour les personnes âgées.
0: Quelques mètres plus loin, après avoir discuté avec Fleur, je prends le temps d'en parler avec Francine.
1: Moi, je trouve que c'est très bien. Celui qui peut mettre dans la cagnotte et aider les autres, c'est super.
0: Est-ce que ça vous embête pas un peu que ce soit une entreprise qui soit obligée de créer une cagnotte pour qu'on prenne soin de nos aînés?
1: Oui et non. Après, c'est difficile pour tout le monde, la vie. Donc, tout le monde n'est pas apte à penser aux autres. Donc, autant que quelqu'un lance l'idée, oui.
0: Des citoyens qui se cotisent et remplissent une cagnotte pour permettre à nos anciens de pouvoir rester au frais. Pour certains, ça passe, vous venez de l'entendre. Mais alors, pour Sylvain, pas du tout.
4: Je trouve ça scandaleux qu'on soit obligé d'arriver à une cagnotte pour financer des climatiseurs, alors que les EHPAD, on devrait en prendre soin et ce sera à l'État de le faire.
0: L'État a, pour sa part, annoncé fin juin 2026 que le fonds de 100 millions d'euros dédié à l'amélioration de la qualité dans les EHPAD serait mobilisé en priorité pour financer des équipements de rafraîchissement afin de mieux protéger les résidents lors des fortes chaleurs.
5: Merci Robin. Bonjour Agnès.
6: Bonjour Clarence.
5: La belle idée que de jouer avec vous au Ch'ti qui gagne dans quelques minutes.
6: Une idée que vous pouvez avoir tous les jours du lundi au vendredi entre 11h et midi en nous appelant au 03 20 55 89 89. Aujourd'hui, 4 invitations pour le centre de la mer, Nausicaa à Boulogne-sur-Mer.
5: Avec notre sirène Agnès et notre requin Manu.

0: On a fait des Sweet Dreams avec Annie Lennox, le duo Eurythmics. 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
0: Il est 11h, dans quelques minutes on joue, mais pour le moment c'est l'info. Le journal est présenté par Romane Porcon. Bonjour Romane.
2: Bonjour Agnès, bonjour à tous.
0: Un professeur de sport mis en examen pour viol et agression sexuelle dans le Pas-de-Calais.
2: Le parquet de Boulogne-sur-Mer nous confirme une information révélée par nos confrères de Radio 6. Cet homme âgé d'une cinquantaine d'années est suspecté d'avoir violé et ou agressé sexuellement au moins 7 mineurs entre 2012 et 2015. L'homme a enseigné dans plusieurs établissements scolaires et dans des associations sportives. Il est actuellement en détention provisoire et ce depuis le mois de juin, mais les investigations se poursuivent pour identifier d'autres victimes. Trois personnes sont finalement décédées après l'incendie dans un immeuble à Armentières samedi soir. Une femme de 55 ans a sauté du deuxième étage pour échapper aux flammes. Elle a finalement succombé à ses blessures. Et son fils de 27 ans est également mort de cet incendie. Une enquête est ouverte suite aux rodéos urbains qui se sont déroulés à Bully-les-Mines et Liévin dans la nuit de samedi à dimanche dernier. Un rassemblement considéré comme sauvage par le procureur de la République de Béthune. Les investigations se poursuivent, y compris en lien avec les autorités belges pour essayer d'identifier les organisateurs. Il y avait en effet parmi les véhicules identifiés un certain nombre de plaques belges. De fortes rafales de vent sont prévues cette nuit jusqu'à demain matin, de la frontière belge jusqu'à la baie de Somme, avec un vent de secteur sud-ouest de force 7. Soyez donc très prudents si vous êtes sur le littoral. Les sorties en mer sont d'ailleurs déconseillées par la préfecture maritime. En football, le LOSC se déplace à Toulouse ce soir pour la troisième journée de Ligue 1. Les Lillois sont pour l'instant avec 4 points après une victoire à Angers et un nul contre le PSG. Toulouse n'a qu'un seul point. Le match commence à 20h45 et évidemment, on vous fera vivre la rencontre sur Ici Nord avec Rémi Mességuet et Sylvain Charlet. Et puis les handballeuses de Saint-Amand se déplacent aussi dans le sud. Elles affrontent Nice pour la deuxième journée de Ligue Butagaz. Les Niçoises sont 4e au classement. Les Amandinoises, elles pointent à la 10e place du classement général. Le coup d'envoi, c'est à 20h. Côté météo, le ciel est un petit peu plus gris ce matin, Agnès. Qu'est-ce qui se passe?
0: Comment ça? Comme si j'étais responsable de l'état
2: juste
0: des nuages.
2: Explication ce matin.
0: Eh bien, mon parapluie m'a dit bah, « je voudrais sortir un petit peu, s'il vous plaît ».
2: Depuis hier, j'ai pas mis les deux.
0: Voilà, les boules. Bon, bah, alors j'ai dit « ok, alors un peu de pluie bon, ». Un tout petit peu. Hein.
2: Ouais, parce après, on veut du beau temps pour la braderie.
0: Voilà. C'est bien pour toi. On fait bruiner quelques nuages. Plutôt sur la métropole lilloise, du côté d'Air-sur-la-Lys et du côté de Saint-Paul-sur-Ternois, voilà. C'est tout. Voilà. Alors, il y a du nuage, il y a de la bruine et il y a des températures qui restent de saison de 21 à 22 degrés au meilleur de la journée pour ce jeudi. On vous retrouve pour le journal de midi.
2: Oui,
0: quand
2: je
0: même.
2: Reviens à midi.
0: Vous êtes gentil, vous êtes gentil. Et puis attention sur l'autoroute 1 dans le sens Lille-Paris, au niveau de Delta 3, côté de Courrières, un grand panneau de signalisation est tombé sur les voies destinées aux voitures. C'est Serge de la préfecture qui nous a annoncé ça. Évitez ce secteur si vous le pouvez. Sinon, partout ailleurs. Eh ben, ça a l'air de bien se passer. Vous avez l'air de rouler tranquillement. Juste, on rappelle, hein, des vents importants.
2: Force 7.
0: Force 7, ça c'est plutôt en fin de journée et cette nuit sur le littoral.
2: Exactement.
0: Merci beaucoup, Romane. À tout à l'heure.
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0: Vous savez que c'est un duo qui vous attend hein, pour ce Ch'ti qui gagne, Zef et moi-même. Donc on s'est dit, bah, autant commencer avec un autre duo, aussi célèbre que nous, un peu plus.

0: extrait de la comédie musicale Grease, John Travolta et Olivia Newton-John, Summer Nights.
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0: Les Olivia Newton-John et John Travolta.
3: Oui, c'est ça.
0: Du Nord, pas de Calais.
3: Et Summer Time.
0: Voilà, nous sommes prêts, non pas à faire une comédie musicale, mais à vous faire jouer au Ch'ti qui gagne. C'est maintenant, c'est tout de suite, c'est le plaisir de se retrouver pour vous faire gagner 4 invitations pour le Centre de la Mer, Nausicaa, à Boulogne-sur-Mer. Il nous faut 5 candidats qui connaissent bien les règles du jeu. Oui. Je vais donc demander à Zef de les expliquer.
3: C'est très simple. Vous voulez des règles? Je vous les donne. Je suis comme ça. La règle du jeu de Ch'ti qui gagne, c'est la plus simple du monde. On doit rester le plus longtemps possible dans le jeu que le nombre de points qu'on a marqué.
0: C'est ça.
3: Voilà.
0: Et voilà. Et
3: ouais. Bon, si on faisait un tour pour rien, pour savoir un petit peu.
0: Ouais,
3: alors, allez. Alors, comment ça se passe? Ben, c'est facile. On marque un point. On s'installe sur notre siège. Mais, attention, c'est un siège
0: éjectable.
3: Mais on s'installe tranquillou. Mais sauf si un candidat marque un point de plus, ça fait ça.
0: Oh là là. Le moment de se dire adieu.
3: C'est ça. Et ainsi de suite jusqu'au 5e candidat. Alors les règles pour jouer avec nous en ce jour de l'an 2026, le 3e du mois de septembre. Je vais essayer de vous le dire sans faire preuve d'esprit d'escalier. Je déclare le Ch'ti qui gagne du 3 septembre ouvert et c'est en prenant de la hauteur que je vous propose... Et oui, Agnès déteste ce jingle, mais c'est vous ne vous en débarrasserez pas, je vous le dis. Alors, c'est donc sans détour que nous allons tout de suite entamer le Ch'ti qui gagne. On va inaugurer aujourd'hui jusqu'à midi le Ch'ti qui gratte-ciel.
0: Ah, et pourquoi?
3: Parce que c'est la journée des...
0: immeubles.
3: Des gratte-ciels. Voilà, c'est la journée mondiale des gratte-ciels. Alors, amateurs de sensations fortes, venez dans notre immeuble avec Agnès et moi-même, qui sommes les deux concierges de la tour du Ch'tiki aujourd'hui. On vous accueillir. Et comme disait la grande philosophe australienne reconvertie dans les bonnets de bain, Tina Arena, on va pouvoir...
4: Pour aller plus haut, aller plus haut.
3: Ça sera, voilà, pour jouer au Ch'ti qui gagne. Nous allons sélectionner 5 candidats parmi tous ceux qui nous auront appelés avec, en montant, en grimpant jusqu'au 0320 55 89 89 qui est le numéro de téléphone. Et ce sera l'ascenseur émotionnel.
0: Oh oui,
3: eh ben
0: on
3: oui,
0: promet.
3: Parce qu'on se dit, est-ce que Sophie, notre rooftop à nous, les rooftops c'est bien, hein, c'est sur la terrasse,
0: ah,
3: vous sélectionnera et vous emmènera dans le studio B comme... Building.
0: Building, ah bah oui.
3: Oui, pour jouer, c'est plus simple que de monter les escaliers de l'Empire State Building. Vous aurez des questions. Région, quelle est la plus haute tour de la région? C'est pas loin, c'est à côté.
0: C'est le beffroi de Lille?
3: Non, c'est la tour de Lille. Vous savez, le L, là, le truc bizarre.
0: Ah oui, bien sûr, ce qu'on appelle
3: mètres.
0: Aussi la botte.
3: La botte aussi. Mmh. Vous aurez des questions mots fléchés, vous aurez des questions culture générale. En Amérique, il n'y a pas de 13e étage dans les gratte-ciels, vrai ou faux?
0: C'est vrai?
3: C'est vrai. C'est soit 12A ou 12B ou ouais. 14 direct. Conjugaison, je gratte-cielise, tu gratte-cielises, et c'est quand qu'on arrive à l'appartement terrasse, j'ai soif. Et en tout cas, le meilleur de Ch'ti qui gagne pourra repartir avec le cadeau dont vous a parlé Agnès, donc 4 entrées pour un parc d'attractions de la région. Et aujourd'hui, c'est le parc Nausicaa. 4 entrées pour Nausicaa, c'est génial. Ah. Donc appelez le 0320 55 89 89. Alors, si une question ne vous semble pas assez vertigineuse, nous avons notre joker qui, vous l'avez deviné, aujourd'hui sera...
4: Pour aller plus haut.
3: Aller plus haut, puisque c'est la journée des gratte-ciel. Vous ne marquez pas de points, mais vous n'êtes pas éliminé grâce à ce joker. Appelez le 0320 55 89 89. Venez jouer avec Agnès et Zef, qui ont comme devise sourire et bonne humeur à tous les étages.
0: Oh, joli. 0320 55 89 89. On se retrouve après, la petite lady. Vivien Savage, sur votre radio Ici Nord.

0: La petite lady sur votre radio, ici Nord. On va d'ailleurs certainement accueillir une petite lady juste après.
1: Ah bah oui.
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0: Notre première petite lady, c'est Régine.
1: Bonjour Régine.
4: Bonjour à tous les deux.
0: Comment ça va Régine?
4: Ça va, parce que j'ai été tirée au sort, donc ça va.
0: Ah bah oui, vous êtes de Monténescourt, je dis bien?
4: C'est ça.
1: Oui, c'est Monténescourt, ça, c'est ça.
0: Ah, vous connaissez, vous? Moi, je suis désolée, je ne connais pas. Où c'est, Régine?
4: C'est pas loin d'Arras.
1: Oui, c'est à côté d'Arras.
4: Oui, d'accord. Voilà, c'est d'Arras.
0: Et vous êtes retraitée de l'éducation nationale. Vous étiez enseignante?
4: Non, j'étais dans l'administration, j'étais secrétaire.
0: D'accord. Dans un lycée pas très loin d'Arras.
4: Non. Lycée Arras, d'ailleurs.
0: Ah oui. Et Régine, vous aimez la cuisine, donc je laisse à Zef la possibilité de poser la question.
4: Qu'est-ce qu'on mange ce midi? J'ai fait des côtes d'agneau avec de la ratatouille et de la smooth.
1: Oh. Les côtes d'agneau, ça fait tellement longtemps que j'en ai pas mangé. Il n'y a personne qui aime ça.
0: Ah bon?
1: Non, il dit non, j'aime pas, moi, les agneaux, c'est trop mignon.
4: On peut faire au barbecue, hein.
1: Ah oui, mais c'est mignon, les agneaux. Bah oui, on peut faire au barbecue.
0: Bon, vous calmez tous les deux avec les bébés, là.
1: Non, mais c'est comme si on devait manger que des animaux moches.
0: Oh là là.
1: C'est la discrimination, moi, j'aime.
0: Bien, nous allons passer à notre jeu. Régine, nous avons 45 secondes pour marquer un maximum de points. Vous avez un joker, un mot de passe pour passer une question qui ne vous inspire pas. Est-ce que vous l'avez retenu?
4: Aller plus haut.
1: Oh, c'est
0: bravo,
1: ça, exactement.
0: Bravo, Régine. Donc, vous pouvez l'utiliser qu'une fois. Ça vous permet de continuer de jouer. Par contre, vous ne marquez pas de points. Non. Et si vous donnez une mauvaise réponse, le jeu s'arrête.
4: Ok.
0: Tout est clair pour vous, Régine?
4: Très clair.
0: C'est la première fois que vous jouez avec nous?
4: Non,
1: je crois qu'on se connaît déjà.
0: Vous avez l'habitude.
4: Oui, on se connaît, oui.
0: Eh bien, nous allons y aller, alors.
1: Allez, top!
0: Question région. Dunkerque veut dire église de la dune. Vrai ou faux?
4: Allez plus haut.
0: Question mot fléché en six lettres. Donne la réplique au corbeau pour La Fontaine.
4: Le renard.
1: C'est lui-même.
0: Oui. Qui chante ma cabane au Canada et blotti au fond? Ma cabane au Canada.
4: Céline Renaud.
0: Mais oui. La construction de l'Arc de Triomphe a été commandée par Napoléon III. Vrai ou faux?
4: Faux.
0: Oui, c'est faux. C'était le premier.
1: C'est son oncle.
0: Napoléon. Calculer 65 plus. Ah non. J'aurais pas le temps de poser la question.
1: J'aurais pas le temps.
0: Mais ça fait quand même 3 points. Bravo. Alors, l'église de la Dune, oui, c'est vrai.
1: Oui, c'est vrai.
0: Pour Dunkerque.
1: Parce que tout ce qui finit par Kerk en flamand, c'est église.
0: Ouais, voilà.
1: Déjà.
0: Comme Koupkerk.
1: Comme Koupkerk, ça veut dire église froide.
0: Ouais. Alors, ma chère Régine, 3 points, c'est déjà très bien. Ça vous permet de vous installer sur le siège de la future gagnante. On va attendre les 4 autres candidats et voir ce qu'ils font. Mais pour le moment, c'est bien parti pour vous, hein, Régine.
4: Je croise les doigts.
0: Oui, on croise les doigts comme vous. Installez-vous.
4: Merci
0: Régine. Ne raccrochez pas. Reste avec vous. Et vous savez quoi? On va danser avec Bruno Mars.

0: Bruno Mars qui file la patate, c'est sur votre radio ici Nord à 11h21. Je vous rappelle que nous jouons Tiki Gagne tous les jours, du lundi au vendredi, entre 11h et midi. Chaque jour, Zef et moi-même, nous vous offrons 4 invitations pour un parc d'attractions. Aujourd'hui, c'est pour le centre de la mer à Nausicaa. Vous pouvez tenter votre chance. On a besoin encore de 3 candidats puisque Fabien arrive en deuxième position. 03 20 55 89 89. 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
0: Merci de nous avoir choisi, 11h23.
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0: 4 invitations pour le centre de la mer Nausicaa à Boulogne-sur-Mer. 5 candidats pour gagner ces 4 invitations. Bah oui, il n'y a pas assez d'invitations, donc ça veut dire qu'il faut bien éliminer un candidat. Pour le moment, Régine, notre première candidate, a 3 points. Elle est installée sur le siège de la future gagnante. Et Fabien arrive. Bonjour,
9: bonjour
0: Fabien.
9: Bonjour Fabien.
10: Bonjour Agnès, bonjour Zé.
0: Fabien, il est dans le bâtiment.
9: Oui.
10: Oui.
0: Tout corps d'État, je ne sais pas ce que ça veut dire.
9: Ça veut dire qu'il fait tous les travaux.
0: Ah oui ?
10: Multitâche.
9: Multitâche.
0: Alors, on vous file un truc, un terrain, on vous dit, voilà, une maison, s'il vous plaît. Et vous faites la maison.
10: Oui.
0: Oh, c'est beau.
9: C'est un truc de fou.
0: C'est beau. Hein.
9: Il aurait pu être homme préhistorique.
0: C'est vrai.
9: Ouais,
0: en
9: on n'a pas de maison, pas grave.
0: En même temps, l'homme préhistorique, il ne construisait pas grand-chose, il trouvait des grottes.
9: Non, mais je veux dire après, celui d'après.
0: Ah,
9: ne
0: oui.
9: contrariez pas, s'il vous plaît.
0: Fabien, vous aimez promener votre chien comme je vous comprends. Comment s'appelle-t-il ?
10: Nuts.
0: Comment ?
9: Nuts.
10: Nuts. Comme les
9: bonbons. Nuts. On appelait ça des
10: comme
9: nuts. On appelait ça des nuts.
10: Ouais, des nuts. Ouais. Des nuts.
0: Ah ouais, d'accord.
9: Vous savez que nuts en anglais, ça veut quand même dire.
10: Noisette,
9: oui. Et crétin aussi.
0: Oui. Nuts, ça veut dire un peu débile, non ?
9: Mais
0: c'est
9: oui.
0: pas ça ?
9: Mais
0: non ?
9: C'est un chien, en même temps, les chiens, ils sont toujours un petit
10: peu...
9: Ah
10: non, il est pas débile, mon chien.
9: Ah non.
0: Il faut pas dire du mal du chien de Fabien.
9: Vous avez de la chance, parce que moi...
10: Ouais.
9: Ah oui, moi j'ai eu le plus con de la porter.
0: Ouais, bon, c'est... bref. Fabien, en plus, vous aimez quelque chose qui va plaire à Zef.
9: La carbonade !
0: Oui.
9: Carbonade !
10: Avec une bonne écrasée de purée.
9: Ah ouais, ça c'est bon ça. C'est meilleur qu'avec des frites.
0: Oh bon.
10: Ah oui.
9: Ah, oui.
0: Oh,
9: ah,
0: c'est
9: oui,
0: un débat, hein, ça c'est un débat.
9: Ah, moi je dis que c'est meilleur qu'avec des frites.
0: Bon.
10: Un bon écrasé de patates avec
9: Ah oui, ça c'est bon.
10: Un peu de fromage, ça c'est excellent.
9: Ah oui.
0: Très bien, vous vous calmez les deux. Fabien, vous avez 45 secondes pour jouer avec Zef qui est affamé, c'est pas la meilleure nouvelle de la journée. Fabien, 45 secondes pour battre les 3 points de Régine, ça veut dire qu'il faut faire 4 points. Et vous avez un mot de passe pour passer une question qui ne vous plaît pas, l'avez-vous retenu?
10: Non, ça je ne l'ai pas retenu.
0: Allez plus haut!
11: Allez plus haut!
0: Vous n'avez pas besoin de le chanter. Vous
9: non, dites
0: juste
9: non,
0: aller plus haut, Fabien.
9: Non, vous n'êtes pas australienne de toute façon. Vous êtes australienne pour chanter
0: pas,
9: ça.
0: Vous vous appelez pas Tina.
9: Non.
0: Alors, Fabien, si vous donnez une mauvaise réponse, je vous rappelle que le jeu s'arrête. Donc, ça vaut le coup de bien penser à son mot de passe et puis de bien réfléchir avant de donner sa réponse parce que la première réponse est la bonne. Enfin, je veux dire, c'est celle qui compte.
9: Oui, c'est celle qui compte.
10: C'est celle qui compte.
0: Exactement. Fabien, vous allez jouer avec Zev. Je peux lancer le top.
10: Allez-y.
0: Top.
9: Alors, complétez l'expression « s'en moquer comme ».
0: Oh, je m'en moque comme.
10: Allez plus haut.
9: Allez plus haut. En quelle année a été créé le Festival de la Côte d'Opale ? 1976 ou 1986 ?
10: 86.
9: 86, c'est une bonne réponse. Ah non, 76.
0: C'est
9: ah oui, non, j'ai une mauvaise réponse, pardon, je me suis trompé. Oui, c'est 76, excusez-moi. Je voulais que vous gagniez.
0: Il a bourlé.
9: Je voulais que vous gagniez, en fait. Pas à cause de la carbonade. Mais bah, c'est ça. Non, c'était 1976, la réponse. Ouais.
0: Et l'expression, c'est se moquer, s'en moquer comme de l'an 40.
9: Ou comme de sa première chemise, on l'aurait pris aussi.
0: Ou comme de sa première chemise, oui.
10: Bon, je suis désolé.
0: Ah, mais non, Fabien, ne soyez pas désolé, revenez.
10: Je vais revenir.
0: Ah bah oui, parce
9: je
0: que...
9: Je reviens, d'arrêt.
0: Voilà, des fois, il y a des questions...
10: Je reviendrai et j'invite Zeph à venir manger une carbonade au
0: Québec. Oh, quelle chance. Et moi, je peux mourir, moi.
10: Bah, non.
9: Non, mais vous avez dit que vous avez dit vous pourriez avec des frites.
0: Non, mais bon, je ne suis pas la bienvenue. J'ai bien compris,
10: oui,
0: Fabien.
10: Oui, oui. Non.
0: Ouais.
10: Bon, je reviendrai.
0: À très vite, Fabien. On vous embrasse.
10: À très vite. Merci,
0: au revoir. 03 20 55 89 89 pour jouer et pour gagner les 4 invitations pour aller au centre de la mer à Boulogne-sur-Mer. Nausicaa, je vous envoie un baiser d'Alain Souchon et je reviens.

0: balade amoureuse et puis une balade aussi sur la plage et sur nos plages de la Côte d'Opale et plages belges aussi, hein, qu'il aime beaucoup fréquenter, Monsieur Souchon. Je vous rappelle l'annonce de Serge à la préfecture, hein, à la cellule vigilance routière. Attention sur l'autoroute 1 dans le sens Lille-Paris-Delta 3, on est autour d'Hénin-Beaumont. Un grand panneau de signalisation est tombé sur les voies destinées aux voitures. Si vous pouvez éviter ce secteur, faites-le. Puis surtout, on vous invite à la prudence. On continue de faire la route ensemble au 03 20 55 89 89. Et on joue d'ici quelques instants.
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0: On a choisi un titre qui va vous détendre avec la voix de Lionel Richie.

0: J'espère que vous avez bien profité de cette pause. Lionel Richie, All Night Long.
1: Toute la nuit, en fait, en gros.
0: Le titre était moins réussi. Bon, je voulais vous dire que ce que je vous ai raconté, ben c'est fini. Le grand panneau de signalisation qui est tombé sur les voies, eh bien, il a été relevé. Plus de problème sur l'autoroute, hein, dans le sens Lille-Paris. Dans le coin d'Hénin, Beaumont, tout va bien, ça roule. Et nous, on continue de jouer au ch'ti qui gagne. Gagner 4 invitations pour le centre de la mer Nausicaa à Boulogne-sur-Mer, 03 20 55 89 89.
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0: Blandine est notre troisième candidate. Elle nous appelle de Lederzell. On est dans le Dunkerquois.
1: Bonjour Blandine.
0: Bonjour Blandine.
4: Oui, bonjour. Pas vraiment dans le, enfin, dans la Flandre encore.
0: Ouais, la Flandre intérieure alors.
4: Après Cassel.
0: Blandine, vous êtes retraitée. Vous étiez éducatrice spécialisée. Quel beau métier. Vous vous occupiez de quel public ?
4: Des jeunes avec des difficultés de comportement, autistes, psychotiques, tout ça.
0: Ouais, c'est un beau métier, mais très exigeant.
1: Sympatoche ?
4: Comment ?
1: J'ai dit c'était sympatoche. J'aime bien ce mot-là,
4: sympatoche. C'était difficile quand même. Hein.
1: Je me doute.
0: Aujourd'hui, vous êtes à la retraite, vous aimez le jardinage et vous collectionnez les capsules de bière et de champagne.
4: Oui, mais... C'est ce que je disais à Sophie, je ne sais pas trop pourquoi, mais quand je trouve des capsules sympas, je les collectionne, je les boite.
0: Vous trouvez ça beau ça.
4: Mais je ne sais pas pourquoi je fais ça. Hein,
1: mais... Moi, je les collectionne, mais je sais pourquoi.
0: C'est parce que vous les buvez.
1: Bah oui, forcément.
4: Ouais, oui, mais moi, je ne bois pas tout ce que je collectionne.
0: Heureusement, peut-être. Oserais-je dire. Blandine, nous avons 45 secondes pour battre les 3 points de Régine. Ça veut dire qu'il faut en faire 4. Ouais. Vous avez un mot de passe pour passer une question qui ne vous inspire pas. L'avez-vous retenu ?
4: Aller plus haut.
0: Bravo, Blandine. Avec ce aller plus haut, vous passez une question dont vous n'avez pas la réponse. Vous continuez de jouer, vous ne marquez pas de points supplémentaires. Dès qu'il y a une mauvaise réponse, le jeu s'arrête. Vous êtes prête, Blandine ?
4: Oui, tout à fait.
1: Allez, top !
0: Question mot fléché en 6 lettres. Barberousse ou John Silver en était un ?
4: Allez plus haut.
1: Allez plus haut.
0: Conjuguez le verbe avoir au passé simple et à la deuxième personne du pluriel. Vous.
4: Vous êtes.
1: Oh, bravo.
0: Oui, bravo. Qui joue dans le film Fantomas contre Scotland Yard ?
1: Il y a
0: deux acteurs récurrents de Fantomas.
4: Aucune idée, je vais dire. Alain Delon,
1: qui jouait donc Scotland Yard. Non, c'est Jean Marais.
0: Ouais, Jean Marais, il y avait Louis de Funès aussi qui jouait l'inspecteur.
4: Je ne suis pas très forte en cinéma.
1: Et la magnifique Mylène de Mongeau.
0: C'est vrai.
1: Elle était belle cette femme.
0: Alors, Barberousse ou John Silver, eh bien, ils étaient des pirates.
1: C'était des pirates.
4: D'accord.
0: Ne soyez pas de chance
4: aujourd'hui.
0: Non, c'est un point, mais Blandine, vous revenez.
4: Ouais.
0: Revenez. Je suis sûre que la prochaine fois, les questions vous seront plus inspirantes pour vous.
4: J'espère aussi.
0: Mais oui, j'en suis sûre, moi, Blandine. On vous embrasse très fort. À bientôt.
4: Oui, moi aussi.
1: Au revoir, Blandine.
0: Merci pour votre participation.
4: Merci.
0: 03 20 55 89 89 pour jouer au ch'ti qui gagne. Il nous faut encore 2 candidats pour gagner les 4 invitations au centre de la mer Nausicaa à Boulogne-sur-Mer. Tout de suite, M. Pokora. Ça s'appelle Quand même. C'est sur votre radio. Ici Nord, je vous rappelle le numéro de téléphone pour jouer. 03 20 55 89 89.

0: FM, Pokora, Matt Pokora sur votre radio ici Nord. Merci de nous rejoindre pour le jeu Le Ch'ti qui gagne.
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0: Notre quatrième candidate, c'est Anne de Salomé. Bonjour Anne.
3: Bonjour à tous les deux.
0: Anne, vous êtes retraitée, vous étiez secrétaire médicale. Ah, la secrétaire médicale. Alors, je me permets de faire un petit point sur la secrétaire médicale. Pourquoi ? Parce que moi, j'ai commencé ma vie en tant que maman ou en tant que patiente avec une secrétaire médicale. Et maintenant, je continue ma vie avec des plateformes. Et j'en ai marre des plateformes ! J'en ai marre des plateformes. Vive les secrétaires médicales ! Voilà.
3: Eh oui, mais on n'a pas le choix là aujourd'hui.
0: Ah, je sais, mais
3: malheureusement.
0: Mais c'était tellement bien avant quand on se connaissait, voilà, il y avait un vrai lien qui se créait avec les secrétaires médicales. C'était vachement important.
4: Il y en a des, elles n'étaient pas fort aimables, quand même.
0: Bah, il y en avait qui étaient super. Ouais. Voilà. Moi, c'est tout ce que j'ai à dire. Voilà, Anne. Vous avez des petits enfants.
3: Oui, exactement.
0: Combien vous en avez?
3: Deux.
0: Comment ils s'appellent?
3: Alors Thibaut et Romy.
0: Thibaut et Romy. Oh, Romy, quel joli prénom. Ils ont quel
3: Exactement.
0: Âge ?
3: Exactement, je suis tout à fait d'accord. Bientôt 9 ans et 11 ans.
0: Ah oui, c'est bien, c'est encore l'âge où on échange, on passe du temps avec eux, où c'est sympa.
3: Voilà, on peut aller les chercher le midi pour manger avec la mamie.
0: Ah, vous faites ça quand ? Aujourd'hui,
3: non ? Aujourd'hui.
0: Ah, super, bah, vous leur faites des gros bisous.
4: Qu'est-ce qu'on
3: Alors,
4: mange ?
3: J'ai Thibaut avec moi. Alors, qu'est-ce qu'on mange ?
0: Salut Thibaut.
3: Avec Thibaut, oui. Qu'est-ce qu'on mange ? Alors, un avocat en entrée, et ensuite, quelque chose de classique, salade de pommes de terre, haricots verts et jambon.
4: Ah ben, c'est bien, ça.
0: Voilà,
3: c'est classique, c'est parfait. Mais voilà, des légumes.
4: C'est très équilibré, voilà. C'est parfait.
3: Exactement.
0: Anne, vous allez jouer avec Zef pendant 45
4: oui,
0: secondes, et
4: oui.
0: Votre mission, c'est de battre les 3 points de Régine, ça veut dire qu'il c'est faut ça. En marquer 4. Vous okay. avez un mot de passe pour passer une question qui ne vous inspire pas, l'avez-vous retenu ?
3: Oui, aller plus haut.
0: Vous êtes formidable, ma chère Anne.
4: C'est la journée des gratte-ciels, pour tous ceux qui se demandent.
0: Oui, voilà.
4: Pourquoi.
0: Vous ne pouvez utiliser qu'une fois le mot de passe, et si vous donnez une mauvaise réponse, le jeu s'arrête. Est-ce que vous êtes prête ?
3: Oui.
0: Est-ce que Thibaut est prêt ?
3: Oui, exactement.
0: Top.
4: Alors, dans le film intitulé « L'histoire d'Adèle H. » de François Truffaut, il est question de la fille de Victor Hugo.
0: Vrai ou faux ?
4: Vrai ou faux ?
3: Allez plus haut.
4: Allez plus haut. Qui a créé la station balnéaire du Touquet Paris-Plage ? Alphonse Dalloz ou Philippe Urupel ?
0: Question région.
4: Alphonse Dalloz, oui. Mot fléché en 4 lettres, c'est elle qui est la patronne des marais et de la nuit.
3: Et de la
4: et nuit. De la nuit.
3: Comment ?
4: Il l'a dit.
0: Il l'a dit, Thibault.
4: Je l'ai entendu. La lune.
0: Bravo, Thibault.
4: Qui a écrit « Nous partîmes 500, mais pas un prompt renfort. Nous nous vîmes 3000 en arrivant au port. Corneille ou Molière ?»
3: Corneille.
4: C'est Corneille.
0: Corneille dans le Cid.
4: Eh oui, vous auriez dû dire, écoutez Thibaut tout de suite et dire la lune. Pouf, il avait raison.
0: Ah, il est fort Thibaut, bravo Thibaut. Parce que voilà, ça vous fait 3 points, c'est super. Anne n'est pas assez pour battre les 3 points de Régine. Alors, le film L'histoire d'Adèle H de Truffaut avec Isabelle Adjani dans le rôle principal.
4: C'est la fille de Victor Hugo.
0: Eh oui, c'est Adèle Hugo.
4: Adèle H.
0: C'est l'histoire d'Adèle Hugo, un
4: qui
0: peu
4: noyée,
0: romancée.
4: C'est un petit peu noyée.
0: Non, c'est Léopoldine.
4: Ah oui, c'est Léopoldine.
0: Non, bon. Adèle H, elle s'amourachait de mecs qui n'étaient pas des gars bien.
4: Bah, elle s'est noyée dans plein de trucs, en fait, mais pas dans l'eau.
0: Anne, on vous dit un bon déjeuner avec Thibaut et bravo encore à vous deux, et puis vous nous rappelez.
3: Oui, ok, pas de soucis.
0: Ah, très vite.
3: J'aurais
0: été réveillée. Avec grand plaisir, c'était très chouette de vous rencontrer. Gros bisous.
3: Et super pour Thibaut, du coup.
4: Oui, génial, Thibaut.
0: Thibaut, il est trop fort, Thibaut.
4: Faut qu'il vienne jouer.
0: Avec grand plaisir, on l'accueille quand il veut. Allez, bisous merci. À tous les deux.
3: Ouais, bonne journée, merci, bonne émission, au revoir.
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0: Et oui, on a bien besoin de lumière aujourd'hui parce qu'il y a beaucoup de nuages dans le ciel. Ça nous manque l'astre éclatant, le soleil. Merci Gold.
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0: Je rappelle la situation de ce Ch'tiki gagne de jeudi. Régine a 3 points. Elle est sur le siège de la future candidate. Alexis, notre dernier candidat, il nous appelle de Thumry. Il est ouvrier agricole. Bonjour.
3: Bonjour Alexis.
4: Bonjour Agnès, bonjour Zev, bonjour l'équipe.
3: Attention parce que pour aujourd'hui, le siège éjectable n'a pas encore fonctionné.
0: C'est vrai.
3: Les ressorts sont tendus.
0: Alexis aime le rugby.
3: Vous, est-ce qu'il joue ?
0: Vous en faites ?
4: C'est ça.
3: Quel poste ?
4: Pour l'instant, on m'a sélectionné aux 3/4 pour l'instant.
3: Ah, d'accord. 3/4, mais oui, mais
0: ça veut dire qu'il est pris qu'aux 3/4 ?
3: Non.
0: C'est il y a 1/4 qui reste à la maison.
3: 3/4 centre ou 3/4
4: 3/4
3: D'accord.
0: Bon, je vous laisse entre vous. Alexis, vous aimez aussi les cartes Pokémon. Vous êtes donc une génération Pikachu.
4: C'est ça. Après, je suis plus Lugia, mais voilà.
3: Ouais, c'est un autre Pokémon.
0: Ouais, c'est ça.
4: C'est un autre Pokémon.
0: Ouais. Bon, on va s'arrêter là parce que moi, je suis pas très forte.
3: Vous pouvez
0: Pokémon.
3: Gagner beaucoup d'argent avec les
0: Pokémon. C'est clair, c'est clair. Surtout que là, ça fait quand même un paquet de générations qui collectionnent. Alexis, nous avons 45 secondes, j'ai eu un doute, pour battre les 3 points de Régine et vous avez un mot de passe pour passer une question qui vous embêterait. Vous avez retenu le mot de passe ?
4: Aller plus haut.
0: Ouais, c'est bravo. Ça. Vous pouvez l'utiliser qu'une fois et dès que vous donnez une mauvaise réponse, le jeu s'arrête.
4: On y va.
3: Vous ne pouvez pas évoluer dans un autre Pokémon pour rejouer un autre jeu, c'est pas possible.
0: C'est pas possible. Pas d'évolution Pokémon. Non. On peut avoir le top ?
3: Oui, top.
0: Question culture générale, Alexis, Bagdad est la capitale de l'Irak, vrai ou faux ?
4: Vrai.
0: Ouais.
3: C'est vrai.
0: Conjuguer voir au passé simple et à la deuxième personne du pluriel. Vous.
4: Vous avez vu.
0: Mais non, c'est le passé composé.
3: C'est vous vite.
0: Vous vite. Oh.
4: Oh là là.
0: C'était bien parti avec Bagdad et
3: c'était
0: tout ça,
3: parti.
0: Alexis. Vous revenez, hein.
4: Ah bah bien sûr que je vais revenir.
0: Ah bah oui, avec Pikachu et tous les Pokémon que vous voulez. On vous embrasse, Alexis.
4: Moi aussi, je vous embrasse. Merci beaucoup.
0: À très vite.
4: À ma maman, bisous à ma copine.
0: Ah oui, bisous. Alors, elle s'appelle comment ?
4: Enola et Angélique.
0: Enola et Angélique.
3: Deux copines.
0: On vous embrasse.
4: Ah non, c'est ma maman et ma copine. Quand...
0: On vous embrasse, Alexis. À très vite et bravo. Ah, Régine. Régine qui remporte les 4 invitations pour aller au centre de la mer à Boulogne-sur-Mer, Nausicaa. Quelle chance, ma chère Régine. On vous fait des bisous.
3: Des gros bisous, Régine. Bravo.
0: N'oubliez pas votre imperméable et votre bouée pour aller à Nausicaa.
3: Oui, bah oui, quand la marée monte, il y a des embruns.
0: Bisous, bisous, Régine.
5: Bisous. Au revoir.
0: Au revoir. Et nous, on se dit à demain.
3: Ah bon ?
0: Ah bah oui,
3: c'est encore demain ?
0: Ah oui, demain c'est vendredi.
3: D'accord. Bon, moi je reviens demain alors.
0: On fait comme ça, on se quitte avec George Harrison.

0: est arrivé en sautillant, en dansant.
1: On arrête
0: même
1: pas de bouger,
0: jusqu'à midi. Merci, monsieur George Harrison.
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0: On l'a dit, il est midi, c'est l'heure de l'info. Le journal est présenté par Romane Porcon. Bonjour Romane.
1: Bonjour Agnès, bonjour à tous.
0: En visite dans la métropole lilloise, la ministre des Sports veut inciter les Français à bouger.
1: Marina Ferrari qui lance en effet l'opération Septembre Bouge pour nous inciter à pratiquer du sport au quotidien. Elle vient d'inaugurer ce matin un village sport santé sur le parvis du stade Pierre Mauroy à Villeneuve-d'Ascq. Des initiations, démonstrations de sport sont proposées. Un village qui va sillonner toute la France. Car le manque d'activité physique a de graves conséquences sur notre santé, comme nous l'a expliqué ce matin la ministre des Sports sur notre antenne.
3: On a 95% des adultes qui sont exposés à une fragilité sanitaire qui est liée à une insuffisance d'activité physique. Et on a aussi des chiffres qui sont alarmants concernant la jeunesse, puisque dans une étude récente, il était relevé que les jeunes en 25 ans avaient perdu 40% de leur capacité cardio-respiratoire. Et puis, vous savez que depuis la rentrée de l'année dernière, tous les élèves de 6e passent un test d'aptitude physique qui a démontré, là encore, un recul de la bonne santé de nos élèves. Donc, il y a urgence à agir aujourd'hui et à donner ce réflexe à bouger. Chacun, quel que soit son état de santé, son âge, peut aujourd'hui faire 30 minutes d'activité physique par jour, ce qui permet de réduire des risques importants en matière cardiovasculaire, mais également en termes de prévention pour le cancer, on y pense moins souvent, ou pour le risque de dépression. Et vous savez que la santé mentale est un sujet grande cause nationale.
1: Et l'interview complète de Marina Ferrari, la ministre des Sports, est donc à écouter sur notre application ici. Un incendiaire a été condamné à 4 ans de prison hier par le tribunal judiciaire de Lille. Cet homme avait mis le feu à 4 voitures, un camping-car, à l'aide d'un torchon et d'essence fin juillet à Aubourdin. Les feux s'étaient propagés d'ailleurs à certaines habitations sans faire de blessés. Dans le Pas-de-Calais, des investigations se poursuivent après la mise en examen d'un professeur de sport pour viol et agression sexuelle. Cet homme d'une cinquantaine d'années est suspecté d'avoir violé et agressé sexuellement au moins 7 mineurs. Une information révélée par nos confrères de Radio 6 que nous confirme le parquet de Boulogne-sur-Mer. Les faits se seraient déroulés entre 2012 et 2015. Les enquêteurs cherchent à identifier d'autres éventuelles victimes. Une enquête est ouverte aussi suite aux rodéos urbains qui se sont déroulés à Bully-les-Mines et Liévin dans la nuit de samedi à dimanche dernier. Un rassemblement considéré comme sauvage par le procureur de la République de Béthune. Les investigations qui se poursuivent là en lien avec les autorités belges pour essayer d'identifier les organisateurs. Il y avait en effet parmi des véhicules identifiés un certain nombre de plaques belges. De fortes rafales de vent sont prévues cette nuit et ce jusqu'à demain matin. Depuis la frontière belge jusqu'à la baie de Somme, un vent de secteur sud-ouest de force 7. Soyez évidemment très prudents si vous êtes sur le littoral. Les sorties en mer sont déconseillées.
0: En football, Lille se déplace ce soir dans la ville rose.
1: Pour la troisième journée de Ligue 1, les Lillois affrontent en effet les Toulousains. Et pour cette rencontre, le coach lillois, Davide Ancelotti, pourra compter sur Nabil Bentaleb. Le milieu de terrain revenu au LOSC en 2023 a en effet décidé de poursuivre l'aventure avec son club de cœur. Il a trouvé un terrain d'entente avec les Dogs fin juillet pour prolonger son contrat de 2 ans, Sylvain Charlet.
4: Les négociations avec le président Olivier Létang ont été longues, mais pour Nabil Bentaleb, le LOSC a toujours été en haut de la liste des choix qui se proposaient à lui.
5: La question d'aller ailleurs dans le championnat n'a pas été très concrète dans mon cerveau. Je me suis toujours vu rester ici et j'ai eu la chance d'avoir un président compréhensif qui a su patienter avec moi et avec qui on est resté toujours en contact. Je pense que cette relation qu'on a aussi avec les choses qu'on a vécues ont permis de faciliter tout.
4: Rappelons aussi l'importance des origines de Nabil Bentaleb. Il est un enfant de Oisem, quartier du sud-ouest de Lille. Un endroit où ce père de famille voulait absolument que ses 3 enfants se créent des souvenirs.
5: Moi qui ai passé beaucoup de temps à l'étranger, je vois mes enfants jouer avec mes neveux, mes nièces, mes parents pouvoir s'amuser aussi avec quand ils veulent voir leurs grands-parents, etc. Donc c'est ces petits plaisirs-là qui font que après avoir passé presque une quinzaine d'années à l'étranger, donc je sais apprécier ces petites choses du quotidien qui font la différence pour moi.
4: Et ça se ressent sur le terrain. Aujourd'hui, Nabil Bentaleb est un homme et un joueur épanoui qui est en ce début de saison le chef d'orchestre du jeu lillois.
1: Et on le verra ce soir, le coup d'envoi c'est à 20h45. Un match à vivre évidemment sur ICI Nord et puis du handball également. Saint-Amand se déplace dans le sud à Nice pour la 2e journée de Ligue but à gaz. Les Niçois sont 4e, nos Amandinoises 10e. Le ciel est bien gris ce matin.
0: Et une équipe de nuages qui marque aujourd'hui avec des petites pluies, des bruines cet après-midi, surtout en métropole lilloise, sur Saint-Paul-sur-Ternoise, du côté d'Aire-sur-la-Lys. Les températures, on est entre 21 à 22 degrés pour ce jeudi. Rien à signaler sur le réseau routier et autoroutier du Nord et du Pas-de-Calais. Ça roule tranquillement. Tout de suite, on vous rend service à midi 5.
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6: Et bonjour à tous, quel bonheur de vous retrouver tous les midis sur votre radio Ici. Bienvenue dans votre nouveau rendez-vous. Ici, on parle bon plan, vie quotidienne, arnaque à éviter, santé. Nous sommes là pour vous rendre service parce qu'on vous doit bien ça. C'est le titre de ce nouveau rendez-vous quotidien sur votre radio Ici. Nous sommes ensemble jusqu'à 13h. Je m'appelle Enora Malagré et voici la joyeuse bande qui m'accompagne. Aude Razo, madame anti-arnaque. Coucou Aude.
7: Coucou, coucou tout le monde.
6: Valère Coréard et ses bons plans conso. Bonjour Valère.
8: Salut Enora, bonjour à toutes et tous.
6: Elsa Wolinski, ses petites astuces au quotidien. Bonjour Maëlza.
9: Bonjour.
6: Et la star, Gérald Kierzek.
10: Vous me gênez. Bonjour Enora, bonjour à tout le monde.
6: Il faut dire la vérité à nos auditeurs. Gérald Kierzek, notre médecin, et aujourd'hui, c'est très sérieux. On va, j'ai roulé les airs, dis donc. On va parler logement. Et oui, gros dossier. Comment alléger votre facture, chers amis? Nous avons moult solutions dans notre besace. Nous allons les partager avec vous parce qu'on vous doit bien ça. Vous voulez nous en parler? Appelez-nous ou laissez-nous un vocal sur notre WhatsApp. C'est gratuit, hein, bien sûr. 0810 055 056. Nous sommes là pour vous. Et puis, posez-nous, pardon, vos questions comme l'a fait Marie aujourd'hui.
11: Bonjour, je m'appelle Anne-Marie. J'aimerais savoir, en savoir plus sur la proposition d'allonger la durée de vie des médicaments.
6: Ah, très intéressant comme question. Merci infiniment, Marie, de nous la poser. Et ça sera une question, bah, du coup, plutôt pour Gérald Kierzek, notre médecin.
12: C'est un projet qui s'appelle Longue vie aux médicaments et aux patients.
6: Et vous allez y répondre plus longuement dans une trentaine de minutes. 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Et on démarre avec vous, Valère, et puis aussi Aude, bien sûr, qui sera avec nous sur ce gros dossier logement. On veut alléger la facture. On veut surtout, cher Valère Coria, ne plus se faire avoir, notamment par nos propriétaires.
8: Oui, alors on ne va pas non plus jeter l'opprobre sur tous les propriétaires.
6: Bien sûr.
8: Mais c'est vrai que là, moi je voulais vous parler de l'encadrement des loyers. Vous savez, c'est cette règle qui fixe que dans certaines communes, un loyer maximal au mètre carré est en place et le propriétaire n'a pas le droit de le dépasser. Voilà, ça c'est la règle. Seulement, ce matin, le 6e baromètre de la Fondation pour le logement a été publié. On a appris que 37% des annonces dépasseraient le plafond légal.
6: Oula, c'est beau, je pense que mon proprio en fait partie, pardon.
8: Alors attention, ce sont les annonces, ça ne veut pas dire tous les baux ont été examinés, c'est ce qui est visible. Mais enfin, néanmoins, c'est quand même une tendance de fond. Et le dépassement moyen serait de 159 euros par mois. Ça veut dire que dans un tiers des cas, potentiellement, les locataires paieraient 150 euros.
6: Mais pardonnez-moi, c'est énorme.
9: Mais oui, c'est énorme.
8: Ben oui, c'est énorme, évidemment. Alors, le plafonnement, où est-ce qu'il s'applique pour savoir si vous êtes concerné? Dans près de 70 communes. Il faut savoir que c'est une expérimentation qui d'ailleurs doit se terminer là dans 2 mois, mais le gouvernement s'était engagé à ce qu'elle soit prolongée. Donc ça, c'est une affaire à suivre. 70 communes aujourd'hui, Paris, Lille, Lyon, Villeurbanne, Bordeaux, Montpellier, certaines communes aussi de Grenoble, Alpes Métropole, du Pays Basque ou encore de la Seine-Saint-Denis. Il s'applique lors, le plafonnement, d'une première location, d'un changement de locataire ou de renouvellement du bail. Okay. Comment est-ce qu'il est calculé? On ne va pas faire trop dans les détails, mais en gros, vous avez au départ un loyer de référence au mètre carré.
6: D'accord.
8: Ça existe dans la ville. Ensuite, le propriétaire, il peut majorer 20% de ce loyer de référence. Donc, il a le droit d'aller 20% au-dessus. Et vous multipliez cet indice de référence majoré par le nombre de mètres carrés. Et là, vous avez ce qu'il a le droit de faire.
6: D'accord.
8: Okay.
6: Très bien.
8: La bonne nouvelle, c'est qu'il existe un simulateur pour comprendre tout ça.
0: Parce que moi, je suis nul en maths. Non, mais... c'est Aude Razo, madame en internet, nul en maths.
8: Parce qu'on va avoir besoin de l'aide de Aude là, sur ce sujet. C'est que,
0: oui, pour avoir le droit.
8: Voilà, le propriétaire peut aussi ajouter un complément de loyer. C'est prévu dans le bail au départ. C'est-à-dire, vous êtes dans un endroit un peu extraordinaire. Voilà. Il y a une très grande terrasse. Il y a, je ne sais pas, un truc un peu fou. Et là, il a le droit d'aller encore un petit peu plus loin. Mais ça doit être prévu dans le bail.
0: C'est ce que fait Gérald Kierzek, notre médecin.
10: En plus des 20%.
8: En plus des 20%. Donc, si vous pensez être concerné. Soit vous ne le savez pas et vous voulez vérifier. Ouais. Ou alors vous voulez savoir si vous êtes dans les clous. Il y a un site internet.
0: Elsa Wolinski veut vérifier dans la seconde.
8: Vous tapez simulateur encadrement loyer service public, d'accord, pour aller sur le site service-public.gouv.fr. En fait, c'est celui-là qui est officiel.
0: Oui, donc, nous le redonner une deuxième fois. Oui, je suis preneuse.
8: Bien
0: encore.
8: Sûr, on le mettra aussi sur la page de l'émission.
0: Évidemment.
8: C'est encadrement des loyers simulateur. Service public.
0: Parfait.
8: Comme ça, vous arrivez sur le bon site. Il faut que ce soit sur service-public.gouv.fr. Et là, vous saurez peut-être, voilà, si vous vous faites déjà arnaquer, ça dure depuis un moment, ou vous êtes sur le point de l'être.
0: De l'être. Aude Razo, les recours, qu'est-ce qu'on fait, nos droits sur ce sujet?
7: Effectivement, on ne va pas non plus tomber dans le conflit directement. Déjà, moi, si effectivement vous vous rendez compte sur le simulateur que votre propriétaire ne respecte pas l'encadrement des loyers, que vous payez trop cher votre loyer, bon, déjà, contactez-le gentiment, dites-lui, vous avez vérifié, le loyer est trop cher. Vous demandez à ce que le loyer soit baissé, on discute en bonne intelligence. Coup de fil, sinon lettre recommandée avec accusé de réception, c'est conseillé.
0: Ouais.
7: Si vous faire ça bien. S'il refuse, s'il ne répond pas, bien sûr, ça peut arriver, et on voit bien sans doute que ça arrive, vu les chiffres qui sont tombés ce matin de la Fondation pour le logement. Votre interlocuteur, le nouveau, c'est la Commission départementale de conciliation. Commission départementale de conciliation, c'est gratuit. L'idée, c'est quoi? C'est de se mettre autour d'une table, tout le monde autour d'une table, et on résout ça ensemble, intelligemment, entre bailleurs et locataires, sans passer par un juge. Attention, c'est pas coercitif, parce que du coup, si à nouveau, il n'y a aucun accord qui est trouvé avec votre propriétaire, si ça échoue, vous pouvez demander à ce que la mairie, la préfecture, adresse une mise en demeure au propriétaire, ou sinon vous pouvez saisir les juges. Alors, si le propriétaire ne respecte pas l'encadrement du niveau des loyers, il peut payer une amende quand même jusqu'à 5 000 €. 15 000 euros.
0: Vous entendez,
7: si
0: Gérald Kierzek?
10: Non, mais alors, vous
0: ça
10: rigolez.
0: Vous prend au pif.
10: Moi, j'ai un petit studio que je loue et ça passe par une agence et l'agence oblige à être dans les prix encadrés. Donc, alors là, pour le coup, il n'y a pas de discussion parce que c'est la responsabilité de l'agence immobilière qui est mise en cause.
0: Très bien.
7: Et Valère, vous parliez du complément de loyer, donc l'exception qui permet d'aller au-delà de l'encadrement. Vous avez 3 mois pour contester aussi ce complément après la signature du bail. Ce n'est pas parce que vous avez signé que c'est trop tard.
0: Merci pour ces bons tuyaux, si je puis me permettre, cher Aude Razo, et merci à Valère Correr. Dans un instant, un très bon plan de Valère Correr. On va parler colocation intergénérationnelle. Mais pour l'heure, The Pretenders, oh là là, cet accent merveilleux, Don't Get Me Wrong, sur votre radio ici.

0: Don't Get Me Wrong sur votre radio, ici, dans On vous doit bien ça.
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0: Bienvenue dans votre nouveau rendez-vous quotidien. On est ensemble jusqu'à 13h. Nous parlions logement, on parlait plutôt côté propriétaire et l'encadrement des loyers. On va parler d'un bon plan assez fou hein, que va nous décrire Valère dans un instant. La coloc intergénérationnelle. Plus tard dans l'émission, on parlera des maladies cardiovasculaires. Elsa aussi nous parlera de sa fille aînée qui a quitté le nid vide, justement, qui est partie prendre un appartement toute seule. Mais donc, alors, Valère, parlez-nous de cette histoire de coloc intergénérationnelle qui nous permet de payer moins cher le loyer.
3: Alors, c'est moins cher pour le jeune et c'est un petit complément de revenu pour le senior. Moi, je trouve que c'est une belle idée, c'est presque génial, c'est du bon sens.
0: Ah, j'adore.
3: Voilà, ouais, ça nous
0: réunit.
3: Très humaniste,
0: en plus, c'est tout ce qu'on aime.
3: Exactement. Qu'est-ce que c'est ? C'est un senior de 60 ans ou plus qui héberge un jeune de moins de 30 ans en échange d'une participation financière modeste. Donc le jeune bénéficie quoi ? D'un logement abordable, convivial, et puis en plus il a droit aux aides au logement, donc ça c'est quand même très cool. Le senior, lui, il a une présence rassurante, davantage de convivialité, quelques services, un complément de revenus. Alors attention, les services, ils doivent rester ponctuels, des petites courses, un petit coup de main informatique, sortir les poubelles, ouvrir les volets, enfin voilà, ça doit pas être du boulot, sinon c'est un contrat de travail, c'est encore autre chose, hein, évidemment. Faut pas remplacer un professionnel. Et si le senior est locataire, son propriétaire ne peut pas lui refuser de se mettre en colocation intergénérationnelle.
0: Ah bon,
3: faut juste l'avertir, mais il n'a pas le droit de refuser.
4: C'est pas considéré comme de la sous-location.
3: Exactement, Gérald a tout compris.
0: Et on a de la chance, parce que figurez-vous qu'on a une collègue ici qu'on adore sur la radio ici, qui s'appelle Clarisse.
5: Bonjour Enora.
0: Bonjour Clarisse, bienvenue dans On
5: Merci
0: vous doit bien
5: beaucoup.
0: Ça. Et il se trouve qu'on vous a chopé dans les couloirs de Radio France, puisque vous êtes en colocation intergénérationnelle.
5: Exactement, depuis 4 ans maintenant, je vis chez François, il a 67 ans.
0: L'embrasse François.
5: Bon, on l'embrasse, bisous François. Et moi j'ai 26 ans, du coup je suis arrivée chez lui, j'avais 22 ans, j'avais pas de travail au début quand je suis arrivée sur Paris. Et là aujourd'hui je paye 450 € par mois, c'est vraiment le bon plan parce
0: pour
5: que
0: Paris
5: coup,
0: c'est un vrai bon plan. Bah,
5: surtout là, j'habite à Boulogne-Billancourt, donc pour vous dire, c'est encore
0: en
5: un peu plus cher. Voilà, dans les Hauts-de-Seine, je vis dans 120 mètres carrés en duplex. Il y a 5 terrasses.
0: Oh, mais dis
3: voilà. Terrasses.
0: Il y a 5 terrasses.
5: 5 terrasses.
0: Je vais venir vivre chez vous.
5: Ma chambre, ma salle de bain, mes toilettes et une place de parking. Et le seul service que je dois rendre, c'est nourrir le chat. Parce qu'en gros, François travaille et des fois il part à Genève, à Toulouse, et donc il part. Donc moi, je m'occupe de l'appartement et du chat.
3: Non, mais c'est vraiment génial. Donc,
6: François et Céline.
0: Oui. Elsa Wolinski et surtout les doses, on doit bien vous le dire, tout au long de la saison, elle cherchera un mari. Voilà, comme ça vous savez, il y a une fiction carrément là.
3: C'est un super bon plan parce que c'est vrai que c'est vraiment hyper abordable, mais comment elle vous est venue cette idée, Clarisse, de se mettre en colocation intergénérationnelle?
5: Grâce au film L'étudiante et Monsieur Henri, je ne sais pas si vous connaissez, mais ça parle cette colocation intergénérationnelle. Je l'avais vue, j'avais 19 ans, et à la base, j'étais encore chez mes parents, et je me suis dit, pourquoi pas, si un jour, demain, je pars, pourquoi pas faire ça, parce que c'est un vrai bon plan. Il y a des loyers qui commencent à 100 €, moi je paye 450 €, donc c'est tout à fait abordable, parce que je ne pourrais pas payer plus aujourd'hui. Donc non, franchement, c'est très chouette, et puis surtout, avec François, on a créé vraiment une relation de tonton. Enfin, je considère comme mon oncle. Aujourd'hui, il m'a incité à repasser mon BTS parce que j'avais raté mon BTS. Moi, je lui apprends les technologies, ChatGPT, parce qu'il est vraiment nul. Mais il ne m'écoute pas tout le temps.
0: C'est normal.
5: Et quand il a des dates, Elsa, justement, il me demande des conseils. Il m'appelle, il me dit Clarisse, comment je m'habille? Est-ce que je choisis plutôt cette travail?
0: Vous voyez, Gérald, ce qui vous attend.
4: Non, mais ça, d'abord, j'ai pas encore 60 ans. Et là, il est riche, votre François.
5: Non,
4: c'est encore mieux, c'est le bonus.
0: Oui, c'est pas faux. Je trouve ça formidable.
3: Alors, il y a une vraie question qui angoisse souvent les seniors, c'est le binôme en fait, sur qui je vais tomber.
0: Et ça peut aussi parce que ça peut pas être aussi idyllique que la relation entre Clarisse et ce cher François.
3: Comment vous avez fait pour tomber sur un François?
5: Eh bien, grâce à l'entreprise Colibri, mais qui a fait faillite, donc elle n'existe plus aujourd'hui, mais en fait l'entreprise Colibri met en relation des personnes qui ont des points communs. C'est-à-dire que moi, du coup, j'ai des points communs théâtre, cinéma, musique avec François.
0: C'est comme une sorte de site de rencontre, sauf qu'il n'y a pas d'enjeu sentimental.
5: Exactement. En colocation, du coup, il n'y avait aucun enjeu dès le début. À la base, je devais rester un an, au final ça fait 4 ans maintenant, on s'entend super bien. Il a une fille qui a 22 ans, donc on a 4 ans de différence avec elle, et c'est vraiment très agréable de pouvoir partager des moments avec eux. Et du coup, on partage du temps, je l'ai dit, on fait du piano, mais je lui apprends aussi à faire des étirements parce qu'il n'est pas souple. Du coup, on s'étire.
0: Allez, bim, petite cartouche pour François. Moi, je trouve ça beaucoup trop mignon. Valère, du coup, vous avez des sites à nous recommander?
3: Moi, j'en ai un que j'aime bien, il me semble que c'est une asso d'ailleurs, c'est Ensemble 2 générations.
0: Ah, je connais, c'est fabuleux.
3: Voilà.
0: Fabuleux, les amis.
3: L'un l'intérêt, c'est que ils sont d'abord très pédagogiques sur le site. Ça, c'est important pour comprendre de quoi on parle, même si là, vous avez déjà un beau mode d'emploi. Mais surtout, vous pouvez échanger avec eux, leur poser vos questions, vos inquiétudes. Il y a notamment des petits enjeux de fiscalité, la contractualisation, la façon dont ça se passe. Et puis, des entretiens aussi réguliers du binôme pour s'assurer que, voilà...
5: Que tout se passe bien.
3: Que tout se passe bien. Parce que c'est ça, l'enjeu, quand même.
2: Parce que ça fait un peu peur.
3: Enfin, vivre ensemble, c'est pas rien.
2: Ça a l'air joli comme ça, mais ça peut inquiéter.
5: Surtout sur le papier, quand j'ai annoncé à ma mère que j'allais vivre chez un monsieur de 65 ans, elle m'a dit peut-être pas.
0: Bah, évidemment,
5: et du coup, on a fait un FaceTime avec lui, parce que moi, j'étais à Toulouse à ce moment-là. D'accord. Il nous a montré tout l'appartement, il s'est présenté, et au final, ça m'a rassurée, ça l'a rassurée aussi.
0: Bien sûr.
5: Puis elle m'a déménagé, donc on s'est tous rencontrés.
0: Merci, chère Clarisse. Voilà, un vrai bon plan. La colocation intergénérationnelle. Comment payer un peu moins son loyer, comme l'a dit Valère Correa. Un petit plus, un petit complément de retraite, si je puis me permettre. Dans un instant, on aura une auditrice qui va nous parler taxes foncières. Faites comme elle, appelez-nous 0810 055 056, c'est notre WhatsApp et c'est gratuit. Bienvenue dans On vous doit bien ça. Pour l'heure, on écoute Grand Corps Malade. Le prochain rêve sur votre radio, ici.

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0: 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Midi 25, tout pile sur votre radio. Ici, bienvenue dans votre nouveau rendez-vous. On vous doit bien ça. On parle logement depuis le début de cette émission. Comment alléger votre facture. On vous a donné plein de bons plans grâce à Valère Coréard, notre monsieur bon plan. Vous êtes très nombreuses et très nombreux à réagir au 0810 055 056. C'est votre émission. Hein. N'hésitez pas, venez chez nous. C'est un WhatsApp, c'est gratuit. Vous pouvez aussi nous laisser des textos, des messages vocaux. C'est aussi le numéro du standard. C'est un couteau suisse, numéro de téléphone. Alors, nous avions d'ailleurs Catherine de Drancy qui tente de nous joindre, mais apparemment qui capte pas très bien, mais qui voulait aborder avec nous un sujet très intéressant, la taxe foncière. Ah là là. Parce qu'elle a augmenté cette taxe foncière de 15%, je crois, Valère Coréard.
2: Ça dépend où?
3: Ça dépend.
0: Ah, ça dépend où? Mais oui, je suis blonde. Je suis pas toujours sur le coup. C'est bien pour ça que je fais cette émission, pour apprendre plein de choses.
2: En fait, c'est la commune hein, qui va décider de l'augmentation ou non de la taxe foncière. Alors, c'est vrai, c'est un levier. Pour trouver de nouveaux revenus en fait, et parfois on a de mauvaises surprises. Je crois que Catherine, elle nous avait déjà laissé un petit message, en tout cas on a échangé avec elle, c'est qu'elle a pris 15% hein, quand même dans...
0: Oh là là, c'est énorme, pardon.
2: Donc il y a une petite part automatique autour de 1%, je crois, enfin on en parlait avec Aude hors antenne, ouais. Enfin 15%, c'est vrai que ça fait mal. Alors que faire dans ces cas-là? Bon, il va falloir la payer, cette taxe foncière, mais il peut y avoir quelques solutions. Moi, la première chose, c'est que si ça vous coince, c'est que de toute manière, dans l'absolu, même s'il n'y a pas d'augmentation, cette taxe foncière et la taxe de trop, vous pouvez écrire aux impôts. Vous allez sur la messagerie sécurisée, hein, je vois Aude qui me regarde. Non, attention aux arnaques. Exact. Donc vous allez bien sur impots.gouv.fr, messagerie sécurisée, et à propos de votre taxe foncière, tout simplement, vous expliquez que vous êtes en galère.
0: Écoutez, c'est formidable. Mais le standard est en train d'exploser, c'est vrai. Hein. Nous avons une autre auditrice qui veut aussi nous parler de la taxe foncière. Je crois qu'elle s'appelle Evelyne. Bonjour, chère Evelyne.
4: Bonjour à tous.
2: Bonjour.
0: Bonjour. Mais bienvenue.
4: Bonjour, bonjour.
0: Bienvenue dans ce nouveau rendez-vous.
4: Merci. Alors vous. Ah oui, ce nouveau rendez-vous, petite parenthèse, il est super extra.
0: Oh vous allez me faire pleurer. Vous allez me faire pleurer.
4: Il faut continuer.
0: Merci. Ah, merci. Je suis très fragile en ce moment, j'ai les hormones au plafond, chère Evelyne.
4: Bon,
0: ce sera le sujet d'une autre émission. Chère Evelyne, vous avez envie de nous parler aussi de cette satanée taxe foncière. Racontez-nous.
4: Voilà. Alors, je vous raconte, la taxe foncière a considérablement augmenté dans les stations alors de ski, aussi les stations balnéaires.
0: Oui.
4: C'est-à-dire qu'il y a une surtaxe très importante, c'est-à-dire plus 50% pour ces appartements. Mais quand on n'est pas concerné par ces locations-là, finalement, on paye aussi. Donc, je voulais savoir si c'est normal, à mon avis, c'est pas normal.
0: Non.
4: Est-ce qu'on pourrait faire quelque chose?
0: Alors, je vois Valère Coréard qui fait une moue un peu boudeuse. Quand il n'est pas content, c'est qu'il a quelque chose à lire.
2: Non, mais en fait, vous soulevez un vrai sujet. C'est-à-dire, dans les stations très touristiques, il y a ceux qui y vivent à l'année et qui ne louent pas leur appartement, donc ce n'est pas une source de revenus, et ceux qui sont en résidence secondaire, par exemple, et c'est une source de revenus. Alors, je me renseignerai parce que je n'ai pas la réponse sur la possibilité. Est-ce qu'il y a des villes qui font deux impôts, qui imposent différemment les locaux ou les autres. Mais ce qui est sûr, c'est que si vraiment vous êtes coincé là pour la payer, écrivez sur impots.gouv.fr parce que vous pouvez avoir un échéancier. Il peut y avoir une exonération partielle et exceptionnelle. Il ne faut pas hésiter à demander. Et pour le reste, on va se renseigner et on vous répond demain ou début de semaine prochaine.
0: Merci. Valère Coara va faire ses devoirs. Et il adore ça. Sachez-le, merci. Merci. On vous embrasse très chaleureusement, chère Evelyne. Et alors, là, c'est un de mes petits moments préférés dans l'émission, puisque c'est 200 euros qui vont partir. Vous le savez, tout au long de l'année, je booste votre pouvoir d'achat. Là, tout de suite. Maintenant, il y aura même un deuxième auditeur plus tard dans l'émission. Mais pour l'heure, nous allons accueillir David, qui nous appelle de Aizy-Jouy dans l'Aisne. D'ailleurs, je salue de tout mon cœur ici Champagne-Ardennes. Coucou les copains et bienvenue à vous, cher David.
5: Eh ben bonjour à toute votre équipe, pardon, je suis un peu ému.
0: Bonjour David.
3: On pleure aujourd'hui.
0: Mais pourquoi vous êtes ému, David?
5: Vous écoutez avec attention sur plein de sujets, donc voilà.
0: Bon, ben on espère que l'émission vous plaît. Vous êtes contrôleur technique dans le bâtiment. Vous avez deux enfants, cher David.
5: Voilà, donc.

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7: La braderie de Lille s'annonce joyeuse, plutôt sous le soleil, il faut se le dire, et s'en féliciter parce qu'on a connu des braderies pluvieuses. Je vous rappelle que les métros et les tramways vont circuler pendant les deux jours non-stop avec des fréquences renforcées samedi et dimanche, qu'ils se terminent plus tard pour les métros vers 1h30 du matin le vendredi, 1h20 pour les tramways. Rapprochez-vous d'Ilévia pour connaître exactement les horaires. Et puis, vous savez que vous pouvez trouver de l'aide grâce au centre de secours. Hein, si vous avez un petit bobo, s'il y a un problème de malaise, il y a une carte qui permet de repérer les différents centres de secours. Vous pouvez noter qu'il y en a à proximité du métro République Beaux-Arts et du métro Riour, donc en plein centre-ville. Et puis, nous, ici Nord, on sera là pour vous faire vivre la braderie en direct dès demain, 16h. Profitez-en, bonne braderie.
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0: Midi 32 sur votre radio ICI. Bienvenue dans votre nouveau rendez-vous. ICI, nous parlons bon plan, vie quotidienne, arnaque à éviter, pardon. On parle aussi santé. Nous sommes là pour vous rendre service parce qu'on vous doit bien ça. C'est le titre de ce nouveau rendez-vous quotidien. Nous sommes ensemble jusqu'à 13h. Je suis Enora Malagré. Je suis avec Aude Razo, Valère Coréard, Gérald Kirzek et Elsa Wolinski qui, dans un court instant, nous parlera comment faire face au départ de son enfant quand il quitte le petit nid. Et puis, notre médecin tout à l'heure qui nous parlera maladie cardiovasculaire, c'est important. Et pour l'heure d'ailleurs, Gérald Kirzek va répondre au vocal de notre auditrice Marie qui nous a appelé au 0810 055 056.
8: Bonjour, je m'appelle Anne-Marie. J'aimerais savoir, en savoir plus sur la proposition d'allonger la durée de vie des médicaments. Quels médicaments seront concernés? Et de combien leur date limite de consommation sera prorogée. Voilà, merci, au revoir.
0: Mais merci à vous, surtout, chère Marie, faites comme elle. Vous avez une question, on a forcément des solutions. 0810 055 056, c'est un WhatsApp et c'est gratuit. Gérald Kirzek.
9: Et pour l'instant, c'est un projet. Donc vraiment, le message, c'est ne le faites pas tout seul avec vos médicaments, etc. En disant, oh, bah, c'est pas grave, la date est dépassée. C'est un projet qui concerne 73 médicaments. L'idée, c'est de se dire, il y a une date de péremption actuellement de 2-3 ans. Si on la prolonge jusqu'à 4 ans, parfois 5 ans, est-ce qu'il y a les mêmes conditions de sécurité, de conservation et d'efficacité? Parce que longue vie aux médicaments, oui, mais c'est longue vie aux patients, parce qu'il faut évidemment qu'il n'y ait pas de toxicité et qu'il y ait une efficacité des médicaments. Donc pour l'instant, c'est dans les tuyaux. Ça concerne les antibiotiques, certains médicaments comme le lithium, le paracétamol, le lévothyrox. Bref, il y a une liste de 73 médicaments. Ça ne va pas concerner les colliers, les sirops, parce qu'on sait que ça, c'est très court, et notamment dès que c'est entamé, ça, c'est une durée extrêmement courte.
0: Pardonnez-moi, combien de temps ça dure, du coup,
9: si un collier, quand vous l'ouvrez, au bout d'une semaine, il faut le jeter.
0: D'accord, ok.
9: Donc il faut faire attention. Il faut faire attention aussi quand vous avez des médicaments, l'aspect, même si c'est dans la date, en dessous de la date de péremption, théoriquement il est encore bon, mais il a changé d'aspect, la texture a changé, ça veut dire qu'il a pris un petit coup de chaud ou un petit coup de froid, il a changé de couleur, eh bien il ne faut pas le consommer, il faut le rapporter à son pharmacien. Donc ne prenez pas l'initiative seul.
10: Je gesticule.
0: Valère Coréard, notre monsieur bon plan,
10: réagit. On ne jette pas les médicaments à la poubelle, évidemment, ni dans les toilettes, Gérald.
0: Non, dans les toilettes, il y a des gens qui jettent des médicaments dans les toilettes.
9: Bien sûr.
0: Oui, je ne vais pas dire dire, si je vais le dire, ma mère, pardon. Non, mais elle l'a pas fait exprès, mais c'est, alors ça pollue énormément.
9: Oui,
0: faut faire attention.
9: Ça pollue énormément. Donc il y a un système qui s'appelle Cyclamed, qui est géré par les pharmacies. Vous rapportez en pharmacie. Ensuite, il y a un réseau qui vient

0: collecter. Il n'est pas question de le mettre dans les toilettes, de le mettre sur la voie publique, etc. Parce que on le retrouve dans les nappes phréatiques, on le retrouve en fait
1: dans notre eau,
0: dans votre eau tout simplement. Alors même si l'eau du robinet elle est traitée, mais quand on fait des dosages avant traitement, bah, y a plein de médicaments. Donc pour l'instant c'est un projet. Ça me semble pas complètement aberrant. L'objectif évidemment pour le gouvernement c'est de faire des économies.
2: Hein.
0: C'est de se dire voilà si on prolonge la durée, bah, on va faire des économies à l'échelle globale et c'est plutôt pas mal parce qu'on consomme énormément de médicaments. Et on en jette, enfin en tout cas, on en rapporte à la pharmacie ou on n'en consomme pas beaucoup trop.
3: Est-ce qu'il ne faut pas faire un petit ménage de temps en temps? Parce que moi, mon placard, mais j'ai des tonnes de médicaments, je ne sais même plus de quand il date.
2: Un petit nettoyage de printemps.
0: Bien sûr, vous ne devriez pas avoir des antibiotiques, des médicaments comme ça sur prescription, parce que ce n'est pas parce que ça a marché le premier coup ou pour votre fille ou votre mère que ça va marcher pour vous. Et vous ramenez à la pharmacie. Et puis évidemment, les médicaments comme le paracétamol, si la date de péremption est dépassée, ça, ce n'est pas très grave. Soyons plus prudents sur d'autres médicaments. Je pense aux médicaments pour le cœur ou pour la thyroïde, où là, il y a ce qu'on appelle une marge thérapeutique qui est très courte.
2: Merci beaucoup, Gérald Kierzek. Et merci à notre chère auditrice Marie, faites comme elle, je le répète, 0810 055 056. Nous écoutons Zaz, on ira dans On vous doit bien ça, votre nouveau rendez-vous quotidien sur votre radio. Ici, on est ensemble jusqu'à 13h.

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0: 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C'est votre nouveau rendez-vous quotidien sur votre radio, ICI. Continuez à nous appeler au 0810 055 056. Oh, nous allons parler d'un sujet très concernant pour les papas et les mamans aux petits cœurs sensibles grâce à notre Elsa Wolinski. Et puis dans un court instant, on parlera maladie cardiovasculaire avec notre médecin, éminent médecin, Gérald Kirzek. Elsa Wolinski,
2: ben oui, parce qu'on
0: votre aîné a quitté le nid, on parlait logement tout à l'heure.
2: On parle logement, mais est-ce qu'on peut prendre juste une seconde, s'il vous plaît, pour parler du nid vide? Mais oui, parce que moi, c'est ce que j'ai vécu cette année. Ma fille aînée, à 20 ans, est partie du jour au lendemain. Elle a décidé de partir, de quitter la maison, de me quitter moi. Non, mais je rêve. Alors, je lui ai dit, très bien, puisque c'est comme ça, tu te débrouilles toute seule.
0: Ouais.
2: Ok, tu veux partir, trouve

0: logement. Et puis là, évidemment, bah, elle n'a pas réussi. Bah, vous pensez bien, parce qu'aujourd'hui à Paris, même pour louer 10 mètres carrés, il faut un dossier en béton.
1: Et dans les grandes villes, c'est ça le problème.
0: Oui, c'est ça. Et à 20 ans, quand on est une étudiante, et ben, on n'a pas de dossier en béton, bien sûr. C'est ça. Et donc, elle est revenue me voir. Hein, parce qu'on revient toujours vers maman quand même. Sauf que moi non plus. Et eh ben je n'ai pas un dossier en béton. Et ben non, je suis maman solo, je travaille, je gagne ma vie, mais je n'ai pas le mot magique qui est le CDI.
1: Ah ben
0: non,
1: oui,
0: je
1: ne
0: l'ai pas. Je suis une journaliste freelance et en plus un peu influenceuse. Alors là, je pense que j'ai perdu totalement tous les propriétaires en disant influenceuse. Donc il a fallu faire ce que je n'avais absolument pas prévu de faire. Et là, je pense que toutes les mamans séparées qui m'écoutent vont comprendre immédiatement. J'ai dû appeler son père, ex-mari. Eh ben oui, parce que finalement, pour que votre enfant puisse quitter ses parents, il faut commencer par réunir les parents, justement. Donc il faut deux dossiers, deux avis d'imposition, deux garants, tout ça pour 10 mètres carrés. Alors rassurez-vous, on a fini par lui trouver son studio. Ouais. Et comme je suis une vraie mère poule et très maline, je l'ai trouvé à deux rues de chez moi. Évidemment, le nid vide,
2: envahissant,
0: d'accord,
2: comme par hasard.
0: Oui. Sur le nid. Voilà.
1: Merci Elsa Polinski. Alors on rit, mais attention hein, Aude Razzo, parce qu'on aborde quand même un sujet assez sérieux qui est le logement chez les jeunes. Il y a
0: difficile.
1: Des arnaques aussi là-dedans,
2: oui,
1: hein, Madame Aude Razzo.
2: Non seulement c'est la croix et la bannière pour les jeunes pour se loger, alors pour
1: quelle
2: tout le monde,
1: tannée,
2: c'est vrai,
1: enfants.
2: Mais les jeunes particulièrement, Elsa, vous avez raison, et en plus ils sont très ciblés aussi par les escrocs, par les arnaques. Je vais vous raconter une petite histoire. J'ai une étudiante qui m'a envoyé les captures d'écran des discussions qu'elle a eues avec un proprio.
1: Ouais.
2: Alors, il a un appartement, il lui plaît bien, il est meublé, il est propre, il est bien placé, ça l'intéresse. Elle discute, il est hyper sympa, et j'ai envie de dire que je le trouve un petit peu trop sympa pour un proprio qui croule sous les demandes de location.
1: C'est Gérald Kierzak.
2: Gérald, effectivement. Et puis là, la discussion prend un autre tour. Il commence à dire, vous savez, j'habite loin, je suis déjà tombée sur des personnes qui n'étaient pas très sérieuses, ils m'ont fait faux bon pour la visite, etc. Et donc, pour s'assurer du sérieux de notre étudiante, ce proprio, qui est un faux proprio, je vous le dis tout de suite, lui demande une caution, 742 euros, avant de visiter l'appartement. Donc là, c'est le moment où il faut arrêter toutes les discussions.
1: Oui, parce que ça n'existe pas.
2: Je le dis pour tous les jeunes, les papas, les mamans qui nous écoutent, faites passer le message, on ne paye pas avant de visiter.
1: Jamais.
2: Jamais. Et c'est pareil, maintenant, il y a même des faux profils réseaux sociaux qui se font passer pour des agences immobilières qui mettent des super photos. Ils ont été piqués des photos ailleurs, hein, d'autres appartements, ils vous disent c'est super. Et pareil, ils se font passer pour l'agence qui demande de l'argent, 80 euros, 100 euros, pour ne serait-ce que visiter l'appartement. Et ça, sinon, il faut tout de suite arrêter. On ne verse pas d'argent pour visiter un appartement. Ça ne va pas du tout.
1: Merci, Aude Razzo.
0: Oui, merci.
1: Hein, Elsa, qui a failli tomber dans le panneau.
0: Oh, moi, j'aurais pu tomber dans le panneau, oui. Moi, je peux tomber dans tous les panneaux, je vais vous dire.
3: Gérald Kierzak. C'est les listes, Aude, non ? C'est-à-dire que les agences ou des sociétés vous proposent, soi-disant, d'avoir accès à une liste de plein de logements et ils vous demandent de payer avant.
2: Oui,
3: et en fait,
2: ça,
3: sur la liste, il n'y a pas grand-chose.
2: Et c'est vrai que c'est tentant, parce qu'en fait, on est tellement en difficulté, on a tellement du mal à trouver que c'est tentant. Mais moi, franchement, je serais vraiment d'avis, ne versez pas d'argent avant la signature du bail, en fait. Alors, c'est sûr que des fois, on est en détresse.
1: Oui,
2: on est tenté,
1: c'est ça le problème,
2: ne le faites pas.
1: Joue là-dessus.
2: Ça peut être honnête, ça peut être malhonnête, dans tous les cas, ne le faites pas.
1: Faut pas le faire. Valère Coréard, Monsieur Bonplan.
4: Si vous êtes influenceur, vous êtes au chômage, vous êtes en CDD, j'ai une solution.
1: Il a regardé évidemment Elsa Polinski.
4: Vous appelez votre ex, il y a la caution, la garantie visale, pardon, c'est une caution gratuite d'Action Logement qui peut se porter garante, c'est public, c'est gratuit. Alors c'est sous certaines conditions, mais c'est quand même très ouvert et ça vient remplacer la caution des parents si vous êtes en galère.
3: Et ça sécurise les propriétaires.
4: Et ça sécurise les propriétaires qui sont remboursés en cas d'impayé.
1: Merci, chers amis, pour tous ces bons plans. Merci pour ce témoignage à cœur ouvert. Elsa Polinski, on parle de cœur. Justement, on va parler maladie cardio-vasculaire avec notre médecin Gérald Kierzak. Et puis, on va encore vous faire bénéficier de 200 euros. Il y a encore plein de choses qui vont se passer dans l'émission. On est ensemble jusqu'à 13h. On vous doit bien ça, votre nouveau rendez-vous quotidien sur votre radio ici. Mais pour l'heure, nous écoutons, j'aime beaucoup ce titre, Billy Preston, Nothing from Nothing. À tout de suite.

0: Preston. Nothing from Nothing sur votre radio ici.
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0: Midi 47 sur votre radio, ici, on est ensemble jusqu'à 13h. Vous êtes très nombreux à réagir aujourd'hui, dis-nous, au standard, au 0810 055 056. N'hésitez pas aussi, c'est un WhatsApp gratuit, à nous laisser un vocal. Si vous avez un problème, nous avons des solutions. Nous allons parler maladies cardiovasculaires avec notre éminent médecin, Gérald Kirzek, que vous connaissez bien sur votre radio, ici. Gérald.
3: Oui, c'est un bon plan pour protéger votre cœur, c'est pas mal ça. Et quand je dis bon plan pour protéger son cœur, c'est qu'on a les moyens de prévenir les maladies cardiovasculaires. En fait, ça fait partie du groupe de maladies où elles sont évitables à 80%. C'est-à-dire qu'on n'est pas en train de parler de facteurs de risque qui diminuent un peu le risque, etc. 80% des AVC, des infarctus du myocarde, de l'artérite des membres inférieurs, vous savez, les artères qui se bougent dans les jambes, eh bien ces maladies, elles sont évitable par notre mode de vie. Donc bien sûr, il y a la génétique, bien sûr, il y a des familles où il y a plus de risques d'avoir des infarctus, des AVC, etc. Mais c'est essentiellement le mode de vie et je vous donnerai quelques bons réflexes, quelques bons plans pour justement...
0: Oui, s'il vous plaît, vous êtes
3: prendre,
0: là pour ça.
3: Ben oui, prendre les choses, prendre votre santé en main tout simplement. Alors, quand on parle de maladies cardiovasculaires, on parle de quoi? On parle de tout ce qui est cardiaque et vasculaire. Oui. Alors le cœur, ça peut être l'insuffisance cardiaque, ça peut être l'accident vasculaire, ça peut être l'ischémie, l'infarctus du myocarde, ça peut être la dissection aortique, et puis le vasculaire, c'est... Là, il y a Valère, hypochondriaque.
0: Alors, Valère Correa, on va vous faire une confidence, chers auditeurs, il est un peu hypochondriaque.
4: Un peu.
0: Donc à chaque fois que Gérald Kirzek ouvre la bouche, j'ai l'impression qu'il a la maladie dont Gérald parle, c'est hilarant.
3: Et puis tout ce qui est vasculaire, c'est l'AVC, l'accident vasculaire cérébral, qui peut être une artère qui se bouge dans le cerveau. Ça peut être, je parlais de l'artérite des membres inférieurs, quand on marche et puis au bout de... 200 mètres, on a du mal à marcher, on est bloqué, bah c'est tout simplement parce que le sang n'arrive plus jusqu'à la jambe et ne peut plus alimenter les muscles. Donc les maladies cardiovasculaires, ça regroupe tout ce qui est vaisseau au niveau du cœur.
0: Elsa Wolinski.
5: Oui, excusez-moi Gérald, mais quand même, il ne faut parler pas des femmes, parce qu'il y a quand même 200 femmes qui meurent. Oui, mais il y a quand même 200 femmes qui meurent chaque jour de ces maladies cardiovasculaires.
3: Oui, vous avez raison, parce que quand on pense infarctus en particulier, on pense un homme de plus de 50 ans, un peu bedonnant, avec du cholestérol, mais on pense pas aux femmes qui sont concernées, puisque c'est même parmi les premières causes de mortalité chez les femmes. Et pendant des années, pour ne pas dire des décennies, on a un peu négligé ça. On l'a négligé en termes de recherche, on l'a négligé en termes de développement des médicaments. On l'a même négligé quand une femme arrivait aux urgences, eh bien, elle était moins prise au sérieux qu'un homme. Si vous êtes une femme et que vous dites, j'ai un peu mal à la poitrine ou je suis essoufflé, pendant des décennies, on dit « Non mais c'est rien, c'est dans votre tête, c'est les hormones, etc. » Il y a des études qui l'ont documenté, qui l'ont montré. Alors ça, j'aurais tendance à dire que c'était avant.
0: Ah bah j'espère que
3: maintenant,
0: ça change.
3: Maintenant, on a bien compris que les maladies cardiovasculaires, c'est aussi les femmes, et en particulier en périménopause ou après la ménopause. Ouais. Pourquoi ? Parce que les hormones qui vous protègent jusqu'à la ménopause s'inversent complètement et ne protègent plus après la ménopause. Deuxième chose, les femmes fument. Les femmes ont le même mode de vie que les hommes. Et on sait que le tabac, bah, c'est un des facteurs de risque. On n'a pas parlé des facteurs de risque et de ces facteurs qu'on peut influencer. Le tabac, c'est vraiment le premier pourvoyeur de maladies cardiovasculaires. La sédentarité, le fait de ne pas bouger, le fait d'être dans son canapé, d'être au travail assis, de prendre sans arrêt la voiture. On parlait du sport dans cette émission où le fait de bouger, bah, la sédentarité, c'est le facteur de risque majeur. Chez les femmes, l'association pilule, par exemple, chez les jeunes femmes et tabac, c'est quelque chose qui est assez catastrophique, bien sûr, parce que ça va faire quoi? Ça va faire des caillots sanguins, ça va faire des embolies pulmonaires, des phlébites, par exemple. Donc, ça fait partie des maladies cardiovasculaires. Vous voulez les bons réflexes?
0: S'il vous plaît, monsieur.
3: Allez, vous l'avez compris. Premier réflexe, le tabac. On le redit, mais il faut arrêter le tabac. C'est vraiment quelque chose de fondamental parce que c'est ça qui bouche les artères. La première artère qui est bouchée, allez, je parle des hommes, pas des femmes cette fois, c'est laquelle ? L'artère qui est bouchée.
0: La fémorale.
4: Moi, je ne peux plus parler, je suis en train de faire un malaise vagal.
3: C'est l'artère pénienne. Alors, je le dis parce qu'un des premiers signes d'impuissance. Un des premières causes d'impuissance.
0: Cette artère pénienne,
3: à votre avis.
0: Une des premières.
3: Mais oui, dans le pénis.
0: Pardon, il faut le préciser.
3: Une des premières causes d'impuissance, c'est la maladie cardiovasculaire et c'est le tabac. Et ça, ça motive, je vous assure, un certain nombre d'hommes à dire
5: Valère,
3: ok, j'arrête de.
4: J'ai un super cœur d'un coup.
3: Allez, deuxième réflexe, il faut connaître ces chiffres. Prenez votre tension artérielle. matériel, vous pouvez avoir un appareil à la maison, aller faire une prise de sang pour le cholestérol, la glycémie et les chiffres du poids, ça c'est important. Ensuite, on bouge, on l'a dit, on lutte contre la sédentarité et l'alimentation, le régime méditerranéen, c'est fondamental, ça protège les artères. Donc tout ce qui est malbouffe, produits ultra transformés, ça bouche les artères. Le sucre, ça bouche les artères. Ouais. Si vous avez une alimentation méditerranéenne, fruits, légumes, etc., ça va déboucher vos artères.
0: Merci, docteur Gérald Kirzek, pour ces précieux conseils. Dans un instant, on vous donne 200 euros de pouvoir d'achat et on accueillera un auditeur qui a réagi au 0810 0 55 056.
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0: Midi 53, encore quelques minutes à passer en votre compagnie, dans votre nouveau rendez-vous. On vous doit bien ça sur votre radio. Ici, de nombreuses réactions au 0810 055 056 et notamment celle de Philippe que nous accueillons avec bonheur. Bonjour Philippe.
12: Oui, bonjour à toute l'équipe. Tout d'abord, merci pour votre émission dans laquelle on apprend plein de choses tous les jours.
0: Oh, merci Philippe.
12: C'est super.
0: Oh, c'est merci trop chouette beaucoup d'entendre ça. Merci, parce qu'on a un petit peu le trac quand même. C'est la première semaine de rentrée.
12: Mais vous vous en sentez très bien.
0: Ah, hein. Merci Philippe. Je prends les encouragements vraiment avec bonheur. Alors, Philippe, vous aviez envie de vous adresser, je crois, spécialement à Aude Razo, notre madame anti-arnaque, avec une problématique. On vous écoute, cher Philippe.
12: Oui, voilà. Alors, bonjour Aude.
0: Bonjour.
12: Moi, j'ai un petit problème depuis quelque temps. Je reçois régulièrement des mails qui viennent soi-disant d'Avast, donc qui est un truc antivirus.
0: Oui, c'est ça. Tout à fait.
12: Voilà, où on me confirme que ma commande a été enregistrée. J'ai jamais rien commandé. Le problème, c'est qu'il change à chaque fois du nom de l'expéditeur. Et le problème, c'est que à chaque fois, le montant, il change. Mais c'est plus de 300 euros.
0: Oh, oui, d'accord. Oui, en plus, c'est énorme.
13: Oui, bah, effectivement, Philippe, c'est vraiment bien que vous en parliez parce que c'est un mail qui tourne énormément. Avast, vous avez raison, antivirus, c'est bon. On peut même généraliser en fait à plein de choses. En fait, c'est un faux mail de renouvellement d'abonnement ou une espèce de fausse facture. Donc, ils se font passer pour Avast. En plus, comme on maîtrise pas trop, c'est l'informatique, on ne sait pas trop si on doit renouveler, pas renouveler, on n'y comprend rien, etc. Donc, en fait, ils vous incitent juste à soit cliquer sur un lien malveillant qui va vous faire payer ce fameux 300 euros, c'est quand même énorme, soit vers un faux numéro de téléphone qui, là, alors là, vous allez tomber sur quelqu'un de très doué au bout du fil qui va vous dire oui, attendez, oui, ah oui, il y a peut-être une erreur, mais attendez, je vais vous aider. Donnez-moi votre numéro de carte bleue. Tenez, on va régler ça ensemble.
0: Tiens,
13: vous voyez.
0: Bon,
13: voilà, c'est vraiment. En fait, il faut vraiment faire très attention. Vous avez le bon réflexe, Philippe, quand vous dites, il faut regarder l'adresse mail de l'expéditeur. Est-ce que c'est bien Avast qui vous écrit ? Déjà, s'il n'y a pas Avast et que c'est une espèce d'adresse Gmail ou Yahoo ou Anadoo, effectivement, là, il faut pas donner suite. Vous le mettez à la poubelle. Voilà. Mais c'est vrai, je suis d'accord sur le fait que ces mails sont quand même très pénibles et que c'est compliqué de devoir toujours décortiquer le vrai du faux.
0: Bien
13: est-ce
0: sûr.
13: Que c'est vraiment Avast, est-ce que c'est pas Avast, voilà.
0: Ouais, d'une vigilance aujourd'hui, pardon, hein, c'est quand
13: ça
0: même
13: fait flipper quand
0: ah,
13: même, hein.
0: Un petit peu, mais enfin, heureusement Audrazo est là pour nous donner la marche à suivre pour être d'autant plus vigilant. Merci cher Philippe de nous avoir appelé au 0810 055 056.
12: Alors, ce matin, juste encore une précision, ce matin j'ai reçu un mail de Windows comme quoi j'ai été infecté par sur mon ordinateur pour un cheval de Troie.
0: Ah bah voilà.
12: Et il y avait un numéro à appeler. Je ne l'ai pas appelé, je vous le promets.
0: Eh ben, très bien. Ben voilà, voilà un auditeur merveilleux. Bravo, cher Philippe, pour votre vigilance. Je le répète. Faites comme lui, je le répète. 0810 055 056. Pour l'heure, nous allons accueillir Caroline de Saint-Laurent-du-Var dans les Alpes-Maritimes et j'embrasse ici Azur. Bravo, les amis. Elle est retraitée. Bonjour. Bonjour Caroline.
14: Bonjour Enora, bonjour toute l'équipe.
0: Bonjour.
14: Je suis très heureuse d'être avec vous.
0: Oh, mais quel joli brin de voix vous avez là. Et on est très très heureux parce que vous êtes inscrit sur la page ici.fr. Et du coup, eh bien c'est 200 euros pour vous.
14: Bravo. Merci, merci à tous. Merci. Ah, je suis très heureuse. Vraiment merci.
0: Ben, on vous doit bien ça, hein, Caroline. Et puis ça tombe bien parce que c'est le titre de l'émission, dis donc. Voilà.
14: Et puis en plus, elle est super. C'est très intéressant tout ce que vous racontez.
0: Merci, merci Caroline. Merci. Je vous embrasse très fort. J'embrasse aussi vos deux enfants. J'ai vu que vous étiez grand-mère également. On embrasse toute la famille. Allez, c'est parti. Allez, merci beaucoup pour cette merveilleuse émission. Merci Aude, merci Gérald, merci Elsa, merci Valère. Je voudrais aussi remercier chaleureusement Mathilde à la réalisation, Alix à la technique, Sadika au standard et Gwenaëlle à la préparation. Mais dans un instant,
13: oui.
0: Le trésor de vos régions avec Marine Le Génie.
13: Eh oui, on arrive tout de suite.
0: Bonjour Marine.
13: Bonjour.
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0: Coucou Marine. Comment allez-vous, chère Marine?
13: Mais ça va très bien, Enora.
0: Alors, quoi de neuf?
13: Parler de l'encadrement des loyers, pas toujours respecté à Paris, vous l'entendrez.
0: Ah bah très bien, on en a parlé également de notre émission. On vous doit bien ça, c'est votre nouveau rendez-vous sur votre radio.
13: Et nous, on sera avec Manuel Domergue de la Fondation pour le logement, qui sera avec nous et qui nous en dira plus, reportage à Paris. On va parler aussi, Enora, de la sécheresse et des différentes canicules de cet été. Ça ne vous a pas échappé, il a fait chaud et ça a pesé dans les finances de nos agriculteurs. On sera avec le président des JA qui attend plus que jamais des réponses du gouvernement. Voilà pour le programme dans les grandes lignes, Enora.
0: Merci beaucoup, Marine Le Génie. Et il est d'ailleurs, ça y est, 13h sur votre radio ici. À demain, chers amis.
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0: Ça y est, il est 13h. Merci d'écouter la radio ici. À demain.
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13: Bonjour à toutes et à tous, ravie de vous retrouver pour le trésor de nos régions. Avec la galère de recherche d'appartements cette rentrée, d'autant plus quand les propriétaires ne respectent pas l'encadrement des loyers. On ira à Paris, particulièrement concerné par le phénomène. Manuel Domergue de la Fondation pour le logement sera avec nous. Est-ce que vous avez remarqué récemment de petites fissures sur votre maison? Si c'est le cas, vous n'êtes pas seul. Après la sécheresse de cet été, elles sont de plus en plus nombreuses. Reportage en Alsace. La sécheresse qui a fait du mal aux cultures et aux finances des agriculteurs. Ils attendent des aides concrètes qui tardent à arriver. On vous emmène aussi près de Marseille avec des témoignages qui vont vous faire bondir, j'en suis sûr. Ici, Provence a rencontré des automobilistes qui jettent leur mégot par la fenêtre et l'assument. Le trésor de nos régions part aussi dans le nord, aujourd'hui dans le Cotentin, à la découverte d'une abbaye enfouie qui refait surface et à la table d'un restaurant breton qui répond en musique et avec humour aux commentaires parfois acerbes de leurs clients sur Google. Bienvenue dans le trésor de nos régions. On est ensemble jusqu'à 13h30. Mais pour commencer, on prend la direction de J, un village de Haute-Saône traumatisé ce midi après un terrible drame hier soir. Un homme a tué ses deux enfants de 6 et 9 ans ainsi que sa belle-mère avant de retourner l'arme contre lui. Le couple était en instance de divorce. Bonjour Marie-Roussel.
15: Bonjour Marine, bonjour à tous.
13: Alors vous êtes sur place pour ici Besançon. On imagine que le village est sous le choc ce midi.
15: Oui, devant l'école, ce midi, plusieurs mamans se prennent dans les bras. L'une d'entre elles console sa fille qui sort de l'établissement en larmes. C'est là que les deux jeunes victimes étaient scolarisées. Une cellule psy est mise en place depuis ce matin pour accompagner les camarades et le personnel de l'éducation. Elle va durer le temps qu'il faut, selon la directrice académique de Haute-Saône. Plusieurs psychologues sont mobilisés. Comment expliquer l'innommable ? C'est impossible, répondent les services de l'éducation qui mettent surtout les moyens pour écouter, pour aider les jeunes élèves. Comment expliquer tel drame. La question, là aussi, est sur toutes les lèvres. Beaucoup d'habitants parlent d'un coup de folie. Liliane, qui connaît l'une des deux jeunes victimes, se dit horrifiée. Elle, qui a eu connaissance du drame dès hier soir, elle n'a pas dormi de la nuit. Toutes les personnes interrogées parlent ici d'enfants très polis, très gentils, d'une famille très investie dans la vie associative de la commune. Certains parents envisagent d'organiser un hommage en mémoire des enfants et de leur grand-mère.
13: Merci Marie Roussel, en direct depuis ici Besançon. 11 ans après l'accident entre deux hélicoptères lors du tournage de l'émission Drop, on connaît la date du procès pour homicide involontaire. Ce sera du 27 septembre au 21 octobre 2027 à Paris. Lors de ce crash en Argentine, je vous le rappelle, 10 personnes sont mortes, notamment la navigatrice Florence Sarteau, la nageuse Camille Muffat et le boxeur Alexis Vastine. 5 membres français de la production et 2 pilotes argentins ont également été tués. L'encadrement des loyers, je vous le disais, de moins en moins respecté. Alors que la mesure doit prendre fin en novembre, si aucune loi n'est adoptée d'ici là, la Fondation pour le logement sort son 6e baromètre aujourd'hui. Et le constat est accablant, près de 4 annonces sur 10 seraient illégales. Nous serons dans quelques minutes pour en parler avec le directeur des études de la Fondation. Mais avant cela, on part à Paris. C'est la ville la plus touchée et les locataires sont parfois impuissants face à leurs propriétaires. Près de 50% des bailleurs y dépassent le loyer plafond. Thomas Vinclair, vous avez rencontré un locataire qui a perdu son logement après avoir demandé à son propriétaire de tout simplement respecter la loi.
16: Gaspard pensait avoir décroché le Graal. 20 visites d'appartement et enfin une réponse positive.
17: Tout s'est fait en 48 heures.
16: Mais 10 mois plus tard, il tombe de haut après avoir rempli en ligne un questionnaire de la ville de Paris.
17: Je suis en meublé dans le 20e. J'ai 2 pièces.
16: Son loyer est de 1 300 € par mois pour 32 mètres carrés. Résultat,
17: j'ai 221 € de dépassement.
16: Soit en 10 mois, déjà plus de 2 000 €.
17: Qui est du coup dans la poche de mon propriétaire. Dans sa tête, l'accord c'était on est d'accord pour pas respecter la loi et tu dis rien parce qu'en fait t'es dans une situation où tu peux pas te plaindre.
16: Son propriétaire invoque alors un complément de loyer pourtant écrit nulle part sur le bail.
17: Il m'a juste dit c'est un appartement qui a une belle vue quoi. Et j'ai une vue sur une micro-place de Paris. Le bar qui est en bas, il est ouvert jusqu'à 2h du matin tous les soirs. C'est quand même un petit peu osé, je trouve. Enfin, en fait, d'argumenter que c'est un bien exceptionnel. C'est un appartement dans Paris quoi. Et il m'a dit ok, bah en fait c'est très simple. Soit on reste au loyer de 1 300 € par mois, soit j'envoie les huissiers pour te signifier ton préavis de départ. 3 jours après, j'avais les huissiers à la porte.
16: Sous la menace d'une expulsion, Gaspard n'a plus qu'un mois pour trouver un nouveau logement.
17: Le plan le plus probable, c'est que j'aille sur le canapé d'un pote, j'ai 27 ans, je travaille, je suis diplômé, enfin voilà, c'est la réalité aujourd'hui à Paris.
16: Cet ingénieur a déposé un signalement à la mairie de Paris, il espère désormais pouvoir récupérer ses plus de 2 000 € de dépassement au plus vite.
13: Voilà, portrait signé Thomas Vinclair et j'accueille tout de suite Manuel Domergue, bonjour.
18: Bonjour.
13: Vous êtes directeur des études de la Fondation pour le logement, vous avez écouté ce reportage édifiant. Première question qu'on a envie de vous poser, c'est pourquoi la loi n'est pas respectée ?
18: Effectivement, c'est une loi qui existe quand même depuis quasiment 10 ans et qui doit protéger les locataires et qui ne laisse pas non plus totalement les propriétaires puisqu'ils peuvent pratiquer des loyers qui restent relativement élevés et pour autant, elle n'est pas respectée assez massivement puisqu'il y a quasiment 40% des petites annonces qu'on a pu analyser qui dépassent le plafond légal des loyers.
13: Il n'y a
18: pas de contrôle, il y a très peu de contrôle. La préfecture, donc les services de l'État, ont fait très peu de choses depuis ces dernières années pour essayer de au moins sensibiliser, informer les propriétaires et puis leur rappeler que la loi, c'est la loi. Les ministres du logement n'ont jamais fait la moindre campagne, la moindre déclaration pour rappeler aux bailleurs qu'ils ont des droits, mais ils ont aussi des devoirs et que là, c'est un devoir de respecter l'encadrement des loyers. Et puis après, les locataires, ils sont, comme ça a été dit dans le reportage, un peu démunis, un peu désarmés parce que il y a un rapport de force qui est en faveur du bailleur. C'est lui qui a le logement. Le locataire a absolument besoin d'avoir son logement. Il y a plein de règles à connaître. Il y a des procédures à respecter. Il y a des recours possibles. Mais pour un locataire qui n'est pas un professionnel de l'immobilier, c'est compliqué de s'en saisir.
13: Vous diriez que ce manque de contrôle, il est un peu voulu. On protège les propriétaires.
18: Je ne sais pas s'il est voulu, mais en tout cas, ce n'est pas une priorité de la part du gouvernement de faire respecter la loi dès qu'il s'agit des droits des locataires. En revanche, on a vu des campagnes de presse sur le fait que les locataires seraient tous affreux, laisseraient les logements dans des situations dégradées, etc. Et ça peut arriver, mais enfin, les bailleurs ont aussi leurs responsabilités. Ce qu'on montre dans l'étude, c'est qu'il y a à peu près 40% des bailleurs qui ne respectent pas la loi, et c'est massif, et ça devrait être un scandale.
13: Alors, le reportage qu'on a entendu a été tourné à Paris, mais c'est vrai aussi d'ailleurs, Manuel Domergue.
18: Oui, bien sûr. Alors Paris, c'est vrai que c'est là qu'il y a une dégradation dans le respect de la loi depuis l'an dernier. Mais les villes où il y a le moins de respect, c'est les villes de banlieue parisienne, pleine commune et est ensemble, en banlieue nord-est de Paris. Il y a des villes, où, il faut le dire, où par contre, il y a beaucoup de respect de l'encadrement des loyers. Hein, par exemple, Montpellier.
13: Aussi.
18: Montpellier, il n'y a que 12% de dépassement, donc c'est très correct. Bordeaux, 17%. À Lyon également, ça s'améliore. Donc c'est pas impossible quand même de faire respecter tout simplement la loi. Mais il faut se donner un peu les moyens. Alors, il se trouve que la ville de Paris a fait des efforts. Hein. La ville de Paris a fait campagnes de communication, etc. Donc, c'est pas elle qui est en cause. Mais il y a une telle pression autour du logement locatif à Paris que les bailleurs, parfois, se croient tout permis. Et donc, c'est pour ça qu'on veut changer la loi pour renforcer le respect de l'encadrement, durcir les sanctions. Parce qu'en fait, les sanctions pécuniaires sont assez faibles. Et en fait, un bailleur un peu rationnel a plutôt intérêt à tenter le coup, quitte à se faire rattraper une fois sur 100, une fois sur 1000 par la patrouille et payer une petite amende.
13: Merci beaucoup, Manuel Domergue, pour votre éclairage. Je rappelle que vous êtes directeur des études de la Fondation pour le logement, et la prolongation de l'encadrement des loyers sera débattue à partir du 21 octobre au Sénat. On pensait en avoir eu assez, mais les fortes chaleurs reviennent en cette rentrée. Ça va taper fort ce week-end, hein, après un été, déjà très très sec. Et dans certaines régions, on doit faire face au problème des maisons fissurées. Quand la pluie tombe après une très longue sécheresse, cela entraîne des mouvements irréguliers du sol qui fissurent les maisons. Un retrait gonflement des argiles, le RGA, comme ici en Alsace, Heidi Soupol.
19: En 5 ans, seules 4 ou 5 maisons ont été concernées par des fissures à Marlenheim. Mais depuis début juillet, pas moins de 3 habitants se sont manifestés auprès du maire Daniel Fischer.
20: On a une terre argileuse, donc on est sujet à ce genre de problème. Évidemment, c'est inquiétant parce que donc, ça touche aussi bien des maisons récentes que des maisons plus anciennes. Donc c'est ça qui m'inquiète aussi un petit peu.
19: Une augmentation des cas, notamment à Niederbronn-les-Bains. Le maire Jonathan Sommer est très inquiet.
21: J'appréhende les prochaines années. Nos dossiers ne sont pas forcément toujours considérés comme catastrophes naturelles, ce qui avait été le cas par exemple récemment. Donc là, à un moment donné, c'est un sujet dont il va falloir se préoccuper, quoi qu'il arrive, mais comme tous les sujets de changement d'air qu'on est en train de vivre. Enfin, on ne peut plus vivre comme on a vécu avant. Donc là, il faut que l'État puisse nous accompagner dans les prochaines années. Si on arrive à ça tous les ans et que de l'autre côté on n'est pas suivi, ça risque d'être assez problématique. Et c'est toujours nous, communes, qui sommes au premier front et qui prenons les foudres des citoyens.
19: Bien que le phénomène RGA soit en augmentation à cause de la sécheresse, elle n'est bien souvent qu'un élément déclencheur. Johan Glasson est le président du collectif Coup de Pouce Fissuration.
22: Le phénomène, en fait, on va voir qu'il va toucher énormément de maisons qui ont été construites dans les années, on va dire, 80. À cette époque-là, il n'y avait pas d'études de sol et il y avait parfois une économie qui était réalisée sur certains matériaux. Ces éléments-là, en fait, peuvent fragiliser certains points sensibles de la construction.
19: La végétation peut aussi être la pire ennemie.

0: de votre maison.
1: La sécheresse, c'est quoi? C'est un déficit hydrique sur une période donnée. Et vous avez des éléments perturbateurs comme les arbres qui vont venir accélérer le phénomène avec des racines en prélevant plus d'eau que la maison peut résister, quoi, en fait.
0: Pour le moment, en Alsace, les fissures sur les maisons sont principalement causées par des affaissements miniers, l'activité sismique ou encore la géothermie.
2: Eddy Soupol, ici Alsace, avec le dérèglement climatique, l'adaptation de nos maisons est indispensable. L'ajout systématique de sous-sol lors de la construction est par exemple l'une des solutions avancées. Les vagues de canicule et la sécheresse en France cet été devraient entraîner, on sait, une baisse de la production agricole française de 8% et les agriculteurs tirent la sonnette d'alarme. Bonjour Jocelyn Dubost. Est-ce qu'on est avec Jocelyn? Non. Eh bien, Jocelyn, que nous retrouverons dans quelques petites minutes. J'en profite pour vous présenter Alison Tassin. Bonjour.
3: Bonjour.
2: Alors, ravie de vous accueillir dans le trésor de nos régions. Je vous présente Alison. Vous êtes journaliste au Parisien aujourd'hui en France. Et vous viendrez régulièrement ici à nous apporter votre éclairage politique en cette année d'élection présidentielle qui arrive. Alison, cet été inédit, donc, a obligé les candidats à se positionner sur le sujet des sécheresses et de l'eau.
3: Oui, c'est un mal pour un bien, puisque c'est rare un thème qui se retrouve au cœur de la présidentielle. Ce qui dégage principalement, ce sont des propositions autour de la gouvernance de l'eau, qui décide quoi, et surtout de son stockage. Édouard Philippe, candidat Horizon, plaide pour davantage de retenue d'eau, de pluie et de ruissellement dans des bassins ou de petits lacs artificiels. On sait que cela fait débat, notamment du côté des écologistes qui privilégient l'alimentation de la nappe phréatique. Gabriel Attal, lui, ne manque pas de superlatifs sur ce thème. Il veut un plan massif avec un grand diagnostic des fuites d'eau dans les communes pour financer des travaux, comme, suivez mon regard, Emmanuel Macron en 2023. On rappelle qu'en France, un litre d'eau sur cinq se perd dans les fuites. Et puis, il faut reconnaître qu'il y a un candidat qui se préoccupe depuis plusieurs années de cette question. C'est Jean-Luc Mélenchon. Son idée, la gratuité des premiers mètres cubes ou que la France soit découpée en écorégions, c'est-à-dire à partir de la géographie des bassins. Ces écorégions pourraient déterminer, par exemple, leur propre loi, un peu comme Raphaël Glucksmann et son idée de gestion de l'eau directement au niveau local par les habitants et les agriculteurs.
2: Merci Alison. Vous restez avec nous, vous nous parlerez notamment de la souveraineté alimentaire un peu plus tard. On a retrouvé Jocelyn Dubost, président des jeunes agriculteurs. Bonjour Jocelyn. Non, on l'a toujours pas retrouvé. Eh bien...
4: Oui, je suis là.
2: Ah si, vous êtes là, ça y est, on vous entend. Donc Jocelyn, la ministre de l'Agriculture, Annie Genevard, devait annoncer des aides ce soir, c'est repoussé. Qu'est-ce que vous pouvez en attendre et surtout, est-ce que vous pouvez attendre encore plusieurs jours pour être aidé, Jocelyn?
4: Non, justement, c'est bien des gros problèmes. On nous avait promis des annonces aujourd'hui, ce soir. On a appris hier dans la journée que ces annonces étaient reportées et c'est vrai que ça passe plutôt mal auprès de nos agriculteurs, issus de nos réseaux, parce qu'on est vraiment dans une situation d'urgence, une situation historique, et du coup on a vraiment pas plus le temps d'attendre ces annonces.
2: Les agriculteurs, surtout les jeunes, se posent même la question d'arrêter tout bonnement.
4: Oui, tout à fait. On a dans notre réseau un public fragile parce qu'on a des jeunes qui viennent de se lancer dans le métier, donc qui n'ont pas forcément la trésorerie ou les moyens de passer cette crise. Donc c'est encore plus prégnant auprès de ce jeune public-là qui attendait fermement les annonces aujourd'hui.
2: Et pour vous, la priorité, c'est quoi? Relancer la production?
4: Pour nous, la priorité, elle est multiple. Effectivement, elle est déjà de répondre à l'urgence que la crise historique qu'on a traversée cet été fait connaître à nos fermes, mais aussi qu'on ait une vraie vision à moyen et long terme pour éviter que, avec le changement climatique dont on voit les effets de manière encore plus prégnante cet été, on ait chaque année des crises qui s'accumulent, mais qu'on ait bien une vision et un état stratège qui permet aux agriculteurs de continuer et d'accélérer l'adaptation de leurs fermes au changement climatique.
2: Est-ce que vous avez chiffré ces pertes pour les agriculteurs français, Jocelyn Dubost?
4: On ne les a pas encore chiffrés définitivement, parce que comme vous le disiez dans vos sujets précédents, on a encore de la chaleur, on a encore des épisodes de chaud qui arrivent sur le territoire, et on a aussi tous les autres aléas climatiques, tels que les tempêtes, les averses de grêle, qui continuent de toucher nos fermes. Donc pour l'instant, Le chiffrage est en cours parce que malheureusement tout ça n'est pas encore fini.
2: Merci beaucoup Jocelyn Dubost, président des jeunes agriculteurs, de nous avoir accordé quelques instants dans le 13h de nos régions. Je me tourne à nouveau vers Alison Tassin, journaliste au Parisien aujourd'hui en France, qui nous apporte son éclairage politique en cette année d'élection présidentielle. On a passé en revue la position des différents candidats sur l'eau. Plus largement, les candidats réagissent aussi à la crise agricole avec des propositions autour de la souveraineté alimentaire, Alison.
3: Le mot revient beaucoup dans la bouche des candidats à la présidentielle, avec notamment le Rassemblement national qui souhaite la mise en place de prix planchers ou la préférence nationale déclinée à la restauration collective, alors que Marine Tondelier veut y privilégier les circuits courts. Alors pour améliorer les revenus des agriculteurs, Fabien Roussel, pour le Parti communiste, bientôt candidat, veut instaurer des mécanismes de régulation des prix, ainsi que l'orientation de la PAC, la politique agricole commune, pour les orienter davantage vers les petites et les moyennes exploitations.
2: Merci beaucoup Alison Tassin, journaliste pour Le Parisien aujourd'hui en France, et vous reviendrez nous voir, j'en suis sûre, dans le 13h de nos régions. Vous avez parlé de la souveraineté alimentaire prônée par certains candidats, et on nous en a parlé aussi dans l'isoloir ici.
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2: Vous commencez à en avoir l'habitude tous les jours de la semaine dans le 13h de nos régions. On écoute vos craintes, vos espoirs, vos envies. En cette année d'élection, c'est l'opération Dites-le ici. 50 isoloirs aux couleurs de votre radio installés sur les places de marché, dans des maisons de retraite, sur les parvis des universités. Vous entrez dedans, en face de vous, une tablette et 5 questions simples. Quel monde pour vos enfants ? Quels sont les sujets les plus importants pour vous, que ce soit en négatif ou positif ? Quand vous pensez à l'avenir, qu'est-ce qui vous rend optimiste ? Liberté, égalité, fraternité, quelle est la valeur la plus importante pour vous ? Ou encore, quel serait votre message au ou à la future présidente de la République ? Loïc est un ex-militaire. Il est entré dans l'isoloir de la foire de Châlons en Champagne. Et pour lui, il y a une priorité, la France.
7: À la priorité, la seule et l'unique, c'est la France, donc les Français, en premier, d'abord, toujours et maintenant. Ça veut dire nos producteurs, nos entreprises, il ne faut pas oublier les entreprises c'est la première chose dans notre pays, c'est ce qui fait vivre notre pays, c'est les entreprises, les entrepreneurs. La production, en fait, c'est la richesse de notre pays. Et je souhaite pour nos enfants une vie meilleure, en fait. Ça veut dire mieux consommer, consommer des produits plus sains, avoir une vie moins folle.
2: Loïc a également un fils qui nous a parlé aussi de cette nouvelle génération dont il est fier. Vous retrouvez tous les témoignages, dites-le ici sur ici.fr. Et si vous voyez un isoloir près de chez vous, n'hésitez pas à entrer, délivrer vos messages, votre radio transmettra aux candidats. Le pouvoir d'achat et les prix des carburants, enjeu majeur aussi pour vous. À ce sujet, le gouvernement annonce la prolongation du guichet grand rouleur jusqu'au 30 septembre. Les aides pour les professionnels sont reconduites jusqu'à la fin octobre. Cette aide de 100 euros doit bénéficier à près de 3 millions d'entre vous. On a l'habitude, sur votre radio ici, de vous parler des déserts médicaux, du manque de spécialistes et notamment d'ophtalmologues. Si vous avez besoin de lunettes ou de lentilles, certains opticiens vous proposent de vous équiper, même sans ordonnance. On ne parle pas ici de télémédecine, mais de télé-expertise, des pratiques susceptibles de s'affranchir des exigences médicales et déontologiques indispensables à la sécurité des patients. Prudence donc, le syndicat des ophtalmologistes lance l'alerte, car les opticiens qui proposent ces services poussent comme des champignons, Victor Delande.
8: La supercherie concernerait déjà plus de 300 000 patients et plus de 2 000 opticiens en recours à cette télé-expertise que détaille Vincent Dédès, président du syndicat des ophtalmologistes de France.
9: Le patient va rentrer dans le magasin d'optique, il va faire un examen extrêmement simple, ce qu'on appelle une mesure de la réfraction, qui correspond juste à une mesure de la puissance de son œil. Aucun examen médical. Ces chiffres, qui sont des chiffres extrêmement simples, sont envoyés tout simplement en ligne à un ophtalmologiste partenaire. D'ailleurs, certains ophtalmologistes étaient même actionnaires de ces sociétés. Et l'ophtalmologiste va recopier tout simplement l'ordonnance et renvoie l'ordonnance.
8: Il serait seulement entre 10 et 15 ophtalmologistes peu scrupuleux à multiplier ces ordonnances à tour de bras, avec la complicité des opticiens qui jouent sur la difficulté de trouver un rendez-vous avec un ophtalmologiste. Des pratiques très dangereuses pour les patients.
9: On est très inquiet pour la santé visuelle de ces patients qui sont repartis en ayant acheté des lunettes, parce que le modèle de cette télé-expertise est essentiellement pour ça. Elles servent qu'à augmenter le chiffre d'affaires du magasin et pas à grand-chose d'autre, sans aucun examen médical.
8: Plus de 5 000 000 patients ayant obtenu une ordonnance par ce procédé de télé-expertise sont atteints d'un glaucome qui n'a pas été dépisté. Pour faire cesser ces pratiques, le syndicat des ophtalmologistes a saisi le Conseil de l'Ordre des médecins et lancé plusieurs procédures judiciaires contre ces opticiens.
2: Victor Tolande pour ICI. À suivre, une ancienne abbaye qui refait surface avec la sécheresse à Cerisy-la-Forêt, c'est dans le Cotentin. Une cueillette de fruits et notamment de mirabelles gratuite, ça c'est en Lorraine. Et puis un restaurant breton qui répond en chanson aux avis négatifs laissés sur Google. D'abord, direction la Provence, dans le trésor de nos régions, le sud de la Provence, où il va faire très très chaud ces prochains jours et où on craint encore des départs de feu. Et certains veulent donc sévir contre celles et ceux qui jettent leurs mégots de cigarettes par la fenêtre. Un sénateur socialiste de l'Aude, Sébastien Pla, propose une loi qui ferait passer l'amende de 135 à 15 000 euros, car chaque année, ce sont des milliards de cigarettes qui sont jetées sur la chaussée. Selon un sondage pour Vinci Autoroute, 17% des fumeurs reconnaissent jeter leur mégot par la fenêtre. Plus grave encore, un tiers d'entre eux ne considèrent pas cet acte comme dangereux, Laurent Grollet.
10: Ils ne s'en cachent pas.
11: Oui. Honnêtement, oui.
10: Léo et Mehdi jettent leur mégot par la fenêtre très régulièrement et ils n'y voient rien de dangereux.
11: Ah non, enfin, attention, on était, moi j'écrasais le mégot, il n'y avait pas de flamme, c'est juste le papier.
12: Pareil, je laisse qu'il n'y a plus de braise, lorsqu'il n'y en a plus, je jette. Après, c'est un risque mesuré, je ne vais pas jeter dans la nature, c'est vraiment dans le goudron.
10: Ironie de la situation, Mehdi reconnaît avoir un cendrier dans sa voiture, mais...
12: J'en ai un, mais je ne veux pas salir ma voiture.
10: Des propos qui choquent Liliane.
13: Les aboutures, elles aboutissent.
10: Dans ce quartier de l'Estac ravagé par l'incendie de l'été 2025.
13: Ma copine a perdu ses deux chiennes dans la maison. Brûlé vivant, sa maison, comme tous les gens d'ici, quoi. Les gens, je pense qu'ils ne se rendent pas compte du mal qu'ils font. C'est dur, non ?
10: Romain, lui aussi, s'agace de la négligence ambiante, car un incendie, ça peut évidemment partir tout simplement d'un mégot.
14: Et après, ça finit par un quartier qui a cramé. Voilà. On a encore le souvenir de cette fée évacuée. Avec les enfants et tout, ça a été compliqué.
10: Mais pour Romain, ce n'est pas une amende, y compris de 15 000 euros, qui va changer grand-chose.
14: Pour moi, c'est quelque chose qui ne se fera jamais. Souvent, les amendes, on parle de 15 000 euros. Et puis après, quand vous passez au tribunal, de 15 000, ça passe à 150, ils savent très bien qu'ils ne payeront jamais 15 000 euros pour un mégot.
2: Reportage signé Laurent Grollet, ici Provence. Autre conséquence, cette fois plus positive de la sécheresse. La belle histoire du jour nous vient d'ici Cotentin, à Cerisy-la-Forêt. C'est entre Bayeux et Saint-Lô. Des traces du passé ressurgissent. Des anciennes fondations de l'abbaye sont devenues visibles cet été, au mois d'août, dans un champ juste à côté de cette abbatiale du XIe siècle. Abbatiale classée au monument historique et construite à l'époque de Guillaume le Conquérant. L'herbe, en fait, a grillé plus vite là où se trouve la base des murs du réfectoire, du cloître et du logis de l'abbé. L'association qui gère le monument les a prises en photo afin de pouvoir comparer avec les données historiques et ça colle, Lucie Tuillier.
15: C'est l'association gestionnaire du site Les Amis de l'Abbaye qui s'en est aperçue. On retrouve Xavier Boissel, son président, juste à côté de l'abbatiale du XIe siècle.
16: Nous sommes juste au-dessus du cloître. Là, nous avions en prolongement le réfectoire, des dépendances diverses et là-bas le logis de l'abbaye.
15: Et c'est ce logis de l'abbaye que vous avez vu réapparaître.
16: Voilà, à cet endroit-là.
15: Des bâtiments conventuels aujourd'hui disparus, mais dont le plan s'est dessiné peu à peu en août, à mesure que l'herbe jaunissait et grillait dans la prairie juste à côté. Et c'est en prenant de la hauteur, le soir de l'éclipse solaire, le 12 août, que Xavier Boissel l'a découvert. Une vraie surprise.
16: Ben oui, surtout quand on ne s'y attend pas. Nos regards se sont attirés vers le bas un peu, puis on a été surpris de voir ce découpage. Et ça permettait d'avoir le plan.
15: Le président a aussitôt comparé ses photos avec le plan du XVe siècle, établi en 1887 par un évêque de Bayeux, l'un des seuls plans qui existe.
16: Quand on superpose le plan de Paul de Farcy, ça colle à peu près.
15: Et ça correspond aussi avec les souterrains qui ont été conservés en dessous, dernier vestige aussi du XIe siècle, donc du site d'origine. Alors, est-ce que ce sera un nouvel objet d'étude ? Nous avons pour le moment d'autres priorités, confie le président, notamment les travaux pour mettre l'abbatiale hors d'eau.
16: Donc, le sous-sol, si l'ambiance économique nous le permet, on verra.
2: Reportage de Lucie Tuillier, ici Cotentin. Et vous retrouvez toutes les images de cette abbaye qui refait surface sur notre site ici.fr. Allez, coup de projecteur sur une très belle initiative qui nous vient du nord-est de la France à présent. C'est à Villerue, en Meurthe-et-Moselle. On a vu fleurir des rubans jaunes sur les arbres ces derniers temps. Et oui, eh bien ça veut dire que vous pouvez en cueillir les fruits gratuitement, notamment les mirabelles, puisque c'est la région. L'objectif, c'est de lutter contre le gaspillage alimentaire, de favoriser l'alimentation locale et les circuits courts. Reportage ici Lorraine de l'Ouécal.
17: Des pommiers, des cerisiers et puis des pruniers. Jeannette et Josette habitent juste en face du parc. Ça fait longtemps que les fruits leur faisaient de l'œil.
18: Quand on va se balader le matin, on s'arrête, on prend deux, trois petites mirabelles. On a secoué un peu l'arbre, on a ramassé ce qui est tombé par terre. Après, on était faire notre balade, mais elles sont bonnes, hein, vraiment bonnes.
17: À Villerusse, 69 arbres portent désormais un ruban jaune. Ça veut dire que tout le monde peut cueillir leurs fruits.
18: Ah, c'est génial. C'est génial parce que déjà le coût des fruits, hein, on le voit bien sur les étals. Hein, cette année, il y a plein de gens qui ne peuvent pas se permettre de sortir à chaque fois le porte-monnaie. Et en plus, ils sont goûteux. Puis à proximité, donc il suffit de lever les yeux et les cueillir, quoi.
17: Des fruits locaux, gratuits et de bonne qualité. Les arbres sont dans des vergers communs et ça, c'est bon pour le lien social, assure Véronique Guillotin, la maire de Villerue.
19: Ici, c'est particulièrement intéressant parce qu'on est déjà sur un espace de lien social. Il y a beaucoup d'enfants, il y a des familles, on est en plein quartier, je l'ai déjà dit, donc il y a le lien social et je crois aussi qu'il y a le pouvoir d'achat. Enfin, je veux dire, c'est pas anodin d'aller cueillir des fruits pour son usage personnel. Donc il est aux confins quand même de plusieurs enjeux sociétaux, sont des enjeux économiques, des enjeux environnementaux et des enjeux de lien social.
17: Les rubans jaunes, c'est une idée empruntée à nos voisins du Luxembourg. Ils ont lancé le dispositif en 2021, d'abord pour lutter contre le gaspillage alimentaire, explique Martine Hans, la ministre de l'Alimentation et de l'Agriculture.
20: Nous, on a 100, un peu plus que 100 communes, il y en a 75 qui participent déjà. Des retours très très positifs, des gens qui participent, il y a des projets avec des écoles qui participent ou bien avec des crèches, des maisons relais qui participent. L'éducation est quelque chose de très important dans le domaine du gaspillage alimentaire. Le retour qu'on a, c'est que au moins la moitié des fruits qui sont là sont quand même cueillis. Donc on a déjà un bon résultat, je pense.
17: Et en tout cas, dans le parc, tout le monde a hâte d'aller faire sa cueillette.
21: Quel fruit t'aimerais bien pouvoir cueillir ?
22: Raisins, des pommes et des mirabelles et des fraises.
17: Kayla a déjà ramassé quelques pommes pour les partager avec ses copines.
2: Voilà pour ce beau reportage qui fait du bien au moral et au porte-monnaie. Est-ce que vous êtes du genre à laisser des commentaires sur Google quand vous mangez au restaurant? Les petites étoiles qui s'affichent, vous savez, sous un établissement et ces commentaires parfois injustes, voire complètement faux. C'est ce que dénonce l'équipe du restaurant Le Bar à Poissons qui a ouvert en juin à Plomeur, c'est dans le sud du Finistère. Alors ils ont eu l'idée de répondre à ces commentaires en chanson sur leurs réseaux sociaux. Une courte vidéo postée mardi matin qui cartonne, Laura Bléret est allée rencontrer l'équipe à leur restaurant.
23: Une étoile, c'est comme un poignard.
24: Des dizaines de milliers de vues sur les réseaux sociaux, la musique de fond, c'est l'intelligence artificielle, mais les paroles, elles, ont été écrites par l'équipe.
25: Ça nous permet aussi de répondre aux personnes qui ont mis ces mauvais commentaires.
24: Lison est en train de préparer son bar.
26: Ça sent bon la menthe.
25: Elle est fraîche, ouais.
24: Et elle le dit, les commentaires négatifs, c'est pénible.
25: Sachant qu'on est là toute la journée, du matin jusqu'au soir, ça fait jamais plaisir, quoi.
24: Même si les erreurs, ça arrive, ajoute Emmanuel, le manager.
27: Faut le reconnaître, le retour est direct, on peut réagir immédiatement, que si on nous le dit deux jours après, c'est trop tard.
24: Les pires commentaires pour Joris, le chef du restaurant, ce sont ceux qui remettent en question la qualité de la cuisine.
28: C'est mon travail derrière. Ça fait 18 ans que je travaille dans la restauration, ça n'existait pas du tout ce système de notation et ça a ses avantages comme ses inconvénients. Il faut vraiment y voir un outil pour s'orienter vers les restaurants quand c'est constructif, quoi.
24: Un sujet qui touche tous les restaurateurs, d'où l'idée de Baptiste Frérot, le propriétaire, d'en faire une chanson.
29: C'est un sujet récurrent chez l'ensemble des restaurateurs, hein, pas que Plomeur, mais dans toute la France et j'ai presque envie de dire dans le monde entier. Et ça nous touche d'ailleurs que la vidéo ait autant d'écho.
24: Heureusement, l'équipe peut aussi compter sur les avis positifs qui sont bien plus nombreux sur la page Google du restaurant.
30: On va pas parler du poisson, ni du plat du jour, non.
2: Voilà, on finit en musique ce 13h de nos régions vidéo à retrouver bien sûr sur ici.fr. Merci de nous avoir suivis encore aujourd'hui. On revient demain, même heure, même endroit.
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0: aussi une braderie, une brocante, samedi et dimanche, l'élection de Miss Foire à l'ail d'Arleux, et puis des navettes qui sont mises à votre disposition permettant de venir le samedi et le dimanche à partir des communes de Saint-Lenoble, Étré, Ferrin, Amel et Gueulzin pour éviter d'avoir des problèmes de circulation. 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

Oulala, là là, j'espère qu'Andy a dit oui, hein, parce que ça a particulièrement contrarié Catherine Ringer, mais ça a fait un grand succès d'Erita Mitsuko sur votre radio ici Nord. Allez, un début d'après-midi en musique pour se faire plaisir, pour se souvenir ensemble. On parlera aussi du grand retour de la chanteuse Alizée avec Par ici les sorties, grâce à Philippe Salé d'ici quelques instants. Mais pour le moment, c'est Vianney qui chante. Je vous souhaite une belle après-midi en notre compagnie.

0: Bonnem. Et ces jolies ondes positives sur votre radio ici Nord. Lui aussi, il arrive avec ses ondes positives. Philippe Salé, par ici, les sorties, tout de suite.
1: Lolita a grandi, elle est blonde aujourd'hui. Alizée, vous vous souvenez d'Alizée, cette artiste accomplie, icône d'une génération, elle est encore là aujourd'hui, elle est même de retour.

quand j'avais envie de changement. Plus précisément, quand j'ai gagné Danse avec les Stars, j'ai croisé Pascal Obispo après ma victoire. On a parlé de musique, on a parlé de mon envie, de ce sixième album. Et il m'a appelé quelques jours plus tard en me proposant une chanson qui s'appelait Blonde, qui correspondait bien à ce que je recherchais musicalement parlant. Quelque chose de fun avec des textes un peu décalés, moins sombre et moins triste que ce que j'ai pu faire sur mon cinquième album, parce que voilà, il fallait que ça ressemble à ce que je suis aujourd'hui.

0: Alors, après 5 albums vendus à plus de 2,5 millions d'exemplaires, et c'est vrai qu'elle est toujours là, quelque part, pas au premier plan vraiment de la scène, mais elle est toujours parmi nous et elle se produit d'ailleurs toujours sur scène.
1: Je suis pas quelqu'un qui a confiance, j'ai pas confiance, pas parce que j'ai eu la carrière, que j'ai confiance en moi, bien au contraire, je sais pas si ce que je fais est bien, et surtout, je savais pas si les gens allaient être au rendez-vous, parce que ça faisait un moment que j'avais laissé la musique. J'avais des gens qui me suivaient sur les réseaux, mais c'est pas parce qu'ils me suivent sur les réseaux qu'ils vont aussi aller acheter des billets de concert.
0: Alizée, cet automne, accompagnée de ses musiciens et ses danseurs, elle va présenter donc cette tournée dans toute la France qui s'appelle Blonde Tour. D'ailleurs, elle passera chez nous. Notez la date, vendredi 25 septembre ici pour finir l'été en beauté. Et puis après, elle va continuer sa tournée donc en automne. 25 septembre chez nous, c'est à 20h au Grand Palais à Lille. Comptez à partir de 44 € la place.
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1: Le chant est libre, chanté par Patrick Fiori sur votre radio Ici Nord. Ça va être compliqué de ne pas vous parler de braderie parce que c'est un peu quand même notre mission de ce week-end installée sur la place du théâtre. Mais je peux aussi vous parler du grand agenda. Il va se tenir entre 10h et midi, samedi et dimanche. L'agenda du week-end que l'on fait avec vous. Vous nous appelez, vous nous racontez vos belles initiatives, vos sorties au 03 20 55 89 89. La radio, on l'a fait avec vous.
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3: Mickaël, à la cellule de vigilance routière, à la préfecture du Nord à Lille.
4: Nous sommes à plus de 6 km de perturbation. Patience, surtout dans cet accident.
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3: Bon, pas mal de perturbations, on suit ça, ouais. Mickaël, avec attention. Merci, à tout à l'heure.
4: À tout à l'heure.
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0: Tamalou, Françoise Hardy, pour vous accompagner jusqu'à 14h, l'heure de l'actualité en France et dans le monde. Merci de nous avoir choisis pour votre début d'après-midi.
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2: Les aides pour les secteurs les plus exposés à la hausse des carburants sont prolongées pour les mois de septembre et octobre. Pour les agriculteurs, les pêcheurs et le secteur du BTP, annonce le gouvernement. Les agriculteurs, victimes aussi de la sécheresse, réclament par ailleurs des mesures urgentes. La ministre de l'Agriculture doit faire des annonces dans les prochains jours. Et puis toujours concernant la sécheresse, c'est au tour de l'Office français de la biodiversité d'alerter. Les petits cours d'eau sont dans un état de dégradation exceptionnelle. Plus de 1400 cours d'eau au total, c'est un record. Et c'est 290 de plus qu'à la même période en 2025. La commune de Gye, c'est en Haute-Saône sous le choc. Hier soir, un homme a tué ses deux enfants de 6 et 9 ans, ainsi que sa belle-mère, avant de retourner l'arme contre lui. Pompiers et gendarmes se sont rapidement rendus sur place. Une enquête judiciaire est en cours. L'encadrement des loyers, de moins en moins respecté, alors que la mesure doit prendre fin en novembre, si aucune loi n'est adoptée d'ici là. La Fondation du logement sort son 6e baromètre aujourd'hui. Constat accablant, près de 4 annonces sur 10 seraient illégales. Il souffle le chaud sur une planète déjà en surchauffe. L'épisode El Niño continue de s'intensifier. C'est ce que confirme l'Organisation météorologique mondiale. Ce phénomène climatique naturel prend naissance dans l'océan Pacifique équatorial et il peut bouleverser donc la météo du monde. Sophie Adnaud, nouvelle record woman européenne. La Française devient aujourd'hui l'astronaute européenne ayant effectué la plus longue mission dans la Station spatiale internationale, plus de 200 jours.
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4: Et l'inforoute ICI Nord alors qu'il est 14h02 et un ralentissement, un seul à vous signaler, ça se passe sur l'autoroute A21. Si vous circulez dans le sens de Douai vers Douchy-les-Mines, vous avez un ralentissement signalé dans le secteur de Pécancourt. Alors un petit ralentissement, rien d'extraordinaire, comptez 4 minutes de temps de parcours supplémentaire. Mais soyez tout de même prudents si vous passez par là. Et si vous rencontrez plus de problèmes sur les routes de la région, dont je ne vous ai pas parlé, vous pouvez nous appeler au 03 20 55 89 89. On vous accompagne toute l'après-midi.
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0: un après-midi aérien avec Tensisi sur votre radio Ici Nord, Ici Nord, qui vous propose chaque jour entre 11h et midi le Ch'ti qui gagne, votre jeu qui vous offre cette semaine des passes famille, 4 invitations pour aller dans les parcs d'attractions de la région. 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
1: Nous avons la foire à l'ail d'Arleux dans le Douaisis, la braderie de Lille bien sûr ce week-end, mais également la fête du houblon et de la bière Hommelpaps. Ça c'est à la ferme Bec à Bailleul. Demain soir, il y a la nuit du houblon avec le concert, entre autres, du groupe mythique Burning Spear. Mais vous avez aussi ce dimanche la ferme Bec à Bailleul qui vous propose de découvrir les houblonnières, la cueillette à l'ancienne et vivre des animations toute la journée. Il y a les animaux à la ferme, des jeux traditionnels, une exposition d'artisans, des concerts et des spectacles de chevaux. Et également, bien sûr, de la bonne bière à consommer avec modération. C'est ce dimanche à la ferme Bec à Bailleul. C'est l'Hommelpaps Fest, 16e édition, un joli moment convivial à vivre ce week-end.
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0: Les Pet Shop Boys pour vous accompagner en ce début d'après-midi sur votre radio ici Nord, qui aime mettre en avant aussi les belles initiatives de notre région. Rendez-vous dimanche à 16h au lac à Dunkerque. Le lac, c'est le musée d'art contemporain qui accueille un comédien pour donner des textes de poésie qui vont à la rencontre des œuvres d'Alfred Manessier, un peintre de chez nous qui est exposé actuellement dans ce musée. Vous connaissez peut-être ses vitraux dans la chapelle de M. Rendez-vous avec son œuvre et la voix et la poésie d'un comédien de chez nous ce dimanche à 16h.
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0: Et ce « la la la la la » de Michel Delpech, ce flirt vous a amené jusqu'à 15h, l'heure de l'info en France et dans le monde sur votre radio Ici Nord.
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0: Une cellule psychologique mise en place à J en Haute-Saône après la mort de 4 membres d'une même famille. Un homme de 42 ans a tué ses 2 enfants de 6 et 10 ans et sa belle-mère avant de retourner l'arme contre lui. Reportage ici Besançon dans la commune à lire sur ici.fr. 11 ans après l'accident entre 2 hélicoptères lors du tournage de l'émission Dropped, on connaît la date du procès pour homicide involontaire. Ce sera du 27 septembre au 21 octobre 2027 au tribunal judiciaire de Paris. Lors de ce crash en Argentine, je vous le rappelle, 10 personnes sont mortes, notamment la navigatrice Florence Artaud et la nageuse Camille Muffa. L'été 2026, marqué par des canicules, sécheresses et incendies, a été le plus chaud jamais enregistré en France. Il restera dans l'histoire, constat de la ministre de la Transition écologique lors d'une conférence de presse. Nous n'aurons pas rénové toutes les écoles d'ici l'été prochain, mais nous pouvons à minima y faire installer des volets et des brasseurs d'air, a notamment déclaré Monique Barbuge. L'épave repérée dans la nuit de mardi à mercredi au large de l'Angleterre est bien celle du Maranello, confirmation du parquet de Saint-Brieuc aujourd'hui. Sur les 5 marins présents à bord, 3 ont pu être secourus, mais 2 sont toujours portés disparus. L'aide carburant de 100 euros va continuer en septembre et en octobre pour les agriculteurs, les pêcheurs et le secteur du BTP. Maud Brejon, porte-parole du gouvernement, annonce également la prolongation d'un mois du guichet grand rouleur à destination des ménages modestes. Ce sera donc jusqu'au 30 septembre.
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2: Et l'inforoute ici nord à 15h02 avec un obstacle signalé sur l'autoroute A2 dans le secteur de Douchy-les-Mines si vous circulez en direction de Paris. Alors ça c'est un obstacle et puis nous avons un véhicule arrêté sur la bande d'arrêt d'urgence. C'est une voiture sur la N227 en direction de Villeneuve-d'Ascq actuellement, entre Léquin et Villeneuve-d'Ascq, à l'entrée de Villeneuve-d'Ascq. Soyez prudents. 03 20 55 89 89, c'est le numéro pour nous joindre si vous avez des inforoutes que vous souhaitez faire diffuser sur l'antenne d'ici nord. On vous accompagne toute l'après-midi, c'est Ahmed qui vous répond.

0: Weezer, un groupe de Los Angeles, en Californie, qu'on est ravis d'écouter sur notre radio Ici Nord. Ici Nord qui vous donne rendez-vous aussi tout au long de cette braderie sur la place du théâtre, entre la vieille bourse et l'opéra. Nous sommes au cœur des choses, au cœur de l'affaire braderie. On vous offrira entre autres des chapeaux de paille. Ici Nord, incontournable accessoire de cette braderie, édition 2026. Autre rendez-vous incontournable, ce sont les chanteurs français qu'on aime vous faire entendre. Tout de suite, Jacques Higelin, Vita et Michel Sardou.
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2: 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C'est beau.

de l'ail rose fumé à Arles, d'abord tressé, puis fumé. Vous allez pouvoir en profiter de cette belle foire, si vous n'allez pas à la braderie de Lille. Dès demain, 19h, il y a l'épillage de l'ail pour faire la soupe à l'ail. Vous avez aussi une braderie, une brocante, samedi et dimanche, l'élection de Miss Foire à l'ail d'Arles. Et puis, des navettes qui sont mises à votre disposition, permettant de venir le samedi et le dimanche à partir des communes de Saint-Lenoble, Étret, Ferrin, Amel et Gueulzin, pour éviter d'avoir des problèmes de circulation. La foire à l'ail d'Arles, c'est un moment à la fois traditionnel et convivial à découvrir chaque année, le même week-end, le premier week-end du mois de septembre, le week-end de la rentrée, le week-end de la braderie. Et bonne dégustation de soupe à l'ail.

0: C'était chouette de retrouver Lio avec cette très belle chanson « Amoureux solitaire ». Vous écoutez votre radio ici Nord, je vous souhaite une excellente après-midi en notre compagnie. Et puis je vous rappelle qu'il n'y a pas que la braderie de Lille ce week-end, même si c'est quand même un rendez-vous incontournable. Au musée de la vie rurale à Steinwerck, il commence des concerts qui mettent en avant un instrument. Ce week-end, c'est le piano. Rapprochez-vous du musée pour en savoir plus sur toute cette programmation du mois de septembre. Sachez que l'entrée est gratuite et c'est au chapeau.
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0: toute l'année, cadeau de votre radio ici Nord. J'étais ravie de passer ce début d'après-midi en votre compagnie. Là, il est 16h. Il est l'heure de faire un point sur l'actualité en France et dans le monde. Juste après, vous retrouvez Guillaume Lemâtre. De la bonne humeur, de la bonne musique, des chouettes idées de sortie. Et bien sûr, on fait la route ensemble au 03 20 55 89 89. Bonne fin d'après-midi.
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0: Les aides pour les secteurs les plus exposés à la hausse des carburants sont prolongées, annonce le gouvernement, pour les mois de septembre et octobre. Ça concerne les agriculteurs, les pêcheurs et le secteur du BTP. Les agriculteurs, victimes aussi de la sécheresse, ils réclament des mesures urgentes. La ministre de l'Agriculture doit faire des annonces dans les prochains jours. La commune de Gis est en Haute-Saône, sous le choc aujourd'hui. Hier soir, un homme a tué ses deux enfants de 6 et 9 ans, ainsi que sa belle-mère, avant de retourner l'arme contre lui. Une cellule psychologique est mise en place dans la commune. L'encadrement des loyers de moins en moins respecté, alors que la mesure doit prendre fin en novembre si aucune loi n'est adoptée d'ici là. La Fondation du logement sort son 6e baromètre aujourd'hui. Le constat est accablant. Près de 4 annonces sur 10 seraient illégales. La Chine met en garde la France de représailles. En cause, le malus financier mis en place par notre pays sur chaque vêtement de mode ultra éphémère comme Chine ou Temu. Si la France persiste dans cette voie, la Chine prendra les mesures nécessaires pour protéger les entreprises chinoises, menace de la porte-parole du ministère chinois du commerce. Et puis Sophie Adno, nouvelle record woman européenne. La Française devient aujourd'hui l'astronaute européenne ayant effectué la plus longue mission dans la station spatiale internationale, plus de 200 jours, un record qu'elle va encore améliorer puisqu'elle ne devrait pas revenir sur Terre avant la deuxième quinzaine du mois de septembre.
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2: Ici Nord à 16h02, du côté de la météo, du temps sec pour cette nuit. Les températures de demain matin comprises entre 18 et 20 degrés. Pour demain, nous aurons un peu de pluie par endroit et aussi quelques éclaircies, une alternance hein, tout au long de la journée. Comptez 19 degrés annoncés demain matin du côté de Renty ou encore 21 degrés à Calais-Valenciennes. C'est là qu'il fera le plus chaud, entre guillemets. Demain après-midi, des températures jusqu'à 24 degrés. Je jette un œil sur le programme du week-end avec la braderie de Lille, évidemment, qui nous attend. C'est du beau temps qui est annoncé pour samedi, même s'il y a quelques nuages, c'est quand même du très beau temps qui nous attend. Les températures pour samedi après-midi autour de 22-23 degrés et dimanche, à nouveau du grand soleil et température qui grimpe un peu plus entre 24 et 25 degrés, voire 26 d'ailleurs, par endroit à Lille. La braderie, ce sera du grand soleil et 24 degrés. L'inforoute ici Nord à 16h02 avec ce bouchon actuellement sur la 25 en direction de Lille dans le secteur de Armentières. Comptez 20 minutes de temps de parcours supplémentaire. C'est lié, je pense, à un camion qui a été signalé en panne sur la bande d'arrêt d'urgence sur la voie de droite dans ce secteur. Alors le camion n'est plus là, donc la circulation devrait redevenir fluide, je l'espère en tout cas dans les prochaines minutes. On garde un œil là-dessus et c'est vous qui nous dites ce qui se passe sur les routes de la région au 03 20 55 89 89. Un obstacle aussi signalé sur l'autoroute A1 direction Paris entre Ronchin et Léquin. On n'a pas de répercussion, en tout cas pas de remontée GPS actuellement du côté de la circulation. Tout va bien. Si vous rencontrez le moindre souci, je vous le dis, vous nous appelez 03 20 55 89 89. C'est Ahmed qui vous répond. Vous pouvez aussi nous joindre avec le même numéro sur WhatsApp.
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2: Allez, pour commencer le 16-19 de ce jeudi, je suis ravi de vous retrouver, de vous accompagner. On va écouter Mylène Farmer avec son plus grand tube. Souvenez-vous, c'était Désenchanté. Et Bruno Mars qui arrive juste après avec On My Soul. Belle fin d'après-midi sur ICI Nord.

0: On My Soul, c'est le nouveau Bruno Mars qu'on vient d'écouter sur votre radio ici Nord alors qu'il est 16h11. Cette inforoute qui vient de tomber, qui a été confirmée par Mickaël du côté de la préfecture, il y a un accident avec trois véhicules impliqués qui vient de se produire sur l'autoroute A23 direction Valenciennes au niveau de Templeuve sur la voie de gauche qui est neutralisée. Il y avait tout à l'heure déjà 3 km de bouchons dans ce secteur. 03 20 55 89 89.
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0: Et avant d'écouter Jean-Jacques Goldman qui arrive ou encore Cher tout à l'heure, c'est l'heure de l'écho d'ici avec Nicole Buise. Vous nous parlez des moules de Bouchot du Mont Saint-Frieux, un viticulteur installé à Nel, près de Neuchâtel-Ardelot depuis 13 ans. Et pour la première année, il va vendre ses moules à la braderie de Lille.
3: Oui, Stéphane De Huit a créé la société en 2013. La moule de Bouchot, c'est une moule élevée sur des pieux. Bouchot veut dire bout de clôture en anglais. Ce producteur compte aujourd'hui 15 000 pieux, deux fois plus qu'à sa création. Il a bénéficié de deux extensions, la dernière il y a 2 ans. Et l'année dernière, il a récolté 250 tonnes de moules. Il vise 450 tonnes à terme avec ses récents agrandissements. Et effectivement, on en trouvera pour la première fois sur la braderie de Lille. Stéphane De Huit nous dit pourquoi.
4: Par l'intermédiaire d'un grossiste, en fait, on va vendre au restaurant de la braderie et aux grandes et moyennes surfaces. Parce qu'il n'y a pas que les gens qui vont à la braderie qui mangent des moules. Après, le

0: Le fait d'être à la braderie, il y a des gens qui préfèrent les manger chez eux et par l'intermédiaire de la grande et moyenne distribution, on arrive aussi à en distribuer.
1: Une partie des pieux sont sur la commune de Danne et l'autre sur celle d'Ardelot. Plantés dans le sable sur la plage, ils sont recouverts par la mer à marée haute et ces moules sont en moyenne autour d'un euro plus cher le kilo que les hollandaises. Les précisions de Stéphane De Huit.
0: Il y a un petit peu plus de boulot et puis ça reste la bouche, c'est l'excellence en fait. Au niveau du taux de chair, on arrive à atteindre 37%, donc c'est quand même exceptionnel. Si on compare ça à par exemple la moule qui a la OP au Mont-Saint-Michel où ils sont en moyenne à 31-32% en fait.
1: Cela signifie que sur 1 kg de moule, on a 370 g de chair. Celle de Bouchot est bien ferme car en fait quand la mer recule et que les pieux sont à l'air libre, c'est là que la moule se muscle pour essayer de garder son eau.
2: Et Nicole, la cueillette destinée à la braderie a commencé en début de semaine.
1: Oui, depuis lundi, et les expéditions vont démarrer aujourd'hui pour s'étaler jusqu'à la fin de semaine. La société va en fournir entre 10 et 15 tonnes pour la braderie. Avec 5 personnes, dont 4 saisonniers, Stéphane De Huit a toute une installation mobile qu'il déploie sur la plage, où il cueille tous les jours.
0: En fait, je fais un pré-lavage à la mer, où il y a un premier calibrage. On vient les nettoyer et les dégrapper. Ensuite, on rentre à l'usine, on les met en bassin. Tout de suite, on les met en eau. On a un minimum de purification de 12 heures, en fait, avec une machine qui est là pour retirer des bactéries s'il y a. Mais il n'y a pas de produit de mie, c'est juste en fait on oxygène de l'eau de mer, on reproduit vraiment le cycle qui se passe en mer en fait. Après ces conditionnements, il y a un deuxième calibrage en fait où on calibre et on retire le petit byssus, c'est le petit fil qui permet à la moule de s'accrocher sur le pieu et puis après ça part en sac de 15 kilos.
1: Livré à Boulogne chez le grossiste l'après-midi même et les moules arrivent le lendemain chez le client. En dehors de la braderie de Lille, les moules de Bouchot du Mont-Saint-Frieux sont vendus au restaurateur de la Côte d'Opale. La saison commence tout doucement en mai et s'étale jusqu'à fin octobre. Le reste de l'année est consacré à l'entretien des pieux.
2: Et c'était l'écho d'ici.

0: C'était Cher Ex The Choup Choup Song, une chanson qui a eu deux vies en fait, hein, qui a été créée en 1964, ça avait été un succès aux États-Unis, puis reprise en 1990 par Cher pour un film, pour la bande originale d'un film qui s'appelle Les Deux Sirènes, sorti en 1990, un film avec Winona Ryder et avec Cher qui jouait dedans. Ça c'était en 1990. Si vous êtes sur la route, je vous rappelle cet accident qui s'est produit sur l'A23 dans le secteur de Templeuve. Attention, un gros bouchon, vous avez actuellement 45 minutes de temps de parcours supplémentaire. On parlera plus en détail de l'inforoute dans quelques instants. Et la suite de la musique sur Ici Nord, trois chansons françaises à la suite. Manon Lisa, Maxime Le Forestier et Michel Polnareff qui arrivent dans un instant.
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0: Et voilà pour les trois chansons françaises à la suite avec Maxime Le Forestier qu'on vient d'écouter à l'instant avec Passer ma route. Bah tiens, justement, puisque vous insistez, l'info route. À 16h35, avec cet accident qui s'est produit sur la 23, on en parlait tout à l'heure, trois véhicules impliqués dans le secteur de Templeuve. Vous avez un gros bouchon à l'arrière, alors qu'il remonte de plus en plus. Désormais, nous avons actuellement une heure de temps de parcours supplémentaire dès la sortie de Lille sur l'autoroute A23, direction Paris. Nous avons aussi des ralentissements sur la voie rapide urbaine à Lille, ainsi que sur le tronc commun de la 1 et de la 22. Comptez 10 à 12 minutes de temps de parcours supplémentaire. Là aussi, c'est en direction du sud de Paris. Les bouchons habituels sur la RN41, Fournant-Web et Illy, avec des ralentissements. Là encore, soyez prudents. Et puis, on a un ralentissement aussi signalé. Alors là, on est dans le secteur de Lens, en fait, sur la 21. Si vous circulez actuellement sur la 21, en direction de l'autoroute A1, direction de Noyelles-Godault, vous avez un bouchon à Montigny-en-Goële actuellement. 8 minutes de temps de parcours supplémentaire. Si vous rencontrez des problèmes sur les routes et autoroutes du Nord et du Pas-de-Calais, vous appelez Ahmed au 03 20 55 89 89. N'hésitez pas aussi à nous joindre avec le même numéro sur WhatsApp.
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0: Dans un instant, on va écouter le duo Jack et Carla qui arrive avec le titre La Recette. Mais d'abord, voici Phil Collins et ça s'appelle You Can't Hurry Love sur votre radio. 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

0: Jake et Carla avec cette recette à l'instant sur votre radio Ici Nord à 16h42.
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0: Et bienvenue dans ce 16-19 un peu gris, on va pas se mentir aujourd'hui, mais rassurez-vous, la météo, ça va s'arranger pour le week-end de la braderie. On en parlera plus exactement tout à l'heure à 17h de la météo, mais c'est du beau temps qui est annoncé pour ce week-end. C'est l'heure de l'humour en tube avec Fred Ballard. On croit toujours que les enfants sont tristes quand les vacances se terminent, mais en cette rentrée scolaire, Fred Ballard a voulu rendre hommage à tous les enfants dont les vacances ont été un peu gâchées par les fameux cahiers de vacances.
3: 120 pages avec toutes les matières scolaires, toutes. Et quand même, en fin de paragraphe, des pages détente, avec du calcul mental.
4: Ah ben oui, c'est vrai qu'un petit 3 x 7 plus 45 au carré divisé par 8,3, ça vous détend. Un gosse peut stresser en vacances à la vitesse de la lumière divisé par racine carrée de pi. Mais que les enfants maltraités par les devoirs de vacances se rassurent, Danny Boone est passé par là, il a su rebondir après le trauma du passeport pour la 5e.
3: Tout est pensé pour saccager tes vacances et ton enfance. C'est pour ça que je foutais rien à chaque rentrée scolaire et que fin de premier trimestre, j'avais toujours dans mon bulletin « Daniel vient en touriste ». Bah ouais, j'ai pas eu de vacances.
4: Voilà, donc réfléchissez un peu les parents pour les prochaines vacances. C'est pas un cahier de vacances qui empêchera un destin de cancre, bien au contraire. Mais l'excès de confiance, c'est pas top non plus pour attaquer la rentrée. Pierre Thévenoud le sait maintenant qu'il est sorti du système scolaire.
5: Moi, je fais partie de ceux qui ont longtemps cru qu'ils étaient pas trop cons. On est beaucoup comme ça en France, c'est ça qui fout le pays en l'air d'ailleurs. Parce qu'on dit, moi j'ai des trucs à dire, on dit non, en vrai c'est vraiment mieux si tu fermes ta gueule. Et on les dit quand même. Si à l'école, tu te débrouillais dans à peu près toutes les matières, sauf les maths, ouais, mais c'est nous les plus cons de la Terre.
4: Voilà, bon alors que ceux qui ont toujours été nuls en maths se rassurent, cette théorie ne s'appuie sur aucune étude scientifique. La seule chose qui est sûre, c'est que ceux qui font les clowns en classe se débrouillent très très bien une fois adultes. Donc, affûtez vos vannes les enfants.
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0: Avec Gimme, Gimme, Gimme à l'instant sur votre radio ici Nord. Attention, je vous rappelle cet accident sur l'A23 à Templeuve actuellement, direction Valenciennes. Vous avez 1h10 de temps de parcours supplémentaire. Soyez prudent, évitez le secteur si vous le pouvez. À 17h, on fera le point sur l'info avec Roman Porcon.
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0: Et Michael Jackson qu'on vient d'écouter à l'instant avec ce titre, c'était Liberian Girl.
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0: Jeudi 3 septembre sur Ici Nord, il est 17h. Et l'info, c'est avec Romane Porcon. Bonsoir Romane.
2: Bonsoir, bonsoir à tous.
0: Le ministre de l'Industrie vient apporter un coup de pouce à l'usine Atlantique de Billy-Berclos près de Lens.
2: Cette entreprise est leader sur le marché de la pompe à chaleur. Elle produit 120 000 produits par an et emploie près de 450 collaborateurs à Billy-Berclos. Depuis mardi, un nouveau décret permet d'obtenir justement un coup de pouce chauffage de l'État selon vos conditions de ressources pour acheter une pompe à chaleur produite en France ou en Europe. Et si en plus la pompe à chaleur est made in Pas-de-Calais, c'est encore mieux. Cette mesure va permettre la décarbonation tout en renforçant la souveraineté industrielle du pays, comme le souligne le ministre chargé de l'Industrie, Sébastien Martin, présent ce matin dans l'usine Atlantique.
3: Quand vous achetez une pompe à chaleur RO qui est faite en France, eh bien vous serez beaucoup plus aidé que si vous achetez une pompe à chaleur qui est faite en Chine. Concrètement, c'est une aide entre 3 000 et 6 000 euros de plus. Donc c'est un vrai soutien à notre industrie, c'est un vrai soutien à nos usines, c'est un vrai soutien au pouvoir d'achat, parce que pour les personnes qui ont des très hauts revenus, il n'y a pratiquement pas d'aide. Alors que là, avec notre dispositif, vous êtes assuré que si vous achetez une pompe à chaleur qui est faite en France, vous avez au moins 3 000 euros d'aide. Et on peut arriver à des soutiens presque pratiquement jusqu'à 10 000 euros quand même.
4: Encore faut-il avoir les moyens de l'acheter, cette pompe à chaleur?
3: Effectivement, les pompes à chaleur aujourd'hui, c'est vrai que c'est un investissement qui est important, qui peut dépasser les 10 000 euros. Mais avec les dispositifs que l'on propose, pour les très bas revenus, on a un reste à charge à la fin des fins qui peut descendre autour de 2 000 euros.
2: Le ministre chargé de l'Industrie au micro de Vanessa Lamar, il promet aussi une mesure simple administrativement parlant pour obtenir ce coup de pouce chauffage, moins compliqué en tout cas que MaPrimeRénov'. Et d'ailleurs, ce coup de pouce est cumulable avec la prime Rénov'. Un homme a été arrêté ce matin à la gare de Bruxelles Midi en possession d'une Kalachnikov. Il transportait cette arme de guerre dans un sac. D'après le média belge La Dernière Heure, le suspect descendait d'un train en provenance de France. Le ministre de l'Intérieur belge, Bernard Quintin, s'est félicité de cette interpellation qui démontre l'intérêt, selon lui, du renforcement des patrouilles dans les gares. Depuis avril dernier, en effet, les patrouilles ont été renforcées dans la capitale belge. L'université de Lille met en place à partir de ce mois de septembre des absences auto-justifiées pour les étudiants qui souffrent de règles douloureuses. Chaque étudiant va bénéficier de 14 jours d'absence par an qui pourront être utilisés dans la limite de 2 jours consécutifs par mois. Aucun justificatif médical ne sera donc nécessaire et les absences pourront répondre à d'autres situations, précise l'Université de Lille, pour les étudiants comme pour les étudiantes, pour des migraines chroniques ou en cas de deuil ou d'urgence personnelle. Vous retrouvez tout le détail sur notre site ici.fr. Attention aux fortes rafales de vent sur les littoraux. Un vent de secteur sud-ouest de force 7 est prévu ce soir depuis la frontière belge jusqu'à la baie de Somme. Les sorties en mer sont déconseillées par la préfecture maritime. Pensez évidemment à renforcer les amarres et à sécuriser votre matériel à quai et sur le port. En cas d'urgence, on le rappelle, composez le 196. En football, on espère que Lille verra la vie en rose ce soir. Le LOSC affronte Toulouse pour la troisième journée de Ligue 1. Pour l'instant, invaincu, les Dogs ont même failli faire tomber le PSG vendredi dernier. La rencontre ce soir, en tout cas, c'est à vivre en direct, en intégralité sur l'antenne d'ici Nord, avec Rémi Mességuet et Sylvain Charlet. Le coup d'envoi, c'est à 20h45. Le RC Lens, de son côté, perd son défenseur polonais, Maik Nawrocki, victime d'une rupture du ligament croisé antérieur du genou gauche face à Strasbourg. Il sera opéré demain et absent plusieurs mois. Le joueur âgé de 25 ans est arrivé cet été à Lens en provenance du Celtic Glasgow. Et puis du handball ce soir, les handballeuses de Saint-Amand jouent à Nice pour la deuxième journée de Ligue Butagaz. Les Niçoises sont quatrième au classement et les Amandinoises sont à la 10e place du classement. Pour l'instant, le coup d'envoi, c'est à 20h. Côté météo, bon, le ciel est encore un petit peu encombré, mais ça va se dissiper demain, non ?
0: Dans vos rêves. Bon.
2: Bah, c'est déjà
0: bien
2: ça.
0: Bien essayé.
2: C'est déjà ça. Je vais retourner dans mes rêves.
0: Le temps reste sec cette nuit et les températures comprises entre 18 et 20 degrés, nous annonce Météo France pour demain matin. Malheureusement, côté ciel, de la pluie annoncée pour demain, le matin, l'après-midi. Alors, on aura aussi de temps en temps des éclaircies, mais des averses assez régulièrement. Les températures pour demain seront comprises entre 21 et 24 degrés sur l'ensemble de la région. région. Après, on passe au week-end. Week-end de braderie. Donc là, c'est bien, il va faire beau. Voilà, ah, Roman, on est content. C'est le principal. Du grand beau temps pour samedi, pour dimanche, du grand soleil. Alors, les températures douces pour samedi, autour de 20, 21, 22 degrés sur l'ensemble de la région. Et dimanche, un petit peu plus chaud, jusqu'à 25, 26. Et encore du grand soleil, du grand beau temps pour la braderie. On est bon.
2: On va sortir nos chapeaux.
0: Exactement. Merci beaucoup, Roman. À tout à l'heure. On va faire un tour sur la route tout de suite sur Ici Nord à 17h05. Mickaël nous attend à la préfecture. Bonsoir Mickaël.
5: Bonsoir Guillaume, bonsoir à tous.
0: Alors on avait un accident qui s'était produit tout à l'heure sur la 23.
5: Oui, tout à fait. On avait un accident sur l'autoroute A23 dans le sens Lille vers Valenciennes à hauteur de Templeuve aux alentours du kilomètre 8. Cet accident est maintenant terminé. On voit que la circulation commence à reprendre son cours en direction de Valenciennes. Encore quelques petits ralentissements dès le début de l'autoroute A23 et ce jusqu'à l'échangeur du CRT Léquin. Et ensuite, ça repart. Donc encore un petit peu de patience. Sur le reste du réseau, bah, écoutez, on commence à reconstater de nouveau les ralentissements habituels du soir. Hein. On voit que la rentrée est arrivée. Donc on voit que sur l'autoroute 1, depuis l'échangeur de Vandeville jusqu'à la terminaison des 5 voies de Ronchin en direction de Paris, ça ralentit. On a également la voie rapide urbaine RN356 dans le sens Roubaix-Lille qui coince depuis le secteur de Mont-Saint-Barreul. Sur la partie nord, autoroute A22, secteur de Marc-en-Barreuil en direction de Gand, ça ralentit également. Et puis on commence à avoir également le ralentissement sur la nationale 41 dans le sens Anglo-Labassé, entre Centre et le rond-point de Fourneau-Web. Un peu plus bas sur l'autoroute A21, secteur de Lens, on voit qu'on a un ralentissement dans le sens Lens-Douai, entre Montigny-en-Goële et Dourges. Donc là, soyez prudents.
0: Merci beaucoup Mickaël et on se retrouve tout à l'heure vers 17h30.
5: Oui, à tout à l'heure Guillaume.
0: 03 20 55 89 89 pour les infos routes. Si vous en avez à communiquer, c'est Ahmed qui vous répond. C'est le même numéro pour nous joindre sur WhatsApp.
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0: Et pour vous accompagner, peut-être en voiture sur la route du retour à la maison après une journée de boulot ou une journée à l'école aussi, parce que bah, la rentrée c'était mardi, mercredi, les enfants à la maison, puis là, bah, il va falloir rentrer après la deuxième journée, c'est toujours un peu compliqué. Voici Johnny Hallyday pour vous accompagner sur Ici Nord. Voici Laura.

0: Johnny Hallyday avec Laura sur Ici Nord.
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0: Pour nous accompagner tout à l'heure, on va retrouver Émilie Mazoyer qui va nous parler de l'émission Décibel de ce soir, une émission spéciale d'ailleurs, qui sera en direct du Ici Live Festival. Ce sera du côté de la Ciotat avec Émilie Mazoyer tout à l'heure. Mais d'abord, on reste dans le Nord, le Pas-de-Calais, avec Agnès Delbar qui va arriver dans quelques minutes et on va parler de la braderie de Lille avec la moule, la fameuse moule de la braderie, ça arrive dans un instant. Mais d'abord, on va écouter Grand Corps Malade. C'est le nouveau Grand Corps Malade qui arrive et c'est le duo avec Stilto. Alors Stilto, c'est la petite demoiselle que vous voyez si vous regardez The Voice Kids actuellement sur TF1. Elle est là avec Nikos Aliagas, elle est en coulisses en fait. Stilto avec Grand Corps Malade, ça s'appelle Le Prochain Rêve. C'est maintenant sur Ici Nord.
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0: Et voilà pour Grand Corps Malade sur Ici Nord. Il est 17h15, c'est l'heure de retrouver comme premier Agnès Delbar qui nous emmène découvrir ou redécouvrir les trésors du Nord et du Pas-de-Calais aujourd'hui. Un air de braderie avant la braderie.
1: L'affiche officielle de la braderie édition 2026 représente un homme nu baignant dans des coquilles de moules, des milliers de coquilles de moules. Autant dire que la braderie de Lille est forcément associée à la moule frite. Et pourtant, cette affaire n'était pas gagnée.
2: Ma moule.
1: On sait que la naissance de la braderie de Lille remonte à une certaine foire médiévale. Mais par contre, à cette époque-là, on mangeait du poulet rôti ou encore du hareng. Pas de moule. Le premier tas de moule officiel apparaît dans les archives du 7 septembre 1904. Avant, pas de moule. Et pourtant, aujourd'hui, quel succès! Chaque année, 2,5 millions de visiteurs dégustent 50 tonnes de moules et 30 tonnes de frites. Bah oui, parce que seraient les moules sans les frites?
3: Puisque je te dis que je t'invite, viens, goûte mes frites.
1: Et déjà, dans les années 60, ça dépotait à la braderie de Lille.
4: Oh, une nuit de braderie, il faut compter. Bah, écoutez, la nuit même, je ne la compte pas tellement, je compte l'ensemble. Entre 4, 5, 6 tonnes, ça dépend le temps.
1: Pour aller jusqu'au bout de l'histoire de l'aventure de la coquille de moule, après avoir été dégustée, la coquille va rejoindre ses copines sur un tas de moules. Le tas de moules qui fait partie de la tradition de la braderie. Chaque année, un certain nombre de tas de moules. Le plus beau tas et le plus haut tas de moules reçoit bien sûr les hommages des bradeux et des chineurs. Pendant longtemps, c'est la brasserie aux moules rue de Béthune qui avait la médaille. Mais elle a fermé en 2016. Ces coquilles de moules, par la suite, sont recyclées. Par exemple, en 2024, elles ont servi à la construction de bancs.
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1: Ne ratez pas votre braderie 2026. Faites un selfie avec le tas de moules.
3: Goûte mes frites.
0: Notez que l'année dernière, il y avait 6 tas de moules officiels. Bah, nous verrons ce que ça donne cette année. On suivra ça évidemment en direct sur l'antenne, sur Ici Nord, mais aussi sur nos réseaux sociaux. On aura plein de petites vidéos pour tout vous montrer. Voici Étienne Dao qui nous propose un duel au soleil sur Ici.

0: Et voilà pour le duel au soleil avec Étienne Daho qu'on vient d'écouter à l'instant sur Ici Nord.
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0: J'ai vu des stats il n'y a pas très longtemps concernant cette chanson d'ailleurs de Shakira, Burna Boy, qu'on vient d'écouter, Die Die, l'hymne de la Coupe du Monde, pourtant terminée depuis plus d'un mois. Et ce titre est toujours numéro 1, titre le plus diffusé dans le monde. Ça fait 10 semaines que ça dure. Ce soir dans Décibel, on sera en direct de La Ciotat à partir de 19h sur Ici Nord avec Émilie Mazoyer pour le Ici Live Festival avec Boulevard Désert, avec Oria et DJ Gel de la Funky Family entre autres.
1: Salut tout le monde. Émilie au rapport pour votre dose quotidienne d'actualité musicale. Hommage à un guitariste et chanteur qui avait ce don merveilleux de nous donner le sourire en à peine 3 notes.

0: José Sebeloué est mort il y a 3 ans, jour pour jour, et ses copains de la compagnie créole lui rendent hommage à chaque concert de ce groupe qu'il avait cofondé au milieu des années 70. La compagnie créole sera au festival Crazy Légendaire dans le Finistère le 7 novembre et le 30 décembre à Colmar. On est jeudi, c'est le début du Ici Live Festival aujourd'hui.
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0: Benjamin Biolay, Marine, Jennifer, Yann Muller vont se succéder toute cette fin de semaine sur la scène flottante que votre radio ici a installée dans le port vieux de La Ciotat. Début du Ici Live Festival ce soir avec le groupe Boulevard Désert, la jeune chanteuse prometteuse Oria et DJ Jell, membre du groupe culte du rap marseillais La Funky Family. Ce soir, demain et lundi à 19h, vous retrouverez dans Décibel tous les artistes du festival. Et pour les concerts, on enregistre tout et on vous diffuse, c'est promis, sur Ici avant la fin de l'année. Pour célébrer ses 30 ans de carrière et lancer une grande tournée anniversaire en 2027, Hélène Ségara a appelé tous ses amis.

Segarra and Friends. L'album vient de sortir, que des duos inédits. Avec Julien Doré, vous l'entendez, Julie Zenati, Garou, Florent Pagny, Philippe Catherine aussi, et le rappeur Dinos. Si vous voulez en savoir plus, écoutez sur ici.fr ou sur l'application ici, l'épisode de Décibel du 1er septembre dernier. Hélène Segarra était notre invitée. Les obsèques de l'irremplaçable Dolly Parton ont eu lieu vendredi dernier dans son fief du Tennessee, dans la plus stricte intimité. Mais les fans ne sont pas oubliés. Sa famille a promis deux événements, un aux États-Unis et l'autre en Angleterre, en 2027. Et l'aéroport international de Nashville, capitale de la country, devrait bientôt être rebaptisé en son honneur.

Mazoyer qu'on trouvera en direct tout à l'heure, en direct de la Ciotat, ce sera à partir de 19h dans Décibel sur Ici Nord. Dans un instant, on fait le point sur l'inforoute avec Mickaël qui nous attend à la cellule de vigilance routière de la préfecture du Nord. Le temps d'écouter Laurent Voulzy.

0: Souvenez-vous, c'était chouette, un très chouette album dans les années 90, l'album qui s'appelle Caché derrière, chanson écrite par Laurent Voulzy et Alain Souchon, évidemment, qu'on vient d'écouter à l'instant. C'était Le pouvoir des fleurs sur Ici Nord. À 17h35, Mickaël nous attend du côté de la cellule de vigilance routière de la préfecture du Nord avec un véhicule en panne, je crois, Mickaël, sur la 25.
1: Oui, Guillaume, tout à fait. On a un véhicule en panne sur l'autoroute A25. On est dans le sens Lille-Verdunkerque. On est juste à hauteur de l'échangeur d'Anglot. Donc ce véhicule, il se trouvait sur la voie de gauche. Il vient tout juste d'être remisé sur la bande d'arrêt d'urgence, mais il dépasse un peu sur la voie de droite. Donc soyez prudents sur le secteur. On voit que ça ralentit depuis la courbe de l'Os jusqu'à l'échangeur d'Anglot en direction de Dunkerque. Donc soyez prudent sur le secteur. Autoroute A23, bah écoutez, l'accident de tout à l'heure est terminé à hauteur de Templeuf, direction Valenciennes. Encore quelques ralentissements, comme tout à l'heure, dès le début de l'autoroute A23 jusqu'au niveau de l'échangeur du CRT Léquin. Donc là également, soyez prudents. Ensuite, sur le reste du réseau, bah on va dire les ralentissements habituels du soir. On voit que sur l'autoroute A1, c'est chargé depuis l'échangeur de Vandeville jusqu'à la terminaison des 5 voies de Ronchin en direction de Paris, avec à l'arrière une répercussion sur la RN350. Voie rapide urbaine depuis le secteur de Marc-en-Barœul et une petite répercussion sur le boulevard périphérique sud de Lille, secteur Lille-Sud. Nous avons sur la périphérie nord l'autoroute A22 qui reste chargée au niveau de Marc-en-Barœul en direction de Gand. Et puis ça reste dense également en direction de Lille depuis Tourcoing jusque Bondu. Nous avons également les ralentissements habituels sur la nationale 41 dans le sens Anglo vers la Bassée au niveau du rond-point de Fondant-Web et un peu plus bas entre les deux ronds-points d'Illy, ça reste chargé juste avant la jonction avec la nationale 47. Secteur de Lens, bah écoutez, sur l'autoroute A21, ça roule mieux que tout à l'heure. Encore quelques petits ralentissements, on voit en direction dans le sens Lens-Douai, en direction de Douai, à hauteur de Noël sous Lens, ça ralentit sur un petit kilomètre. Et puis, secteur d'Arras, nationale 25, rond-point dans Saint-Thomas, ça ralentit dans les deux sens de circulation. Secteur de Valenciennes, bah écoutez, pour l'instant, ça roule relativement bien sur l'autoroute A2.
0: Et bah parfait. Merci beaucoup Mickaël pour toutes ces infos. On se retrouve tout à l'heure alors.
1: Oui, à tout à l'heure Guillaume.
0: 03 20 55 89 89. Oui, je m'adresse à vous qui êtes dans la voiture actuellement. Vous êtes aussi nos yeux sur les routes et autoroutes du Nord et du Pas-de-Calais. Dites-nous ce qui s'y passe, s'il s'y passe quelque chose. 03 20 55 89 89. Vous pouvez nous joindre par téléphone avec ce numéro ou sur WhatsApp.
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0: Dans quelques minutes, on aura des cadeaux à vous offrir. Vos invitations pour le concert Let's Zep qui aura lieu dans quelques jours. À ne pas manquer ce concert Let's Zep, on en parlera. Le tribute band de Led Zeppelin, vous l'aurez compris. Mais d'abord, on va écouter Kylie Minogue.
4: Oh là.

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1: Boulevard désert avec Carbone, c'est pas si facile qu'on vient d'écouter sur Ici Nord à l'instant.
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1: Et on a rendez-vous tout de suite avec Philippe Salé qui nous emmène assister au meilleur spectacle dans la région. Aujourd'hui, Matt Pokora avec l'Adrénaline Tour dans quelques jours au Zénith de Lille.
4: Matt Pokora débarque à Lille le 25 et 26 septembre. Il revient avec son incroyable Adrénaline Tour. Après avoir enflammé les plus grandes salles, réuni plus de 500 000 spectateurs lors de sa tournée des 20 ans, Matt Pokora donc revient avec ce qu'il appelle lui l'Adrénaline Tour. Il a besoin de ça sur scène en tout cas et avec le public.
5: Comme je le dis en concert, de faire un album pour moi c'est un prétexte pour pouvoir retrouver la scène. Et c'est vrai que c'est quelque chose de cette adrénaline, c'est quelque chose qui est difficile à remplacer avec autre chose quand je suis pas en tournée.

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0: c'est pas trop tard.
1: Matt Pokora qui dit un concert du genre nouveau, pas de barrière. J'ai étendu mon terrain de jeu de la scène jusqu'au fond de la salle et c'est bon d'être là, au plus près de vous. Bon, eh bien écoutez, vous serez au plus près de Matt Pokora. Il sera là, si vous avez vos places, bien sûr, les 25 et 26 septembre prochains. C'est au Zénith de Lille et ça s'appelle l'Adrénaline Tour.
2: Et j'espère que vous avez bien écouté ce que vient de vous raconter Philippe Salé. En effet, aujourd'hui, on vous offre deux invitations pour le spectacle Led Zepp. On change un peu de style musical. Le tribute band de Led Zeppelin. 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Donc, en même temps d'ailleurs que le concert dont Philippe Salé vient de nous parler, le concert de Matt Pokora. Justement, question, comment s'appelle la tournée de Matt Pokora? On vient de le dire, on l'a même dit deux fois, voire trois. Est-ce que ça s'appelle l'Adrénaline Tour ou l'Ocytocine Tour? La tournée de Matt Pokora, Adrénaline Tour ou Ocytocine Tour? Pour gagner vos invitations pour le spectacle Led Zepp, 03 20 55 89 89. Ahmed vous attend au standard. Et pendant que vous nous appelez, on va écouter John Lennon. Voici Instant Karma, tout de suite sur Ici Nord.

0: Avec John Lennon, c'était Instant Karma qu'on vient d'écouter sur Ici Nord. À l'instant, on accueille Christelle. Bonjour Christelle, enfin bonsoir.
1: Bonsoir Guillaume.
0: Ça va bien Christelle?
1: Très bien.
0: Eh ben, on est content de vous accueillir sur l'antenne d'Ici Nord. Vous nous appelez de Villers-Brûle.
1: Tout à fait.
0: Quel temps il fait chez vous aujourd'hui? Pas terrible.
1: Bah, il pleuvine.
0: Bon, mais ça va s'arranger pour le week-end. Vous avez prévu de faire le déplacement pour la braderie de Lille ou pas?
1: Non, pas ce week-end, parce que je suis d'astreinte.
0: Ah, ben il y en a qui bossent, il en faut. Vous faites quoi comme boulot?
1: Je suis cadre de santé en hôpital.
0: Ah oui, donc on bosse aussi le week-end. Allez,
1: tout à fait.
0: Le cadeau du jour pour gagner les invitations pour le concert Let's Zepp, tribute band de Led Zeppelin, samedi 26 au Nouveau Siècle à Lille à 20h. Comment s'appelle la tournée de Matt Pokora dont on a parlé tout à l'heure avec Philippe Salé? Est-ce que c'est l'Adrénaline Tour ou l'Ocytocine Tour?
1: Adrénaline Tour.
0: Exactement, Adrénaline Tour. Et vous gagnez vos invitations pour Led Zepp. On vous envoie ça rapidement à la maison. Et je vous souhaite de passer une très bonne soirée. À très bientôt, au revoir Christelle.
1: Merci, bonne soirée à vous également, au revoir.
0: Voici Bryan Adams, Everything I Do It For You sur Ici Nord.

0: On se souvient du film Robin des Bois, Prince des voleurs, avec à l'instant Bryan Adams, c'était Everything I do it for you sur ICI Nord.
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0: Et Tina Arena, ça reste son plus grand tube. Hein. Tina Arena, en tout cas l'un des plus grands tubes, c'était aller plus haut à l'instant sur It's In Or.
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0: Et à 18h, c'est l'heure de faire un point sur l'info avec Romane Porcon. Romane, un automobiliste condamné à 4 ans de prison ferme cet après-midi au tribunal judiciaire de Valenciennes.
2: Cet homme de 19 ans a violemment percuté deux personnes qui circulaient à trottinette fin juin à Écopon. Il était 2h30 du matin. L'homme roulait au-dessus de la vitesse autorisée, a grillé un feu rouge avant de faucher les deux victimes, une jeune fille âgée de tout juste 18 ans et un jeune homme de 20 ans. Il a ensuite pris la fuite après l'accident. La jeune femme est décédée 2 semaines plus tard. Le jeune homme, lui, est toujours grièvement blessé. Alors ce sont devant les familles de victimes en larmes que le conducteur a été condamné à 4 ans de prison ferme, donc le double des réquisitions du ministère public. Un soulagement pour les parties civiles. Maître Buva est l'avocate de la famille de la jeune fille tuée.
3: À mon sens, ils ont suivi une peine exemplaire, puisqu'ils ont été au-delà des réquisitions du procureur de la République. Je pense que c'est une bonne chose pour que les gens puissent se rendre compte de la gravité, hein, des dangers de la route, et de la gravité de leur comportement, et qu'ils puissent adapter leur comportement à venir pour éviter que de tels drames puissent se reproduire. Je ne pense pas que ça soit uniquement lié à l'intégration de la notion d'homicide routier dans le code pénal, lié à des récents événements. Je pense surtout que c'est aussi lié à la nature du dossier, à la nature des faits, à la nature du comportement du prévenu, hein, qui est resté tête baissée pendant toute l'audience, qui a eu un comportement, à mon sens, qui était peut-être déplacé pour certaines personnes. Et je pense que c'est surtout ça qui a été sanctionné. C'est pas uniquement au titre de l'homicide routier, mais oui, c'est une notion importante. Et je pense que dans l'avenir, les peines seront de plus en plus importantes.
2: Et avant l'annonce de la décision du tribunal, l'avocat du conducteur du véhicule a assuré qu'il ne ferait pas appel du jugement. Un jeune homme a été gravement blessé, lui, dans un accident de la route cet après-midi à Matringhem, vers 15h sur la départementale 133. L'automobiliste a percuté un arbre. Les pompiers ont dû procéder à sa désincarcération. La victime, âgée de 20 ans, a été transportée par hélicoptère vers le centre hospitalier de Lille. Après les tirs sur une maison à Tourcoing dans la nuit de dimanche à lundi, 3 personnes sont en ce moment même entendues par le juge des libertés de la détention à l'issue de leur garde à vue. Il s'agit de 3 personnes domiciliées en Belgique, à Bruxelles, âgées de 19 ans. Le parquet a requis leur placement en détention et leur mise en examen pour plusieurs faits, notamment association de malfaiteurs en vue de la préparation de plusieurs crimes, comme celui d'homicide en bande organisée. Les occupants de la maison étaient heureusement absents au moment des tirs. Les suspects ont donc été interpellés dans la foulée. Un fusil mitrailleur chargé avait été saisi dans leur véhicule. De fortes rafales de vent sont attendues ce soir sur le littoral, depuis la frontière belge jusqu'à la baie de Somme. Un vent de secteur sud-ouest de force 7. La préfecture maritime déconseille en effet donc toute sortie en mer et, pour rappel, en cas d'urgence, composez le 196. À Lille, ce n'est pas un coup de vent qui risque d'embarquer votre voiture ce soir, mais bien la fourrière pour la braderie. De nombreuses rues sont interdites au stationnement et dès ce soir, des contrôles vont être mis en place par les forces de l'ordre à partir de

0: 1h du matin, chaque année, des centaines d'automobilistes se font avoir. L'an passé, un peu plus de 260 véhicules ont été embarqués. On vous a mis toutes les infos sur ici.fr.
1: Le gardien paraguayen Orlando Gil, nouvelle recrue de Lille, est de retour ce soir pour jouer contre Toulouse. Est retenu ce soir pour jouer contre Toulouse.
0: Mais son nom ne vous dit peut-être rien pour le moment. Pourtant, il a fait parler de lui lors du Mondial cet été, lors du 8e de finale entre la France et le Paraguay. À l'issue du match remporté par les Bleus, 1-0, le Paraguayen avait lancé un ballon sur Kylian Mbappé, qui avait ignoré sa poignée de main. Alors, après avoir signé cet été un contrat de 5 ans avec les Dogs, Orlando Gil souhaite tourner la page.
2: Je
3: suis assez compétitif et je n'aime pas perdre.
2: À veces, uno hace las cosas sin pensarlo.
3: Et parfois, on fait des choses sans réfléchir. Après, j'ai commencé à réfléchir. Je me suis excusée. Je ne suis pas un joueur comme ça. Je ne suis pas caractéristique à ce type de personnalité. Donc, je pense que ça, on peut laisser déjà en arrière. Et maintenant, on peut commencer à réfléchir d'autres choses. J'ai parlé même avec son frère et on s'entend très bien. Il est un très bon joueur comme Kylian. C'est un grand professionnel. Et bon, c'est le foot et il faut y aller.
0: Et place donc au football ce soir avec Toulouse-Lille. Le match, c'est à 20h45. C'est à vivre évidemment en direct sur Ici Nord. Coup dur en revanche pour le RC Lens. Son défenseur polonais, Maik Nawrocki, souffre d'une rupture du ligament croisé antérieur du genou gauche. Pour être précis, c'était après le match face à Strasbourg. Il sera opéré demain et absent donc plusieurs mois. Et le joueur âgé de 25 ans est arrivé cet été à Lens en provenance du Celtic Glasgow. Et puis les handballeuses de Saint-Amand, elles jouent à Nice ce soir pour la deuxième journée de Ligue but à gaz. Les Niçoises, on le rappelle, sont quatrièmes au classement et les Amandinoises pour l'instant à la 10e place. Mais le coup d'envoi, c'est à 20h ce soir. Les Amandinoises peuvent donc remonter au classement. Bon, on n'est pas à Nice.
1: Non.
0: Ça se voit en fait quand on regarde le ciel.
1: Voilà, c'est ça, oui. Ouais.
0: On est bien chez nous.
1: Mais ceci dit, à Nice, à mon avis, il fait déjà un peu plus sombre qu'ici. Sauf erreur de ma part, je crois.
0: Le soleil est déjà couché, vous voulez dire ?
1: Peut-être, c'est possible. Il y a un gros décalage horaire.
0: Bon, c'est pas grave. Annoncez-moi de la pluie, du moment qu'il fait beau pour la braderie, c'est bon pour nous.
1: Allez, voilà. On aura une nuit normalement tranquille, pas de pluie annoncée. Les températures de demain entre 18 et 20 degrés au petit matin en ce qui concerne vendredi. Donc demain, c'est la journée pas terrible avec de la pluie annoncée. Quelques éclaircies, mais pas très souvent. Et souvent, des averses annoncées. Les températures comprises entre 21 et 24 degrés. On garde les mêmes températures pour samedi, mais le ciel change complètement puisqu'on nous annonce une belle journée ensoleillée, grand soleil sur toute la région et à Lille pour la braderie où il fera 21 degrés par exemple le samedi après-midi. Et dimanche, je regarde, je vous dis qu'il fera encore très beau dimanche et un peu plus chaud, mais des températures tout à fait respirables. On n'est pas aux 30 degrés de la canicule, on sera à 24, 25 degrés, on sera bien quoi pour la braderie. Parfait. Merci beaucoup Romane.
0: Merci.
1: À bientôt.
0: À bientôt.
1: À 18h06 sur Ici Nord. L'inforoute. Alors, on n'a plus de gros problèmes comme on avait tout à l'heure, mais on a quand même des petits problèmes à gauche, à droite, liés à la densité de trafic. Nous avons donc des ralentissements sur la voie rapide urbaine direction Paris, mais aussi sur le boulevard du Broc. Les ralentissements, je vous le disais, habituels, on a plus 13 minutes sur le boulevard du Broc, par exemple, et on a 14 minutes sur la voie rapide urbaine. On a des ralentissements aussi sur la 22. Ça, c'est en direction de Tourcoing. À partir de Marc-en-Barœul, vous allez tomber dans quelques ralentissements. Nous avons aussi des ralentissements sur le tronc commun de la 22 pour partir vers l'autoroute A1 et puis un petit peu sur la rocade sud de Lille. Tout à l'heure, j'ai vu aussi des ralentissements sur la rocade nord-ouest de Lille, mais visiblement, ça va un petit peu mieux là. On a encore quand même un petit peu d'orange qui s'affiche, donc soyez prudents dans ce secteur. Et puis sur la RN41, on ne change pas évidemment les bouchons, comme d'habitude, du côté de Fournan-Web et de Illy à Fournan-Web, c'est dans les deux sens. Soyez prudents et patients, bonne route avec Ici Nord au 03 20 55 89 89 pour nous joindre par téléphone ou sur WhatsApp.
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1: Et à 18h07, si on écoutait Radio Gaga maintenant, bon, c'est une proposition que je vous fais. Voici Queen maintenant sur Ici Nord pour vous accompagner dans la voiture. Bonne soirée.

0: Radio Gaga, le groupe Queen qu'on vient d'écouter à l'instant sur Ici Nord. Tiens, notez que ce samedi, ce sera le 80e anniversaire de la naissance de Freddie Mercury. C'était le 5 septembre 1946. Freddie Mercury qui est mort le 24 novembre 1991.
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0: Et dans le 16-19, dans un instant, ce sera l'événement d'ici. On ira faire un tour à Saint-Omer. On va vous parler d'une animation qui s'appelle Saint-Omer. Oui, je le dis comme ça. Saint-Omer à Saint-Omer. Toutes les explications dans un instant avec mon invité qui s'appelle Laurence Labisse. Mais d'abord, voici Benjamin Biolay, écran total.

0: toujours très classe. Benjamin Biolay avec Écran Total, qu'on vient d'écouter à l'instant sur Ici Nord, alors qu'il est 18h16. Aujourd'hui, on va prendre un peu d'avance pour vous parler d'un événement qui aura lieu le 11 octobre, un événement qui s'appelle Saint-Omer. Alors, j'ai bien dit Saint-Omer et ce sera à Saint-Omer. Bon, allez, vous allez tout comprendre. Avec mon invité, c'est Laurence Labis. Bonjour, Laurence.
1: Bonjour.
0: Alors, vous êtes membre de l'association La Léa, on va dire, l'association des entrepreneuses audomaroises. On dit Léa?
1: Oui, on dit Léa, c'est les initiales de Les Entrepreneuses Audomaroises.
0: Et cette opération Saint-Omer Voix Rose s'inscrit dans le cadre, on l'aura compris, d'Octobre Rose, hein, c'est bien ça?
1: Oui, c'est ça, c'est la deuxième édition. On a déjà fait une édition l'année dernière qui a été un succès. Donc on reproduit.
0: Cette année, dans un mois, hein, le mois d'octobre, Octobre Rose évidemment, mois de lutte contre le cancer du sein, on le rappelle. D'ailleurs, on va parler du 11 octobre dans un instant, mais en réalité, votre opération, elle a débuté, je crois, la semaine dernière avec un projet artistique.
1: Oui, on a convié, donc via les réseaux, les femmes qui le souhaitaient, pour faire une séance de photos. Donc l'idée, c'était de prendre les photos avec les mains sur les seins et une photo sans les mains sur les seins. Donc il y aura une fresque qui sera réalisée avec toutes ces photos.
0: Ouais.
1: Et ce sera une affiche qui sera vendue du coup le jour de l'événement, le 11 octobre. Et les bénéfices de la vente de l'affiche seront reversés à la Ligue, ainsi que tous les bénéfices qui seront faits le jour du salon.
0: Et je crois que vous avez eu une bonne surprise, il y a eu beaucoup de personnes qui se sont présentées, oui, pour les photos.
1: Oui, on a eu en fait 57 femmes qui se sont déplacées pour la cause.
0: Pas uniquement des femmes touchées par le cancer du sein, j'imagine?
1: Non. Non, il y avait tous les cas, il y avait des jeunes femmes, quelques personnes qui étaient en rémission. Il y avait même une jeune femme qui venait d'apprendre la veille qu'elle était atteinte.
0: Oh.
1: Donc c'était très intense en émotion et très gaie, très triste et voilà, beaucoup beaucoup d'émotions.
0: Tout ça mélangé. Revenons, oui, au 11 octobre, ce sera à la maison des associations de Saint-Omer, Allée des Glacis. Alors qu'est-ce qui va se passer? Qu'est-ce qui attend les visiteuses, eux? Est-ce que les visiteurs seront aussi les bienvenus?
1: Les visiteurs sont les bienvenus parce qu'ils peuvent soutenir leur compagne si elles sont...

0: si elles sont touchées par la maladie. Donc, non, tout le monde est bienvenu. Il y aura des animations, il y aura des mini-conférences, des cercles de parole, un marché, une buvette, bien sûr, et des entretiens. Enfin, un salon du bien-être avec des praticiens du bien-être de toutes sortes. Il y aura des hypnothérapeutes, du magnétisme, des choses, voilà. Il y en aura un peu pour tous les goûts, voilà.
1: Vous avez encore besoin d'aide, de soutien particulier pour organiser cet événement ou tout est bouclé?
0: Non, tout n'est pas bouclé. En fait, c'est une association qui fait ça avec des bouts de ficelle. On n'a pas de sous, donc on a besoin d'aide. Après, on se débrouille comme on peut entre nous, mais on a besoin d'aide pour que ce soit le plus réussi possible.
1: Des bras, donc, voilà. Je pense, on peut postuler sur votre page Facebook, par exemple.
0: Oui, ou vous envoyez un mail sur, il y a une adresse mail de l'asso, c'est lea.odomarois@gmail.com. Et oui, sinon sur notre page Facebook, par Messenger, pas de souci.
1: Alors donc, je vous rappelle le rendez-vous, ce sera le 11 octobre, Saint-Omer. Voix rose, dans le cadre d'Octobre Rose, du côté de Saint-Omer à la Maison des Associations. Et puis, il y aura une entrée de 2 euros reversée à la lutte contre le cancer du sein, c'est ça?
0: Oui, un ticket de 2 euros qui ouvrira aussi le droit à une tombola. Donc, avec tous nos généreux donateurs.
1: Et puis, on pourra acheter la fresque sur place, alors. Hein.
0: Oui, c'est ça, oui.
1: La fameuse fresque, cette chouette fresque qui a été réalisée la semaine dernière. Merci beaucoup pour toutes ces explications, Laurence Labisse. À très bientôt.
0: Merci beaucoup à vous. Au revoir.

0: Seal avec Crazy sur ici Nord. Dans un instant, Soprano et DJ et Michael du côté de la cellule de vigilance routière de la préfecture du Nord.
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0: Petit pas de danse avec DJ Sté Soprano qu'on vient d'écouter sur Ici Nord alors qu'il est 18h31. Et en voiture, on va retrouver Mickaël tout de suite du côté de la cellule de vigilance routière de la préfecture du Nord. Mickaël, comment ça se passe ?
1: Oui Guillaume, bah écoute, encore quelques ralentissements. On voit que sur l'autoroute A1, c'est encore assez chargé, hein, que ce soit dans le sens Lille-Paris ou Paris-Lille. Dans le sens Paris vers Lille, on a une densité de trafic depuis le secteur de Templemar jusque l'entrée de Lille, hein, ça reste assez chargé. Et dans l'autre sens, hein, sortie de bureau, bien sûr, dans le sens Lille vers Paris, toujours la même densité entre l'échangeur de Vandeville jusqu'à la terminaison des 5 voies de Ronchin, avec toujours à l'arrière une petite répercussion sur le boulevard périphérique sud de Lille, secteur Lille-Sud, mais également une répercussion sur la voie rapide urbaine RN356 depuis le secteur de Mont-Saint-Barœul. Nous avons toujours quelques petits légers ralentissements également sur l'autoroute A22, secteur de Marc-en-Barœul en direction de Gand. La traversée du Neuf d'Ascq, RN227 dans le sens Gand vers Lille, est encore chargée également depuis la courbe de Babylone jusqu'au niveau du pont de bois. Et puis toujours quelques petits ralentissements également sur la nationale 41 dans le sens anglo vers la Bassée, secteur du rond-point de Fourneau-Web. Sinon, on peut dire que partout ailleurs, un secteur de Valenciennes, secteur d'Arras et secteur de Lens, ça circule parfaitement bien.
0: Eh bien, parfait tout ça. Circulation normale pour un jeudi soir à 18h32, si j'ai bien tout noté, Mickaël.
1: C'est tout à fait ça, Guillaume.
0: 03 20 55 89 89, vous pouvez nous appeler à n'importe quel moment et merci beaucoup, Mickaël.
1: Merci, bonne soirée à vous.
0: 18h32 sur Ici Nord, disais-je.
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0: Les coulisses télé dans quelques minutes avec Patrice Gascoin. Aujourd'hui, on va parler du mystère de la chambre jaune. C'est diffusé ce soir sur TF1 et puis on trouvera Bruno Béard pour

0: Gaëtan Roussel avec Tous s'en va sur Ici Nord.
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0: Le 16-19, bienvenue sur Ici Nord à 18h40. C'est l'heure de retrouver Patrice Gascoin avec ses coulisses télé. Aujourd'hui, Patrice, vous nous proposez une série de TF1 où il va falloir deviner qui est le coupable. Ce soir, place au mystère de la Chambre jaune.
3: Vous avez peut-être déjà lu ce classique de la littérature policière signé Gaston Leroux, mais avec sa série, TF1 va vraiment vous surprendre.
4: 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Il n'y avait pas d'autre issue dans cette chambre.
3: Le romancier Gaston Leroux, c'est un peu notre Agatha Christie à nous. Et TF1 a eu raison de réinventer son classique, le mystère de la chambre jaune, mais en le modernisant. Je vous plante rapidement le décor. Le journaliste Joseph Rouletabille est maintenant une jeune femme, Joséphine, appelée le plus souvent Jo. Jo qui apprend qu'une tentative de meurtre a eu lieu dans son village natal, village proche des Gorges du Verdon. La victime est une amie d'enfance. Les circonstances de l'agression sont intrigantes, puisque lorsque les villageois, alertés par les cris de la victime, réussissent à ouvrir la porte blindée de sa chambre, celle-ci s'y trouvait seule. Or, il n'y a aucune autre issue possible à cette chambre jaune. Cette Jo est incarnée par la comédienne qui monte, Claire Romain. Vous l'avez peut-être découverte dans le feuilleton de TF1 Ici Tout Commence, mais plus sûrement dans Montmartre ou dans 4 Size, puisqu'elle est l'une des trois sœurs, l'une des trois héroïnes. Claire Romain, qu'est-ce qui vous a plu dans ce projet de série Le Mystère de la Chambre jaune?
5: C'était un projet qui était hyper intéressant. Moi, c'était un genre que j'avais jamais eu l'occasion de faire. Je connaissais le bouquin, mais j'avais pas lu le livre, donc j'ai pas pu m'identifier au personnage de Joseph Rouletabille. Mais en tout cas, ce que j'ai adoré dans cette version contemporaine et moderne, c'est vraiment tout l'aspect en fait du personnage qui était justement, il était très, enfin c'est un personnage, Joséphine, elle est très dynamique, elle a une forme d'intuition, elle est perspicace, c'est quelqu'un de courageux. Et le fait aussi de représenter une héroïne moderne, c'était aussi hyper intéressant.
3: Claire Romain qui vient donc incarner la nouvelle héroïne de ce classique du polar, la série Le Mystère de la Chambre jaune est réussie, spectaculaire. Le retournement final est tellement puissant et légendaire que je n'en dis pas plus. À vous de tenter de percer le mystère de la Chambre jaune dès ce soir sur TF1. Quant à moi, et c'est pas un mystère, je reviens demain pour de nouvelles coulisses télé.
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0: Dany Briand avec un de ses plus grands succès, c'était Suzette à l'instant sur Ici Nord.
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0: Et c'est l'heure de retrouver Bruno Béard. Voici le Pense pas si bête.
3: Aujourd'hui avec Hugo De Keyser de la plateforme Ricomi, nous parlerons reconversion professionnelle. Attention aux promotions non appliquées, on en parle et tout de suite il est question d'impôts. Si vous avez constaté une erreur, oublié de déclarer un revenu ou une réduction d'impôt, notez que vous avez jusqu'au 30 novembre 2026 pour corriger votre déclaration de revenu. Rendez-vous sur votre espace finances publiques à la rubrique « Accéder à la correction en ligne ». Info sur impots.gouv.fr. Si vous constatez des promotions non appliquées ou que vous avez des difficultés à vous faire rembourser, sachez que vous pouvez signaler ces litiges sur le site à Signal Conso pour trouver le mode d'emploi de ce dispositif de protection des consommateurs. Rendez-vous sur quechoisir.org. 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
4: 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Il les enferme dans des cases. Tu as travaillé dans la restauration ? Alors tu peux faire que de la restauration. Alors que c'est faux. Un serveur peut devenir par exemple commercial, une assistante peut devenir RH, ou encore un opérateur logistique peut devenir manager d'équipe. Mais pour prouver ça, il faut bien plus que des mots.
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4: 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Donc c'est-à-dire ton sérieux, ton application, ta capacité à apprendre vite. Et ça dépend pas du secteur. C'est la clé de la reconversion. Montrer qu'on peut être excellent même ailleurs. Et les recruteurs le voient immédiatement. Ok, donc cette personne est vraiment motivée, fiable et solide. Et peu importe d'où elle vient, ça ouvre vraiment des portes qu'un CV classique ferme. Donc vraiment, à toutes les personnes qui envisagent une reconversion, n'attendez surtout pas d'avoir le bon CV. Commencez par montrer ce que vous valez vraiment.
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0: Marine qui a annoncé la sortie d'un deuxième album, ça ne va pas tarder. Un an à peine après la sortie du premier, le deuxième est déjà prêt. Marine, on vient de l'écouter avec Escroc. À l'instant sur Ici Nord, d'ailleurs, il y a un nouveau titre de Marine normalement qui devrait être dévoilé ce soir ou demain, si je me souviens bien ce que j'ai lu. Je voulais vous dire que samedi, Willy Rovelli sera en direct de Lille sur la place du théâtre à midi, à l'occasion de la braderie évidemment. Pour l'émission Willy vient déjeuner chez vous sur Ici Nord. Il sera aussi demain à 17h, Willy Rovelli, vous allez pouvoir le rencontrer à la librairie Le Bateau Livre à Lille pour une séance de dédicace. Avant de retrouver l'info à 19h, les Corgis sont au programme. Everybody's got to learn sometime, ça arrive dans un instant.
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0: groupe s'appelle les Corgis. C'était un titre sorti en 1980 qui s'était classé numéro 1 en France. C'était Everybody's Got to Learn Sometime.
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0: Passez une bonne soirée sur Ici Nord à 19h. Et avant de retrouver Décibel, l'émission, voici l'info en France et dans le monde.
2: Alors que 5 départements du sud de la France basculeront en vigilance orange canicule demain, l'été 2026 restera dans l'histoire. Constat de la ministre de la Transition écologique. Aujourd'hui, elle présentait un bilan climatique de l'été. La France a connu donc un été de tous les records, à commencer par celui des températures, selon Monique Barbu. Été marqué aussi par les incendies, sécheresses, orages, tornades. Nicolas Joly, vous avez assisté à ce point presse qui soulève énormément de questions sur l'avenir du pays et du monde.
3: On a changé d'époque. L'été 2026 est officiellement l'été le plus chaud depuis le début des mesures en 1900. Et pour Mathieu Sorel, climatologue à Météo France, c'est directement lié au réchauffement climatique.
4: L'été 2026 a été plus 5 degrés plus chaud que l'ère pré-industrielle. Et environ 2,4 degrés sont directement imputables au changement climatique. Là encore, un élément fort pour montrer l'impact du changement climatique sur les conditions de thermomètre de nos étés.
3: Un été exceptionnel qui pourrait devenir la norme dans le futur, rappelle la PDG de Météo France, Virginie Schwartz.
5: Les températures moyennes que nous avons connues cet été, à l'horizon d'une France à plus 4 degrés, à l'horizon 2100, elles correspondront à une année, un été moyen.
3: Et dans un futur proche, c'est le risque incendie qui va augmenter.
5: Ce risque météorologique d'incendie va concerner la plus grande partie du territoire, mais aussi une saison de feu qui pourrait être étendue. Historiquement, c'était surtout juillet-août dans lequel on avait des feux. Et on voit qu'on pourrait avoir dans certaines régions jusqu'à 1 à 2 mois de plus de saison avec un risque météorologique d'incendie élevé.
3: Un danger impossible à ignorer cet été. Du 8 juin au 20 août, on avait toujours au moins un département en risque élevé de feux de forêt.
2: Nicolas Joly, ici Paris, de France. Conséquence de cet été historiquement chaud, la production agricole française a baissé de 8% et les agriculteurs devraient être fixés demain sur le plan d'aide du gouvernement. Un temps repoussé, Annie Genevard, la ministre de l'Agriculture, doit finalement dévoiler des mesures concrètes. Un plan d'urgence financé en rabotant sur d'autres budgets, Paul Barcelone.
6: Car l'agriculture est érigée en priorité numéro 1. Réunion cet après-midi avec les ministres de l'agriculture, justement, de l'économie et des comptes publics. Ces derniers jours, le Premier ministre a déjà assuré qu'il ne toucherait pas au RSA ni aux petites retraites dans le cadre du débat sur le budget à l'Assemblée. Parmi les pistes d'économie, il y a toujours la désindexation des pensions des plus riches. Mais ça ne suffira pas et il en faudra d'autres, avec, pour ne rien arranger, la censure comme épée de Damoclès au-dessus de la tête du gouvernement et bien sûr le début de la campagne présidentielle qui risque de tendre les débats.
2: Paul Barcelone, une cellule psychologique mise en place à Gis est en Haute-Saône après la mort de 4 membres d'une même famille. Un homme de 42 ans a tué ses 2 enfants de 6 et 10 ans et sa belle-mère avant de retourner l'arme contre lui. On en sait plus sur la visite du pape Léon XIV à Lourdes, Paris et Metz du 25 au 28 septembre prochain. Au plus fort de l'événement, jusqu'à 15 000 effectifs de sécurité seront déployés, indique le ministre de l'Intérieur, Laurent Nunez. Et puis les fans de Céline Dion, ça y est, comptent les jours. J-8 avant le premier concert de la star à Paris, avec un stand de goodies qui a ouvert aujourd'hui au 3e étage des galeries Lafayette de la capitale. On y trouve des cartes postales à 12 euros jusqu'aux suites à 180 euros. Et les premiers fans s'y sont rués dès les premières heures, Marie Boéda.
7: Pour Céline Dion, Noëlla ne compte pas.
8: Vous avez dépensé combien ?
9: 1000 euros.
7: Et elle garde tout pour elle. La quinquagénaire qui a sa place pour le concert en octobre a décalé sa journée de repos pour acheter.
9: Voilà, des foulards, des t-shirts, des gants, des... Voilà. J'ai acheté la boutique presque.
7: Liliane venait d'abord pour une amie.
10: J'ai dit, je viens faire le repérage. Quand j'ai dit ça à mon amie de Saint-Jean-de-Luz, Brigitte, elle m'a dit, ah, mais tu vas me regarder tout ça, tu me prends les photos.
7: Mais cette admiratrice de la star québécoise ne s'oublie pas.
10: J'ai récupéré le t-shirt noir, évidemment, le sac noir, la pochette.
7: Il est comment le t-shirt ?
10: Ben, il est noir avec un cœur rouge et marqué Paris, I love Paris.
7: Avec le nom
10: de Céline Dion, évidemment.
7: La retraitée a déboursé une centaine d'euros.
10: Oui, mais tant pis, pour Céline.
8: ces lignes.
7: C'est un budget, me reconnaît une acheteuse un peu plus loin.
11: Ça a vraiment bien démarré.
7: Anne-Sophie est vendeuse.
11: On a quand même des très très gros fans de Céline, donc qui achètent beaucoup et qui repartent au final heureux.
7: En moins d'une heure, plus d'une centaine d'articles ont été écoulés. Le plus populaire, le vinyle Live in Paris, dans lequel figurent des chansons des années 90 comme Destin.
2: Céline Dion, ça finit en musique, bien évidemment. Concert du 12 septembre au 17 octobre à la Défense Arena. Le magasin reste ouvert jusqu'au 5 octobre. Un mot de foot pour vous dire que la troisième journée de Ligue 1 débute ce soir avec le match Toulouse-Lille. Le coup d'envoi, c'est à 20h45.
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2: Cinq départements du sud de la France seront demain midi en vigilance orange à la canicule. Ces cinq départements sont l'Ardèche, l'Aude, la Drôme, le Gard et l'Hérault. Et oui, les températures grimpent entre 27 et 32 degrés sur le littoral aquitain et du centre-ouest au Grand Est. On attend près de 29 degrés dans Paris et parfois jusqu'à 32, 33 degrés sur le Berry en plaine d'Alsace. Sur le sud du pays, les thermomètres atteignent 32 à 37 degrés.
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2: Salut à toutes, salut à tous et bienvenue sur votre radio Ici. Nous sommes en direct de la Ciotat, en direct et en public. Bonsoir le public. Oh bon, on vous entend. Ils font un petit peu les timides. Bon, le Ici Live Festival 5e du nom est lancé. Aujourd'hui, alors après avoir accueilli sur le port vieux de la Ciotat, sur notre désormais légendaire scène flottante, après avoir accueilli M, Jean-Louis Aubert, MC Solar, Christophe Maé, Amir, The Avenir, Offenbach, Louis Bertignac, Célassou ou encore Benabar. Benabar, c'est lui qui a sauté dans le port, ça tout le monde le sait. Et donc, les amis, cette année, le programme du Ici Live Festival, eh bien c'est une merveille. Il y aura Jennifer, il y aura Benjamin Biolay, il y aura aussi, ça nous fait très plaisir, Marine, Yann Muller, DJ Jell, Boulevard des Airs et Oria. Boulevard des Airs, ce sont nos premiers invités. Bonsoir messieurs.
13: Attendez, j'ai un petit souci. Merci, ne t'inquiète pas.
14: Elle remet son casque, c'est du direct. Nous sommes sur Ici, à la Ciotat. Et c'est le premier jour de ce festival. Nous sommes ravis de vous accueillir ici, Boulevard des Airs et parmi nous.
15: Comment ça va, Florent?
2: Alors, merci les gars d'avoir fait mon boulot.
15: Il est bon.
2: Boulevard des Airs, bienvenue dans Décibel. C'est pas la première fois, hein, évidemment, qu'on se croise. Mais attendez, parce que là, il y a vraiment un petit souci dans mon casque. Alors, je vais le retirer. Je vais faire de la radio comme à l'ancienne, sans casque. Je vous conseille, vous aussi, de ne pas les mettre. Ouais. Comment allez-vous, messieurs?
15: Avec un cadre comme celui-ci, franchement, on est très heureux d'être là. Hein.
2: On est hyper heureux de vous recevoir. C'est vous qui ouvrez le festival ce soir. Donc, on le disait avec la légende du rap marseillais DJ Jell, qui est le DJ de la Funky Family. Et puis, Oria, qui est à découvrir. Boulevard des Airs, vous avez passé un petit été de festival?
14: Oui, un grand été de festival qui n'est d'ailleurs pas terminé.
2: Ouais.
14: Fait de plein de rencontres et de découvertes de magnifiques endroits comme celui de ce soir. Donc on est ravis d'être ici. On prolonge un petit peu l'été parmi vous.
2: Ça nous fait trop plaisir. Est-ce que vous avez déjà joué sur l'eau? Puisque donc, pardonnez-nous, on fait un peu les fanfarons, des scènes flottantes. Il n'y en a pas partout.
14: Il n'y en a pas beaucoup, c'est vrai. Alors c'est déjà arrivé, mais effectivement, c'est rare. On peut les compter sur le doigt d'une main. Donc ravis de retenter l'expérience, en espérant qu'on ne passera pas par-dessus bord comme notre ami Benabar, n'est-ce pas?
15: Et pourquoi pas?
2: Alors, Benabar, il y est allé de son plein gré,
14: oui, hein,
2: j'ai envie de vous
14: dit.
2: Dire. Il était comme ça dans l'ambiance, il s'est
14: et
2: dit, allez,
14: pas.
2: Voilà. Non, on a le batteur de M, Mathieu Chédid, qui, le malheureux, a découvert pendant le concert qu'il avait le mal de mer.
14: Ah,
2: ça peut arriver aussi.
15: C'est incroyable.
14: T'as le mal de mer, Youl, ou pas?
15: Non, ça va.
14: Ok,
15: j'aime bien.
2: Allez, on va écouter Je rentre à la maison, déjà parce que c'est une chanson importante pour Boulevard des Airs et aussi pour l'éducation nationale. Alors, en cette semaine de rentrée des classes, les amis, partageons ensemble cette chanson Boulevard des Airs et dans Décibel avec une chanson qui...

0: Je rentre à la maison, c'est aussi le nom du dernier album de Boulevard Désert, le groupe qui ouvre ce soir le Ici Live Festival de La Ciotat. Alors, ironiquement, Je rentre à la maison est une chanson qui vous fait voyager d'abord partout en France. Et là même, il paraît qu'il a fallu vérifier les passeports. Messieurs, vous allez traverser l'Atlantique avec cette chanson, Je rentre à la maison.
1: Oui, c'est vrai, comme tu l'as dit tout à l'heure, cette chanson, Je rentre à la maison, elle est le support aussi d'un projet culturel et pédagogique à destination des jeunes, c'est-à-dire un grand projet à destination de l'école, mais pas que, des foyers, des associations, du milieu hospitalier, et qui permet de mener des travaux avec les différents publics et de poser des questions liées à l'identité. Et donc tu me vois venir effectivement ce projet à traverser les frontières et travailler en ce moment dans plusieurs pays. Donc on a la chance de pouvoir partir nous un mois à la rencontre des jeunes américains et pas que, voilà, un mois, une dizaine de villes aux États-Unis pour justement discuter avec eux de qu'est-ce que ça représente pour eux la maison, qu'est-ce que ça veut dire une maison quand on a quitté l'endroit d'où l'on vient, est-ce qu'on peut reconstruire une maison ailleurs que l'endroit où on est né, voilà, ce genre de questions liées à l'identité très intéressantes.
0: Ça va être beau.
2: Oui, surtout de découvrir aussi leur projet sur la chanson, ça va être parce qu'à chaque fois qu'on est passé dans des écoles partout en France, c'était toujours incroyable, même inspirant, de voir leur projet. Et du coup, on a hâte de découvrir ce qu'ils ont fait sur le thème de cette chanson.
0: Bravo la jeunesse. Alors, il y a une autre chanson, C'est pas si facile, avec Carbone, nouveau single de Boulevard Désert.

0: Bonne, parce qu'en fait, depuis le début de Boulevard Désert, l'idée, c'est d'aller vous mélanger, c'est presque un groupe à géométrie variable, avec tout un tas de talents différents. Alors, ça pouvait être Vianney, avec le tube Aller Reste. Vous avez bossé avec Zaz, avec les L.E.J., même avec le Bagad de Lynn Biway. Écoutez ça, les enfants. Musicien du Bagad, donc vraiment, vous avez aucune limite, aucune frontière. Comment s'est passée la rencontre avec Carbone?
1: Écoute, simplement, comme se font pas mal de rencontres, c'est-à-dire qu'on s'est retrouvés en studio dans le sud, puisque lui aussi, c'est avec son groupe, il vient du sud de la France, pas très loin d'ici d'ailleurs, à côté de Montpellier.
0: Ouais.
1: Et donc voilà, bah, tout simplement, comme peuvent se passer des séances studio, c'est-à-dire voilà, on a un petit truc à la guitare, on a pensé à toi, lui aussi qui mélange ses musiques aux touches un peu hispanisantes, flamenco, mélange avec lui, il est plus, c'est un rappeur,
0: oui,
1: à la base.
0: Mais il y a aussi une grande musicalité, ouais, ça doit vous réunir ça.
1: Complètement, et ça nous a réunis, et c'est vrai que c'est dans l'ADN du groupe que de se mélanger. Nous, on a créé ce groupe Boulevard Désert pour partager la musique, donc avec les gens, évidemment, avec les enfants, on a parlé avec le projet, mais aussi et surtout avec d'autres artistes. Donc, dans tous les albums de Boulevard Désert, il y a eu des duos, et j'espère qu'il y en aura d'autres encore.
0: Ah bah justement, écoutez, vous me faites vraiment un pont d'or pour ma dernière question, avant que vous alliez vous préparer à monter sur scène, ici à La Ciotat. Votre duo de rêve, ce serait qui?
2: Ah, c'est dur.
0: Céline Dion est en France en ce moment. Je dis ça, je dirais, par exemple.
2: De rêve, c'est une bonne question, ça.
1: Bah, il y en a tellement.
2: Ah, ouais, il y en a plein. On parlait de Manu Chao, d'un artiste.
0: Très bonne idée, ça.
1: Ouais. Manu Chao, mais ça peut être Jean-Louis Aubert, ça peut être c'est Mathieu Chédid.
0: Ah, bah, faut venir au ICI Live. Hein.
1: Voilà, c'est pour ça que je dis ça.
0: C'est complètement notre prog.
2: Tu vois. Soprano.
0: Oui, qui est dans le coin ce soir.
2: Mais c'est vrai qu'il y a plein d'artistes qu'on aime beaucoup, à qui on pourrait vraiment échanger et faire de la bonne musique, donc voilà.
0: Eh ben nous souhaite de la bonne musique ce soir avec vous sur scène, sur la scène flottante Boulevard Désert, que vous pourrez aussi applaudir le 4 février à Enghien ou encore le 10 février à Toulouse. Bon concert, messieurs, merci beaucoup. Merci, et vous restez dans le coin. Décibel, ici en direct du ICI Live Festival à venir, Oria et DJ Gel.
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0: composition, la chanson française rencontre les musiques électroniques et les délires pop.
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0: Oscar les vacances et MPL avec Les Puceaux, extrait de l'album Ceci n'est pas mon corps.
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0: Un coup de cœur, ici de Romardèche.
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3: Ah là là, ce Ici Live Festival, c'est bien, c'est un peu notre rentrée des classes. Alors vous allez découvrir Oria tout à l'heure, c'est une artiste que je rencontre pour la première fois et bah, sans doute vous aussi, hein, parce que c'est une toute jeune artiste. Elle va monter sur scène dans moins d'une heure ici à La Ciotat et vous la découvrirez. Et puis en fin d'émission, là c'est la légende DJ Gel, le DJ de la Funky Family qui sera notre invité et qui ce soir va aussi jouer au Ici Live Festival sur le Port-Vieux de La Ciotat. Avec un invité surprise, plus si surprise, puisque la presse a fait son travail et en a parlé, c'est Soprano qui sera là ce soir en invité surprise du Ici Live. Et là, j'ai deux invités avec moi, deux messieurs, sans doute les gagnants de Mister La Ciotat. Bonsoir messieurs, j'ai pas noté vos prénoms, alors vous allez jouer avec moi au blind test, mais on va faire ça à l'ancienne. Je vais d'abord vous demander, bonsoir, quel est votre prénom ?
4: Gérard.
3: Gérard, bienvenue. Et à côté, monsieur
5: Pierre,
3: Gérard et Pierre, vous connaissez le jeu du blind test, on y joue tous les soirs dans Décibels, mais là, exceptionnellement, eh bien on le fait les yeux dans les yeux. Alors comment ça va se passer? On va vous passer de la musique et il va falloir retrouver le plus rapidement possible le nom des interprètes de ces chansons à gagner ce soir. Ça fait drôlement plaisir. Mais ce sont nos goodies du Ici Live La Ciotat. Vous avez des bobs, comme ça on ressemblera tous à Jules, on sera très beau. Et des bananes, voilà, absolument magnifique. D'ailleurs, vous avez déjà gagné. Allez, tenez, je vous en donne à chacun un exemplaire, parce que dans Décibels, eh bien, on gagne avant de jouer. Comme ça, on joue plus détendu. Alors, bravo Pierre et Gérard, ils ont leur beau goodies. Personne ne tente de mettre le bob pour le moment, mais vous serez très beau. On fera une photo après, tous ensemble. Je vous envoie donc une première chanson. Et il faut retrouver le nom de l'interprète. Petit indice, c'est un mélange de styles à la fois chanson française et rap. Est-ce que vous vous souvenez de cette chanson?
6: Face à la lune.
3: Alors, c'est drôle, face à la lune, presque. Face à la
6: mer.
3: Face à la mer. Et les interprètes? Ça commence comme calorie et ça
6: Calo
3: finit...
6: Giro.
3: Oui, bravo. Et le rappeur Passy.
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3: Face à la mer. Bravo, bravo. Premier point pour vous deux, messieurs, parce qu'il n'y a pas de raison. Il n'y aura pas de jaloux. Deuxième chanson, là aussi, c'est un mélange de styles entre le rock et le disco. C'est un groupe américain sur scène extrêmement maquillé.
5: Zizi Top.
3: Alors c'est pas Zizi Top.
5: Kiss.
3: Oui, bravo Kiss. J'ai des très bons candidats ce soir. Je vois qu'à La Ciotat, on connaît ses classiques. Kiss, I Was Made For Loving You. Énorme tube, donc à la fois rock et disco. Allez, là on va faire un mélange entre de la musique celtique et du rap.
6: La tribu de Diana.
3: Stéphanie de Monaco. Alors, la tribu
6: de Diana.
3: Alors, de Dana, parce que Diana, c'était la princesse qui a mal fini. Mais. La tribu de Dana. Alors, qui se souvient du nom du groupe? Ils avaient eu une victoire de la musique, de l'album rap de l'année. Les gens avaient un peu râlé.
6: Mano.
3: Mano, bravo! Je dois vous féliciter tous les deux, et Gérard et Pierre, parce que vous avez tout trouvé. Ah si,
6: ben
3: tous
6: oui.
3: Les deux, vous avez tout trouvé.
6: Bien sûr.
3: Pierre, il dit non. Pierre, il dit c'est Gérard qui a fait tout le boulot. En tout cas, vous avez tous les deux gagné le bob du Ici Live et les bananes. Et d'ailleurs, j'en profite pour remercier chaleureusement l'équipe de Ici Provence qui nous a fabriqué tous ces beaux goodies et qui nous accueille ici dans des conditions absolument merveilleuses. Gérard et Pierre, vous venez voir qui, vous, ce soir en concert?
8: Tous les artistes.
3: Tout le monde?
8: Tout le monde.
3: Ouais. Là, vous venez de rencontrer Boulevard Désert, vous allez rencontrer Oria et DJ Gel. Noël
4: C'est ça.
3: Aussi. Bon, bah, vous allez passer une bonne soirée alors.
4: Merci.
3: Merci à vous, merci beaucoup d'avoir joué.
4: France.
3: Ouais, merci à vous.
4: Merci.
3: Et merci à vous qui passez votre soirée avec nous en direct sur votre radio ici. On est dans un studio à l'extérieur, il fait beau, il fait 35,8 degrés très exactement dans le studio. Vous voyez un petit peu la chance que nous avons d'être dans cette belle ville de La Ciotat. Et puisque le thème du Blind Test ce soir, c'était les styles musicaux mélangés au sein d'une seule chanson, il me semble que la chanson la plus indiquée pour représenter le thème du Blind Test de ce soir, c'est Bohemian Rhapsody de Queen. Il y a de la musique classique, il y a du rock, il y a de la balade, il y a du piano. Et puis il y a la voix inoubliable et magnifique de Freddie Mercury. Bohemian Rhapsody, c'est parti.

0: merveille qui vient de fêter ses 51 ans, Bohemian Rhapsody sur l'album de Queen, A Night at the Opera. C'était en 75. À tout de suite.
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0: Mais oui, nous sommes sur les terres d'ici Provence. Et mon Dieu, qu'on est bien à La Ciotat, Décibels, en direct sur votre radio ici jusqu'à 20h. Et puis, après l'émission, les concerts vont démarrer. Alors, vous ne les entendrez pas à la radio ce soir. Non, mais on les enregistre et on vous les diffusera, évidemment, avant les vacances. Alors, je citais toutes ces têtes d'affiches déjà passées au Ici Live Festival les dernières années, que ce soit M, Jean-Louis Aubert, MC Solar, Célassou. C'est aussi l'occasion, parfois, de découvrir pour la première fois sur scène des artistes, et c'est ce qui va m'arriver ce soir en découvrant pour la première fois en concert Auria. Bonsoir Auria.
17: Bonsoir.
0: Bienvenue dans Décibels. Comment ça va ?
17: Mais ça va super. Je suis très très heureuse d'être ici.
0: Oh là là, moi aussi. Alors, je connaissais déjà votre voix, je savais qu'elle était belle, mais alors vous, en plus, c'est incroyable. C'est en train de me fouler l'œil droit, tellement vous êtes jolie, Auria.
17: Merci.
0: Écoutons votre voix.

0: soirée mondaine. C'est la chanson grâce à laquelle on vous a découverte, chère Auréa. Vous allez la chanter ce soir,
1: yes,
0: soirée mondaine.
1: Bien évidemment.
0: Ouais, hein, évidemment. Qu'est-ce qu'elle représente pour vous, cette chanson?
1: Bah, elle représente mon histoire, l'histoire de plein de gens, en tout cas, je l'espère. Quand je l'ai écrite, cette chanson, c'était un petit peu pour parler l'histoire d'une jeune femme qui chemine et qui se perd aussi, pour trouver sa voie dans la vie. Mais c'est aussi l'histoire de plein d'autres personnes, parce que je parle des soirées, je parle beaucoup de gens. Et en fait, moi, j'ai grandi dans un bar à Nice, mon père a un bar. Et donc, depuis que je suis toute petite, depuis que j'ai 2 ans, je suis amenée à voir la vie des gens.
0: Ouais.
1: Et donc, je me suis un petit peu inspirée de tout ça et de tous les artistes que j'écoute et qui m'inspirent énormément. Et...
0: Alors, c'est vrai que la nuit, c'est très intéressant. J'en parlais hier, tiens, avec Bilal Hassani, qui a sorti un album aussi qui parle de la nuit, de la fête. À la fois, il y a un côté très joyeux. Des gens se parlent la nuit qui ne s'adresseraient pas la parole pendant la journée. Mais c'est aussi, parfois, le risque de se perdre dans la nuit. Et c'est ça, un petit peu, le fil sur lequel marche la chanson Soirée mondaine.
1: Oui, tout à fait. Cette idée de pas se retrouver seul face à soi-même et de cheminer pour comprendre qu'après, en fait, on apprend à s'aimer soi et ça fait du bien.
0: Alors, vous écrivez des chansons, Auréa, il faut le souligner, puisqu'on vous a aussi entendu avec brio sur des reprises. Je pense notamment à Toi Jamais. Oh.

0: artistes qui vous inspirent. Racontez-moi comment vous en êtes arrivé à reprendre Toi Jamais.
1: Bah écoutez, franchement, pour être tout à fait honnête avec vous, ça a été tellement spontané. J'ai écouté cette chanson, j'ai tout de suite été inspirée pour y apporter, en tout cas essayer d'y apporter moi ma singularité et ma voix.
0: Ouais.
1: Je me suis prêtée au jeu sur les réseaux sociaux.

0: que vous avez sorti, qui m'a bouleversée, c'est votre reprise de Aïcha, chanson de Khaled, coécrite avec Jean-Jacques Goldman. Elle est très belle, cette chanson, dans sa version originale, parce qu'elle mêle ce qu'on fait de mieux en chanson française et aussi ce qu'on faisait de mieux à l'époque dans ce chant oriental de Khaled qui est génial. Et en fait, ça, c'est un petit peu aussi la recette vers laquelle vous tendez. On vous entend parfois sur Soirée Mondaine, beaucoup moins, mais là, sur Toi Jamais, on vous entend à partir comme ça dans des vocalises très orientales. C'est ça la recette Oria ?
1: Bah, la recette Oria, oui, c'est ça, c'est l'orientalité, c'est la Méditerranée,
0: ouais.
1: C'est l'autre bout de la Méditerranée, c'est la chaleur, c'est les vibes,
0: ouais.
1: c'est exactement ça.
0: Et quand vous écrivez de la musique, en fait, l'idée, voilà, c'est de choisir à quel point vous poussez le curseur, plus vers la Méditerranée ou plus vers la chanson traditionnelle française.
1: Mais je crois que ça se fait naturellement, en fait.
0: Ah oui.
1: Je crois que j'arrive à... Des fois, je fais des choses en studio, j'essaye, et puis là, je me dis non, je trouve qu'on va trop, on s'écarte trop, il faut trouver le bon équilibre pour essayer d'être le plus ouvert, en tout cas pour moi, le plus ouvert possible et parler au plus de monde possible. C'est ça l'idée aussi, mais je crois que c'est assez naturel.
0: En tout cas, je pense que votre version Aïcha, elle va parler à tout le monde. Cette chanson, elle est dans notre ADN commun. On la connaît tous, on l'a chantée tous, parfois très fort et très faux. Oria a la gentillesse de la chanter divinement pour vous ce soir dans Décibels sur votre radio, ici en direct de la Ciotat. Voici Aïcha.

ça s'applaudit, mesdames et messieurs. Bravo, Auréa. C'est une merveille, cette version de Aïcha. Alors, Auréa, ce soir, vous serez sur la scène du Ici Live Festival à La Ciotat. 2025, c'était l'année donc de la reprise de Sylvie Vartan, l'année aussi où on a découvert la fin de l'année Soirée Mondaine. 2026, votre chanson Soirée Mondaine qui a fait partie des chansons les plus chasamées de l'année. Parce que dès qu'on entend votre voix, ben, on sort le portable en disant « Mais qui est cet astre ?» Eh bien, maintenant, on sait, c'est Auréa. 2026, c'est aussi l'année de la chanson qu'on découvre maintenant, Princesse de la Nuit.

0: Alors avec plusieurs chansons originales maintenant sorties, on se dit 2027, ça pourrait être l'année du premier album, Auréa.
1: Et même plus tôt que ça.
0: C'est vrai ? Dites-moi tout, je veux savoir quand.
1: Alors déjà, il faut savoir que ce soir à minuit, j'ai un nouveau titre qui sort. Hey. En exclusivité, c'est ce soir je vais chanter pour la première fois. Donc à la radio, ce sera pour vous et
0: pour
1: chez vous.
0: Pour nous, pour ouais. Ici, merci Auréa.
1: C'est ça, exactement, merci. Je vous en prie.
0: Comment elle s'appelle la chanson ?
1: Bella Vita.
0: Oh, j'aime bien ce concept. On aime l'idée de la Bella Vita. Donc vous allez la chanter ce soir sur scène, puis elle sortira à minuit sur toutes les plateformes.
1: Tout à fait.
0: Ok. Et alors, parce que je n'ai pas oublié cette petite info que vous m'avez lâchée l'air de rien en me disant, mais peut-être qu'avant, votre album est prêt. C'est ça que ça veut dire ?
1: Mon album est prêt.
0: Ah.
1: Mon album est bientôt, sort bientôt. Il sortirait normalement au mois d'octobre.
0: Oh, mais c'est après-demain, c'est génial. Ok, premier album. Donc, ça veut dire qu'on va beaucoup, beaucoup, beaucoup entendre parler de vous dans les semaines et les mois qui arrivent.
1: Bah écoutez, j'espère, en tout cas, j'espère qu'on entendra parler de mes chansons, des sujets qui me tiennent à cœur.
0: Quels sont-ils ? On a parlé de la nuit, on a parlé aussi... Alors, en gros, il y a deux équipes. Il y a ceux qui font des chansons sans finalement se soucier des thèmes, en disant, voilà, je parlerai de ce qui me passe par la tête. Et puis, il y a celles et ceux qui veulent raconter des histoires. Vous, j'ai l'impression que c'est plutôt celle-là, votre équipe.
1: Effectivement.
0: Voilà. Donc, quelles sont les histoires que vous avez envie de partager ?
1: Alors, il y aura forcément des histoires. Les histoires sur la vie des gens, ouais. Sur les choix des gens, sur le fait des fois d'être tombés tous ici au même endroit et pourtant avoir des vies totalement différentes.
0: C'est vrai, c'est fou, ça.
1: Et finalement, on est tous les mêmes quelque part, ouais. Voilà, parce qu'on reste tous des humains avec nos états d'âme, etc., nos rapports à la vie, mais on est tous les mêmes. Donc il y a des chansons qui parlent de ça, il y a des chansons qui parlent aussi de la notion de la séparation, mais pas forcément de couple, mais la notion de séparation avec un être cher qu'on peut perdre, ouais. ou Dieu, ou l'univers, mais en tout cas, cette notion de séparation par laquelle on passe tous, l'amour bien évidemment, l'espoir.
0: Ah, alors dites-moi, parce que là aussi il y a deux équipes hein, pour les chansons d'amour. Il y a les chansons très joyeuses, il y a les chansons d'amour un petit peu plus torturées. Vous êtes comment vous ?
1: Je dirais pas que la Bella Vita, elle est peut-être un petit peu dans l'idée de la dramaturgie.
0: Ok.
1: Voilà. Mais en général. Même dans les histoires de déception, j'essaie de chanter l'espoir, ouais. Et de raconter l'espoir. Donc il y a une chanson qui me tient énormément à cœur dans mon album qui s'appelle Ça ira et qui est le dernier titre de mon album. Et mon album s'appelle Ça ira parce oui. que voilà, je voulais finir sur une note d'espoir pour parler aux gens et pour me parler à moi-même, pour dire que quoi qu'il arrive, quoi qu'on passe dans la vie, ben ça ira, ça finira par aller.
0: Vous pensez que c'est un des rôles de la musique, ça, de donner de l'élan à celles et ceux qui écoutent ou tout, pour le moins du réconfort, disons.
1: Ah oui, tout à fait. Moi, je pense qu'on est les porte-paroles du cœur des gens et que si on peut leur apporter un petit peu d'espoir dans leur vie, dans leur quotidien, ben on a tout gagné.
0: Bien, vous avez gagné notre cœur ce soir.
1: Merci.
0: Auréa, qui va se préparer puisque c'est elle qui ouvre le concert. Vous avez déjà joué sur une scène flottante ?
1: Non, jamais. C'est une première. Alors, tout à l'heure, j'ai fait une story, j'en ai parlé. Je disais que c'est la plus belle scène que j'ai faite et que j'ai vue, parce que c'est un concept extraordinaire. D'ailleurs, je comptais même pas m'habiller comme ça, pour être tout à fait honnête avec vous. J'ai dit, ah non, ce soir, je mets la robe.
0: Vous êtes magnifique.
1: Pour honorer cette ouais. magnifique scène flottante à la Ciotat, il faut les honorer.
0: Soirée de gala, ouverture par Auréa d'ici quelques minutes. Merci Auréa.
1: Merci à vous.
0: À très très bientôt. Et donc tout à l'heure, à minuit, sa nouvelle chanson, Bella Vita, qui va sortir. Et ça, c'est une excellente nouvelle. Dans la suite de nos aventures, DJ Gel de la Funky Family sera sur le studio ici du Port-Vieux de votre radio ici. On est à la Ciotat et on ne vous

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0: Arcada et Baiser Doré, un coup de cœur, ici de Romardèche.
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2: Ah ouais, dernier quart d'heure pour notre décibel en direct de La Ciotat Ici Live Festival, premier soir. Et notez déjà dans vos tablettes que demain à 19h, on sera avec Jennifer et Yann Muller. Et puis lundi, dans Décibel, Marine et Benjamin Biolay. Voilà les têtes d'affiche des jours qui viennent dans notre festival Ici Live à La Ciotat. Alors attention les amis, quand on accueille dans l'émission une légende, un tailleur de diamants, on met une petite ambiance musicale.
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2: Bonsoir. Hey, bienvenue sur Ici, comment ça va?
4: Ça va super bien.
2: Je suis tellement contente de vous rencontrer.
4: Mais moi aussi.
2: Le Diamond Cutter, ouais, c'est comme ça qu'on l'appelle, DJ Gel. Les anciens et les anciennes comme moi, évidemment, reconnaissent le son de la Funky Family. Vous êtes, ouais, le DJ historique de ce groupe, tout aussi historique ce collectif de rap ici à Marseille. Et à La Ciotat alors, vous y traîniez ou pas à l'époque?
4: Ben oui, on venait voir les concerts d'Ayam en 90, en 91. On venait les suivre de partout. Et puis moi je viens souvent à La Ciotat avec mes enfants. J'adore. Ouais.
2: Alors ce soir, vous allez clôturer notre première soirée de festival. DJ Gel, on vous découvre notamment en 98 sur la BO de Taxi.

0: Tiffany, c'est aussi l'album Marginal Musique en 2006. Et cette chanson un peu bilan, fallait que je le dise.
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0: C'est que des bons souvenirs, la Funky Family, DJ Jell.
2: Oui, c'est de très bons souvenirs de jeunesse, parce qu'on est plutôt jeunes.
0: Mais franchement, en vérité, on les fait pas.
2: Non, on les fait pas.
0: Voilà,
2: du tout.
0: Merci.
2: Non, on reste jeunes, forever young.
0: Donc c'est des bons souvenirs, et est-ce que ça fait partie de la musique que vous allez jouer en tant que DJ? Parce que là, ce soir, voilà, vous êtes DJ Jell, mais DJ vraiment derrière des platines.
2: Oui.
0: Ça ressemble à quoi, un set de DJ Jell? Justement, c'est beaucoup de rap marseillais de ces années-là, c'est quoi?
2: Alors, c'est un set de DJ Jell pour ici. Ça va être un set totalement différent et inédit pour ici.
0: Eh, merci.
2: Donc, on va avoir de la chanson française, on va avoir du reggae, on va avoir du rap, évidemment.
0: Ouais.
2: On va avoir de l'électro, on va avoir de la musique latine. Le but, c'est de faire de la fête avec les parents et avec les enfants.
0: Ah, ça, c'est génial. Ah,
2: c'est le but, sinon, sinon y a pas, c'est pas bon, quoi.
0: Pour être un bon DJ, DJ de groupe de rap, encore une fois, donc ça veut dire aussi qu'au sein de la Funky Family, et même tout ce que vous avez fait après, évidemment, on compte sur vous pour aussi composer, pour faire des scratchs, etc. Est-ce qu'il faut avoir une culture musicale hyper éclectique ou c'est pas forcément nécessaire?
2: Je pense que pour tout musicien, il faut avoir une culture musicale éclectique,
0: ouais,
2: et s'intéresser à autre chose. Alors le DJ rap par essence, il sample, il va chercher dans la soul musique, dans,
0: oui,
2: la chanson, dans les musiques ethniques, et c'est vrai que ça nous ouvre tout un panel de choix et de musique du monde qui sont hyper intéressantes, donc il faut s'intéresser, oui.
0: Voilà, et ça c'est la belle façon de le faire, la moche façon étant de demander à ChatGPT de composer un truc qui ressemblerait à...
2: Non.
0: Voilà, les vrais vont chercher évidemment dans tout un tas d'albums cultes.
2: Mais oui, c'est comme ça, moi, que j'ai
0: pas connu d'ailleurs aussi.
2: Mais oui, moi c'est comme ça que j'ai découvert la musique que je connaissais pas, le rock, le métal,
0: ouais,
2: certaines chansons françaises qui ont été samplées, et j'ai redécouvert des musiques comme ça par le sample, quoi.
0: Alors on va écouter un truc génial qui s'appelle Ma City, Part 2.
2: Yes.
0: Vous n'êtes pas tout seul, il y a AKH,
2: oui,
0: Kenaton et Shuriken,
2: oui,
0: les copains d'Ayam. Il y a aussi Mujnight.
2: Il y a aussi Saïd, le chanteur d'Ayam. Ouais, ouais, c'est un gros remix que j'ai fait.
0: Un canon remix qui a un clip tout neuf.
2: Eh oui, qui sort dans une semaine.
0: Il y a déjà des petits extraits sur votre Insta.
2: Exactement.
0: C'est pour ça que je l'ai vu. Je me suis dit, ça pourrait encourager tout le monde à
2: aller
0: voir.
2: Oui, un clip réalisé par IA. Par Chloé Saint-Jour,
0: ouais,
2: en fait, qui est réalisatrice. Et j'ai voulu fêter les 10 ans de cet album, puisqu'il est sorti en 2016,
0: ouais,
2: et offrir ce cadeau du clip qui arrive dans une semaine.
0: Allez, j'ai 10 ans, ouais, mais franchement.
2: J'ai 10 ans.
0: Ça va la peine. C'est notre invité de ce soir, DJ Jell. On y va.

0: Oh là là, mais quelle chanson sublime, quel hommage à DJ Djel. C'est trop beau. Ça devrait devenir l'hymne officiel de cette ville.
1: Je suis tout à fait d'accord avec vous.
0: Franchement, non, mais il y a tout dans cette chanson. J'adore cette punchline. Sunshine, on ne met pas les phares à 14h. Il est 19h55, on est en direct et on ne met toujours pas les phares. Hein.
1: Toujours pas.
0: Et je pense que dans 2 heures, on ne mettra toujours pas les phares.
1: Non, c'est impossible.
0: Bon, c'est quoi le secret? On a souvent parlé de Marseille comme d'une capitale du rap français, ce qui est vrai, ce soit côté IAM, FF, évidemment, la Funky Family. Mais vous, Didier Djel, vous avez aussi bossé avec Soprano. D'ailleurs, je pense que ce soir, il va venir faire un petit tour. Ou Jul, voilà, même un phénomène. Vous les avez rencontrés tous. Donc, il y a quoi? C'est quoi ces générations successives de rappeurs marseillais?
1: Je pense qu'il y a une grosse culture, une grosse part de la culture marseillaise qui est importante pour nous. C'est-à-dire là où on vit, là où nos parents ont grandi, où nous on a grandi aussi.
0: Et là où vous vivez, c'est là où vous fabriquez la musique aussi?
1: Dans la ville, mais peu importe le coin, nord, sud, est, ouest, centre, c'est là. Et puis c'est important de parler de cette multiculturalité, de cette ouverture d'esprit qu'on ne donne pas souvent, mais qui est là. On est peut-être un peu chauvin, mais on adore recevoir les gens. Et puis depuis tout temps, Marseille, depuis Protis Égyptis, est une ville très culturellement mélangée. Donc on aime mettre ça en avant. On aime mettre le fait que la langue française est une langue magnifique et qu'on s'en sert pour écrire des textes qui restent dans l'histoire et dans la musique. Et donc je pense que c'est ça. On essaye de passer une espèce comme ça de flambeau au groupe qui arrive. Et j'ai l'impression qu'ils le prennent et qu'ils mettent ça au sérieux.
0: Passer, ça c'est important aussi. Il y a ce truc de se faire la courte échelle. Quand la Funky Family commence, il y a IAM qui vous fait venir dans leur concert. Est-ce que justement, puisque Soprano va venir ce soir, est-ce que vous avez un souvenir justement du jeune Soprano à qui
1: Je m'en souviens très très bien.
0: Il était turbulent.
1: Non, il était avide de musique tout le temps quoi. On le voyait arriver des quartiers noirs et il repartait, je me rappelle, à pied du centre-ville, après avoir rappé un peu à pied jusqu'au quartier nord, là où il habitait.
0: Et c'est loin.
1: C'est très très loin. Il faut aimer la musique et il faut aimer la culture pour le faire. Et j'ai toujours cette image de Soprano, toujours prêt à faire un concert, toujours prêt à faire du show. C'est vraiment, il a toujours eu ce côté showman.
0: Et vous avez ce truc-là aussi d'être un peu ambassadeur de cette culture du rap à Marseille, culture musicale au sens large à Marseille. Si un jeune artiste vous sollicite, vous avez du temps, si vous en croisez un dans la rue, cours Julien, j'en sais rien, à Marseille, vous avez le temps parler de musique?
1: J'ai tout le temps le temps. Je travaille une fois par an à l'AMI, à la Friche. Donc là, je donne des cours de prestations scéniques.
0: Ouais.
1: Et à l'année, j'ai ouvert avec Milou de Raptani, le directeur de la Franchi, une école de DJ. C'est 2 euros les cours. On fait de la transmission musicale comme ça. Et puis c'est vrai que chaque fois que je rencontre un groupe ou que je le croise sur Internet, on parle de musique. Et si je peux donner des conseils, je les donne. Mais tout de suite, c'est important.
0: Ouais. En fait, la transmission, c'est presque plus doux que le succès, non?
1: C'est même meilleur, puisqu'on laisse quelque chose, même quand on part. Et ça, il faut.
0: Il est philosophe. DJ Djel, j'adore. Alors, Ma City, part 2, DJ Djel avec Akhenaton, Shuriken, Mujnight. On a le clip qui arrive dans une semaine.
1: Yes.
0: Voilà, donc ne le ratez pas. Écoutez, faites tourner, c'est important. DJ Djel est ce soir sur la scène du Ici Live Festival pour nous. Et vraiment, merci beaucoup.
1: Merci à vous, merci à vous, merci à Ici, merci à La Ciotat. C'est génial d'être là et merci beaucoup pour cet accueil.
0: Merci, monsieur le tailleur de diamants.
1: Merci, madame.
0: Et à bientôt, merci.
1: À très vite, DJ merci.
0: Bye bye. Allez, décibels, c'est terminé pour ce soir. On revient demain, toujours en direct de La Ciotat. On sera avec Yann Muller et Jennifer. Et pour ce soir, je voulais remercier l'équipe. Il y avait Alix Barois, Juliette Delperroux, Bertrand Montando, Alexandra Sackberg, Iris Guitoni, Mélodie Shape. Bah oui, il y a du monde, on est dehors, ce que vous croyez. Et puis toute l'équipe d'Ici Provence et l'Office du Tourisme de La Ciotat. Bisous.
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2: Salut à tous, bienvenue sur l'antenne d'Ici Nord. On est ensemble, si on est bon, jusqu'à 23h, 23h30. On va parler du LOSC ce soir. Le LOSC joue dès ce jeudi, puisqu'il y aura Ligue des Champions la semaine prochaine et plein de clubs français sont concernés par cette compétition. La Ligue des Champions revient. Lille accueillera Séville mardi prochain. Et donc dès ce soir, Lille est en déplacement à Toulouse. C'est la troisième journée de Ligue 1. Vous n'hésitez pas à nous appeler, à mettre vos attentes 03 20 55 89 89. L'avant-match, l'après-match. À mes côtés, un habitué d'ici Lille, notamment Baptiste Cogé, que vous retrouvez également au Standard parfois. Qui prend vos appels. Salut Baptiste.
3: Bonsoir Sylvain, bonsoir à tous.
2: Grand expert devant le président Olivier Létang, qui va encore briller, on l'espère, avec ses joueurs aujourd'hui. On retrouvera dans l'après-match Charles Salmin et Damien Février, deux de nos consultants également, pour débriefer ce match. On a également de la Ligue 3 ce soir au programme. On vous donnera régulièrement le score de Valenciennes. Mais ce soir, on attend surtout ce LOSC. Quelle équipe? On va la découvrir avec Rémi Mességuet, qui est au commentaire sur place dans quelques instants. On parlera également de notre top 3, notre petit bonbon. On reviendra sur trois des meilleurs moments de la saison dernière, puisqu'il en a eu. Le LOSC a terminé troisième du championnat. Et je n'oublie pas le focus qui sera consacré à Ethan Mbappé, qui est titulaire ce soir. C'est une première info. Et on parlera également de l'arbitre, monsieur Mathieu Vernis.
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2: Direction le stadium, Rémi Mességuet, bonsoir.
4: Bonsoir Sylvain, bonsoir à toutes et à tous, auditrices et auditeurs d'Ici Nord.
2: Alors,
4: bienvenue au stadium, sous le soleil.
2: Ah, j'allais vous demander, température locale.
4: La température locale, 30 degrés. Voilà, à l'heure actuelle, il fait même chaud du côté du stadium. Oui, oui.
2: Vous êtes en t-shirt.
4: 33... Ouais. Ah oui, t-shirt obligatoire.
2: Ouais, sinon, Bermuda, Bermuda également. Pour...
4: Non, pas Bermuda, attention. toujours en pantalon lorsqu'on va travailler.
2: Hey, c'est de la radio, hein.
4: Oui, mais on ne sait jamais. On ne sait jamais. Maintenant, tout peut être filmé.
2: Oui,
4: on
2: n'est
4: jamais à l'abri d'un téléphone.
2: Vous avez raison. C'est bien. Représenter au mieux l'entreprise. Bon, quelle est l'ambiance? Est-ce qu'on s'attend à une ambiance des grands soirs à Toulouse pour ce match avancé un jeudi soir?
4: Alors, c'est ça le problème. J'ai envie de dire oui, parce que le noyau fort des supporters du Toulouse Football Club aura répondu. Je pense que le parquage lillois sera assez présent, mais ça reste un match un jeudi soir avec première semaine de rentrée également. Donc forcément, je pense que l'affluence tournera autour des 19-20 000, mais j'ai bien peur que ce soit pas beaucoup plus, sachant qu'il ne faut pas oublier que les abonnés qui n'entrent pas au stade sont comptabilisés dans l'affluence. Okay. Donc il faudra faire attention à ça.
2: Merci.
4: Je pense que
2: stats.
4: Les images, exactement, tous les clubs de Ligue 1 le font, mais c'est vrai que du coup, dans l'affluence, ça compte pas forcément.
2: Ça peut aider nos Lillois, hein, Baptiste.
3: Il faut. Tout est bon à prendre pour les Lillois, en tout cas.
2: En plus, ça s'était bien passé pour Lille lors de la dernière visite à Toulouse, Rémi, si je ne dis pas de bêtises.
4: Ah ben, plus que bien passé pour les Lillois. La dernière fois qu'ils sont venus du côté du stadium, ils avaient gagné 4-0 ici, avec notamment un but contre son camp de Rasmus Nikolaïsen, le capitaine toulousain qui sera aussi ce soir. Un but de Romain Perrault, un but de Mathias Fernandez-Paro et un but d'Olivier Giroud. Il reste donc deux rescapés côté lillois sur les trois buteurs qui avaient marqué face à Toulouse ici au stadium la saison dernière.
2: Allez, on va parler de la compo tout de suite. Je vais juste préciser avant cela qu'on a quelques recrues, les nouvelles recrues qui sont présentes. Hein. Je pense au japonais Ueda, au danois Kjærgaard et au gardien Gilles qui sont présents sur la feuille de match, mais qui ne sont pas dans le 11 de départ. On va vous laisser nous donner le 11 de départ. Je ne sais pas si notre grand Olivier Fossé de la Voix du Nord est arrivé à vos côtés ou pas.
4: Il est là, il est juste là, Olivier.
2: Bien.
4: Il va descendre là, il arrive, il va mettre le casque.
2: Le temps de donner la compo.
4: C'est ça, le temps de donner la compo avec donc dans les buts Berke Hauser. Ce sera une défense à 4 avec donc Thiago Santos à droite, Nathan Ngoy, Alexandro en charnière centrale. Et ce sera Calvin Vert donc côté gauche. Au milieu, Nabil Bentaleb, Benjamin André qui sera le capitaine de cette équipe, associé à Ekon Haraldsson. Sur les ailes, Ossam Sarraoui à gauche, Ethan Mbappé à droite. Et enfin, en pointe, l'inévitable Olivier Giroud. Et Olivier est avec le casque à côté de moi.
2: Monsieur Fosse, bonjour.
5: Bonsoir.
0: Bonsoir Sylvain, bonsoir à toutes et à tous.
2: Ça fait du bien de retrouver la canicule de chez vous à Clermarais quand vous descendez à Toulouse. Hein.
0: Ah oui, mais là c'est trop d'un coup. 38 degrés là en arrivant. Ah oui. J'ai perdu beaucoup de temps à trouver une bouteille d'eau. Là ça y est, je suis parti là, ça y est, je suis lancé.
2: Bon, cette compo Olivier, tout de suite en studio avec Baptiste, on s'est regardé en disant « Ah ouais !» Nouveau couloir gauche là pour Verdonck-Sarraoui. C'est quand même une petite surprise. Je ne sais pas si vous l'aviez aligné ce matin dans les colonnes de la Voix du Nord.
0: Non, on n'avait pas du tout ce côté gauche. On était sur du traditionnel avec forcément Onal qui remplaçait Correa puisque Correa n'est plus au club. Et là je cherchais, mais je vois que Perrault est en train de s'échauffer, donc il n'y a pas de souci particulier. Donc à mon avis, Davide Ancelotti essaye quelque chose sur le côté gauche. Il donne aussi un petit peu du temps de jeu à Calvin Verdonck et à Ossam Sarraoui.
2: Ouais, c'est bien pour Sarraoui, Rémi, parce que c'est quand même un joueur qui a vécu des moments compliqués la saison dernière. Il a été blessé parfois avec Genesio, le courant ne passait pas vraiment.
4: Oui, c'est ça. C'est assez fou de se dire qu'Ossam Sarraoui est au LOSC. C'est sa troisième saison. Il entame sa troisième
2: c'est
4: saison
2: vrai.
4: Au LOSC.
2: Ouais.
4: Et on a l'impression qu'on l'a quasiment pas vu jouer, Ossam Sarraoui, alors que là, ça commence. Voilà, c'est un joueur qui peut faire mal quand même sur le côté. Et puis, il a quand même, malgré tout, deux sélections avec le Maroc. Donc, c'est un joueur qui peut faire mal à Toulouse, d'autant plus que les Toulousains ont quelques petits problèmes en défense latérale droit.
0: C'est Olivier. Ça, sa vitesse peut être utile. Et il n'avait pas été titulaire depuis le... Vous savez le match un peu fou là à Auxerre où Lille l'avait emporté 4-3 et lui avait été sorti à la mi-temps parce qu'il ne donnait pas satisfaction à Genesio. Et ensuite, alors j'ai plus exactement les dates en tête, mais on est au mois de janvier et je pense qu'il sort en début de match sur un des matchs de Ligue 1 et derrière il a la pubalgie. Il doit se faire soigner d'une pubalgie.
2: Contre le PSG, Olivier, le 16 janvier.
0: Vous voyez, voilà. Et je me rappelle qu'on est un peu au courant de sa blessure quand on revient de Vigo.
2: Exactement. Donc, voilà. Et là, derrière, il a manqué un paquet de matchs. Il a joué seulement 12 minutes en avril face à Nice. Il avait joué 28 minutes face à Auxerre. Et donc, vous le disiez, la dernière fois qu'il a été titulaire, ça remonte à ce match face à Auxerre. Je suis en train de regarder la date précise. Le 14 décembre. 14 décembre 2025. Mais c'est vrai, Rémi a raison sur un point, Baptiste, c'est qu'on a l'impression qu'on n'a jamais vraiment vu au LOSC Ossamé Sarraoui. Je me rappelle de lui qui brillait aux côtés de Jonathan David, avec quelques fulgurances.
3: Ouais, il y a eu quelques belles périodes, notamment aussi l'année dernière où il avait pas mal enchaîné, notamment en Ligue Europa. Il avait eu quelques belles fulgurances et on s'était dit, c'est peut-être le renouveau d'Ossamé Sarraoui. Finalement, il avait été pas mal gêné par sa pubalgie. C'est vrai que ça fait 3 ans et pourtant, on en connaît très peu d'Ossamé Sarraoui. On espère que cette fois-ci, ce sera la bonne. On sait que, ce mercato n'a pas forcément été évident pour lui. Il y avait 3 joueurs pour 2 postes. Il y avait une décision finale à prendre entre Ossamé Sarraoui et Félix Correa. C'est plutôt Félix Correa qui a été envoyé en prêt du côté du FC Séville. Donc espérons que ce soit une bonne pioche pour Lille d'avoir gardé Ossamé Sarraoui en remplacement de Bachar Onal.
2: Alors hier aussi, Olivier Fosseux, vous étiez à cette conférence de presse, le président Létang, ça a duré 2 heures, a présenté les recrues, a fait le point, il a parlé avant, il a parlé après, c'était hyper intéressant, il y avait plein de choses à retenir. J'ai adoré Ueda, la conf de Ueda, le japonais qui a duré 6 minutes avec une traductrice qui était complètement perdue, elle était aux abois la pauvre, avec un Ueda qui ne l'aidait pas.
0: Ça
2: a été dur.
0: Trop vite pour elle.
2: Ah, ça a été très dur. Je pense qu'elle ne connaît pas encore le football. Elle connaît le futsal, mais pas le football. Mais il y avait un certain Orlando Gil, le gardien paraguayen. Je parle de lui parce qu'il a été présenté comme un numéro 1 bis. Et la semaine dernière, on a trouvé qu'Ozer n'était pas au mieux. Il est quand même bien sous pression. Il va se retrouver sous pression, le gardien lillois. Il va devoir démontrer qu'il est capable mentalement de tenir sous la pression d'Orlando Gil.
0: Ah ben là mais complètement. On est dans un cas de figure où vous souvenez quand il y avait la rivalité Jardim-Chevalier. dès que l'enchaînement a été moyen, la sanction elle est tombée. Et là je pense qu'on est à nouveau dans ce cas de figure là.
2: Ouais.
0: Alors est-ce que c'est
2: parce que l'expression aider, l'expression 1 bis pour moi elle est pas anodine. Hein. C'est pas un numéro 2. Hein.
0: C'est ça, exactement. Non, mais vous avez raison, Sylvain. On vient clairement mettre la pression sur le numéro 1 parce qu'il n'est pas au-dessus du lot, parce qu'on, je pense qu'il a parfois des sauts de concentration et que dans la recherche optimale d'exigence du staff et des dirigeants, le gardien n'a pas le droit à l'erreur. On sait tous que une petite faute peut vous coûter un point précieux. On l'a bien vu l'année dernière, hein, sur, ça se joue sur des détails, la troisième place du LOSC. Hein, le LOSC, tant mieux, les planètes s'alignent et aujourd'hui on est très heureux d'avoir deux clubs en Ligue des Champions. Mais on sait très bien que Lille aurait aussi pu finir cinquième. Et si vous voulez rester dans le top 3, top 4, chaque détail compte.
2: Rémi, vous êtes sur quelle ligne par rapport à la situation d'Ozer?
4: Ah ben, moi, je suis plutôt d'avis qu'il faut un numéro 1. Moi, dans ma tête, c'est plutôt comme ça que ça fonctionne. Et c'est vrai que Berke Ozer, il avait fait, on va dire, une bonne première rencontre à Angers. Et là, tout de suite, dès que le niveau monte un petit peu, qu'il y a un petit peu plus de tension, et là, comme la semaine passée à Pierre-Mauroy, face à une grande équipe, le PSG, on sent que Berke Ozer, peut-être que mentalement, il a un petit peu de mal à basculer dans ce genre de rencontre. Et pour Lille, on le rappelait, la Ligue des Champions arrive. Donc, à quel niveau situer Berke Ozer quand on sait qu'Orlando Gilles, il a quand même participé à la Coupe du Monde, il a participé à des rencontres sous tension. Et on l'a vu, même s'il a un petit peu perdu ses nerfs face à l'équipe de France après la rencontre, c'est quelqu'un qui est capable peut-être d'aller plus digérer l'ambiance des grands rendez-vous.
0: Et Sylvain, je ne sais pas si vous avez regardé les images hier, mais il impressionne. Je peux vous assurer. Ah non,
2: il a des épaules.
0: Mais quand il s'est levé pour la photo, alors déjà, bon, Olivier Létang n'est pas petit, vous voyez, donc, mais là, le mètre 98-99 était impressionnant et on a même taquiné le Bastien, l'attaché de presse, en lui demandant s'il ne voulait pas aussi aller sur la photo pour qu'on puisse un petit peu comparer parce qu'il dégageait quelque chose et même dans le regard, j'ai vraiment la sensation qu'il n'est pas venu pour rire à Lille.
2: Baptiste, il vous impressionne, Gilles?
3: C'est vrai qu'il a l'air très très très froid. J'ai pas forcément envie de me retrouver en 1 contre 1 contre lui. Mais voilà. Mais en tout cas,
2: je vous rassure, ça n'arrivera pas.
3: Je l'espère. On sait jamais. Mais en tout cas, si, pour compléter un petit peu ce qui est dit, surtout sur le poste de numéro 1, c'est assez bizarre cette situation. Il n'y a jamais de 1 et de 1 bis quand on regarde au PSG l'année dernière. C'était Chevalier qui normalement devait être numéro 1. Finalement, il est arrivé numéro 2 et non pas 1 bis. Je prends l'exemple du Paris FC l'année dernière où il y avait Kevin Trapp, Bengkamp, Badio. Ça s'est pas hyper bien passé. Au final, c'est Kevin Trapp qui s'est un petit peu sorti du lot. Et puis pour finir, bon, je regarde un petit peu la carrière d'Orlando Gilles, pardon, il a fait une superbe Coupe du Monde, mais il ne faut pas oublier que c'est un jeune gardien aussi. Alors même s'il a 26 ans, il n'a qu'une saison et demie en vraie compétition de championnat. Donc attention à ne pas faire trop sur un gardien qu'on a très bien vu en Coupe du Monde. Je peux vous en citer des gardiens qui font des belles Coupes du Monde, et puis derrière, Guillermo Ochoa pour ne pas le citer.
2: Exactement. La compo toulousaine, avant de faire une petite pause et de passer au zap, Rémi, on vous écoute pour la compo toulousaine avant de libérer Olivier Fosseux qui a beaucoup de choses à écrire pendant le match, après le match et encore demain d'ailleurs. Rémi, on vous écoute.
4: La compo toulousaine, ce sera un miroir par rapport au Lillois, 4-2-3-1 également, avec Guillaume Rest dans les cages. Côté droit, Rafik Messali sera le latéral, la charnière Rasmus Nicolaïsen, capitaine associé à Marc McKenzie. Côté gauche, ce sera Chris Tapé, deux milieux pivots, Christian Caceres, Alexis Vossa. En numéro 10, Thomas Jorgensen. Sur les côtés, Ilias Azizi, le jeune pitchoun qui va connaître sa première titularisation à gauche, Santiago Hidalgo, l'argentin, à droite, et en pointe, l'international canadien Jason Russell-Roux.
2: Qu'est-ce qu'il faut craindre le plus dans cette équipe qui a été remodelée quand même cet été avec un nouveau coach?
4: J'ai envie de dire ce milieu là, ce triangle au milieu, Christian Caceres, Alexis Vossa, Thomas Jorgensen. Thomas Jorgensen, deuxième recrue la plus chère de l'histoire du TFC. Et Christian Caceres, pour vous donner l'importance qu'il a dans ce groupe toulousain, à la fin du mercato, Toulouse a communiqué sur Sequeda, Christian Caceres. Donc c'est vous donner un petit peu l'idée de ce milieu défensif, quelle importance il a. Et puis à ses côtés, Alexis Vossa, qui rappelle quand même de bons souvenirs aux supporters lillois suite à son expulsion la saison passée à Montroy. Mais c'est ce milieu qui sera un petit peu la clé. En face, les Lillois n'ont pas grand chose non plus à craindre avec Haraldsson, Bentaleb, André. Mais il y aura, je pense, vraiment duel entre ces deux triangles.
0: D'ailleurs, Lille le regardait un petit peu pour Christian Caceres.
4: Oui. Lille aurait pu profiter d'une opportunité.
0: Pour le poste du milieu de terrain, mais Toulouse a bétonné le dossier.
2: Monsieur Fosseux, bon match.
0: Merci beaucoup Sylvain, je vous souhaite un bon match aussi, puis à très bientôt.
2: Et puis n'oublie pas de rester en t-shirt et pas de clim cette nuit à l'hôtel, sinon vous aurez un rhume demain matin pour rentrer dans le Nord. Merci Monsieur Fosseux, bon match.
0: Il faut être en forme pour la Ligue des Champions, c'est mardi.
2: Exactement, il faut gérer les forces, ce sera face au Betis Séville. Olivier Fosseux donc pour La Voix du Nord, que vous pourrez retrouver bien entendu sur les réseaux de La Voix, mais également demain sur le papier. Allez, petite pause avec Charlotte Cardin, The Way We Touch, et on se retrouve pour l'avant-match 20h45, coup d'envoi de Lille à Toulouse.

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2: On est de retour au Stadium pour le match à 20h45 entre Toulouse et Lille, le premier match de la troisième journée de Ligue 1. On rappelle que le LOSC reste sur ce beau match nul, Baptiste Cogé. Beau match nul face au Paris Saint-Germain, même si on a été frustré par ce scénario complètement dingue avec ses buts au 90e et 95e.
3: Bah, il y a autant de frustrants d'encourageants que sur ce match, parce que Lille a été très intéressant en première et a énormément relâché en seconde. Donc on va plus prendre le positif que le négatif, mais c'est vrai que ce match nul est quand même frustrant pour le LOSC.
2: Rémi, à Toulouse, on craint vraiment le LOSC, on se dit que vraiment le LOSC est favori sur ce match ce soir ou pas?
4: Ah ben à Toulouse, on aurait mal faire de ne pas craindre le LOSC, puisque Toulouse n'a pas battu Lille, et même Toulouse a perdu contre Lille lors des quatre dernières rencontres lors desquelles ils ont affronté les Dogues. Donc forcément, on aurait mal faire de ça. Et puis Toulouse, le coach Jens Bertelascu avait tendance à dire que voilà, cette équipe de Lille est dangereuse, elle a des qualités. Donc oui, Toulouse a raison de craindre Lille. Et puis si on regarde tout simplement au classement, la saison passée, il y a quand même une équipe qui aujourd'hui joue la Ligue des Champions et une autre qui a fini dans le ventre mou.
2: Bon, je voulais vous mettre un peu la pression avant de vous entendre aux commentaires, Rémi. J'espère que vous serez bon aux commentaires parce qu'on a eu du très lourd la saison dernière. C'est l'heure du zap. Écoutez, on vous attend à ce niveau-là ce soir. On a notamment eu ce match, ce match en Serbie, commenté par Simon Jarnier. Match retour du barrage de la Ligue Europa. Lille menait alors 1-0. On entrait dans les prolongations.
5: Dans la projection, c'est bien fait avec Fernand Espardo qui peut déborder sur le côté gauche. Le centre de Fernand Espardo pour trouver Félix Sauer. Entrée de surface de réparation. Il décale Nathan Engel. La frappe de Nathan Engel. Le but ! Nathan Engel !
2: Voilà la qualif avant d'être éliminé. Mais c'est vrai qu'on s'y attendait plus à ce match-là. C'était un des moments forts de la saison parce que à l'aller, Lille avait perdu à domicile face à Belgrade, Baptiste.
3: Oui, c'est vrai que c'était l'un des tournants de la saison, notamment pour Nathan Engel qui a pris, je pense, une autre dimension parce qu'il a en plus marqué un but ensuite contre Nantes, donc il était passé dans une autre dimension, Nathan Engel.
2: Donc là, on était en début d'année, en février, puis un peu plus tard, le 4 avril, on a vécu ce derby avec un LOSC qui a, il faut le dire, clairement marché sur le Racing Club de Lens, 3-0.
6: Le long ballon lancé pour Fernandez Pardo, le 1 contre 1 avec Gagnou.
7: Allez voir, on a un contre 1.
6: Il s'excentre contre la ligne de sortie de but. Fernandez Pardo face à Gagnou. Il rentre sur son pied droit, il centre. Arrasse un but, au deuxième poteau.
2: Et ça aussi, ça a été un des matchs clés. C'est dans cette période où tout va mieux pour le Racing. Si, ça allait déjà très bien. Mais pour le LOSC qui a terminé en boulet de canon.
3: Ah, pour le LOSC, c'était vraiment une ascension, un gros départ qui a enchaîné pas mal de matchs sans défaite et qui, grâce à ça, a permis d'accrocher cette troisième place qualificative pour la Ligue des Champions.
2: Et puis en fin de saison, il y a notamment aussi cette très belle victoire à Marseille.
5: M. Taleb sur le deuxième, qu'il décale pour Mouko. Mouko qui décale à son tour Thomas Meunier. Le centre de Meunier, deuxième poteau, la tête et le but! Le but d'Olivier Giroud, 86e minute de jeu. Olivier Giroud.
2: Thomas Lavaux au Stade Vélodrome pour un très beau souvenir. Et c'est vrai que ce serait bien de s'imposer aussi, Rémi, à Toulouse ce soir. Ça resterait pas forcément un match référence. Après, ça dépend aussi du scénario et peut-être d'un but, je sais pas, du milieu de terrain qui marquerait les esprits. Mais là, ce qui serait bien, ce serait de confirmer la première victoire à Angers et le très bon match nul finalement face au PSG.
4: Oui, parce que tout le monde ne prendra pas un point contre Paris à domicile. Déjà, ça, c'est peut-être le calcul à faire pour les Lillois, même si dans le scénario, on le répétera jamais assez, c'est frustrant. Mais effectivement, venir gagner à Toulouse aujourd'hui, ça voudrait dire 6 points pris à l'extérieur sur 6 possibles depuis le début de la saison. Il n'y a pas mieux pour démarrer une saison.
2: On va rappeler la compo avant de parler du focus. Ozer dans le but, Santos, Ngoy, Alexandro, Verdonk, Ben Taleb, André, Sarawi, Haraldsson, Giroud et donc Et

0: fait, qu'on l'a vu du côté du LOSC être à la fois très impressionnant et parfois décevant parce qu'il n'était pas là en fait. Et c'est vrai que depuis le début de la saison il donne l'impression d'avoir trouvé une certaine constance sur les deux premières rencontres. Et par contre, en tout cas, lui, il a de bons souvenirs face à Toulouse, parce que je ne sais pas si vous vous souvenez de la saison passée, le match à Pierre-Mauroy.
1: Oui.
0: Les Lillois s'étaient imposés 2-1 alors qu'ils étaient menés 1-0. Et c'était Tanden Mbappé qui avait marqué le but du 2-1 à la 90e plus 7. Et Tanden Mbappé, d'une magnifique demi-volée pied droit, était venu donner la victoire au LOSC. Donc Tanden Mbappé, ce soir, il a tout à faire pour réussir à continuer face à ce Toulouse qui lui réussit plutôt bien.
1: Alors, on a exfiltré Broholm, on a exfiltré Edjouma, les dons étaient prêtés à Utrecht et à Brest. Mais on a recruté Dylan Bakwa. Là, on a quand même deux superbes joueurs, Baptiste Causier, qui peuvent se tirer la bourre avec cette concurrence sur ce poste d'ailier droit.
2: Ah, ça va être très positif pour les deux. On a autant un Ethan Mbappé qui est assez rapide dans son exécution. On l'a vu contre le Paris Saint-Germain, très très rapide. Il a emmené Zaïre Emery un petit peu partout. Puis on a un Dylan Bakwa qui est beaucoup plus dribbleur. Donc ce sont deux profils qui correspondent bien assez à Lille et qui sont très complémentaires.
1: Oui, et puis il peut rentrer à l'intérieur Bakwa avec son pied gauche. C'est vrai qu'en plus la saison va être longue, hein, Rémi. C'est le président Létang qui le rappelait quand on lui évoquait hier la concurrence entre Mbappé et Bakwa.
0: Oui, mais c'est une saison où il faudra caler la Ligue des Champions dedans. C'est tout simple, la saison elle va être longue, il va y avoir des matchs. Les Lillois, on sait qu'ils veulent se qualifier, passer la phase de Ligue. Donc ça veut dire que la saison, il va falloir des joueurs, si ce n'est des doublures, il faudra des joueurs capables d'être des 1 bis, sauf au cage, on est d'accord. Mais il faudra des 1 bis. Et je me demande si ce soir le côté gauche, Verdonk, Osame Sarawi, c'est pas un petit peu en prévision de la rencontre de mardi soir.
1: Ça veut dire que vous voyez Perrault et Onal débuter mardi soir.
0: Plutôt.
1: Ouais. On serait peut-être déjà en effet dans la gestion de l'effectif, mais c'est vrai que sur une semaine, je reprends le poste d'Mbappé et de Bakwa. Vous pouvez avoir Mbappé ce soir et Bakwa mardi soir. C'est hyper intéressant.
2: Oui, c'est ça qui est intéressant. Puis d'autant plus que les équipes en Ligue 1 changent. Voilà. Et des fois, il y a des équipes forcément avec des latéraux qui prennent énormément de largeur. Donc un Ethan Mbappé sera beaucoup plus intéressant par sa qualité de vitesse. Dylan Bakwa pourra apporter son dribble. Donc c'est plutôt intéressant. Et il y a surtout une place à prendre du côté gauche. Il y a Osame Sarawi et Bachar Onal qui vont un petit peu se fendre le jeu, essayer de voir. Je pense que la seule place aujourd'hui qui n'est pas encore certaine du côté du LOSC, c'est bien ce côté gauche.
1: Exactement. On est ensemble jusqu'à 23h, 23h30. Ça dépend de vous au standard dans l'après-match. 03 20 55 89 89 Toulouse-Lille. Ça débute à 20h45. Et à 20h45, on aura également un œil sur le match de Valenciennes en Ligue 3. Valenciennes est en déplacement à Rouen.
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1: Et on accueille Benjamin. Salut Benjamin.
5: Salut Benjamin.
1: Bon, comment on se sent là, quelques minutes du coup d'envoi, assez optimiste?
5: On se sent comme un 24 décembre, la veille de Noël, parce qu'avec ce mercato de ouf que nous a fait Monsieur Létang, ouais. On a juste hâte de voir toutes ces recrues être sur le terrain. C'est aussi incroyable de retrouver Raoui sur l'aile gauche. Ça fait plaisir aussi. Donc non, franchement, très excité. On a vraiment hâte de voir le match là.
1: Qu'est-ce qui vous plaît le plus? C'est le bénéfice avec les ventes là pour au moins 160 millions d'euros, ou c'est le profil des joueurs qui sont arrivés? Je pense à Ueda en attaque, à Kjær Gard au milieu. Je pense aussi à Bakwa dans le couloir qu'on évoquait à l'instant.
5: Non, pour être honnête, pour les millions d'euros, on n'en verra pas la couleur, donc c'est pas ça qui m'attire. Non, c'est vraiment le profil des joueurs.
1: Vous avez envoyé votre RIB à Olivier Létang?
5: Ouais, voilà, c'est ça, ouais.
1: Sans succès. Non, il n'y a pas de retour.
5: Ouais, c'est ça, j'ai pas eu de réponse.
1: Vous n'avez pas validé profil, l'opération encore.
5: C'est le profil des joueurs, c'est juste c'est incroyable ce qu'on a. Ouais. C'est limite parfois un peu inquiétant de se dire qu'on a autant de choix offensifs, et j'espère juste que du coup ça va pas casser un peu la dynamique et l'esprit d'équipe et la cohésion qu'ils ont, parce qu'en fait là il y a tellement de joueurs qui vont vouloir se montrer. C'est vraiment impressionnant.
1: Ben moi Rémi, je sais pas, vous êtes sur quelle ligne? Vous jouez plutôt de le côté concurrence saine, ou vous dites que certains peuvent très vite abandonner et se dire bon bah je suis le numéro 2, je pourrais jamais avoir la place de numéro 1, je lâche prise?
0: Ah ben ça c'est toujours compliqué, parce que chaque joueur a sa mentalité en fait, c'est quand même un petit peu ce qui laisse penser, mais je suis plutôt d'avis moi que concurrence

0: saine et il y a une place à aller gagner en Ligue des Champions surtout, et c'est une compétition qui fait rêver beaucoup de joueurs.
1: Donc on espère que ça va bien matcher, mais c'est vrai qu'offensivement, Baptiste, moi j'ai hâte de voir Ueda, parce qu'on a perdu Fernandez Pardo, et Ueda, Olivier Létang, il a clairement fait comprendre hier qu'il ne s'attendait pas à pouvoir recruter un tel joueur. C'est plus de 15 millions d'euros semble-t-il, et c'est quand même le top buteur, le meilleur buteur du championnat néerlandais.
2: Exactement, c'est un joueur qui va être très intéressant, et d'ailleurs Olivier Létang, j'étais un petit peu surpris sur le fait qu'il dise que même si Mathias Fernandez Pardo était resté, il aurait quand même recruter un attaquant de ce profil-là. Forcément, c'est un attaquant type profil Olivier Giroud, très adroit devant le but. Alors même s'il ne garde pas le ballon, il a d'autres qualités que l'ancien international français, mais c'est un pur super buteur, un Erling Haaland entre guillemets, donc ça va vraiment être intéressant.
1: On lui mettez la pression là.
2: Ouais. Je peux, mais voilà, on n'a pas vu ça à Lille depuis bien longtemps. Je pense que je vais même pas le comparer à Jonathan David, qui est plus un joueur. Ça fait bien longtemps qu'on n'a pas vu un joueur comme ça. Je dirais pour un kill match le dernier.
1: Merci Benjamin. Pronostic,
3: et ben 2-0 pour le LOSC.
1: Ok, merci Benjamin, revenez dans l'après-match.
3: Allez, avec plaisir.
1: À tout à l'heure. N'hésitez pas à appeler Ahmed au 03 20 55 89 89.
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1: Les joueurs sont sur la pelouse. Belle ambiance hein, à quelques minutes du coup d'envoi, Rémi.
0: Oui, une belle ambiance, mais malgré tout une ambiance du jeudi soir. Le parquage lillois, malheureusement, est un petit peu vide, sonne un petit peu creux, mais comment en vouloir aux supporters lillois un jeudi soir en pleine semaine, sachant qu'il y aura des déplacements peut-être un petit peu plus intéressants, j'ai envie de dire, dans la saison en semaine avec la Ligue des Champions, avec certains déplacements, notamment on pense tout de suite à celui du côté du nord de Londres, Arsenal évidemment, qui arrivera très rapidement. Mais une belle ambiance, le COP Ultra Toulouse a déployé une bâche avec un gros tifo Indians, et puis toujours Toulouse est en train de mettre un petit peu des feux d'artifice, de faire des jeux de lumière sur les entrées des joueurs, donc ça donne une ambiance plutôt sympathique, on va dire.
1: Un mot sur l'arbitre Mathieu Vernis avec vous.
0: Oui, Mathieu Vernis qui sera l'arbitre de cette rencontre. Il réussit pas forcément trop aux Toulousains. Bonne nouvelle pour les Lillois. Donc Monsieur Vernis qui peut-être est la bonne nouvelle pour les Lillois, alors qu'il y a un énorme craquage de fumigène dans le virage à Toulouse. Ça fera peut-être un huis clos partiel, on ne sait pas. Mais en tout cas, ça permet au moins de faire monter l'ambiance et pourquoi pas de préparer ces soirées européennes pour le LOSC.
1: Et la saison dernière, Mathieu Vernis avait dirigé 3 fois le LOSC, et à chaque fois le LOSC s'était imposé par 1-0. Et on rappelle aussi qu'il a dirigé le Racing Club de Lens lors de la première journée pour le succès 5-2, et il avait expulsé logiquement Makoso, le défenseur auxerrois, pour une faute sur Abdallah Sima. Quel est votre chiffre du soir avant le coup d'envoi, Rémi Nseguet?
0: Alors moi, mon chiffre, c'est le 4, tout simplement parce que, pourquoi, on en a parlé en avant-match, Lille est venu gagner 4-0 la dernière fois du côté du stadium. Lille reste sur 4 victoires consécutives face au TFC, et puis pour la petite anecdote, la semaine dernière les deux équipes ont encaissé un but égalisateur du 2 partout à la 90+4. Voilà, donc ce soir le 4 règne en maître, et puis si on va plus loin, la semaine dernière il y a eu 4 buts dans chacun des matchs des deux équipes.
1: Bon, c'est bon, votre chiffre est validé, on va pas chercher à rivaliser avec vous. On est là pour le coup d'envoi de ce match dans quelques instants, la rencontre entre Toulouse et Lille, le début de la 3e journée de Ligue 1. Lille veut confirmer son match nul intéressant face au PSG et son succès face à Angers.
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1: Baptiste Cogé à mes côtés en studio, membre de la bande d'ici Lille, au commentaire Rémi Nseguet. Rémi, c'est à vous, faites-nous rêver et emmenez-nous ce LOSC au sommet de la Ligue 1 avant les autres matchs du week-end.
0: Oui, et là on va attendre surtout que les 11 Lillois nous fassent rêver, et surtout que Haakon Haraldsson donne le coup d'envoi de cette rencontre sous les ordres de Monsieur Vernis. Mais il faut dire qu'on est un petit peu en avance là dans le protocole, il est 20h44 et Dieu sait combien le diffuseur est très à cheval sur l'horaire, donc il faudra attendre encore une petite minute. Les joueurs peuvent prendre un petit peu le temps de se refroidir. Pour vous donner une idée de l'esprit lillois, Haakon Haraldsson va faire la passe en retrait, et puis tous les autres joueurs sont sur la ligne médiane prêts à presser. J'ai l'impression, pour une ville de rugby, qu'on va assister à un coup d'envoi de match de rugby. Sincèrement, sur ce coup,
1: Voilà, c'est ce que j'allais dire, Rémi. Le direct, allez.
0: Et justement, c'est donné à l'instant le coup d'envoi donné par Eric Haraldsson pour Berkhauser, le long ballon de Berkhauser et finalement le duel gagné par les Toulousains. Mais déjà, tout de suite, sur le second ballon, ce sont les Lillois, même si là, la passe n'arrivera pas et ce sera une touche pour le LOSC. Tout de suite dans les 35 mètres du TFC avec maintenant le ballon côté gauche avec Oussama Sarraoui qui va tenter de retrouver derrière. Là il y a peut-être un bon ballon avec Haraldsson dans la surface. Il va retrouver Sarraoui. Oh, la première occasion et il était hors jeu. Il était hors jeu Oussama Sarraoui, mais c'était dangereux déjà. Les Lillois qui ont réussi à se trouver dans une petite combinaison côté gauche et il s'en est fallu de peu pour que sur une touche très maligne d'Ekon Haraldsson, Oussama Sarraoui puisse aller jouer un duel en 1 contre 1 face à Guillaume Rest. En tout cas, les Lillois sont partis très très fort, messieurs.
1: Oui, c'est très très bien joué de la part de d'Haraldsson, l'inspiration sur la talonnade, mais c'est vrai qu'on a vu beaucoup Sarraoui, mais il y a position de hors-jeu, Baptiste.
2: Exactement, ils étaient bien, plutôt bien lancés. On voit, il y a pas mal de combinaisons, notamment autour de Connor Haraldsson. On pourra citer celle forcément de la semaine dernière sur le but d'Haraldsson avec Olivier Giroud. Donc j'ai l'impression qu'ils travaillent pas mal les combinaisons à l'entraînement, David Ancelotti et son staff.
1: Allez, le direct avec Rémi Messier.
0: Les Lillois qui repartent à l'attaque avec Thiago Santos côté droit, Benjamin André. Maintenant, elle est récupérée, la passe de Benjamin André. Et Alexis Vossa va pouvoir trouver Thomas Jorgensen, le numéro 10 toulousain. Russell-Rowe, mais le contre-pressing lillois fait bien l'affaire et les Toulousains sont un petit peu embêtés, même si là Chris Tappé arrive à trouver Caceres au milieu de terrain. Finalement, les Toulousains dans le rond central vont un petit peu temporiser, mais le bloc lillois remonte très bien en ligne. Là, on sent vraiment que ça a été travaillé, hein, ce bloc qui vient presser le contre-pressing tout de suite à la perte de balle. Et là, les Toulousains ont toujours le ballon, mais Caceres, sous la pression d'Ekon Haraldsson, obligé de reculer, passer par derrière, retrouver son capitaine Rasmus Nikolaïsen. Le ballon tourne dans les pieds toulousains avec maintenant côté droit Rafik Messali et puis le retour pour Marc McKenzie. Et le bloc lillois, je vous en parlais, qui a fait reculer. Les Toulousains sont de retour quasiment dans leur surface de réparation, même si là Rasmus Nikolaïsen va réussir à trouver Thomas Jorgensen entre les lignes. Et attention à ça, parce que Thomas Jorgensen, il est capable d'amener le jeu toulousain vers l'avant. Il va finalement décaler Chris Tappé, le latéral gauche de cette équipe de Toulouse. La passe maintenant vers derrière pour Caceres. La frappe de Caceres. Oh, la barre de Christian Caceres, la barre qui vient sauver Berkhauser. Le ballon toujours à disposition des Toulousains. La mauvaise passe d'Ilias Azizi, mais il n'avait pas bougé Berkhauser. Heureusement pour le LOSC, parce que Caceres, il avait allumé un pétard et il a failli fracasser les filets de Berkhauser.
1: Magnifique, magnifique opportunité pour le Toulousain. C'est vrai qu'il est quand même
0: pressé, Caceres au milieu.
1: Ah, mais il est super loin, Baptiste. Mais alors, la qualité de la frappe, la pureté de la frappe.
2: Ah, la qualité, elle est superbe. Il mériterait presque d'être dedans. Et on l'a dit, Rémi a énormément parlé du milieu. Ben, c'est déjà une petite domination de la part de Toulouse, parce qu'il est pas mal esselé, notamment Caceres. Et même la passe tout à l'heure de Vossa sur Jorgensen, il avait bien 20 mètres d'avance. Donc, ouais, le milieu de terrain pour l'instant est de la partie côté toulousaine.
1: Là, mon souci, Rémi, c'est que personne ne monte sur lui. Tout le monde le regarde.
0: Attention la paire de balles pour les Lillois. Et qu'on a Haraldsson dans la surface, le centre, Giroud. Oh l'arrêt de Guillaume Rest. Là, c'est pas passé loin pour le LOSC. Haraldsson continue de se battre dans la surface et finalement le ballon va pouvoir être ressorti par les Toulousains, alors qu'il y a un Lillois qui reste au sol. C'est Olivier Giroud, pardon, c'était pas Giroud, hein, sur cette occasion, il me semble. C'était en fait Ethan Mbappé. On est un petit peu loin. Olivier Giroud est resté au sol. C'est Ethan Mbappé qui aurait pu marquer de son pied gauche et finalement l'arrêt de Guillaume Rest. Mais pour l'instant, après quelques minutes de jeu, on est parti vraiment sur les chapeaux de roue. Mais attention, Olivier Giroud reste au sol. On a demandé l'appel des soigneurs. On va regarder aussi l'intervention peut-être d'Alexis Vossa sur Olivier Giroud à la perte de balle, parce qu'il ne faudrait pas qu'il y ait une semelle qui est traînée et qu'il ait blessé Olivier Giroud.
1: Grosse récupération d'Olivier Giroud devant la surface de réparation et manque de réalisme quand même d'Mbappé, Baptiste. Hein.
2: C'est vraiment dommage que il était en belle situation face au but. Il avait le but ouvert et il loue malheureusement trop son pied pour le mettre sur Guillaume Rest. Et ce qui est plutôt intéressant aussi, c'est le pressing. On sait, David Ancelotti, lorsqu'il est arrivé, a énormément parlé de pressing, qu'il voulait un jeu avec ballon et lorsqu'il le perdait, le ballon, le récupérait le plus rapidement possible. Et bien, ces règles sont déjà mises à exécution, notamment avec un Olivier Giroud très pressant.
1: Il y a un contrôle raté, Rémi, et tout de suite Olivier Giroud qui surgit dans les pieds de son adversaire. J'ai un peu l'impression quand même, en revoyant les images, qu'il s'est fait un peu mal tout seul. Quelles sont les nouvelles? Il a pu se relever ou pas?
0: Ah, il est toujours au sol, Olivier Giroud, encadré par les soigneurs lillois. C'est pas forcément une bonne nouvelle, hein, on sait.

0: Combien Olivier Giroud est important pour David Ancelotti, notamment en attendant aussi le retour d'Amzaï Gamané. Voilà, les Lillois, il va falloir aussi intégrer Ayase Ueda, mais pour l'instant, Olivier Giroud reste au sol et peut-être qu'Ayase Ueda va connaître sa première Lilloise bien plus vite que prévu. Parce que là, Olivier Giroud, il est toujours au sol et il semble se tenir la jambe droite dans tous les cas. Vu qu'il n'y avait pas de faute, si je ne dis pas de bêtises avec les nouvelles,
1: il se tient le bras aussi.
0: Peut-être l'épaule.
1: Ouais, c'est possible qu'il retombe mal. J'ai l'impression que j'ai peur, Baptiste, en revoyant les images, d'une luxation de l'épaule droite, même si là, sur les images qu'on a en studio, il a l'air de pouvoir bouger un peu le bras.
0: Il se relève et il boit de la main droite, si ça peut vous rassurer, Olivier Giroud. Il bouge son coude, peut-être le coude, mais en tout cas, si je ne dis pas de bêtises avec les nouvelles directives, il va devoir attendre une minute pour rentrer. Olivier Giroud, vu qu'il n'y a pas eu de faute sur l'intervention des soigneurs, sortie sans faute, les Lillois sont à 10 pour au moins une minute avec les nouvelles directives.
1: Cette règle-là,
0: le ballon est reparti par un ballon sol.
1: Cette règle-là, Rémi, clairement, j'ai un peu de mal à l'intégrer. Je la comprends pas. Parce qu'en effet, là, il n'y a pas de faute sifflée. Mais il y a quand même un contact et sanctionner le LOSC ainsi, c'est Baptiste.
2: C'est très dur cette règle. Alors je veux bien qu'on essaye à chaque fois de perdre un petit peu ce gain de temps. Maintenant, il y a rien de méchant de la part d'Olivier Giroud qui se fait mal un petit peu tout seul suite à un léger contact. Donc mettre handicapé son équipe alors qu'il s'est blessé un petit peu soi-même, c'est un petit peu compliqué. Bon, espérons qu'il se passe rien pendant cette minute.
1: Rémi Mességué au commentaire de Toulouse-Lille, toujours 0-0.
0: Oui, et puis je vous rejoins, quand le score est de 0-0 après 5 minutes de jeu, comment un joueur va gagner du temps?
1: Là, il est encore bloqué,
0: il vient de rentrer. Il vient d'entrer à l'instant, Olivier Giroud, mais effectivement, il a passé une minute dehors, mais c'est vrai, je vous rejoins. Effectivement, selon le scénario de la rencontre, si cela se passe à 2-1 pour le LOSC à la 88e, on veut bien l'entendre à la limite. Mais par contre, là, sur un 0-0 après 5 minutes de jeu, quel est l'intérêt pour le joueur?
1: Mais oui, il y a pas d'intention.
0: Quel est l'intérêt pour le joueur de rester au sol?
1: Il y a pas d'intention de sa part. Bon, je suis sûr que les arbitres sont comme nous. Ils voient ce qu'il passe et ce qu'il se passe. Et peut-être qu'on aura droit à des adaptations, Baptiste.
2: On l'espère, parce que oui, c'est malheureux pour les arbitres qui, doivent malheureusement suivre le règlement à la lettre. On ne peut pas faire un peu d'humain, malheureusement. Il n'y a que des règles à faire respecter. Donc c'est un petit peu dommage dans ce football moderne de ne devoir suivre que des lignes dans un bouquin et de ne pas faire d'humain là-dedans.
1: Le live sur ICI Nord, Toulouse-Lille, match qui a débuté à 20h45. Rémi Mességué au commentaire de cette rencontre, toujours 0-0.
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1: Rémi, c'est à vous.
0: Oui, à l'instant, Monsieur Vernis qui a fait l'interception là pour les Lillois. Ils ont touché Monsieur Vernis et donc on est reparti par une balle au sol. Hein, ils se précipitent un petit peu les dogs là côté droit. Ils veulent aller chercher Ethan Mbappé, mais plutôt dans le dos avec le jeu en l'air. Mais là, attention, il y a les Toulousains là, surface Jorgensen. Là, il va centrer sur un deuxième ballon. Oh, c'est presque passé là. Il y avait le feu, l'arrêt de Berkehauser et le ballon une nouvelle fois récupéré par Jorgensen. La frappe pied gauche et le ballon qui va revenir dans des pieds lillois. Attention les Lillois à la couverture de la profondeur, parce que là sur ce coup Azizi était présent. La frappe de Russell Rowe et l'arrêt une nouvelle fois de Berkehauser. On a parlé de Berkehauser en avant-match, pour l'instant il répond présent.
1: C'est chaud, mais je trouve, Rémi, qu'il y a un peu de laxisme quand même dans l'animation défensive des Lillois pour l'instant.
0: Oui, il y a du laxisme et ils ne suivent pas forcément sur la profondeur. Là, on l'a vu, Azizi qui est venu en fait de son côté droit, il est venu plonger dans le dos de la défense et finalement il s'est retrouvé en duel. L'arrêt dans un premier temps de Berkehauser et puis ensuite ce ballon qui traîne, les Lillois qui sont un petit peu attentistes et finalement le ballon revient dans les pieds toulousains et finalement le deuxième arrêt de Berkehauser sur une frappe de Jason Russell Rowe. Corner à suivre pour le TFC, frappé par Thomas Jorgensen. C'est frappé au premier poteau, c'est Benjamin André qui sort ce ballon avec finalement sur le deuxième ballon Christian Caceres qui va récupérer, centrer. Attention, on ne se parle pas trop là, la défense, Nathan Ngoy va dégager, mais les Lillois, il y a, oui, comme vous le disiez Sylvain, un petit peu d'attentisme dans cette défense et surtout les Toulousains ont, j'ai l'impression, un petit peu plus envie.
1: Allez, on reste sur ce match et on espère une réaction des Lillois. On l'a eu, il y a une occasion de chaque côté, la frappe de Caceres à la troisième et la frappe d'Mbappé qui manquait de vigueur, on dira. 0-0, 10e minute de jeu entre Toulouse et Lille. Rémi Mességué au commentaire.
0: Et nouveau corner pour le TFC, une nouvelle fois côté gauche. Lorsque l'on regarde la cage de Berkhauser, ça va être joué à deux avec Jorgensen et Azizi. Azizi qui va glisser à Jorgensen, c'est plutôt bien joué de la part du TFC. Le centre, et une nouvelle fois le dégagement de la défense lilloise. Il y aura une position de hors-jeu au départ, indique monsieur l'arbitre assistant, et les Lillois vont s'en sortir. Mais qu'est-ce qu'ils sont passifs sur cette action. Une nouvelle fois un corner tiré à deux, et Jorgensen est tout seul, certes hors-jeu, mais il est tout seul, il a le temps de rentrer dans la surface, ce n'est pas normal.
1: Et là, Baptiste, moi, ça me fait penser toujours à cette conférence de presse d'Olivier Létang, qui parlait hier du comportement de référence des Lillois face à Lille. Et là, on ne retrouve pas cette agressivité, notamment.
2: Ils sont très, très, très passifs. Hein, sur la double occasion, il y a de ça 3 minutes des Toulousains. C'est pratiquement Calvin Verdon qui est obligé de défendre un peu tout seul avec son drôle le regard. Il y a énormément de passivité. On espère que le coéquipier empêche le but à notre place. Donc, ouais, ils ne sont pas forcément rentrés hyper dans le match. Et il y a aussi énormément d'agressivité de la part des Toulousains, notamment au milieu de terrain d'ailleurs.
1: Belle entame des Toulousains, en tout cas. 11e minute de jeu, 11 minutes de jeu. Toujours ce score de 0-0. Rémi Mességué.
0: Oui, on ne s'ennuie pas. Après 11 minutes de jeu, on a eu des occasions des deux côtés. Pour l'instant, les deux équipes nous régalent du côté du stadium. Mais les Lillois, pour l'instant, il y a encore des approximations. À l'instant, une passe en touche de Vertiago Santos qui est sorti. Et finalement, la même fébrilité côté Toulousain, puisque là, c'est Rafik Messali qui rend ce ballon un petit peu aux Lillois. Et ils ne vont pas s'en plaindre, nos dogs, avec maintenant le ballon vers la charnière centrale. Et notamment Nathan Ngoy. Nathan Ngoy repasse par son gardien Berkhauser. Ils vont peut-être temporiser un petit peu, là, les Lillois, parce que c'est vrai qu'ils sortent d'une séquence de 5-10 minutes où ils ont subi. Et ils vont peut-être vouloir reposer un petit peu le pied sur le ballon en faisant des dédoublements. Mais pour l'instant, le contre-pressing toulousain les gêne énormément, même là côté gauche, puisque Osame Sarawi n'a pas été trouvé, ou en tout cas il a été dérangé et obligé de repasser derrière avec Nathan Ngoy et Thiago Santos. On fait un petit peu l'essuie-glace là, messieurs, sur cette possession de balle. Et en même temps, avoir le ballon dans ce cas-là, c'est aussi empêcher l'adversaire qui nous presse de nous faire mal.
1: Ouais, c'est comme s'ils reprenaient un peu leurs esprits, Baptiste Cogé, là. Ils attendent,
2: mais ouais, il va falloir un petit peu se réveiller quand même pour les Lillois. Donc, ouais, pas très belle entame de la part du LOSC, qui avait pourtant d'ailleurs très bien entamé face au Paris Saint-Germain, même face à, j'ai trouvé entre guillemets intéressant face à Angers. Donc là, le début de match du LOSC est assez raté, on dira.
1: Ouais, et c'est aussi dépendant de l'adversaire. Je regarde les stats, la possession, elle est équilibrée, c'est du 50-50. On a deux tirs de chaque côté, deux tirs cadrés pour Lille, un tir cadré pour Toulouse. Le commentaire du match, Rémi Mességué.
0: Et on n'a pas trop bougé de là où on s'était quitté, messieurs, là, pendant votre analyse, puisque le ballon est toujours dans les pieds de la défense centrale, même si là il y a une récupération haute toulousaine. Il faut faire attention à ces pertes de balles avec maintenant Jason Russell-Rowe qui va glisser à Ilias Azizi. Russell-Rowe, et finalement la défense lilloise tient le coup, mais la ressortie va être compliquée pour Calvin Verdon, qui va finalement réussir à trouver une bonne passe. Et finalement, le contre-pressing toulousain, une nouvelle fois, Alexis Vossa va gêner la défense lilloise. La frappe d'Alexis Vossa qui va s'envoler dans le virage du stadium. Mais attention à ces pertes de balles dans les 35 mètres, les Lillois, parce que au bout d'un moment, ça va finir par coûter cher, c'est obligé.
1: Ah, il y a clairement un manque d'agressivité, on le rappelle, hein, Baptiste. Pour l'instant, les Lillois ne jouent pas un vrai match de Ligue 1 avec une intensité qui doit, c'est clair, être proche de celle de la Ligue des Champions.
2: Ah, ils ne se trouvent pas du tout, les Lillois. Je suis assez surpris, parce qu'on sait que la force du LOSC, c'est notamment le milieu de terrain. Là, je vois un Benjamin André très bas, avec un Nabil Bentaleb assez haut sur le terrain. O'Connor Alson complètement dépassé dans les situations défensives. Donc là, ouais, le milieu, je ne le reconnais pas du tout là sur ces 15 premières minutes.
1: Le directeur Ami.
0: Oui, les Lillois qui, une nouvelle fois, essayent de mettre le pied sur le ballon, mais ils reculent. Il recule en fait face au bloc toulousain. C'est un bloc en fait défensivement organisé quasiment en 4-3-3. En fait, là on voit très bien les lignes. Il y a une ligne de 4 défenseurs. Et en fait, Thomas Jorgensen, qui est plutôt numéro 10 en phase offensive derrière l'attaquant, vient se glisser à côté de Jason Russell-Rowe pour défendre et empêche la relance lilloise. Et là, la bonne passe de Christian Caceres. Il va falloir revenir là, Thiago Santos, sur Jason Russell-Rowe. Le bon retour, mais le ballon est toujours à disposition des Toulousains avec Azizi côté gauche. Il a dézoné complètement là, le jeune Toulousain Alexis Vossa, trouvé au milieu avec le ballon vers Christophe, et toujours à gauche. On est quasiment dans la surface lilloise, et finalement Thiago Santos en couverture va s'écrouler et laisser sortir ce ballon en coup de pied de renvoi aux 5,50 m pour Berkhauser, mais voilà, on sent que les Lillois

0: Ouais, même dans l'intensité, vous le disiez messieurs, il manque un petit quelque chose et c'est peut-être finalement une bonne piqûre de rappel avant, on le dit, mardi prochain, le début de la Ligue des Champions, la réception du Real Betis qui viendra et qui viendra sûrement avec une intensité qui ressemblera peut-être à celle que Toulouse impose ce soir.
1: Oui, mais ça après, j'ai envie de dire que naturellement, mardi soir, moi je m'inquiète pas, Baptiste. Ils seront au rendez-vous, les Lillois.
2: Dès lors, la musique de la Ligue. Dès lors, on parle même de Ligue des Champions, forcément. Alors, forcément, les poils se dressent, mais le niveau se dresse aussi. Donc, dès lors, on parle de Ligue des Champions, les joueurs n'auront qu'une envie, c'est de faire leur preuve pour prouver au monde entier, et notamment à de nombreux clubs, qu'ils ont envie de jouer et d'être au plus haut niveau.
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1: 21h01. Vous êtes sur ici Nord, c'est le football ce soir. La Ligue 1 est de retour, c'est la troisième journée. Vous nous appelez au 03 20 55 89 89. N'oubliez pas notre rendez-vous de la mi-temps. Également, le journal du football amateur. On va mettre en avant un tout petit club qui s'est qualifié le week-end dernier pour le troisième tour de la Coupe de France. C'est un club de D6 qui a fusionné. Thun Flynn qui s'est qualifié en battant une formation de Vieux-Condé qui évoluait en D1. 5 divisions d'écart et on sera avec l'un des vice-présidents, Lionel Fontaine. Vous êtes toujours dirigeant dans un club ?
2: Ouais, tu me ris, on est au troisième tour. Ah. On affrontera Bruay-la-Bussière en R2.
1: Vous êtes à quel niveau, vous ?
2: D2.
1: D2, R2. Chez vous ou pas ?
2: Chez nous.
1: Ah, pas mal.
2: 3 divisions d'écart.
1: Ah, grosse
2: du match.
1: Grosse ambiance Coupe de France, alors ça promet.
2: On l'espère, la Coupe de France, la Coupe de tous les possibles, on l'espère.
1: Et vous êtes quoi aujourd'hui ? Toujours entraîneur-joueur, président ?
2: Entraîneur, joueur, dirigeant, responsable buvette, arbitre, enfin, vous les connaissez les bénévoles dans les clubs.
1: Exactement. Rémi, vous avez un club de cœur, vous ?
0: Alors moi, si je vous dis mon club de cœur, ça va pas parler à grand monde du côté d'ici Nord.
1: Allez-y.
0: Je pense, c'est Florence dans le Gers.
1: C'est quel niveau ?
0: Florence, attention parce que la R2 du Sud est loin d'être la R2 du Nord.
1: Ah d'accord.
0: Je préfère vous le dire. Ben c'est un petit peu pour tout vous dire. J'ai fait mes études à Lille et quand j'ai vu le niveau de football de division, les différences de niveau, j'ai compris que dans le Sud, peut-être qu'il fallait qu'on continue à aller dans le rugby.
1: Ouais. Ouais. Donc, vous êtes retourné au rugby alors ? Vous êtes dit non, c'est pas pour moi.
0: Ah, moi je touche à tout. À partir du moment où ma ville joue, ma ville de 6000 habitants, hein, voilà pour vous donner une idée. Mais voilà, je suis au rugby, je suis au foot. Il y a un club de basket aussi. Il y a un petit peu de tout, mais en tout cas voilà, mon club est encore en Coupe de France, mais je pense pas pour beaucoup, pour très longtemps, parce que dès que les équipes rencontrent des dès qu'on rencontre des équipes de la banlieue toulousaine, par exemple, ça devient un petit peu plus compliqué.
1: Allez, on pouvait se permettre cette petite parenthèse parce que pour l'instant, il ne se passe pas grand-chose sur le terrain.
0: Ah, dommage, Olivier Giroud, avec le pied gauche qui a tenté de solliciter Tan Mbappé. Mais Mbappé était un petit peu en retard sur cette action. Et Olivier Giroud lui a fait savoir, lui a dit viens plus proche. Là, c'était un bon ballon, il y avait un 3 contre 4 à jouer. Giroud avait choisi d'attaquer la défense centrale toulousaine, et sauf que Tan Mbappé n'a pas accéléré pour aller jouer le duel. Et finalement, effectivement, on repart sur un ballon pour le TFC. Et toujours ces phases de conservation pour essayer d'aller faire mal au bloc lillois. J'ai l'impression, j'ai pas envie de me tromper, mais j'ai l'impression que cette équipe lilloise s'est un petit peu adaptée en fonction défensivement du milieu toulousain, puisque on voit O'Connor Alson venir presser la défense centrale toulousaine, en fait. Plutôt que de jouer les milieux, il vient presser la défense centrale. Et en fait, c'est Olivier Giroud qui vient gêner Christian Caceres et Alexis Vossa.
1: Sur les images,
0: c'est plutôt comme ça.
1: Sur nos images, on a un 4-4-2 quasiment en phase défensive.
0: Ouais, c'est presque ça. Et c'est presque un 4-4-1-1, mais c'est Haraldsson qui fait office de neuf.
1: Ok, ouais.
0: C'est un petit peu. Ouais, c'est un petit peu particulier, mais en tout cas, oui, c'est Olivier Giroud qui vient apporter son poids et sa puissance au milieu, en fait. Mais là, par contre, il y a un énorme trou parce que les Lillois étaient venus presser haut. Et là, sur le côté droit, il va pouvoir y avoir un décalage avec Hidalgo servi par Messali. Hidalgo va rentrer. Et la bonne interception de Benjamin André, la bonne lecture du milieu lillois. Il y aura même un carton jaune pour Santiago Hidalgo qui a laissé traîner la semelle. Le premier joueur averti ce soir. Santiago Hidalgo pour le Toulouse Football Club. Hein, il a fait preuve d'un peu de frustration là parce qu'il y avait une vraie bonne occasion intéressante pour Toulouse. Et donc en perdant ce ballon, il a dit qu'il allait laisser traîner le pied Santiago Hidalgo. Faute pas méchante, mais Monsieur Vernis sort le carton jaune fort logiquement. Et les Lillois vont pouvoir se dégager. Mais encore une fois, on en parlait. Quand Haraldsson, Giroud, Mbappé et Sarraoui sont montés, regardez les espaces qu'il y a au milieu pour se projeter pour Caceres, Vossa et Jorgensen notamment.
1: Ouais, il va falloir être vigilant, mais c'est vrai que pour l'instant, Baptiste Cogé, ça ronronne.
2: Ça ronronne pas mal, c'est vrai qu'il y a eu un petit changement tactique, Rémi l'a dit, avec O'Connor Alson qui vient presser, je pense, un peu plus rapidement la défense qui était quand même dans un certain fauteuil avec un Olivier Giroud, forcément, qui ne peut pas répéter les efforts à haute intensité, surtout en sprint. Donc, petite gestion de la part de David Ancelotti, on verra si ça fonctionne pour l'instant. Voilà. Pas d'inquiétude.
1: Rémi, au commentaire.
0: Et il faudra faire attention aussi à Elias Azizi, hein, parce qu'il vient en fait, il est censé être ailier gauche, mais il vient chercher des ballons au milieu là. Il a dézoné complètement, il est reparti côté droit, Elias Azizi, et c'est lui qui vient faire des différences en fait au milieu. Il vient apporter en fait le surnombre, et en fait, soit il est suivi par Thiago Santos qui vient directement sur son ailier, parce qu'en fait c'est lui, mais sauf que vu que Thiago Santos vient sur Azizi, ça libère des espaces pour Caceres, et vice versa en fait. Quand Santos ne suit pas Azizi, c'est celui-ci qui se balade un petit peu tranquillement. Et là, attention, les relances. Rasmus Nicolaïsen, le Toulousain, intercepte une nouvelle fois. Les Lillois sont acculés dans leur camp là. Ils n'arrivent pas à ressortir, et pour l'instant ce sont les Toulousains qui, dans l'intensité, dans les courses, font mal à cette équipe de Lille. Et là, c'est Christian Caceres qui va pouvoir centrer pour Russell Rowe. Il y a un ballon à la surface pour Hidalgo. Ah, il se pousse le ballon un petit peu trop loin, le numéro 9 Toulousain, et il y aura une nouvelle faute d'Hidalgo. Heureusement pour le LOSC, heureusement, mais une nouvelle fois un manque d'intensité au départ. Christian Caceres se projette depuis le milieu, et Thiago Santos, il attend un petit peu et il se retrouve en retard, et il permet à Caceres de centrer, ce qui amène du danger sur le but de Berkhauser. Il faut vraiment faire attention à régler le curseur de l'intensité là, parce que pour l'instant les Lillois, ils n'y sont pas.
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1: Alors, j'en profite aussi pour vous dire un mot donc de Ligue 3. Pour l'instant, il y a 0-0 entre Rouen et Valenciennes. On rappelle que cette équipe de Valenciennes, eh bien, elle a besoin de points, parce que pour l'instant, après 4 journées de championnat, elle cherche encore, hein, à aller chercher des résultats. Une victoire, un nul et 2 défaites, 3 buts inscrits, 6 buts encaissés. Valenciennes est un virtuel 12e, quand Rouen est en tête de ce championnat avec 3 victoires et un match nul. 0-0 là pour l'instant, après une bonne vingtaine de minutes. Le coup d'envoi a été donné là aussi à 20h45. Depuis 20h45, on suit ici en studio avec Baptiste Cogé ce match entre Toulouse et Lille, et on attend les envolées lyriques de Rémi Mességuet qui est au commentaire au Stadium. 0-0.
0: Ah oui, mais pour l'instant les envolées lyriques pour le LOSC vont être compliquées, parce qu'il y a toujours ces ballons perdus, ces relances un petit peu égarées. Et là justement, une nouvelle fois, Benjamin André, Santiago Hidalgo, la frappe, oh, l'arrêt de Berkhauser une nouvelle fois. Il est pour l'instant impressionnant, Berkhauser, c'est son 3e arrêt déjà, et celui-là il est allé chercher dans le petit filet là, de la main gauche. Il est allé sortir ce ballon de Santiago Hidalgo, mais attention, les pertes de balles une nouvelle fois au milieu avec Benjamin André qui s'est fait intercepter à 25 mètres de sa cage. Pour l'instant, les Lillois, les envolées lyriques, ils ne nous les promettent pas trop, ou en tout cas pour se plaindre d'une passe ratée. Le centre maintenant de Messali, attention sur le second ballon, Vossa, la frappe de Vossa, une nouvelle fois au-dessus. Berkhauser n'avait pas plongé, mais les Toulousains sont dangereux. Si on peut se rassurer côté Lillois, c'est que les Toulousains, ce match ressemble énormément à celui contre l'Olympique Lyonnais lors de la première journée, qu'ils avaient dominé pendant la première heure en frappant 17 frappes, et au final l'OL s'était imposé 2-0.
1: Je les trouve.
0: Donc, si...
1: oui. Allez-y Rémi.
0: Si on peut se rassurer, on va se rassurer comme ça, on va dire.
1: Je les trouve limite suffisants, les Lillois, dans cette entame de match, quand je vois Ben Taleb qui cherche à relancer là devant sa surface.
2: Ah, ils sont clairement dans la suffisance. J'espère que le match du PSG ne leur est pas trop monté à la tête face à cette belle domination qu'ils avaient fait en première période. Et j'ai du mal à comprendre là, le placement de Nabil Ben Taleb. Alors au-delà de sa relance, je le trouve très très très bas. Alors même s'il a l'habitude de venir relancer assez bas, mais là je le trouve pratiquement en défenseur central aux côtés de Nathan Ngoy et Alexandre Rowe. J'ai du mal à comprendre un petit peu le système mis en place par David Ancelotti.
1: En tout cas, main ferme de Berkhauser, le numéro 1 sous les yeux du numéro 1 bis, Orlando Gilles, Rémi Mességuet.
0: Oui, on en a parlé en avant-match. Et pour l'instant, Berkhauser, il répond, hein, présent.
1: Il fait le boulot.
0: Il répond présent, mais attention, on le disait aussi, c'est souvent quand la marche est un petit peu.

0: peu plus haute que Berkhauser. Il a tendance à se tendre mentalement. Là, il est, entre guillemets, rien qu'au stadium. On va un petit peu nuancer, hein. Le stadium, c'est pas non plus l'ambiance de Pierre Mauroy un soir de match face au PSG. C'est pas l'ambiance de l'Emirates lorsqu'il va falloir se déplacer à Arsenal. Ça va pas être l'ambiance de mardi prochain face au Real Betis. Et une nouvelle perte de balle là au milieu avec le ballon pour Russell Rowe. C'est un petit peu poussé trop fort, heureusement pour les Nilois. Heureusement, parce qu'il y avait une nouvelle perte de balle au milieu cette fois-ci. C'était Connor Alston qui était une nouvelle fois suffisant. C'est exactement le mot qu'a employé Baptiste. C'est suffisant. Ils sont suffisants, les Lillois, et ils perdent tout leur ballon une nouvelle fois là au milieu. Ce ballon qui va rebondir sur Jorgensen, Russell Rowe la frappe, il va frapper au-dessus. Pour l'instant, si le LOSC était face à une équipe réaliste, il y aurait 2-0 contre le LOSC. Je vous assure, messieurs, les pertes de balles, elles sont scandaleuses.
1: Je crois que c'était encore Ben Taleb, hein. J'ai l'impression qu'il joue le dimanche matin là, avec vous là, en Coupe de France.
0: Il y a Haraldsson juste avant, ouais. Et après il y a Ben Taleb. Voilà. Il y a eu deux pertes de balles en deux minutes.
1: Je sais plus si c'était marqué par scène de Ben Taleb. C'est pas la Coupe de France avec vous dimanche, hein.
2: Oh que non, parce que moi je vais pas la chercher celle-là. Hein. J'espère que mon copain derrière vient la chercher. Mais au-delà de ça, c'est vrai que Nabil Ben Taleb, il est vraiment dans la suffisance. On peut dire que c'était quand même le top joueur de ces deux premiers matchs de Ligue 1. Et là, c'est vrai qu'on le reconnaît pas vraiment. C'est vrai que c'est un petit peu compliqué parce que c'est un joueur qui prend souvent le jeu à son compte.
1: Oui.
2: Et là, il n'a pas vraiment de solution. Donc, je pense
1: qu'il est pas rigoureux.
2: Et il a surtout été frustré, je pense.
1: 26 minutes de jeu, toujours ce score de 0-0. Tout va bien, mais ça pourrait être pire, Rémi, pour les Lillois.
0: Ouais, tout va bien pour l'instant, j'ai envie de dire, et on ne le souhaite pas aux Lillois, mais à force de perdre des ballons comme ça au milieu, les Toulousains, soit il va falloir qu'ils fassent un spécifique face au but, parce que pour l'instant, ils ne cadrent pas un ballon, mais attention, parce qu'à force de cadrer, ça va faire beaucoup, et là, c'est quand même surprenant. Thiago Santos a essayé d'aller gratter un pénalty hyper généreux s'il avait été accordé parce qu'il y a un petit pont, mais après il se jette, Thiago Santos. C'est ça le problème, c'est que quitte à jouer son duel avec Chris Tapé, qu'il aille jouer son duel et qu'il poursuive sa course. On sait très bien que maintenant, avec les nouvelles directives, une nouvelle fois, un joueur qui va sauter avant le contact, il n'y aura jamais pénalty. C'est il va falloir aussi que les joueurs se le mettent dans la tête, ça, en fait. Et là, sur ce coup, je pense que Thiago Santos, il aurait pu gratter quelque chose. Mais dans la façon dont il l'a joué, M. Vernis n'est pas tombé avec lui, j'ai envie de dire. Mais en tout cas, ça permet peut-être au LOSC de se réveiller avec en plus le soutien du parcage qu'on entend un petit peu plus. Le parcage lillois, juste à notre droite, là, dans la tribune presse, qui se réveille lui aussi et qui sent peut-être qu'il faut faire quelque chose parce que Lille a laissé passer l'orage. Et pourquoi pas aller punir cette équipe toulousaine, alors que les Lillois, depuis l'occasion d'Ethan Mbappé, ils n'ont pas vu la surface de réparation de Guillaume Rest. Hein.
1: Une stat, Rémi et Baptiste, 6 récupérations hautes du TFC.
2: C'est énorme, parce que quand on sait que Lille, voilà, j'ai dit en avant-match, a l'envie de venir chercher très haut le ballon et de mettre un pressing assez dynamique, et bah c'est pas du tout ce qui est le cas sur ces 28 premières minutes là pour Lille. On a du mal à les reconnaître là, sur cette petite demi-heure.
1: Rémi, on attend la réaction, mais pour l'instant ça va toujours 0-0 entre Toulouse et Lille.
0: Oui, on attend cette réaction, et les Lillois qui sont peut-être aussi gênés par ce système en face 2 qui est exactement le même que le leur. Il ne faut pas oublier aussi que c'est vraiment un 4-2-3-1 avec la même organisation. Haraldsson a pour pendant Jorgensen, Ben Taleb André ont pour pendant Caceres Vossa. Et donc ils sont peut-être gênés par ça parce que les Toulousains sont peut-être mieux adaptés au fait de jouer un petit peu en miroir. En tout cas, là il y a encore une passe qui arrive avec Messali qui va pouvoir tenter de déborder côté droit pour le TFC. Messali qui va glisser à Hidalgo, et ils sont en retard, les Lillois. Hidalgo, le double contact, heureusement dans la surface, il y avait l'intervention là, la bonne intervention d'Alexandro, mais sur la relance, le ballon est récupéré haut par Caceres qui arrive à faire une passe dans la surface, la frappe finalement, Berkhauser va pouvoir se coucher dessus, mais une nouvelle fois une récupération haute du TFC. J'ai l'impression qu'en fait ce qu'on attend des Lillois, c'est Toulouse qui nous l'offre.
1: Mais c'est exactement ça. Et c'est surprenant d'ailleurs de voir que depuis quelques minutes là, j'ai comme la sensation, Baptiste, que les Lillois commencent à douter et que désormais on saute le milieu de terrain.
2: Il y a plus de relances assez longues. On joue énormément sur les côtés, alors que la dynamique de Lille depuis ces deux dernières journées était vraiment de jouer dans l'axe. Donc ouais, les Lillois sont un petit peu en train de douter, se faire un peu avoir aussi à leur propre piège, de vouloir prendre le jeu à leur compte et finalement se faire un petit peu contrer de la part de Toulouse. Donc situation un petit peu compliquée pour les Lillois.
1: Et puis il y a cette chaleur, on l'a dit, la touffeur sur le stadium avec plus de 30 degrés, enfin au moins 30 degrés
0: c'est
1: ce
0: tombé.
1: Soir.
0: C'est tombé. Petit peu tombé là maintenant.
1: C'est ouais, 12.
0: Maintenant avec la nuit, c'est un petit 12. Peu tombé. Non, par contre, il n'y aura pas de température nordiste là ce soir.
1: Comme vous êtes. Non, mais ça c'est trop Toulouse. Facile. Vous êtes dans le cliché, monsieur.
0: Non, non, parce que encore une fois, on va faire attention que le cliché avec Haraldsson, le débordement de Thiago Santos. Oh là là là là, Thiago Santos. Mais il a hésité. Lui qu'on sait souvent très entreprenant et tout, ben là, sur une bonne passe en profondeur d'Haraldsson, il est allé, il savait pas s'il allait frapper ou centrer. Et du coup, ballon qui sort, rembourse 1m50. Mais c'est assez symptomatique, même offensivement. Les Lillois doutent. J'ai pas peur de le dire, les Lillois doutent. Doutent et là, voilà, c'était peut-être la dernière incursion dans la surface, la première incursion, pardon, dans la surface depuis un petit moment. Et ça fait renvoi à 1m50 parce que Haraldsson a décalé Thiago Santos, mais il a hésité. Et là, Jorgensen est seul au milieu de terrain. Il peut avancer avec Russell Rowe pour Hidalgo. Hidalgo, bien défendu là, par la défense lilloise. Non, le public réclame, mais il n'y a absolument rien. Il était cadré. Mais par contre, tout de suite sur la sortie de balle, ballon reperdu par les Lillois. Ils ont la tête sous l'eau là pour l'instant, nos dogs, et avec maintenant Caceres, le ballon qui va revenir sur le milieu vénézuélien. Non, la bonne défense cette fois-ci de Calvin Verdonck, et qui va réussir à gratter un renvoi aux 5m50. Mais que c'est compliqué pour les Lillois.
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1: Ben, je m'attendais pas, Baptiste Cogier, à voir des Lillois aussi apathiques en ce début de match.
2: Oh que non, je pense que si nous avions évoqué un scénario, on n'aurait pas du tout pris celui-là, et c'est assez surprenant de voir le LOSC aussi triste là, dans cette première demi-heure, qui n'a pas du tout le ballon, qui se fait un peu avoir à son propre jeu.
1: Je rappelle le 11 de départ, hein. Il y a Ozer dans le but, N'Goy Alexandro, Santos Verdonck, Bentaleb André, Mbappé, Haraldsson, Sarawi et Giroud à la pointe de l'attaque. Et au commentaire, notre numéro 9 à nous, c'est Rémi Messeguet.
0: Et là, il y a Thiago Santos qui va frapper, le bon arrêt de Guillaume Rest, mais il a osé. Thiago Santos, sur cette frappe, bon, elle était un petit peu écrasée, mais on ne sait jamais. Ce soir, on a quand même déjà vu deux pétards. Le ciel de Toulouse est peut-être un petit peu là pour nous faire plaisir. Et là, attention, attention, parce que le public réclame peut-être une main de Nathan N'Goy qui est allé défendre sur Santiago Hidalgo. Et M. Vernis va demander d'attendre. Ça va être vérifié par la VAR. Ça va être vérifié par la VAR sur la couverture, sur le duel entre Alexandro et Nathan N'Goy, pardon, et Santiago Hidalgo. Monsieur Vernis se demande à attendre avant de jouer la touche. Compliqué à voir depuis là où je suis. Je ne sais pas, messieurs, si vous avez meilleures images. Moi, je suis complètement à l'opposé de ma situation. Mais en tout cas, il y a discussion, et M. Vernis n'a pas relancé le jeu encore.
1: Baptiste.
2: Ouais, c'est assez surprenant, parce qu'on voit avec son pied gauche qu'il veut dégager le ballon, et finalement le ballon qui passe un petit peu au-dessus de sa tête et
1: il touche le bras. Il se le dégage sur le bras.
2: Ah, puis le ballon dévie sa trajectoire, surtout. C'est que le ballon devait de base partir, je pense, dans le ciel de Toulouse, et finalement il tient son bras et arrive sur un corner. J'ai bien l'impression que ça va être penalty. Hein.
0: Monsieur Vernis va vérifier.
2: Oui, il y aura penalty, je pense.
0: Monsieur Vernis va vérifier, et d'après ce que vous me dites, moi j'ai quelques images là qui repassent, effectivement, hein, sous la pression de Jason Russell Rowe. Bah, symptomatique de ce début de rencontre lillois. Sincèrement, hein, finalement, à force de jouer avec le fond, on se brûle. À force de jouer avec le fond, on se brûle. Et là, sur un ballon qui semblait anodin, Baptiste, vous avez parlé de suffisance. Bah, il est suffisant, Nathan N'Goy. Il doit balancer ce ballon dans la tribune.
1: Exact.
0: Et là, il essaye de tenter quelque chose. Et au final, il tente quelque chose, il ne le réussit pas, et ça va faire pénalty. Ça va faire pénalty, mais c'est de la suffisance. Ce ballon, il doit finir au 37e rang dans la tribune.
1: Il est toujours en train de regarder les images, l'arbitre ?
0: Il est tout le temps en train de regarder, monsieur Vernis. Mais c'est étonnant, les images passent dans l'écran géant.
1: Ah. Ça c'est fou.
0: Les images passent dans l'écran géant. Ah, je pense que celui qui est chargé de l'écran géant s'est un petit peu fait plaisir là, sur le coup.
1: Là où il peut y avoir un doute, après, la main est totalement involontaire, mais elle existe. Il y a quand même une poussette. Il y a une poussette de l'attaquant toulousain. Donc ça favorise, quand on regarde les images au ralenti, ça favorise le contact du ballon sur la main, Baptiste. Pour moi, je siffle pas.
2: C'est assez compliqué.
1: Rappelez-vous Gagnoux, il y a deux semaines avec Lens, il pousse dans le dos le joueur auxerrois. Mais l'arbitre, il tient le bras et
0: attention, ça décision, monsieur Vernis.
1: Pas pénalty.
0: Attention, il va parler dans les haut-parleurs du stade, parce que c'est la nouvelle directive.
1: On l'attend.
0: Il est placé, monsieur Vernis. à prévisionnage. Faute du numéro 13 de Toulouse.
1: Ouais.
0: Fois du numéro 13 de Toulouse. Bien vu, Sylvain.
2: Lille qui se sort bien.
0: Sylvain.
1: Rémi, à vitesse réelle, on ne s'en rend pas compte. Mais sur le ralenti, Baptiste, vous n'êtes pas convaincu.
2: Mais c'est compliqué parce que vous me parlez de la situation de Gagnoux. J'en ai une qui est contradictoire. La semaine dernière, Lille-Paris Saint-Germain, sur le but de Connor Hasson, 15 secondes avant, il y a Nathan Ngoy qui vient pousser Ferran Torres et qui vient récupérer le ballon de la tête. Mais, donc c'est assez contradictoire.
1: Mais Ngoy, à Lens, Gagnoux, finalement, n'avait pas été sanctionné. Il y avait eu pénalty. Et la direction de l'arbitrage ensuite avait dit c'est une erreur, il n'y aurait pas dû y avoir pénalty. En tout cas là, Rémi, je pense moi, en toute objectivité, qu'on est dans le vrai. Il n'y a pas faute. Enfin, il n'y a pas pénalty, pardon.
0: C'est ça là, la première faute, elle est de Jason Russell Rowe. Et il s'en sort très très bien Nathan Ngoy quand même. Sur ce coup, faut le souligner. Parce que là quand même, une nouvelle fois. Avertissement sans frais, mais à force de ne pas avoir de frais, il ne faudrait pas qu'il soit trop pélevé. C'est frais pour les Lillois, parce que les Toulousains, en plus, ils ont un petit peu tout qui leur réussit. Là, il y avait une passe ratée de Chris Tapé, une nouvelle passe ratée, et là, c'est récupéré par Haraldsson. C'est récupéré haut avec Giroud. Allez, peut-être Osamé Sarraoui va retrouver Giroud. Giroud, la déviation avec la bonne frappe de Calvin Verdonck. Il était venu un petit peu en bout de course, et finalement, on en reste à 0-0. Renvoi à 5m50 et les Toulousains qui jouent vite. Ça, c'est quand même une preuve aussi de l'intensité qu'ils veulent mettre et aller gêner ces Lillois qui n'étaient pas replacés. Attention aussi, les Lillois, vous le disiez Sylvain, la chaleur, la touffeur. Toulouse s'est entraîné toute la semaine sous cette température-là.
1: C'est vrai que nous, on n'est plus habitués, c'est vrai qu'il fait 12 degrés chez nous, mais là, c'est vrai, hein, il ne fait pas très chaud en ce moment-là.
2: C'est vrai qu'il ne fait pas très chaud, j'ai hésité à remettre un pull.
1: Vous n'avez pas mangé en terrasse, ça veut dire ?
2: Oh que non, mais j'ai hésité à remettre un pull, pas vous mentir.
1: Ben, j'ai pris la petite veste, moi, pour rentrer sur le vélo.
0: Et attention, attention, Santiago Hidalgo, le centre ! Oh, c'est sauvé par la défense lilloise ! Qu'est-ce qu'ils font, les Lillois ? Qu'est-ce qui leur arrive ? Ils arrivent à s'en sortir sur toutes les opportunités toulousaines. Là, Santiago Hidalgo avait bien pris la profondeur. Berkhauser était sorti et finalement, il y a eu un retour salvateur, il me semble, d'Alexandro. Mais que c'est compliqué pour le LOSC, que c'est compliqué. Mais pour l'instant, c'est un moindre mal. Toulouse ne marque pas et le LOSC peut en être ravi.
1: Corner à venir ou pas ? Ou s'y mettre ?
0: Corner à venir, okay. Non, corner. Corner frappé par Christian Caceres de la droite vers la gauche. Pour quand on regarde le but de Berkhauser, les Toulousains ils sont pressants. En tout cas, ils auront fait une première mi-temps. On parlait du fait que les Lillois étaient un petit peu apathiques. Mais est-ce que ce sont les Toulousains qui jouent bien ou les Lillois qui jouent mal? Je pense qu'il y a un petit peu des deux quand même. Ouais. Parce que Toulouse, ce qu'ils proposent à la récupération et dans le jeu, c'est quand même pas inintéressant.
1: Non,
0: on va dire ça comme ça. Mais en attendant, il y a toujours 0-0 et tant mieux pour les Lillois.
1: Le mouvement toulousain, il est parfait. Hein. Le ballon en profondeur,
0: attention, le corner Caceres s'est tiré. Oh, Hauser ! L'exploit de Berkhauser ! Quel exploit du gardien lillois ! Parce que là, à bout portant, il est venu sortir ce ballon au premier poteau. Incroyable ! Le gardien Berkhauser, qui pour l'instant est le grand monsieur de cette rencontre pour le LOSC. Allez, les Toulousains qui vont repartir à l'attaque avec Chris Tapé. Sur le côté gauche, Serge Ilias Azizi. Azizi reglisse à taper, qui n'est pas en jeu. Et ce sera un nouveau corner pour le Toulouse Football Club. Mais quel arrêt de Berkhauser!
1: C'est ce qu'on appelle un arrêt réflexe avec de la réussite, mais il y va comme un kamikaze.
0: Il est bien placé.
1: Il bouge son angle et il n'hésite pas à faire front face à l'adversaire, Baptiste.
2: Exactement, Sylvain, je ne crois pas en l'astrologie, mais là, Lille a une bonne étoile, ce n'est pas possible. Ça fait une demi-heure qu'ils sont menés et par tous les moyens, c'est soit la jambe d'Alexandro, soit le bras de Berkhauser à bout portant. Là, franchement, on passe par toutes les émotions.
1: Ils vont commencer à avoir des regrets, les Toulousains. La position, elle est toujours équilibrée, mais on a 10 tirs pour les Toulousains et on rappelle, hein, c'est récupérations hautes en début de match qui sont devenues un grand classique. Et puis la VAR de la 34e et la parade d'Ozor à la 39e. Rémi Bességuet, 0-0.
0: Je suis curieux, Sylvain, si vous pouvez me trouver la stat du nombre de corners aussi.
1: Allez,
0: j'ai pas de souvenir. J'ai pas de souvenir de corner lillois.
1: Non,
0: peut-être
1: non,
0: un.
1: Aucun. On a que les corners en Toulouse,
0: ça fait 6 ou 7, hein.
1: Ouais. Nous on en a, ça doit être le 5e alors peut-être.

0: En tout cas, voilà, il y a beaucoup plus de corners toulousains que de corners lillois. Zéro en effet, on vous confirme la stat. Zéro pour les Lillois.
1: À la 40e minute de jeu. Ça fait 40 minutes que l'on joue ici du côté du stadium. Et nouveau corner pour Toulouse avec Caceres qui va le tirer sur le précédent. Hauser s'était imposé. Ça passe au-dessus de Nicolas Hyssen. La frappe de taper, c'est dévié. Il y a encore un pied lillois qui touche ce ballon. Et ça va être nouveau corner. Oh là là là là, c'est quand même assez hallucinant ce qui se passe. Et effectivement, Baptiste, si vous ne croyez pas à l'astrologie, à la fin du match, vous pouvez vous y mettre. Je pense là. Parce que là, en plus, il y a un hors-jeu toulousain. Il y a un hors-jeu toulousain. Donc là, on va tous s'y mettre, je pense. Tous, toutes et toutes. On va se mettre à l'astrologie parce que là, ce qui arrive au LOSC, c'est un exploit. Mais on a l'impression qu'en fait, il joue le Real Madrid ou je sais pas qui dans sa période la plus faste. Parce que là, concrètement, les Lillois, ils subissent. Même s'ils ont un petit peu la possession. Même si je pense que ça a relativisé parce qu'il y a eu de grandes
0: Bien
1: phases
0: sûr.
1: Où ils se sont fait des passes
0: oui.
1: en défense.
0: C'est
1: les
0: derrière.
1: Lillois, alors que les Toulousains, quand ils ont le ballon, ils sont dangereux. En fait, ils vont chercher.
0: On revoit la reprise. Oui. Elle est Baptiste, mais elle est à bout portant dans les 5-50 là. Hauser, mais c'est incroyable l'arrêt qu'il réalise.
2: Ah mais l'arrêt d'Hauser, il est parfait. Il se met en étoile. Là, je prends le plus de place possible. C'est parfait. Mais est-ce qu'on peut parler surtout de la passivité de la défense de Lille? Enfin là, je crois que c'est Calvin Verdon qui était au marquage, qui l'a complètement laissé tout seul pour ajouter cette frappe.
0: Je trouve que le terme passivité résume bien.
1: Il y a encore une paire de balles. Jason Rosselro, l'arrêt de Berke Hauser et le ballon toulousain qui va une nouvelle fois mourir à droite du poteau. Les Toulousains, ils vont finir par le regretter. Les Lillois vont finir par se dire que ce 0-0 est très très bien payé. C'est hallucinant ce qui se passe ici du côté du stadium.
0: Incroyable. Encore une passe de Verdon qui est tellement mauvaise. Et heureusement, encore il y a de la réussite et il y a Berke Hauser, Baptiste Cogé. Incroyable. Lille devrait être menée au moins 2-0.
2: Au moins 2-0, on.
1: 3.
2: Bah, je dirais même 3. Je suis d'accord avec Rémi. Mais systématiquement.
1: Non, mais je vous avais annoncé 2-0 il y a de cela 10 minutes et depuis 10 minutes, il y a eu 4 ou 5 occasions. Donc ça fait 3.
0: Ah, mais les Toulousains, ils vont avoir des regrets à la pause, Baptiste Cogé.
2: Ah, bah là, il va y avoir un spécifique attaquant la semaine prochaine, j'ai bien l'impression, pour les Toulousains. Là, parce que, ouais, devant le but, alors même si on le dit, il y a énormément d'acting de la part de Berke Hauser qui est très très grand, mais il lui tire quand même pas mal dessus là, pas mal de réussite aussi pour le gardien turc.
0: Et la passe dans l'axe mal appuyée de Verdon, c'est encore un cadeau pour les Toulousains. Rémi Mességuet, toujours 0-0 dans cette rencontre.
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0: Rémi Mességuet, on continue de souffrir au stadium, mais il y a toujours 0-0 entre Toulouse et Lille.
1: Ah oui, dans un monde parallèle, on en serait presque à parler de naufrage lillois, deux ou trois occasions étaient allées au fond, parce que c'est clairement le cas. Et là, les Toulousains sont repassés derrière et ce sont eux qui ont le ballon. Ils reculent avant de chasser dans le dos une nouvelle fois Jason Russell Rowe. Ils sont pris dans les pieds, dans la profondeur, sur les côtés. La défense lilloise, elle est prise partout. Quand elle a le ballon, quand elle ne l'a pas, pour l'instant, on le disait, c'est très très bien payé ce 0-0. Et allez, peut-être une occasion là avec Thiago Santos qui va porter ce ballon. Il arrive à changer de côté. Thiago Santos va réussir à aller trouver là-bas sur le côté. Maintenant, Osame Sarawi, on l'a quasiment plus vu. Osame Sarawi depuis le coup d'envoi, on l'a pas vu. Osame Sarawi, pareil pour Ethan Mbappé. Finalement, les Lillois, ils n'arrivent pas à mettre du rythme et à aller gêner cette défense toulousaine qui là s'est reconstituée en bloc. Thiago Santos va revenir de son côté. Et puis petit à petit, voilà, Benjamin André a le ballon, il va trouver Connor Alson. Mais ils sont pris les Lillois, ils ne savent pas quoi faire du ballon. Ils ne savent pas quoi faire du ballon.
0: Vivement, vivement la pause dans cette rencontre très très compliquée pour le LOSC.
1: Attention quand même, avec un contre favorable là pour Benjamin André, mais la passe elle est pas bonne. La passe elle est pas bonne. Bien lu par Chris Tapé, le Toulousain, mais la passe, elle n'est pas bonne. Ou en tout cas, la semaine dernière face au Paris Saint-Germain, cette passe de Benjamin André sur une récupération haute, elle arrivait matin, midi et soir dans les pieds. Et là, elle n'est pas bonne. Et il y a des incompréhensions, et en tout cas, compliqué pour le LOSC. Et David Ancelotti, à la mi-temps, il va avoir de quoi dire. Ça, c'est une chose sûre et certaine.
0: Allez, on s'accroche et on changera peut-être des choses tactiquement et peut-être on changera des. Peut-être que l'on changera également des joueurs, Baptiste Cogé, avec le staff de David Ancelotti. Non.
2: Mais, oh, si, j'étais en train de réfléchir à quel joueur on pouvait mettre, parce qu'en fait là c'est même pas une question. Ce n'est même pas une question d'homme réellement, c'est une question d'envie, de maîtrise et de non-passivité là-dessus. Donc en fait, vous pouvez rajouter, j'ai envie de dire, les meilleurs joueurs du monde. Si les joueurs n'ont pas d'envie et que les joueurs sont totalement perdus sur le terrain, vous pouvez mettre Ronaldo et Messi actuellement, ils ne feront pas.
1: Serait mal actuellement de... Ronaldo et Messi quand même.
2: Ah, c'est vrai. C'est vrai. Je prendrai d'autres joueurs, mais
0: ça l'aurait fait.
2: Vous et moi-même en attaque.
0: Allez.
1: Ah non, oubliez-moi. Oubliez-moi.
0: Les dernières secondes de la première période avec Rémi Mességué, oui. Toujours 0-0 entre Toulouse et Lille.
1: On est entré dans le temps additionnel. Il y a 3 minutes malgré tout de temps additionnel dans cette première période. On est entré depuis 30 secondes dans ce dernier et le ballon est dans les pieds. Lillois, Benjamin André repasse par derrière avec Alexandro. Alexandro va écarter côté gauche. Allez, il y a peut-être quelque chose à faire là. Juste avant la mi-temps, ça ferait très très mal à la tête des Toulousains avec un bon centre. La déviation, Benjamin André. La frappe de Benjamin André, ce sera un corner. Le premier pour les Lillois après 46 minutes de jeu. Il est à signaler malgré tout.
0: On le suit et on espère un petit hold-up sur coup de pied arrêté.
1: Voilà, petit hold-up, énorme braquage. Là, s'il y a but sur le corner, mais on prend. Hein. On prend un but sur corner, Ethan Mbappé pour Olivier Giroud, pourquoi pas. Ou même Alexandro qui est monté, Nathan Ngoy, il y a de quoi faire. Ethan Mbappé qui va centrer, c'est trop long. C'est trop long. À l'image de cette première mi-temps, le ballon va sortir. Renvoi au 5m50 pour Guillaume Rest. Et image assez forte dans l'écran géant. On vient de voir le coach toulousain, Jens Bertelascu, râler que les Toulousains aient concédé un corner. C'est vous dire aussi un petit peu la mentalité, l'air de rien. Et alors que David Ancelotti, lui, est beaucoup plus passif, on va dire, mais il doit penser déjà à ce qu'il va dire. Parce que là, forcément, Jens Bertelascu, à part dire les gars, marqué. Il peut pas dire grand chose parce que cadré ils l'ont fait, mais Berkhauser a sorti au moins 3 gros arrêts, donc c'est plutôt marqué. Et côté David Ancelotti, il va falloir dire intensité, pressing, contre-pressing, assurez vos passes, mettez de la technique. Il y a beaucoup de choses à dire, ça c'est sûr. Et il reste encore une minute dans ce temps additionnel de la première période.
0: Baptiste, ils pensent pas à la Ligue des Champions, les joueurs lillois là.
2: Bah j'espère pas parce que ce serait bien bien triste là. Alors même si je vais pas vous mentir que je pense que forcément vous avez le planning de la semaine, vous voyez Toulouse, vous voyez le Bétis, vous dites bon, je vais jouer Toulouse, mais j'espère pas être blessé contre le Bétis parce que c'est quand même la Ligue des Champions, tout le monde va me regarder. Mais bon, ça serait quand même une énorme entre guillemets faute professionnelle que de passer à côté du match de Toulouse.
0: Le direct de Rémi Mességué.
1: Oui, que se passe-t-il? Alors, le public s'est enflammé, mais l'occasion n'a pas été la plus grosse. Oui, ça c'est les collègues d'ici Occitanie, Rémi Doutre qui vous embrasse. Au passage, il m'a dit Sylvain, j'en profite. Mais effectivement, il ne faut pas trop être à côté de lui dans la tribune presse, mais effectivement,
0: mais parce que déjà d'une part, il est très. Il s'est emballé
1: parce qu'il y a eu un centre. Il y a eu un centre de Rafik Messali capté par Berkhauser. Mais si on situe le centre capté par Berkhauser par rapport aux occasions de la première période, c'est rien ce qui s'est passé là sur ce centre. Mais en tout cas, c'est la mi-temps. C'est la mi-temps à l'instant sur le score de 0-0. Et bien, on peut dire que le LOSC est plutôt verni sur cette première période. Ouais. Et là, on voit les Toulousains discuter avec Monsieur Vernis, du coup, par rapport à ce pénalty non accordé pour les Toulousains. Mais effectivement, Jason Russell-Rowe a poussé Nathan Ngoy dans le dos.
0: Bon, 0-0. Restez encore avec nous deux petits instants. On va débriefer ensemble, Rémi. Je rappelle, il y a donc 0-0 à la pause. 14 frappes toulousaines. 14 frappes toulousaines. 7 ont été cadrés. Ce serait bien qu'on arrive à trouver le nombre de ballons de récupération haute des Toulousains. On va essayer de retrouver tout ça. Mais en tout cas, la VAR a sauvé les Lillois à la 34e. Une main d'Engoy, mais une poussette dans le dos. Votre dog d'or, Rémi, à la pause, c'est Berkhauser.
1: Ben, difficile de mettre quelqu'un d'autre. Hein.
0: Ouais, c'est vrai que
1: parce là, il n'y a que lui qui a brillé. Sincèrement, il n'y a pas de discussion. Il n'y a pas de discussion avec personne d'autre.
0: Comment vous expliquez
1: c'est
0: vous
1: presque inquiétant pour les Lillois.
0: Comment vous expliquez le comportement des Lillois qui sont apathiques sur ces 45 premières minutes?
1: C'est ce que je vous disais un petit peu en première période. Certes, les Lillois sont apathiques, mais il faut aussi saluer la performance de Toulouse, qui en termes de pressing, d'intensité, etc., empêche cette équipe lilloise de respirer. S'il y a des récupérations hautes, c'est que les joueurs sont placés haut. Il y a aussi ça. Toulouse n'attend pas Lille. Toulouse n'attend pas Lille, et je pense peut-être que dans les plans lillois au départ, ils se disaient Toulouse va jouer bloc bas, nous attendre, il faut qu'on se méfie. des contres surtout. Et je pense que Toulouse a répondu d'une autre manière. Il y a eu un changement de coach aussi cet été côté toulousain. Carles Martinez Novel l'an dernier était plutôt habitué à jouer bloc bas et contré. Là, c'est une toute autre

0: temps. C'est mal de le connaître, mais Merkhauser pour l'instant a réagi sur le terrain, à voir dans la continuité, mais c'est très bien pour ça.
1: Vous changez des hommes là à la pause ou pas?
0: Je change l'envie, je change surtout de motivation.
1: Il va falloir revoir le logiciel à la pause, et ça c'est le travail du staff technique de David Ancelotti. La Ligue 3, puisque je vous le disais, on suit en parallèle le match entre Rouen et Valenciennes, 1-0 à la mi-temps. C'est Chokounte qui a marqué sur pénalty après 4 minutes dans le temps additionnel. Dans quelques minutes, le journal du football amateur, on va parler d'un tout petit club qui évolue en D6, qu'on va mettre à l'honneur. C'est le club qui a fusionné cet été, le club de deux villages, Tunflin, qui s'est qualifié après une très belle victoire face à un club de D1. A tout de suite.
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0: Nous sommes ensemble sur l'antenne d'ici Nord pour parler football. Ce soir, la troisième journée de Ligue 1. Pour l'instant, je vous le rappelle, à la mi-temps, c'est du 0-0 entre Toulouse et Lille. On va passer au foot amateur dans quelques instants, mais juste une première réaction au micro de Ligue 1+. Je vous donne la parole, Baptiste Cogier, une des réactions d'un des joueurs du LOSC.
1: Là, c'est Calvin Vernon qui disait, on doit faire bien mieux, on doit être beaucoup plus agressif, donner plus. Qu'est-ce qu'on doit faire de mieux? Un petit peu tout.
0: Je pense qu'on est d'accord avec

0: clé.
1: Il a résumé ce qu'on pensait.
0: Oui, à part Berkeheuser, tous les autres n'ont pas été au niveau de ces 45 premières minutes. Bon, en revanche, eux, ils ont été au niveau du deuxième tour de la Coupe de France. Ce sont les joueurs de Thunflin, club de D6, qui s'est imposé en sortant Vieux Condé, formation de D1. Et on est avec Lionel Fontaine. Salut Lionel.
2: Oui, bonjour Sylvain.
0: Alors Lionel, vous êtes un des deux vice-présidents du club.
2: Oui, enfin même quatre, nous sommes quatre vice-présidents.
0: Ah ouais, alors avant de parler du match, racontons un peu l'histoire, parce que là, Thunflin, c'est la fusion de deux clubs, ce sont deux villages en fait.
2: Oui, ce sont deux villages du côté de Saint-Amand, c'est Tain-Saint-Amand et Flin-les-Mortagnes. On avait deux entités différentes, l'Olympique Thunois et le FC Flinois, deux clubs qui essayaient de vivre comme les petits clubs dans les petits villages, difficilement. Et on a décidé de se réunir afin d'avoir plus de visibilité, plus de concurrence et de pouvoir amener des jeunes au sein du club.
0: Oui, parce que l'une des premières difficultés, souvent dans les petits clubs, moi je l'ai vu dans mon club, c'est qu'au bout d'un moment, par exemple pour l'équipe première en senior, on n'a plus suffisamment de joueurs pour constituer une équipe. Et puis aussi, on n'a plus assez de jeunes pour constituer les équipes de jeunes. Et on n'a plus assez de bénévoles.
2: C'est tout à fait ça. Les bénévoles, ça devient de plus en plus rare. On se bat pour essayer d'en trouver au maximum. Les jeunes atteints comme à Flin, on avait des jeunes qui venaient aux entraînements, mais on n'avait pas assez de jeunes pour faire des équipes et donc de pas pouvoir faire de matchs. Le fait de réunir les deux clubs a fait qu'on peut cette année engager des équipes en U6, U7, U8, U9 et U10, U11. Ah, et également de créer une école de football pour des bébés pour les 3-4 ans. Donc ça permet aux gens aux alentours du village de bien nous situer et de nous rejoindre.
0: On dit Thunflin, hein, non pas Thunflin comme vous l'avez dit.
2: Hein. Voilà, on dit ESTF, c'est Entente Sportive Thunflin.
0: Vous êtes sympa, vous ne m'avez pas repris en direct, Lionel.
2: Non,
0: très sympa.
2: Pas de problème.
0: Sympa. Bon, et expliquez-moi cet exploit, parce que là, vous êtes en D6 aujourd'hui, et vous avez sorti Vieux Condé, qui est une formation de D1, donc il y a quand même 5 divisions d'écart. C'est un véritable exploit. Comment vous l'expliquez, cet exploit, sur le deuxième tour?
2: Alors nous, oui, effectivement, on se rend compte que c'est un exploit, mais bon, faut savoir que on a préparé le match de façon très sereine. On a un coach qui est habitué à un plus haut niveau, qui nous a bien préparé, qui a préparé les joueurs aussi bien physiquement que mentalement, parce que le but, c'est pas non plus de jouer le match avant dans la tête, c'est de le jouer sur le terrain. Et on n'avait rien à perdre, on est arrivé sur le terrain avec l'envie, cette envie et cette ambition de faire quelque chose de bien, de grand. Donc on l'a fait, tant mieux, et c'est passé.
0: Mais vous avez des joueurs aussi qui ont un vécu dans les divisions supérieures?
2: Oui, on a des joueurs qui ont joué dans des divisions supérieures, que ce soit en France ou en Belgique. Il y a aussi l'entraîneur qui a ramené des joueurs qu'il connaissait d'avant, parce qu'il a quand même fait des entraînements sur le club de Saint-Amand. Donc, et ça a permis de consolider l'équipe première et d'avoir également derrière une équipe B qui sera également compétitive.
0: Donc, en gros, c'est quoi aujourd'hui avec la fusion? C'est une centaine de licenciés?
2: On est à 40 licenciés seniors, on est à 35 à peu près jeunes, plus les dirigeants, ouais, on est aux alentours de 90. Et ça arrive encore.
0: Ah, bien.
2: Les gens parlent de nous et je rends compte que le club grandit bien, se présente bien sur la scène footballistique du coin. Il faut savoir qu'aux alentours, il n'y a plus beaucoup de clubs, hein, dans les petits villages, c'est compliqué. Et maintenant, avant, ils disaient le petit veut faire du foot, ce sera là ou là. Et maintenant, c'est là où Thunflin, et c'est parfait pour nous, quoi.
0: Parce que là, sans cette fusion, le football aurait pu disparaître dans les deux villages.
2: Dans les deux villages, peut-être pas, mais au moins dans un village.
0: Un
2: peut-être que ça serait recentré sur un seul village et sans avoir le même nombre de dirigeants et la même collaboration avec les mairies, parce qu'il faut savoir qu'on est quand même bien suivi, c'est bien par la mairie de Flin que par la mairie de Tain. D'ailleurs, les élus sont venus voir le match du deuxième tour, ainsi que monsieur le député, parce que on se sent soutenu. Ouais.
0: Et là, le troisième tour, vous jouez qui? Parce que le tirage au sort a eu lieu.
2: Oui, on joue à Oisier, encore une équipe de D1.
0: Ok, chez vous aussi?
2: Alors chez nous, non, parce que le terrain
0: n'est pas homologué.
2: Non, le terrain ne sera pas homologué, donc on est en train de chercher un terrain de repli qu'on va trouver. Alors, je ne fais pas d'illusion, ça va aller.

0: Bon, en tout cas, Lionel, c'est un plaisir de vous accueillir ce soir sur l'antenne d'Ici Nord. C'est une magnifique histoire que celle de Tinflin, la fusion de deux clubs de village et ce club qui s'est qualifié pour le troisième tour de la Coupe de France. On vous souhaite de profiter de ces moments parce que finalement, même si ce n'est qu'un troisième tour pour vous, ce sont des moments rares et ce sont des moments qui restent à graver à jamais dans l'histoire du club.
1: Tout à fait, puis on va continuer à écrire l'histoire. Et puis, on se reparlera, si vous voulez, pour le quatrième tour.
0: Eh ben, on se reparle très vite. Merci, Lionel Fontaine. Okay, je rappelle merci. Que vous êtes l'un des 8 vice-présidents du club, ouais, hein, c'est ça?
1: D'accord, c'est ça.
0: Un des 4 vice-présidents du club. Ouais, salut, Lionel. Ouais. Merci d'être passé sur l'antenne d'Ici Nord dans le journal du football amateur.
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0: On est de retour au stadium, c'est le début dans quelques instants de la deuxième période. 0-0 à la pause, Baptiste Cogé est revenu armé, frais comme au coup d'envoi de cette première période. 0-0, nous ça va, mais les Lillois ça va pas trop.
6: On a de bonnes intentions nous, contrairement aux Lillois qui eux n'en ont pas forcément.
0: Rémi Vesseguet est-il de retour?
7: Oui, je suis là.
0: Bon,
7: je suis là. Un coup d'eau sur la figure pour se rafraîchir et puis ça repart.
0: Ouais, parce qu'il fait toujours 23 degrés chez
7: vous. Il fait toujours 23. Vous voulez que je vous dise exactement comment il fait 25.
0: 25 degrés, ouais, ça va. Bon, est-ce que vous avez une vue sur les Lillois? Est-ce qu'il y a des changements?
7: Changement, Romain Perrault va entrer.
0: Okay.
7: Romain Perrault va entrer et Dylan Bakua également.
0: Bakua à la place d'Mbappé, j'imagine Perrault à la place de Verdonk et on sortirait Sarawi.
7: Perrault à la place de Verdonk, ça c'est une certitude.
0: Ouais, ok.
7: Et après, est-ce que je vois Ethan Mbappé ou pas? C'est ma question, il me semble qu'il est là, Ethan Mbappé. Suspense.
0: Moi j'aurais sorti Sarawi. Hein.
7: Ouais, mais après. Alors attendez, parce que là on va être sur un coup d'envoi, donc c'est compliqué. J'ai Haraldsson à gauche sur ce coup d'envoi. Est-ce qu'on passerait pas en 4-4-2 dans cette affaire avec Mbappé, Giroud en pointe?
0: On va voir.
7: Parce que donc du coup Perrault entre, ça c'est sûr, à la place de Verdonk. Ça on peut le.
0: On le valide.
7: On peut le valider. On peut le valider matin, midi et soir. Perrault, le Toulousain. À noter, hein, Romain Perrault, le Toulousain, qui est né à Toulouse, a fait toute sa formation en banlieue toulousaine et finalement revient ici. Il avait marqué, lui, lors du 4-0 la saison passée. Et je regarde l'organisation. Il me semble qu'en fait, oui, Sarawi est sorti à gauche et c'est Haraldsson qui prend le côté gauche. Et Bakua est à droite. Mbappé est un petit peu plus central. En fait, j'ai l'impression sur cette composition.
0: Mais moi, je trouve que Davide Ancelotti, qui est un tout jeune entraîneur, débutant en Ligue 1, là-dessus, une nouvelle fois, il attend pas comme les entraîneurs classiques l'heure de jeu pour faire des changements. Non, il a vu qu'il y a des choses qui fonctionnaient pas. Bon, là ça ne fonctionne vraiment pas. Bam, il en sort deux.
6: Ah là, c'est l'exemple type de Bruno Genesio qui attendait la 80e avant de faire des changements. Il est dans la réaction. Davide Ancelotti, il n'a pas le temps. Il a bien raison. Alors attendons de voir si cela marche. Ça me choque pas sur ces changements. On ne voyait pas du tout Calvin Verdonk qui était malheureusement très esselé. Donc voilà. La présence de Romain Perrault va aussi accentuer le jeu défensif. Et c'est surtout la position d'Ethan Mbappé que j'ai hâte de voir, qui pour moi, je pense, en tout cas si j'étais Davide Ancelotti, le remettrait dans l'axe avec Nabil Bentaleb et Benjamin André, densifierait mon milieu de terrain à 3 et laisserait ensuite Conor Haraldsson, Dylan Bakua et Olivier Giroud devant.
0: À confirmer par Rémi, dites-nous tout.
7: C'est ça, c'est exactement ça là sur les déplacements. Conor Haraldsson est plutôt à gauche, Giroud est en pointe et effectivement Ethan Mbappé a été recentré. Osamé Sarawi est sorti et c'est donc Dylan Bakua qui est à droite, mais pour l'instant sur les trois premières passes il n'y a pas forcément beaucoup de mieux côté Lillois et le ballon a été récupéré par les Toulousains. Mais attention, il faut aussi un petit peu de temps. On a repris depuis 1 minute 30 là, il faut.
0: Non, on a droit de juger les joueurs au bout d'une 30. On a droit de les juger au bout d'une 30. Non mais c'est un désaveu pour Sarawi,
7: après je trouve que pour Sarawi, alors autant pour Verdonk, je trouve ça assez logique parce qu'il a perdu beaucoup de ballons, des relances dans l'axe, etc. Sahraoui, le problème, c'est qu'il n'a pas été servi. Enfin, je veux dire, le ballon n'est jamais arrivé à lui. Hein.
0: C'est vrai.
7: Comment on peut reprocher à quelqu'un de n'avoir rien fait si on lui a pas donné le ballon?
0: C'est vrai aussi.
7: C'est un petit peu compliqué. Alors après, il aurait peut-être pu aussi faire un petit peu plus de demandes, etc., se recentrer, dézoner. Mais au final, il n'a pas eu énormément de ballons, Samé Sahraoui.
0: Ils ont tous plongé, à part Ozer, ils ont tous plongé dans ce début de, dans ce début de rencontre.
7: Ozer a plongé aussi, ouais. Mais pour arrêter des ballons.
0: Bon, quel est le comportement des Lillois dans cette entame de deuxième mi-temps? Toujours 0-0.
7: Ouais, pour l'instant, là, ils acceptent un petit peu de subir là, cette phase de conservation toulousaine avec Rasmus Nicolaïsen qui va allonger dans la surface avec le ballon qui va être repoussé par la défense lilloise. Attention, là, Alexis Bossa est touché. Ce sera un coup franc intéressant pour le TFC sur cette action. Et la faute, elle est d'Ocon Haraldsson qui est venu toucher Alexis Bossa. Et ça va être un coup franc, 23 mètres plein axe. Alors là, droitier, gaucher, faites vos jeux, messieurs. Je ne sais pas qui c'est qui va tirer.
0: Alors, suivons cela de très très près.
7: Ça peut être. Je peux vous donner un indice.
0: Allez-y.
7: À mon avis, ce sera Caceres pied droit ou Jorgensen pied gauche.
0: Mais vous après, qui les connaissez mieux.
7: Il est tellement axial ce coup franc qu'en fait, c'est compliqué de dire qu'il y a un bon ou un mauvais côté ou qu'il y a un joueur qui peut mieux le frapper. En tout cas, c'est Jorgensen qui pose le ballon, il me semble. Non, c'est même pas Jorgensen, c'est Hidalgo qui va poser ce ballon. L'Argentin Santiago Hidalgo, repositionné sur l'aile droite ce soir du côté du stadium. Il a posé le ballon, on voit son regard dans l'écran géant, il a l'air déterminé. Et c'est étonnant hein, parce que Thomas Jorgensen. Alors attendez, parce que Christian Caceres reprend le ballon. Non, finalement c'est Hidalgo, c'est bien Hidalgo qui va toucher ce ballon en dernier. Et en général, dans ces cas-là, on sait que celui qui touche le ballon en dernier a plutôt tendance à être le frappeur, avec Hidalgo qui va s'élancer pied gauche. Santiago Hidalgo, il va essayer de passer sous le mur et ça va être repoussé par le mur lillois. Ce deuxième ballon avec un ballon par-dessus qui va revenir. Les Toulousains qui se gênent tellement ils sont nombreux à la retombée. Il n'y a aucun Lillois, trois Toulousains. Les Toulousains se sont gênés à la retombée. Finalement, un bon coup franc obtenu par Benjamin André, mais que c'est dur. Imaginez, messieurs, sur un ballon qui flotte à l'entrée de votre surface, ce sont trois Toulousains qui sont présents et non pas des Lillois. Ah, faut mais quand même un petit peu, même si c'est au bout de 3 minutes, faut quand même rebrancher quelque chose là.
0: Mais
7: faut faire
0: Rémi,
7: quelque chose.
0: C'est un symbole de ce que vous racontez depuis la première seconde de cette rencontre. Les Lillois ne mettent pas le même niveau d'intensité que leurs adversaires ce soir.
7: Et ils sont bien payés, les Lillois.
0: Ouais, bien sûr.
7: Là, pour l'instant, c'est pas honteux de dire que les Lillois sont bien payés. Et même là, peut-être une occasion, non, parce que les Toulousains sont les premiers. Et là, il y a peut-être un contre à jouer. Les Lillois qui se sont un petit peu découverts avec Caceres qui va tenter de remonter le terrain, servir Messali côté droit. Messali, le duel face à Perrault. Allez, Romain Perrault, il faut tenir, mais il y a le bon appel là de Santiago Hidalgo, suivi par Benjamin André. Oh, il est touché, Santiago Hidalgo, dans la surface. Que dit monsieur l'arbitre? Renvoi à 5m50. Oh là là là là, est-ce que Santiago Hidalgo a été touché? S'il n'a pas été touché, c'est carton jaune, monsieur l'arbitre, contre le Toulousain. Parce qu'il y a une belle simulation. Il y a une belle simulation dans la surface là, de Santiago Hidalgo sur cette projection. Mais en tout cas, une nouvelle fois, les Toulousains étaient en avance sur toutes les passes. Étaient en avance sur toutes les passes et ça fait la différence pour l'instant.
0: Mais c'est vrai, là, clairement, en revoyant les images, s'il n'y a pas faute, il y a carton jaune pour l'attaquant. Comme il y a eu carton jaune pour le Strasbourgeois Jessim Yacine la semaine dernière lors de Strasbourg-Lens. Alors on voit les images, il d'après. Non mais pourquoi il sort pas le jaune?
6: C'est du plongeon là.
0: Ah mais c'est hallucinant.
7: Alors pour l'information, on a la piscine qui a formé Léon Marchand juste à côté. Voilà. Hein, si jamais
6: vous
7: Santiago Hidalgo.
0: Non mais là derrière, petite coulée, c'est record du monde. Hein.
7: Bon après. Je pense que M. Vernis s'est arrêté parce qu'il n'en rajoute pas non plus des tonnes. Il tombe certes, mais après il se relève tout de suite.
0: Ouais, mais il veut tromper son monde. Il veut tromper l'arbitre. Sur le principe.
7: Ah, c'est ce que je disais dès le départ. Hein. Ouais, ouais. S'il n'y a pas pénalty, il y a carton jaune. Il y a carton jaune et par contre, le stadium se réveille également. Lui qui était. Mais qui poussait.
0: Et il n'avait pas déjà un jaune.
6: Je vais dire, il a déjà un jaune.
7: Si, Hidalgo, il a déjà un jaune. C'est peut-être
0: ouais,
7: pour ça,
0: mais ça. Ouais, mais ça, c'est pas de l'arbitrage. Non, mais ça, c'est pas possible. Non, mais ça, c'est pas possible.
7: Attention, l'action lilloise avec Ethan Mbappé dans la surface finalement. Repoussé par Marc McKenzie. Mais voilà, Mbappé un petit peu plus dans l'axe. Il peut peut-être apporter ça. Et effectivement, je suis d'accord. Sylvain, il a déjà un jaune. Donc monsieur l'arbitre, même si c'est une simulation, ça mérite.
0: On peut pas arbitrer comme ça à géométrie variable en fonction des matchs, en fonction des scénarios, en fonction de la situation et du statut qui a évolué pour le joueur dans un match. On peut pas me dire que c'est de la psychologie de match. Non, c'est pas possible en fait. Jaune, là c'est binaire en fait. Pam, jaune, au revoir.
6: Ah, mais je suis complètement d'accord, d'autant plus que ça a déjà eu lieu hein, dans certains matchs de Ligue 1. Je me rappelle qu'il y avait un match avec Rennes, notamment avec Brahim Mbolo qui malheureusement contre lui avait simulé et avait pris un deuxième carton jaune. Et c'était d'ailleurs la cacophonie dans le stade parce que personne ne comprenait réellement, parce que aucun arbitre ne met un deuxième jaune sur une simulation et exclut un joueur. Et c'était ce qui s'était passé pour Brahim Mbolo qui était un petit peu, j'ai envie de dire, déboussolé, parce que bon, il a simulé, mais jamais il n'aurait pensé prendre un carton jaune. Non, et encore une fois, l'arbitrage à géométrie variable, vous l'avez dit Sylvain, c'est le sens de l'arbitre.
0: Tu es agacé, Rémi Mességuet. Calmez-nous. Toujours 0-0 entre Toulouse et Lille.
7: Je comprends, non, mais demandez aux Lillois de vous calmer, parce que là, ils subissent une nouvelle fois. Jorgensen! Oh là là là là, encore une fois, il y avait un ballon dans la profondeur là pour Jason Russell-Rowe. Et finalement, le ballon va mourir en sortie de but. Mais les Lillois, ils n'y sont pas. Moi, je veux bien vous calmer, Sylvain, mais dans 3 minutes, vous allez vous énerver de nouveau là. C'est pas moi, je peux rien y faire. C'est quand même très très très très compliqué là, parce qu'une nouvelle fois il y a de l'attentisme. Thomas Jorgensen qui joue dans une position de numéro 10, il a tout le temps à l'entrée de la surface de faire ce qu'il veut. S'il veut frapper, il frappe. S'il veut la glisser, il la glisse. Et encore une fois, pour les Lillois, heureusement que la réalisation technique n'est pas niveau Ligue des Champions. Sinon c'est 4-0 à l'heure actuelle.
0: C'est vrai, Baptiste, que si en face c'est clinique, en effet, on est à 4-0 là.
6: Ah bah là, on est vraiment à voir même 5-0 là. Et à chaque fois, il manque quelque chose, il manque un pied, il manque un mètre à droite, un mètre à gauche. Alors profitons-en, tant mieux. Mais le début d'entame, on pensait que David Ancelotti ait fait, on va dire, bouger les murs du stadium. Ça a été peut-être le cas, mais en tout cas, on ne voit pas forcément ce que ça donne.
0: J'ai 16 tirs toulousains, mais seulement, enfin, 8 cadrés.
7: Et ça fait 50% quand même.
0: Rémi,
7: ça veut dire que Berker Hauser ou un Lillois a repoussé 8 fois le ballon. Quand même.
0: Ouais, on rappelle hein, les deux arrêts de Hauser, notamment au 39e et 42e, et les expected goals, les buts attendus par rapport à ce que vous produisez sur le terrain. 0,28 pour le LOSC, donc ça c'est peu surprenant. Rémi, 2,13 pour Toulouse. 2,13, c'est énorme.
7: Et les Toulousains, une nouvelle fois, je vous le dis, donc vous ne l'avez pas forcément regardé, mais le match contre l'Olympique Lyonnais s'était terminé un petit peu dans la même idée. Les Lyonnais avaient fini avec 0,70 d'expected goals quand les Toulousains étaient à 2-2 et des brouettes. Ils avaient perdu 2-0, hein, les Toulousains. Donc on peut que se le souhaiter au niveau lillois. Mais là Haraldsson perd un nouveau ballon et il continue sa course, il ne se replie pas. Alexis Bossa dans la surface, il faut faire attention là, les comportements ils sont quand même très très difficiles à entendre là. Håkon Haraldsson, heureusement que les Toulousains ne sont pas plus allés de l'avant, parce qu'il perd ce ballon, il poursuit sa course nonchalamment jusque sur le banc quasiment, avec Azizi maintenant qui va rentrer dans la surface. Non, il va trouver Christophe sur le côté gauche, mais les Toulousains sont entreprenants et les Lillois pour l'instant ne font que subir. Mais pour l'instant, à 0-0, le hold-up est possible. C'est quand même ce qu'il se dire. Hein. Il faut se dire qu'il y a encore la possibilité d'aller chercher quelque chose, ce qui serait un véritable hold-up. Et on ne va pas se mentir. Mais au final, dans des semaines où la Ligue des Champions arrive derrière, le plus important, c'est le comptable. Hein. On ne va pas se mentir. Et si les Toulousains venir, oh là là, attention. Oh, finalement, M. Vernis qui siffle une faute là de Santiago Hidalgo sur Alexandro. Eh bien, Sylvain, je ne sais pas ce que vous allez en penser, mais M. Vernis, il compense un petit peu là le carton jaune non mis. Parce que Hidalgo, j'ai l'impression qu'il passe le corps devant Alexandro, qu'il tombe bien. Et finalement, heureusement, parce qu'après il était lancé vers le but. Mais il s'en sort plutôt bien, parce qu'il est loin du ballon, Alexandro. Il est loin du ballon. Hidalgo prend un petit peu trop d'espace. Et Hidalgo, justement, sous la responsabilité de prendre un deuxième jaune, il va sortir. Il va sortir côté toulousain, remplacé par Julian Vignolo. Un Argentin pour un autre.
0: Coaching intéressant.
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0: Il est 22h. Toujours 0-0, mais très beau joueur que ce Hidalgo qui aurait déjà dû sortir sur un carton rouge. Il sort sur un changement. Faute ou pas faute sur Alexandro, Baptiste Cogé?
6: Alors c'était sur Nathan Ngoy, mais j'ai pas.
0: Oh,
6: c'est un coup de coup d'épaule bien musclé, ça se siffle pas, tout est à géométrie. Ouh, ça va devenir intéressant ça.
0: Les changements à Lille. Rémi.
7: Avec l'entrée d'Aya Seweda à la place de Olivier Giroud, acclamé Olivier Giroud par le public du stadium. Et ensuite c'est Ethan Mbappé qui va sortir, remplacé par N'Galaye Moukao. Donc il y a déjà 4 changements de fait aussi côté lillois avant l'heure de jeu. Il faut aussi noter ça parce qu'il n'en reste qu'un. Il faudrait pas qu'il y ait une ou deux blessures.
0: Oui, il faut qu'il se le garde. Bah, là, il se le garde en cas de coup dur, Baptiste. Moi, ça me va. On se plaint souvent des entraîneurs qui font pas de coaching. Là, il fait des choix forts.
6: Exactement, parce que il lance quand même un Weda qui n'a pas énormément d'entraînement collectif avec le LOSC, à la place d'un Olivier Giroud pas mal esselé aujourd'hui. Et puis un Ethan Mbappé qu'on n'a pas du tout vu autant sur l'aile droite que sur le cœur du jeu lillois. Donc remplacé par N'Galaye Moukao. Donc deux choix qui sont assez forts, je trouve.
0: Et on va voir où va se placer Moukao. Alors juste pour la petite parenthèse, hein, je ne sais pas si vous avez eu l'occasion de voir à distance à Toulouse hier, Rémi, la conférence de presse de Weda qui avait été présentée par le président Létang. Ça a duré 6 minutes. Il a fait des réponses en moyenne de 4 secondes. Je l'ai raconté en avant-match. Mais j'ai pensé à la... Bon, il s'exprimait en japonais. Je pense qu'il doit parler anglais parce qu'il a joué aux Pays-Bas et en Belgique. Et il a parlé en japonais, sa langue natale. La traductrice comprenait bien le japonais. A priori, ne comprenait rien au foot. C'était traduction, mais pathétique, hors sol. Et je crois que l'attaché de presse a volontairement mis fin à la conférence de presse parce que c'est un carnage, Baptiste Cogé.
6: Ah, c'est vrai que c'était assez rapide et je me demande même si c'était pas la même traductrice qu'avec Orlando Gin. Donc je pense qu'elle a dû aussi subir 2 heures de conférence de presse avec les casques à mettre, à ne plus mettre. Enfin,
0: oui, non, mais voilà, c'est autre chose. Elle connaissait rien au foot. Elle avait pas les mots du japonais au français.
6: Ah, c'est compliqué.
7: Attention, le match. Non, mais les Lillois ont un petit peu récupéré un ballon. Là, c'est O'Connor Alson qui a été dépossédé de ce ballon. Et le ballon, le contre toulousain, il faut s'en méfier. Il faut se méfier maintenant. Les Lillois semblent sortir un petit peu. Vignolo qui va repasser derrière avec Caceres. Caceres qui va essayer de mettre un ballon peut-être dans la boîte. Oui, mais c'est bien dégagé là par Nathan Ngoy. Et finalement, les Lillois vont pouvoir s'en sortir. Mais les entrants, pour l'instant, apportent un petit peu plus de rythme et d'intensité, avec notamment par exemple Dylan Bakua là sur le côté gauche. Il est chassé, mais il réclame quelque chose. Il aurait pu l'avoir. Et attention, ce ballon pour Ueda dans la profondeur. Là, ça a failli passer. Et finalement, la bonne déviation toulousaine, il s'en est fallu de peu. Mais Ueda, déjà 2 ballons envoyés dans la profondeur pour l'attaquant japonais. C'est intéressant. Plus, j'ai envie de dire, parce que les appels, il les fait.
0: C'est quand même pas mal hein, quand vous faites du coaching et vous mettez sur le terrain Perrault, Bakua, Ueda et Moukao. Et j'ai l'impression que Moukao, il évolue dans un poste où il avait été aligné la saison dernière et la saison précédente régulièrement, enfin de temps en temps par Genesio, numéro 10 quasiment.
6: Hein, pratiquement, on sait.
7: Quasiment.
0: Il est axial, hein. Il est axial, on est d'accord.
7: Hein. Ouais, mais j'ai l'impression. C'est compliqué en fait, un petit peu axial.
0: Ah, ou 4-3-3.
7: En
0: fait, ou 4-3-3.
7: On est en 4-3-3, okay, exactement. D'accord. Avec André Bentaleb et Moukao sur la même ligne à peu près. Même si Moukao se projette peut-être un peu plus.
0: André, voilà, plus sentinelle. André est sentinelle un peu. Non,
7: c'est ça. En fait, ouais, c'est ça, oui. Avec plutôt André sentinelle, même s'il se projette lui aussi. Là, sur l'action qui se développe côté lillois, c'est Bentaleb, par exemple, qui reste en compensation parce que je pense qu'ils vont s'adapter. Ce sont des joueurs très intelligents, que ce soit Bentaleb, André ou Moukao. Donc, forcément, ils vont réussir à s'entendre et à compenser les uns les autres. Alors que là, les Toulousains gâchent une nouvelle occasion de contre. Commence à y avoir un peu de fatigue pour le TFC. On atteint l'heure de jeu, c'est peut-être la bonne nouvelle pour le LOSC, parce que là c'est le moment où les changements pourraient faire du bien, avec Haraldsson sollicité dans l'axe, mais le mauvais contrôle. Et une nouvelle fois il s'arrête, Connor Haraldsson, il perd le ballon, pas de duel, rien, il fait 5 pas de plus. Là, le comportement, c'est quand même très compliqué, ou en tout cas la vidéo, David Ancelotti, ça va secouer, parce que Haraldsson, ça fait quelques attitudes qui sont vraiment pas bonnes sur des ballons qui sont intéressants. C'est ça le pire. C'est que Haraldsson, il a des possibilités et il n'en profite pas. Et à ce rythme-là,
0: Allez,
7: pas bon.
0: L'heure de jeu, je regarde les statistiques sur la deuxième mi-temps. Bah, Lille, pour l'instant, ne propose rien. La domination est toulousaine dans la possession de balle, mais Toulouse est un peu plus timide et moins entreprenant qu'en première période. Le match s'est rééquilibré, notamment avec les changements. 0-0. En studio à mes côtés, Baptiste Cogé. Je vous rappelle que vous pouvez

0: 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Ahmed attend vos appels. J'en profite pour vous donner les résultats en cours, puisqu'il y a un autre match qui nous intéresse en Ligue 3. Rouen mène toujours face à Valenciennes. Mauvaise opération pour l'instant pour Valenciennes chez le leader. Le leader potentiel à l'heure de jeu. Retour à Toulouse. Toulouse-Lille 0-0. Au commentaire, Rémi Séguet.
1: Et c'est toujours Toulouse qui pousse avec Vossa pour Vignolo sur le côté droit. Et la défense qui tient bien là. Perrault Haraldsson avec Messali maintenant, suivi par Ocon Haraldsson. Et finalement les Toulousains vont repasser derrière avec Marc McKenzie. Mais ils sont dans la moitié de terrain lilloise avec maintenant des passes entre les lignes qui arrivent. Oh, elle est belle cette passe de Alexis Vossa pour Elias Azizi avec Vignolo. Vignolo à la faute dans la surface une nouvelle fois des Toulousains. Et oui, elle y est cette faute. Et évidemment qu'elle y est, monsieur Vernis, et il le tire par le maillot, mais heureusement une nouvelle fois qu'il y a aussi un petit peu d'expérience, parce que c'est un duel, si vous voulez mon avis, au milieu de terrain. Le Lillois il tombe pas et il y a duel. Là il se dit c'est une situation précaire, je vais en profiter et je vais faire en sorte que monsieur l'arbitre me donne un coup franc. C'est bien joué de la part d'Alexandro. Et les Lillois, ils n'arrivent pas à ressortir, tout simplement. Ballon perdu une nouvelle fois, la Caceres pour Jorgensen. Pour l'instant le jeu penche à droite côté toulousain, sur le côté de Ocon Haraldsson et Romain Perrault. Mais là ce ballon n'arrivera pas cette fois-ci, même si c'est un ballon qui va sortir à 5m50. Non, sous la pression finalement Thiago Santos est obligé de dégager. Les Toulousains vont de nouveau récupérer un ballon dans le camp lillois. Je pense qu'ils n'ont pas récupéré un ballon en dehors de leur camp depuis très longtemps, les Lillois, et ça fait quand même sacrée pression mise par les Toulousains. Et ce sera un corner. Ce sera un corner là sur une tentative de débordement. Romain Perrault a tenu le choc. Romain Perrault, on va dire que quand même par rapport à Kaline Verdonk, il marque des points parce que même si son équipe subit comme elle subissait en première période, on sent que le côté est quand même un petit peu mieux verrouillé, on va dire, pour Romain Perrault. Il va y avoir du changement côté toulousain.
0: Le changement côté toulousain à venir dans quelques instants, mais Baptiste, j'ai l'impression qu'on revit à nouveau ce que l'on a vécu au cours des 45 premières minutes. Le jeu des Lillois sonne creux.
2: Mais en plus de la passivité, il y a aussi de la nonchalance sur certaines actions, notamment Ocon Haraldsson qui perd le ballon et elle ne va pas aller le récupérer. Donc beaucoup même de nonchalance là sur cette seconde période. C'est, on va pas employer le mot inquiétant, mais c'est quand même triste et dommage pour les Lillois.
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0: Le direct, la fin de match entre Toulouse et Lille, un match largement dominé par des Toulousains, des Lillois qui s'en sortent très très bien, qui peuvent remercier Berkeheuser en première période. Un Toulousain, Hidalgo, aurait pu être expulsé à la 52e pour un deuxième carton jaune sur simulation, ça n'a pas été le cas. On a fait du coaching avec Ancelotti, les entrées de Perrault, Bakwa, Ueda et Mouko, mais pour l'instant, c'est sans effet, Rémi Mességuet.
1: Sans effet, et par contre il y a eu un effet là, il y a eu un corner toulousain, il est monté très haut, Rasmus Nicolaïsen, le capitaine toulousain, il avait gagné son duel, bon le ballon est passé au-dessus de la transversale, mais ça donne une idée aussi de l'intensité qu'il y a, parce que là il est arrivé lancé Rasmus Nicolaïsen, et alors il s'est fait mal en retombant, mais il avait envie d'arracher les cages sur une tête comme ça. Et forcément, alors il a fait tête-tête Rasmus Nicolaïsen, le capitaine toulousain, entrée des soigneurs. Alors je pense qu'il s'est ouvert. Hein. Je pense qu'il s'est ouvert le front Rasmus Nicolaïsen sur ce coup. Il a tapé, il me semble, l'arrière du crâne de c'est Nathan Ngoy, non sur lequel il tape. Non, c'est Alexandro une nouvelle fois. Ouais. C'est Alexandro qui en fait il tape l'arrière du crâne d'Alexandro. Et je me demande s'il s'ouvre pas tout de suite. Arcade crâne. En général, Rasmus Nicolaïsen, ça peut faire mal quand même. Et au final, il va devoir sortir puisque les soigneurs sont entrés. On ne comprend pas trop la règle, on en revient. Hein. On va dire que ça fait un partout, Sylvain.
0: Oui, exactement. C'est arrivé en début de match à Giroud.
1: C'est ça.
0: Rappelez la règle, donc. Là, il sort pendant une minute.
1: Et voilà, il va devoir rester dehors pendant une minute puisque les soigneurs ont fait leur entrée sur la pelouse. Et en même temps, pour revenir à ce que vous disiez, Sylvain, imaginez, il est KO, protocole commotion. Les soigneurs, ils ont bien fait d'entrer.
0: Ah, mais bien sûr. Bien sûr.
1: C'est quand même assez hallucinant. Mais par contre, on va suivre parce que je vois le gardien remplaçant du TFC se préparer.
0: Mmh. Mathis Mouflore. Bien connu. Prêté à Dunkerque.
1: pardon. Qui a fait une très bonne saison du côté de Dunkerque la saison passée.
0: Je vous ai devancé, pardon.
1: Je vous la laisse. Vous êtes plus proche du SLD que moi là, à l'heure actuelle. Je vous la laisse. Et effectivement, il se prépare. Je l'ai vu là sur le banc. Ça s'est affolé un petit peu. Étonnant. Alors là aussi, il y a une histoire de numéro 1, numéro 1 bis. Parce que certaines choses se disent que Guillaume Rest aurait pu partir lors du mercato pour laisser la place à Mathis Niflor, qui est un autre joueur formé au TFC. Là, attention, le débordement d'Ismaïl Diallo, le grand pont du latéral du TFC formé et qui arrive de Dijon et qui a finalement fait mal. Et là, il y a un ballon qui traîne à la surface et le ballon qui va finir dans les mains de Berkhauser. Lille est béni. On va l'appeler Béni Hauser. Tout simplement parce que là, ce ballon, il finit dans ses mains. On ne sait pas comment il récupère ce ballon, Berkhauser, alors qu'il y avait eu un contrôle dans la surface de réparation, dans ses 5 mètres. Il y avait un contrôle. Et finalement, ben, ce ballon qui finit dans ses mains, dans une lenteur assez folle. C'est fou ce qui arrive aux Lillois. Si les Lillois s'imposent ce soir, quel que soit le score, ce sera pas un exploit, mais pas loin de ça quand même.
0: Ouais, c'est vrai qu'il y a un contre-favorable, mais c'est quand même bien défendu de la part de Thiago Santos qui gratte ce ballon dans les 5-50, Baptiste Cogé.
2: Oui, exactement. Il empêche cette frappe de la part du Toulousain. Donc c'est très très bien joué de la part de Thiago Santos, qui a bien défendu en reculant et qui a bien gagné son duel aussi. Donc très bien joué de la part de Thiago Santos.
0: Rémi Mességué au Stadium.
1: Ouais, là les Lillois qui se font peur, hein, tentant une relance dans la surface de réparation, mais finalement ce ballon va arriver jusqu'à Dylan Bakoua et les Lillois vont pouvoir justement aller changer le jeu. Là c'est bien joué jusqu'à Romain Perrault qui a le temps cette fois-ci. O'Connor Alson se saisit du ballon, mais O'Connor Alson il est en position quasiment de libéro. Il est quasiment entre ces deux latéraux, alors c'est entre ces deux centraux, pardon. Et finalement, il s'est projeté, il se retrouve entre les lignes. Connor Alson va servir là sur le côté. Benjamin André, non, c'est pas la passe est pas bonne et c'est dégagé par la défense toulousaine. Mais le ballon va revenir sur Alexandro. Pressé, non, il a le temps. Alexandro, il va pouvoir retrouver son gardien Berkhauser. Mais c'est quand même assez fou et le gardien toulousain Guillaume Rest va sortir. Il vient de se poser au sol. Et Mathis Niflor va donc faire son entrée. Il restera donc plus de changements en Toulouse.
0: Ok, ah oui.
1: Si je dis pas de bêtises.
0: On va vérifier
1: si
0: ça.
1: Pas de bêtises. Parce que c'est la troisième session.
2: C'est ça.
0: Exactement. Ah, il y avait.
1: Il y a eu Vignolo pour Hidalgo, ça a fait une session.
0: Exact.
1: Tengstedt Diallo, ça a fait deux sessions. Et là, du coup, Niflor remplace Rest. Et donc, ça fait trois sessions. En soi, les Toulousains, ils ont fait que quatre changements. Mais ça fait trois sessions.
0: Ouais, en effet.
1: Ah, attendez, parce que du coup, il va y avoir un deuxième changement en fait qui va se préparer rapidement pour faire les cinq, tant qu'à faire. Non, mais parce que de toute façon, il ne pourra pas être utilisé, le cinquième.
0: Ça permet d'apporter du sang frais sur cette fin de match.
1: C'est ça, il me semble que c'est Niklas Schmidt qui va se préparer au milieu de terrain. Et il y a aussi du changement côté Lillois, mais le dernier aussi, hein, avec la sortie de Ben Taleb, il me semble, remplacé par Bassa Ronald. C'est Ben Taleb qui sort. Okay. Ah ben, il est quand même très, très offensif, là, David Ancelotti. Bah, ce soir.
0: En gros, là, il va faire descendre Mouko à côté d'André. Ouais. C'est ça, Baptiste, je vous laisse dire, allez-y.
2: Ouais, il y aura Ben Taleb et André au milieu de terrain. Donc,
0: André et Ben Taleb sort.
2: André, excusez-moi, et N'Galaye El Moukou, c'est que j'ai la compo sous les yeux. Donc dans ces cas-là, Dylan Bakoua restera sur le côté droit, Ouda sera en pointe, et donc Bachar Ronald qui reprendra le cœur gauche. Donc on repasse d'un 4-2-3-1 à un 4-3-3, et maintenant un 4-3-3, un 4-2-3-1, avec O'Connor Alson qui est toujours en 10.
0: Voilà les explications tactiques et stratégiques de Baptiste Jérémy Mességué.
1: Ouais, Baptiste à l'oreillette avec David Ancelotti.
0: Niflor, c'est sa première en Ligue 1.
1: Non. Première Ligue 1 pour Baptiste Niflor.
0: Donc premier ballon important. Moi, je me rappelle de ses débuts à Dunkerque. En Ligue 2, ça avait été compliqué la saison dernière. Je l'avais vu au Stade Marcel Tribu.
1: Il avait mis trois matchs à se mettre vraiment au niveau. Ouais. Et après, il avait vraiment offert une vraie belle saison quand même du côté de Dunkerque. À nuancer, parce qu'il a quand même joué la moitié des matchs amicaux. Baptiste Niflor.
0: Ouais.
1: Dont une mi-temps ici au Stadium contre Hambourg. notamment sur un match amical. Donc voilà, c'est pas non plus la première fois qu'il entre dans ce stade avec ce terrain. Et là, il y a un premier ballon, mais il sort là son premier ballon pour Mathis Niflor, capté, et le public du stadium le salue. C'était sur un ballon en profondeur pour Connor Hudson. Et finalement, les Toulousains récupèrent ce ballon. Mais Mathis Niflor, effectivement, attention, premier ballon. Il ne faut pas non plus prendre trop de risques comme sur ce jeu au pied là, puisque les Lillois ne s'y trompent pas et ils essaient de le presser un petit peu plus que Guillaume Reste. Parce que forcément.
0: Résultat en Ligue 3, pardon, il y a une égalisation pour les Valenciennois. Écra vient d'égaliser à la 67e, un partout entre Rouen et Valenciennes.
1: Et le but lillois, Ayase Ueda qui vient marquer ce but pour le LOS. Le hold-up, il est là pour l'instant. Le but d'Ayase Ueda pour sa première avec le LOSC. Il est arrivé il y a de cela deux jours. Il y aura suffi de quelques petites minutes pour aller marquer ce but, Ayase Ueda. Et c'est Niflor qui fait un petit peu une manchette. Il n'arrive pas à contrôler le ballon et ça fait but. Ayase Ueda.
0: Ha, très beau. Là, l'attaquant de surface à la Pipo Inzaghi, Ueda qui traîne le renard des surfaces sur un superbe travail au départ, Baptiste, de Perrault qui déboule dans le couloir.
2: Et c'est sur une passe aussi de Bacharonal. Les entrants sont intéressants. Donc Bacharonal qui joue pour Romain Perrault, un très très bon travail de Romain Perrault sur son couloir gauche qu'il aime tant pour le centre pour Ueda. Bon, Mathis Niflor se trouve un petit peu là sur cette première tête de Ueda.
1: Ouais, mais elle est vite.
2: C'est vrai que ça a été très très vite, mais oh, le hold-up a eu lieu.
0: Oh, bébé. Non, mais c'est la première frappe cadrée des Lillois en deuxième mi-temps. Non, la deuxième.
1: Parce que là, il y a la première arrêtée. Non, mais il y en a deux d'un coup en fait.
0: Ouais.
1: Puisque la première est repoussée par Niflor et la deuxième, ça fait vite.
0: Et il doit faire mieux, Niflor. Hein.
1: Ouais, après,
0: il est surpris, c'est vrai que ça arrive vite. Non,
1: ça vient vite, ça vient à 3 mètres. Ouais. Ça vient à 3 mètres. La seule erreur qu'il fait, c'est de la repousser dans l'axe. S'il la repousse sur le côté, ça fait corner. Mais attention, il y a Vignolo qui a débordé là. Vignolo qui va tenter de trouver un partenaire dans la surface. Et non, l'étoile est lilloise ce soir. Et on espère qu'elle va se poursuivre jusqu'à la soirée des étoiles mardi.
0: Étoile filante mardi soir
1: quand même. Ah ben on espère des étoiles, la nuit des étoiles, l'étoile de la Ligue des Champions. Mais en tout cas, ils ont quand même tous les contre les Lillois et ils ont une chance quand même qu'il les poursuit. Et là sur ce coup, une nouvelle fois, un contre favorable qui ne permet pas à Zizi, heureusement pour les Lillois, qui ne permet pas à Zizi d'aller marquer. Allez, Jorgensen maintenant qui va pousser avec la balle en profondeur et le piqué de Kengstead. Oh, c'est au-dessus. Lille est miraculé. Lille est miraculé. Berkhauser, il peut aller, c'est proche, il va à Lourdes ce soir avant de rentrer.
0: C'est incroyable.
1: Berkhauser ce soir, il peut aller à Lourdes, allumer un cierge, prendre des barriques d'eau bénite et en mettre partout.
0: Incroyable.
1: Là, c'est le piqué raté. Alors, information, le piqué est raté par Kasper Tengstedt, un Danois. Et je vais vous donner une petite information. Il vient d'arriver lui aussi au mercato dernière journée. Devinez de qui il était la doublure dans son club.
0: Un Danois célèbre pour nous, on le connaît bien.
1: Non.
2: De Ueda.
1: De Ueda. Il vient du Feyenoord Rotterdam.
0: Ah, il est au Feyenoord.
1: Et Ueda était le titulaire en puissance et Tengstedt avait quasiment pas de jeu. Il ne jouait pas. Et Tengstedt est venu se relancer du côté de Toulouse quand Ueda, lui, est allé à Lille. Mais Ueda était titulaire. Mais peut-être qu'on vient d'avoir le pourquoi du comment en deux actions.
0: Exactement. Incroyable scénario pour l'instant.
1: Je ne sais pas si vous l'entendez, mais le parquage lillois, ça y est. Il est là, il se réveille. Il y a de quoi être heureux. Comptablement, le match il est parfait.
0: C'est un non-match collectif parfait en termes de résultats. Baptiste Cogé.
1: Ah oui.
2: Il faut profiter. Il y a des non-matchs que Lille peut gagner. Lille peut gagner dans la difficulté. On préfère ce scénario-là plutôt qu'un très grand Lille, un Lille des grands jours contre le Paris Saint-Germain qui finalement se fait égaliser. Bon, mais attention, il reste encore un quart d'heure à jouer.
0: À vous, Rémi Mességuet.
1: Un quart d'heure minimum. On est bien placé côté lillois et côté toulousain pour le savoir que ça peut durer un peu plus. avec attention le débordement maintenant, pourquoi pas une occasion une nouvelle fois. Ueda, il courait Yacé Ueda, et là finalement la bonne pression et le ballon sera récupéré par les Toulousains. Allez, il faut tenir, les Lillois, ils ont réussi à le faire pendant 75 minutes. Pourquoi craquer dans le dernier quart d'heure? Pourquoi craquer dans les derniers quarts d'heure? Mais ils sont toujours ouverts par ces passes au cœur du jeu des Toulousains. Même si là, il y a un ballon finalement. Attention la faute. Il y a un pied peut-être qui a traîné là sur Caceres. Non, finalement, monsieur l'arbitre, j'ai toujours peur quand il y a un pied qui traîne un petit peu en retard, qu'il y ait une semelle qui traîne. Vous savez, c'est très vite arrivé avec le VAR maintenant. Il y a très vite des cartons qui peuvent arriver. Là, tout s'est bien passé. Les Toulousains ont pu repartir à l'attaque et une nouvelle fois. Le ballon arrive dans les mains, les pieds de Berkehauser. Mais Berkehauser, il reste dans ses cages et le ballon, il l'attire. Quelle que soit l'action, que ce soit dangereux, pas dangereux, il finit par toucher le ballon. C'est quand même assez hallucinant. Petite remarque, réflexion. Je ne sais pas comment ça rend vous derrière vos écrans, mais la couleur de Berkehauser est quand même assez similaire à celle de l'arbitre. Je me faisais la réflexion sur ce coup.
0: C'est vrai.
1: Et attention quand même avec Haraldsson. Maintenant, le bon décalage là-bas sur Dylan Bakoua. Il est sur son pied gauche. Dylan Bakoua, il va enrouler. C'est contré par la défense toulousaine. Et ce sera un corner. Ce sera un corner pour les Lillois. Et voilà, les entrants Lillois qui, pour l'instant, font vraiment la différence.
0: Ouais, c'est vrai que sur le. On le rappelle, hein, Baptiste, sur le but, on a que. Des entrants, que des finisseurs.
2: Et c'est exactement ça, Onal, Perrault et Ayacé ou Ueda, donc plutôt intéressant. Et là, sur ce corner, c'est Dylan Bakoua qui vient le chercher. Donc là, les entrants du LOSC, d'ailleurs, c'était une passe derrière de N'Galaye El-Moukaou. Donc les 5 entrants là sont bien en jambes et ont surtout de l'envie.
1: Ouais, et ils ont de l'envie et ils montrent tout ce qu'il faut faire en fait. Ils montrent tout ce qu'il faut faire dans ce cas-là. Et on parlait en avant la rencontre de ce turnover côté gauche. Là pour l'instant, Bachar Onal et Romain Perrault, ils sont en train de gagner leur place. Ils sont en train de gagner leur place pour jouer mardi soir.
0: Hein. Ouais, bah ils vont débuter mardi. Hein. C'était prévu de toute façon.
1: Il n'y a pas trop photo quand même là. Là quand même c'est le jour et la nuit sur ce côté gauche, même défensivement on en parlait. Romain Perrault, ben, il a réussi à museler et même si en plus il n'a pas été aidé par Håkon Haraldsson au départ, mais depuis que Bachar Onal est rentré, ça fait quand même du bien côté gauche pour les Lillois. Avec maintenant la bonne défense justement d'Alexandro, lui aussi Alexandro beaucoup plus souverain quand il a associé à Perrault côté gauche de la défense centrale.
0: On est de retour dans quelques instants.
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0: Les dernières minutes de la rencontre. Le hold-up parfait pour l'instant pour le LOSC qui mène 1-0 depuis ce but inscrit par Ueda à la 73e. Ueda, la recrue japonaise venue de Feyenoord, le meilleur buteur de la ligue néerlandaise. C'est chaud au stadium. Rémi Mességué.
1: Non, c'est le public qui réclame une faute qui n'y était pas. Mais là par contre, Casper Tengstedt va tenter une frappe et ce sera au-dessus. Ce sera au-dessus pour Casper Tengstedt. Le ballon bien bien loin du but de Berkehauser. On aurait dû s'en douter dès la première frappe de Caceres après 5 minutes de jeu que nos Lillois étaient vernis ce soir, puisqu'il n'y a pas un ballon qui arrive dans la cage. Et quand il arrive dans la cage, Berkehauser est là et bien là. Maintenant, attention, Berkehauser, il faudra confirmer, parce que lui aussi, on le rappelle, Orlando Gil est arrivé et il faudra défendre sa place pour Berkehauser. Pour l'instant, il le fait de la meilleure des manières. Je pense qu'il est... Allez, je ne les ai pas comptés, mais il a au moins 8 arrêts, 8-9 peut-être.
0: Je vais essayer de vous trouver ça. 8-9 arrêts, ouais, Berkehauser. Mais ce qu'il y a, je pense qu'il y a aussi un côté intéressant, c'est que la saison dernière, Baptiste Cogé, il n'avait pas de concurrence. Bodard était, à chaque fois qu'il a joué, Bodard, il a été nul.
2: Voilà, Berkehauser, l'année dernière, c'est vrai qu'on pouvait presque dire qu'il jouait en chaussons. Et là, cette année, il y a une vraie concurrence. On l'a dit, numéro 1 bis, même si j'ai horreur de dire ça, je pense que vous avez tout autant honneur que moi. Donc oui, il a une belle concurrence cette année, à lui de faire ses preuves. On l'a dit, sur les matchs en Ligue 1 sont plutôt intéressants lorsque ce sont des équipes qui sont dites de milieu ou de bas de tableau. Contre le Paris Saint-Germain, c'était pas forcément ça. On se rappelle de son erreur à la 22e minute de jeu. Donc attention à Berkehauser, voilà, dans les grands matchs, et il va y en avoir 8 matchs de Ligue des Champions. Donc on va vite pouvoir le tester.
0: Le direct Rémi Mességué.
1: Il y a eu une frappe de Christian Caceres. Je sais pas si vous l'avez à la stade des arrêts, mais ça fait un de plus.
0: Ah, j'y vais, j'y retourne.
1: Ça fait un de plus. pour Berkhauser. Donc on doit être à 9 ou 10. Moi je disais 8 ou 9, on doit être à 9 ou 10 désormais pour Berkhauser. Enfin, un gardien qui finit un match avec déjà ne serait-ce que 9 arrêts, c'est énorme. On ne se rend pas compte, mais
0: alors, j'ai
1: c'est
0: 9
1: quand même assez
0: arrêts.
1: Hallucinant.
0: Là, j'ai 9 ouais, arrêts du gardien. 4 pour le gardien toulousain, 9 arrêts pour Hauser, qui est vraiment l'homme du match sur l'intégralité de cette

0: Rencontre après mention particulière à Ueda qui rentre à la 57e et qui marque, mais Hauser est l'homme du match.
1: Et à Perrault qu'on retrouve justement là, qui apporte de la vitesse, qui vient enchaîner, vient beaucoup plus haut, vient attaquer les ailiers toulousains, et forcément ben, ça leur laisse moins de temps. C'est quand même mathématique, hein. Plus vous êtes prêt, moins le joueur adverse a du temps, et Romain Perrault le fait bien. Allez, avec Dylan Bakwa qui va pouvoir trouver Mouka. Oh, c'est arrêté par Mathis Niflor, c'était très axial, mais on retrouve un LOSC qui va de l'avant. Et le LOSC a beaucoup plus frappé dans ses 20 dernières minutes que depuis le début de la rencontre. C'est quand même assez hallucinant. Vous entendez le haut aux armes du Parcage Lillois, qui lui aussi, là pour l'instant, ceux qui ont fait le déplacement du côté de Toulouse, déjà, on les salue et on les admire, parce que venir un jeudi soir à Toulouse de Lille, faut quand même vraiment aimer ce club, aimer le football. Et on les entend, et ils ont bien raison de chanter là sur ce aux armes, parce que maintenant 7 minutes de la fin de cette rencontre, c'est bien Lille qui mène 1-0 si vous nous rejoignez. Lille qui aura subi, Lille qui aura plié, mais Lille qui n'aura jamais rompu, puisque Berkehauser était là, et il va continuer quand même à être là avec un centre dans la surface. Non, ça sera dégagé cette fois-ci avec peut-être un bon ballon pour Bacharonal qui va poursuivre sa remontée balle au pied. Il est stoppé irrégulièrement par Christian Caceres au départ de l'action. Monsieur l'arbitre ne sanctionne pas la récupération de ballon, mais plus le tirage de maillot, et c'est très bien arbitré. C'est très bien arbitré, c'est très logique ce coup de sifflet de monsieur Vernis. Et en tout cas, les Lillois là vont prendre tout leur temps pour tirer ce coup franc, même si Benjamin André a d'autres idées, notamment avec Romain Perrault, puisque Romain Perrault, ben, il est en jambes et il va déborder sur son côté gauche, hein, et il y va. Ah, la passe de Benjamin André, elle est pas bonne. Quand on disait que les titulaires et les remplaçants vivaient dans un monde parallèle, ben, c'est un petit peu le cas là, parce que Romain Perrault, il fait passe, appel dans le bon timing, Benjamin André lui met la passe en touche. C'est quand même assez hallucinant. Avec là par contre Perrault, il est battu par Vignolo, et Vignolo passe couvert par Alexandro. Superbe Alexandro, il aura bien remis aussi les idées en place là en deuxième période. On l'aura beaucoup plus vu souverain, notamment sur les ballons en profondeur. Sincèrement, Alexandro et Ngoy, ils y sont pas pour rien non plus si le LOSC s'en sort ce soir avec une victoire, parce qu'on se souvient qu'Alexandro a aussi repoussé un ballon sur la ligne, ou en tout cas pas loin. Il y a toujours un défenseur lillois qui était là s'il fallait suppléer Berkehauser, et les Toulousains ont le ballon à 5 minutes de la fin dans le camp lillois, et le bon retour, la défensive de Mukao, et ce sont les Toulousains finalement qui vont quand même récupérer le ballon et repasser par derrière avec Nicolaïsen va s'appuyer sur son milieu. La passe en profondeur pour Tengsted, et la sortie de Berkehauser, excellent Berkehauser, magnifique, son 10e arrêt ce soir. Berkehauser, c'est quand même sublime ce qu'il nous propose, le gardien turc. Là, attention, il y a un Toulousain qui s'écroule dans la surface. Alors, si on siffle la poussette en première période sur le défenseur lillois, attention, parce que là ça peut se siffler, puisque le Toulousain en fait a le ballon devant lui et que le Lillois derrière lui le pousse. Il faut voir l'action des mains, monsieur Vernis. Non, très bien, très bien. On a eu chaud là, on a eu chaud côté lillois, parce que c'était pas...
0: Moi j'ai envie de dire à Mouko, main dans le dos s'il te plaît la prochaine fois, hein, Baptiste.
2: Okay. Ah bah, c'est ça, frayeur. On approche en poussin, hein. Dans la surface, c'est main derrière le dos, on touche pas l'attaquant, et on se fait tout petit.
1: Parce que là le ballon, il était devant le Toulousain, hein. Il était pas au duel, Mouko. Et en posant ses mains sur le dos là, c'est pas... Mais en tout cas, saluons une nouvelle fois, hein, l'intervention de Berkehauser. Allez, le coup franc toulousain avec Jorgensen, ça va dans la surface et c'est repoussé une nouvelle fois par Alexandro. Ce ballon qui va revenir avec Vignolo qui va essayer de conserver centré pied gauche. Le centre, il est un petit peu flottant là, et ce ballon est repoussé par la défense lilloise qui là va faire le dos rond au maximum, je pense, en essayant peut-être d'aller chercher un contre qui viendrait mettre fin à tous les espoirs de retour toulousain, avec Jorgensen qui passe par Mackenzie s'appuie sur Christian Caceres. Il va falloir tenir côté lillois ce qu'ils ont réussi à faire pendant 87 minutes. Il faut le poursuivre avec Azizi sur le côté gauche. Ici il tricote Azizi, finalement repasse par son latéral, le centre à venir, c'est repoussé, Caceres à distance qui va tenter de mettre ce ballon dans la surface, et c'est repoussé une nouvelle fois, le ballon, il y aura un coup franc pour le LOSC, il y aura un coup franc pour le LOSC, monsieur Vernis. Alors qui avait une frappe encore et un énorme arrêt de Berkhauser. Ah, il en fait même pour les photos.
3: Berkhauser, lui, ce soir, il a dit, même quand c'est sifflé, je prendrai pas de but. Et les Lillois s'en sortent une nouvelle fois. C'est quand même dans le visage et l'intensité quelque chose qui peut être un marqueur fort du début de saison lillois. Parce que certes, il y a eu la déception la semaine passée quand on rappelle ces deux buts pris dans le temps additionnel. Mais là, subir comme ça tout le match et s'en sortir pour l'instant à 1-0, ça donne quand même une idée de l'état d'esprit de ce groupe. Avec Vignolo, attention par contre, parce que ce groupe, il faut qu'il tienne jusqu'au bout. Vignolo, le centre qui est touché par Perrault. Finalement, il y aura un ballon qui retombera dans la surface. Berkhauser va sortir. Et il y aura même un hors-jeu toulousain. Berkhauser se saisit du ballon et peut tranquillement se dégager. Eh bien, les Lillois, je peux vous dire que là, ils gagnent, ils grattent du chrono et ils vont inspirer. Mais comme je vous disais, il y a quand même quelque chose, un petit état d'esprit supplémentaire qui donne une bonne idée. Et puis, le coaching de David Ancelotti, vous en parliez, Sylvain, il a osé. Ouais. Il a réussi
0: assez tôt dans le match. Et ce qui est fou, c'est cette statistique également. Enfin, il y en a deux. 23 tirs toulousains. 23 tirs toulousains. 3,48 de buts attendus, de buts espérés. 3,48 d'expected goal. 3,48. J'ai rarement vu un chiffre aussi élevé. Et ça fait zéro but. Vous le disiez, les Toulousains, ils revivent le scénario de la première journée face à Lyon.
3: Ouais, c'est exactement la même chose. Et ils ont un petit peu baissé de pied après l'heure de jeu. Alors face à Lyon, ça se voyait vraiment. Là, finalement, premier ballon de Mathis Niflor. Il le repousse un petit peu difficilement. Compliqué, mais attention aussi, attention à Haraldsson, super. Hein, et c'est Haraldsson, il a failli récupérer ce ballon, mais il faut courir. Quand Haraldsson, il faut courir. Il faut courir quand le ballon est perdu. Il faut arrêter de marcher. La Ligue des Champions, c'est mardi soir. Et il faut rester calme. Et là, il y a un ballon. Et ça va être. Oh, c'est un ballon qui traîne. C'est touché par un, deux Lillois. Et c'est finalement un ballon qui fuit le cadre de Berkhauser. Les Toulousains, par contre, eux, ils vont pouvoir aller à Lourdes. Et il va falloir qu'ils arrêtent d'être maraboutés. C'est pas possible à ce niveau-là. Parce qu'on était à 3,48 expected goals. Ben on monte à 3,50 là. On a passé les 3,50, je vous l'assure. C'est quand même quelque chose d'assez fou. Quand il y a un ballon qui traîne dans la surface, c'est toujours un Lillois ou Berkhauser qui le récupère. Mais tant mieux, on va pas se plaindre, messieurs.
0: Ah, ça c'est clair. Lille est pour l'instant leader de la Ligue. Voilà, provisoirement avec 7 points.
2: Magnifique.
0: Ce n'est que la troisième journée qui a à peine commencé. 4 minutes de temps additionnel, on reste avec vous.
3: Ça peut rappeler de mauvais souvenirs.
0: C'était 3.
2: C'est devenu plus.
0: C'est minimum 3, rappelons. C'est minimum 4.
3: Minimum 4. Donc s'il y a un but à la 94-10, ce soir c'est entendable. C'est ça.
0: Ça passera mieux.
3: Mais en tout cas, ça passera mieux. Mais il faudrait pas pour l'état d'esprit des Lillois, ont montré ce soir. Le centre de Vignolo. Il y a un Toulousain au centre, mais encore ce ballon, le contrôle raté. C'est hallucinant. Tous les ballons retombent dans les pieds lillois avec Caceres qui va écarter une nouvelle fois sur Vignolo côté droit. Il faut tenir Romain Perrault qui va finalement tendre la jambe. C'est repoussé par Benjamin André au ras du sol. Benjamin André, il va donner son corps à la science là, Benjamin André, en se couchant comme ça sur ce ballon. Et les Toulousains qui vont pousser. On est depuis 50 secondes dans le temps additionnel. Un nouveau centre toulousain, et là il y a un contre peut-être à jouer. Allez, Ayase Weda qui va pousser là sur le côté droit avec Dylan Bakwa qui va aller jouer. Est-ce qu'il va pas aller s'enfermer au poteau de corner pour gagner du temps? Ah, c'est dommage, il y avait peut-être un contre à jouer, mais finalement il faut le tenir, ce résultat. On sait combien celui de la semaine dernière avait fait mal aux têtes, et ils vont le tenir à Emuko maintenant. Et le ballon qui est conservé, c'est superbe là ce qu'ils font au milieu. En fait, il faut une séquence qu'on leur aurait demandé dans les 90 premières minutes. Là, sur cette conservation de balle, ça, il reste désormais 2 minutes 30 dans le temps additionnel, avec Romain Perrault servi côté gauche, O'Connor Alson qui va redoubler. Romain Perrault une nouvelle fois, et Benjamin André, le joli Jean Triangle, là c'est sympathique, là ce qu'il propose les Lillois, avec O'Connor Alson repasse par derrière Alexandro. Maintenant, attention Mouko, attention de ne pas jouer avec le feu face à Kasper Tengstedt. Repasse par derrière avec Berkhauser, l'homme du match, on le rappelle, 10 arrêts dans cette rencontre. C'est hallucinant. On a maintenant passé les 2 minutes de temps additionnel. Il en restera 2 tout juste pour le LOSC à tenir. 2 minutes à tenir pour le LOSC pour venir chercher un résultat ici du côté du stadium avec un

0: Alexandro a des crampes. Heureusement que ce match a été avancé pour la Ligue des Champions. Si Alexandro a des crampes maintenant, c'est plutôt bonne nouvelle par rapport à la Ligue des Champions qu'il y aura mardi. Allez, ce ballon en profondeur avec maintenant Matisse Niflor qui va solliciter son latéral gauche, Chris Tapé et les Toulousains qui vont tenter d'aller arracher un match nul qui serait un hold-up pour eux aussi désormais. C'est ça qui est quand même fou, c'est que Lille a fait un braquage, mais est-ce qu'il y aura un contre-braquage côté Toulousain? On ne l'espère pas, mais effectivement là, les Toulousains, s'ils venaient à arracher un point du nul maintenant à moins d'une minute de la fin du temps additionnel en faisant tourner le ballon, ça serait quand même assez hallucinant. Ça pourrait mettre un coup sur la tête des Lillois. Les Toulousains, attention sur le côté droit avec Vignolo qui tente un passement de jambe, le centre de Nicolas Schmid dans la boîte, et une nouvelle fois la défense lilloise qui tient le coup, et coup franc obtenu par Conaralson.
1: Il reste 20 secondes dans mon chronomètre.
0: 20 secondes pour aller remporter cette rencontre côté lillois, mais que ça aura été difficile. Berkhauser pose le ballon, monsieur Vernis a le sifflet dans la bouche, 4 minutes à mon chronomètre. Monsieur Vernis qui demande à Berkhauser de le jouer. Monsieur Vernis qui met le sifflet à la bouche. C'est terminé. Le Lille Olympique Sporting Club s'impose ici au stadium sur une réalisation d'Ayase Ueda pour sa première avec le LOSC. Et Lille est seul leader de Ligue 1 avant les rencontres de cette journée. Mais que Lille a souffert. Mais Lille est vainqueur.
1: Le LOSC est vainqueur, on va débriefer ensemble avec vous dans quelques instants au 03 20 55 89 89. On garde encore Rémi quelques instants avec nous avant de le laisser descendre aux premières interviews. Vous appelez Ahmed au standard. Rémi, vous en avez perdu votre voix. Des Lillois apathiques qui ont longtemps souffert, qui ont fait le dos rond et qui peuvent remercier deux joueurs, Hauser et Ueda. C'est ce que moi là je retiens comme ça à chaud.
0: Ah, j'ai envie de remercier Perrault aussi moi. J'ai envie de remercier Perrault quand même, parce qu'il a quand même solidifié le côté gauche qui subissait énormément, et c'est lui qui est au centre pour Ueda. Donc finalement, mais effectivement, Berkhauser, il faut le remercier. Remercions Romain Perrault et puis remercions Ayase Ueda qui est allé marquer ce but libérateur. Libérateur ce but à la 73e, et après le LOSC a su faire le dos rond. Et le LOSC s'en sort plutôt bien, et finalement le LOSC, sans quelques secondes ou minutes supplémentaires de temps additionnel, serait aujourd'hui avec 3 victoires en Ligue 1.
1: Oui, c'est vrai. Magnifique opération, puisque Lille prend provisoirement la place de leader de Ligue 1 avant les autres matchs du week-end. Baptiste, grosse souffrance, mais voilà, au final, on retiendra que Lille se sera imposé à Toulouse de 1-0. Mais ce qu'on a vu collectivement, c'est quand même pas terrible.
2: Ah, collectivement, c'était très très très faible. Heureusement que les rentrants ont apporté énormément de dynamique, de spontanéité et peut-être même d'intelligence, voilà, surtout d'envie, c'est ça qui a été important. Je vais pas vous cacher qu'aujourd'hui le football n'a pas gagné, mais tant mieux. Tant mieux pour les Lillois qui prennent 3 points, qui prennent le lead et surtout qui se font du bien avant le match mardi en Ligue des Champions.
1: Ouais, les Toulousains méritaient beaucoup mieux, je rappelle, hein, 3,45 expected goal, 24 tirs tentés, 10 cadrés. Voilà, les Toulousains qui sont tombés sur un super Berkhauser. Alors il faudra affiner la statistique. Désormais, c'est 9 arrêts de la part du gardien, 9 ou 10, on verra. Mais en tout cas, énorme performance de Berkhauser, qui a répondu à ceux comme nous qui se disaient attention, la concurrence d'Orlando Gilles va sûrement peser. Rémi, peut-être à tout à l'heure en zone d'interview.
0: On va essayer, ça va le faire. On va se connecter, et à tout à l'heure, effectivement, pour au moins la conférence de presse de David Ancelotti.
1: Alors, en tout cas, à tout à l'heure, Rémi. Il y a un joueur qui est en. J'espère que ça va pour Alexandro. On voit des images d'Alexandro qui est limite en pleurs au bord du terrain. J'espère qu'il ne s'est pas blessé, parce qu'on a parlé de crampes tout à l'heure. J'espère que ça va. On rappelle que la saison dernière, il y a quasiment un an, il s'était blessé déjà face à Toulouse, mais c'était à domicile après avoir joué un match avec la sélection. Là, il m'inquiétait, là, Alexandro.
2: Ah, c'est vrai qu'on a vu les petites larmes couler sur le visage d'Alexandro. C'était pas des larmes de joie. Ça. J'avais plus l'impression que c'était des larmes de peur, de tristesse. Donc espérons que ce soit pas la même blessure qu'il avait, j'ai envie de dire, parce que condamné la saison dernière à ne pas jouer pratiquement.
1: En tout cas, le LOSC s'impose à l'arraché. C'est un hold-up, un but de Ueda à la 73e minute. Succès 1-0 devant des Toulousains qui méritait beaucoup mieux. Hauser a sorti les arrêts qu'il fallait, et on retiendra aussi que ce Ueda, eh bien

0: Il a marqué un but de renard des surfaces, Baptiste.
1: Quel attaquant. Il fallait un profil comme celui-ci. Alors on va pas forcément dire tout le bien qu'on pense de lui en une journée, parce qu'il
0: nous aura quand même délivré.
1: Mais c'est un attaquant assez intéressant dans le profil. Pas forcément pareil qu'Olivier Giroud, dans le sens où c'est vraiment un pur neuf. Je l'ai comparé tout à l'heure à Erling Haaland. Alors attention, comparaison faite. Mais bien sûr, c'est un attaquant qui reste bien devant et un vrai finisseur. On avait la saison dernière un Mathias Fernandez Pardo qui était beaucoup plus créateur, un Olivier Giroud beaucoup plus point d'appui. Et là, on a un vrai finisseur, il s'appelle Ayase Ueda.
0: Allez, on débrief avec vous dans quelques instants. 0-3-20-55-89-89. Le LOSC s'est imposé à l'arraché contre le cours du jeu. Et ce sont des choses qui arrivent dans le football. Et on remercie les dieux du football ce soir. Succès 1-0 sur la pelouse du Stadium.
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0: Avant de reparler ballon, on fait une petite pause. On revivra ensemble les meilleurs moments de cette première période. Toulouse-Lille, c'est sur l'antenne d'ici Nord. 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Calvin Harris, Fields, en attendant de revenir avec vous au standard.

0: Calvin Harris, Fields sur Ici Nord.
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0: Et on va revenir dans quelques instants sur cette belle victoire, enfin sur cette victoire à l'arraché du LOSC sur la pelouse de Toulouse, 1-0. Le premier but de Ueda pour ses premières minutes sous le maillot du LOSC. Nos experts sont arrivés. Damien Février est là. Salut Damien.
3: Salut Sylvain.
0: L'ancien patron des Doc Pompons et Charles Salmin du club de Croix. Salut Charles.
4: Salut Sylvain, salut à tous.
0: Responsable notamment de l'école de foot et pas que, on fait plein de choses. On va accueillir les auditeurs aussi dans quelques instants. Mais avant de débriefer ensemble, on va revivre avec Alexis à la réalisation les meilleurs moments de cette rencontre. Victoire 1-0 du LOSC sur un but d'Ozer, sur des arrêts d'Ozer et un but de Ueda. Je l'ai préparé mais pas assez bien travaillé, ça manquait d'interprétation, hein.
5: Elle est bien, elle est très bien.
0: On revit ça.
6: Christophe est le latéral gauche de cette équipe de Toulouse. La passe maintenant vers derrière pour Caceres. La frappe de Caceres. Oh, la barre. La barre de Christian Caceres. La barre qui vient sauver Berkhauser. Le ballon toujours à disposition des Toulousains. La mauvaise passe d'Ilias Azizi, mais il n'avait pas bougé. Berkhauser, heureusement pour le LOSC. Attention, la paire de balles pour Lillois et Conor Alisson dans la surface, le centre, Giroud. Oh l'arrêt de Guillaume Rest, là c'est pas passé loin pour le LOSC, car Alisson continue de se battre dans la surface et finalement le ballon va pouvoir être ressorti par les Toulousains. Attention, parce que le public réclame peut-être une main de Nathan N'Goy qui est allé défendre sur Santiago Hidalgo et Monsieur Vernis va demander d'attendre, ça va être vérifié par la VAR. Attention, Santiago Hidalgo, le centre. Oh, c'est sauvé. C'est sauvé par la défense lilloise. Qu'est-ce qu'ils font, les Lillois? Qu'est-ce qui leur arrive? Ils arrivent à s'en sortir sur toutes les opportunités toulousaines. Là, Santiago Hidalgo avait bien pris la profondeur. Berkhauser était sorti et finalement, il y a eu un retour salvateur, il me semble, d'Alexandro. Mais que c'est compliqué pour le LOSC. Le corner, Caceres s'est tiré. Oh, Ozer, l'exploit de Berkhauser. Quel exploit du gardien lillois. Parce que là, à bout portant, il est venu sortir ce ballon au premier poteau. Incroyable, le gardien Berkhauser, qui pour l'instant est le grand monsieur de cette rencontre pour le LOSC. Encore une paire de balles, Jason Rosselro, l'arrêt de Berkhauser et le ballon toulousain qui va une nouvelle fois mourir à droite du poteau. Les Toulousains, ils vont finir par le regretter. Les Lillois vont finir par se dire que ce 0-0 est très très bien payé. Il y a un ballon qui traîne à la surface et le ballon qui va finir dans les mains de Berkhauser. Lille est béni. On va l'appeler Béni Hauser. Le but lillois, Ayase Ueda qui vient marquer ce but pour le LOSC. Le hold-up, il est là pour l'instant. Le but d'Ayase Ueda pour sa première avec le LOSC. Il est arrivé il y a de cela deux jours. Il y aura suffi de quelques petites minutes pour aller marquer ce but, Ayase Ueda. Et c'est Niflor qui fait un petit peu une manchette. Il n'arrive pas à contrôler le ballon et ça fait but, Ayase Ueda. Jorgensen maintenant qui va pousser avec la balle en profondeur et le piqué de Kalkstedt. Oh, c'est au-dessus. Lille est miraculé. La passe en profondeur pour Tengstedt et la sortie de Berkhauser. Excellent Berkhauser, magnifique, son 10e arrêt ce soir. Berkhauser.
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0: Béni Hauser, c'est ainsi que Rémi Mességué l'a appelé ce soir. On le retrouvera peut-être dans quelques instants pour les premières réactions d'après-match. Bon, Charles Salmin de l'Iris Croix est là. Damien Février, l'ex de Doc Pompon, est là également. Hold up, on est d'accord avec ce terme, Charles?
4: Bah, bien sûr, c'est un hold-up, c'est même un miracle. Quand on voit le match, regardez les stats, là, c'est impressionnant. Moi, à la mi-temps, je me suis dit 0-0, comment c'est possible? Alors, tant mieux quand ça tourne comme ça. C'est vrai que le football est parfois cruel, mais quand tu regardes même les expected goals, c'est 3,47 pour Toulouse, 1 pour Lille, et ça fait 1-0 pour Lille. C'est incroyable.
0: 24 tirs, Damien Février, pour les Toulousains. Et les arrêts, alors, je suis pas sûr de la stat sur les arrêts de Berkhauser, parce qu'il y a eu plusieurs chiffres qui ont tourné. On verra, Baptiste me confirmera tout ça dans quelques instants, mais on a 9 ou 10 arrêts, on a même 11 arrêts peut-être, en tout cas.
3: Qui dit plus ?
0: C'est Benny Hauser, hein, comme le disait Rémi, Yann, Damien.
5: Ouais, non, mais on est sur une grosse dizaine d'arrêts. C'est juste exceptionnel. Je crois que c'est son record depuis qu'il est arrivé à Lille. On a eu beaucoup de chance. Voilà, on en a eu moins la semaine passée. Je connais beaucoup d'entraîneurs qui disent quand on ne sait pas gagner un match, il faut au moins ne pas le perdre. Bah là, non seulement on l'a pas perdu, mais on l'a gagné. Donc ça fait partie de ses petites chances.
0: Ouais, ça, je crois que ça fait plaisir à Charles, ce genre de discours. Il est adepte, ça.
4: Oui. Non, mais après, on dit souvent aussi qu'il faut savoir souffrir, il faut bien défendre. Alors là, c'est vrai qu'il y a une part quand même exceptionnelle du gardien, parce que bon, on peut pas dire que Lille a toujours bien défendu sur ce match, mais en tout cas, ils ont eu la réussite qu'il fallait. Et voilà, comme quand on voit le match du PSG où c'était pas forcément le cas, ben, tant mieux que ça a tourné dans ce sens-là aujourd'hui.
0: Non, mais Baptiste, moi, ce qui nous a marqué au cours de leur ennemi, c'est le côté apathique des Lillois, surtout en première période. Et en deuxième période, bon, ils se sont battus, ils ont fait le dos rond, mais ce qui est hyper décevant, ce sont ces 45 premières minutes.
3: C'est exactement ça, il y a eu de la nonchalance, de la passivité, beaucoup de choses pour les Lillois qui ont fait qu'ils n'ont pas du tout réussi cette première période. Alors attention, on parle beaucoup des Lillois, mais on peut aussi parler de la super belle première période de la part de Toulouse, qui a vraiment été une équipe méconnaissable par rapport aux deux premiers matchs qu'ils avaient effectués en Ligue 1. Donc c'est vraiment voilà, assez agréable de voir un Toulouse, mais très désagréable de voir un Lille comme celui-ci.
0: Donc défaite, enfin victoire 1-0 ce soir sur la pelouse de Toulouse. Charles, comment vous expliquez cette absence de production collective finalement des Lillois qui ont passé leur temps à défendre et on n'a pas retrouvé cette équipe qui avait ce petit grain de folie offensif à Angers et face au PSG?
4: Bah, pour moi, il y a deux facteurs. Le premier facteur, c'est sur le plan défensif. On a eu un manque d'agressivité énorme. J'ai trouvé des Lillois, ils étaient toujours en retard, ils n'étaient pas trop coordonnés au pressing. Les Toulousains ont vraiment posé des problèmes sur le plan des sorties de balles, etc. Et après, sur le plan offensif, à l'inverse, le nombreuses pertes de balles des Lillois, c'était impressionnant. Je veux dire, il y a deux, trois grosses situations qui doivent faire but pour Toulouse, où c'est carrément le LOSC qui donne les occasions, quoi. C'est même pas Toulouse qui se procure l'occasion. C'était, pour moi, c'est ces deux choses-là. C'est l'agressivité lilloise d'un côté, l'organisation du pressing, et d'un autre côté, les sorties de balles. La fébrilité technique ce soir du LOSC, elle était quand même, pour moi, importante, pardon.
0: Damien? D'accord avec ça?
5: Oui. Ouais, je suis assez d'accord. Après, pour le coup, alors surtout en deuxième période, parce que la première, on n'est vraiment passé au travers. En deuxième, j'ai trouvé que l'association Alexandro Ngoy, elle reste quand même assez intéressante. Mais oui, sur le reste, on le voit bien. À la mi-temps, c'est toute la charnière gauche qui a été changée. On a quand même eu en face un Hidalgo qui nous a fait beaucoup de mal, qui est très très bon. Heureusement qu'il sort parce qu'il commence à s'énerver. Sinon, il aurait peut-être pu nous faire encore plus de mal, et offensivement, malheureusement, on a nos top joueurs qui ont été un peu transparents. De toute manière, on voit, ils ont aussi été remplacés. Heureusement qu'on a un bon turnover, sinon on n'aurait jamais réussi à faire ce petit miracle.
0: Ouais, vraie profondeur de banc, parce qu'on le rappelle, sur le but, c'est Onal qui donne à Perrault, qui va trouver en deux temps Ueda, qui va tromper Niflor. Ce sont des joueurs qui sont entrés en cours de deuxième période avec des changements très très tôt effectués par David Anche. Dès la pause, hein, il a sorti Verdonk et Sahraoui pour Perrault et Bakoua. Un chiffre et une déclat, Baptiste Cogé, avant de retrouver Alexandre et Yann au standard après ce succès à l'arraché, le hold-up, le miracle, comme le disait Charles Salmin, des Lillois qui gagnent à Toulouse 1-0.
3: Alors le premier, c'est le chiffre, c'est 9 arrêts. On a regardé un petit peu, c'est okay. 9 arrêts donc pour Berke Hauser. Donc voilà, très très belle prestation de sa part. Et c'est Benjamin André ensuite qui s'exprime au micro de Ligue 1 Plus, qui dit seuls les 3 points sont à retenir, on a été mauvais, voire très mauvais. Ils ont été très bons en parlant des Toulousains, mais je pense qu'on s'est trompé sur beaucoup de choses, sur le pressing, l'intensité avec le ballon. Vraiment, c'est rare de faire tout à l'envers, et je pense que ce soir on est très heureux de prendre les 3 points. Il faudra s'en souvenir, parce que c'est arrivé sur ce début de saison, on prend les 3 points, donc on est très heureux, mais il faudra bien évidemment l'analyser.
0: 7 points après 3 matchs, c'est vraiment un début hyper intéressant pour les Lillois. Salut Alexandre.
7: Bonjour à tous.
0: Yann est là également, salut Yann.
8: Salut Sylvain.
0: Bon Yann, comment vous avez vécu ce hold-up parfait, ce braquage lillois? Il y a eu le braquage du Mercato avec Olivier Létan et avec les 65 millions d'euros sur Fernand Espardo. Et là, il y a un braquage avec cette victoire à Toulouse. D'accord avec ça ou pas?
7: Ouais, on est. Enfin, moi personnellement, je suis tout à fait d'accord hein, le mot braquage, parce que on aurait cru vraiment Toulouse. On a joué une très belle équipe, c'est vrai. Mais la production lilloise, elle est vraiment très très inquiétante, surtout offensivement. C'était clairement vide. Heureusement qu'on a une défense, on a retrouvé Thiago Santos et Alexandro, qui pour moi ont été mis de côté un petit peu injustement avec Bruno Genesio. On les retrouve au top niveau, c'était pas forcément une surprise. Ce qui est très décevant, c'est que des joueurs qui ont eu leur chance, comme Verdon et Sahraoui côté gauche, clairement pour moi, ils sont complètement passés au travers. C'est pas les seuls. Ben Taleb aussi très très décevant. Avec André constamment en retard, on a parlé du pressing. C'est vrai que sincèrement, l'équipe elle était complètement cassée en deux. On a l'impression que Toulouse, aurait pu jouer des heures sans marquer grâce à Berkeyhauser. C'est aussi, on se pose des questions sur le recrutement du gardien remplaçant du Paraguay. Enfin, remplaçant, on verra aussi les remplaçants au titulaire, mais je pense que sa prestation, elle va faire des bas, je pense quand même. Je trouve ça vachement sévère d'aller concurrencer Berkeyhauser. Je pense qu'il y a d'autres postes plus importants auxquels on est défaillant.
0: Intéressant.
7: Je pense notamment la défense. Clairement, la défense, on a une défense type. On a un blessé, on est clairement en difficulté, surtout avec le planning qui nous attend, la Ligue des Champions. À droite, hormis Thiago Santos, on a personne dans l'axe. On a le jeune Caussier, bon, qui pourra dépanner. On n'en parle même pas. Donc, pour moi, ça met quand même vachement en question le recrutement, notamment défensif. Donc, voilà, enfin, pour ma part, ce que j'en tire sur ce match-là.
0: Très, très intéressant. On va rebondir après avec Charles Salmin et Damien Février, nos experts sur le match de Berkeyhauser. Mais je voulais aussi entendre Alexandre sur le scénario du match. Alexandre
7: y a parlé.
0: Yann. C'est Yann, alors, pardon. Yann, à vous. Désolé.
9: Oui, Sylvain. Pratiquement d'accord avec tout ce que je viens d'entendre juste avant. Hein. Mm-hmm. Je dirais qu'on s'est fait manger, c'est le milieu de terrain qui s'est fait manger aujourd'hui. On n'était pas dans les bons tempos par rapport à ce qu'ont mis en place les Toulousains. C'est-à-dire qu'ils avaient un milieu en plus créateur et un milieu aussi au niveau de la pour aller presser nos défenseurs. Donc on s'est fait avoir au milieu de terrain parce que on n'a pas pu jouer comme on sait le faire avec André Bentaleb au mieux pour essayer de retrouver Ralsson ou bien construire devant. Donc on n'a jamais pu le faire en première mi-temps, donc on est à la rue complète parce que les Toulousains pressaient très bien et avaient un mieux en plus. En fait, j'ai pas trop compris pourquoi Ancelotti l'a pas vu assez vite qu'il fallait redécaler pour refaire ressortir un mieux vers la défense pour dire d'aller aider derrière parce qu'on n'arrivait pas à ressortir les ballons. Alors jouer à la baballe derrière, ça peut être dangereux, mais on s'est fait manger au pressing, en agressivité, et bon, première mi-temps, bon, décevante, et je pense que les changements ont fait aussi parce que il a remis avec on est repassé en 4-3-3 pendant quelques minutes, le temps de remettre un peu la machine en route, et je pense que c'est ça qui a joué, parce que en faisant les changements, la deuxième phase de changement avec en repassant en 4-2-3-1, et ben là, comme on avait remis du rythme et tout ça, ben là on a retrouvé un Lille un peu mieux. Et on marque le but d'ailleurs, et puis voilà, mais on s'est fait manger tactiquement par je pense qu'Ancelotti s'est fait avoir par l'énervé d'entraîneur toulousain parce qu'il a fait que ça, et voilà, bon, c'est tout, on s'est fait avoir tactiquement, et après bon bah c'est tout. Je pense qu'il y a peut-être la tête aussi qui a joué un peu avec l'égalisation parisienne, il y a peut-être un peu tout. Bon, après c'est un hold-up et puis c'est tout,
0: c'est de football. Merci à tous les deux.
9: Tant mieux pour nous.
0: Merci à tous les deux d'être passés sur l'antenne d'ici Nord. Salut, Yann et Alexandre pour dans le débrief après cette victoire à l'arraché, ce hold-up, ce miracle du LOSC qui s'impose à Toulouse sur un but de Ueda, le premier but du japonais sous les couleurs lilloises. Nous sommes ensemble encore pendant quelques minutes. Il est 23h dans quelques instants. Charles Salmin de l'Héritage est avec nous. Damien Février, l'ex des Doc Pompon, est là également. Baptiste Cogé est avec moi en studio et on attend les premières réactions au Stadium au micro de Rémi Mességuier.
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0: Il est 23h. Parlons de Berkeyhauser après cette super performance. 9 arrêts ce soir, on le rappelle, hein, plus de 3 expected goals pour les Toulousains qui sont tombés sur un mur. Charles Salmin, vous pensez que c'est aussi une manière pour lui de répondre à ce que disait hier Olivier Létang, son président, qu'Orlando Gil est recruté comme un numéro 1 bis?
4: Bah après, c'est la gestion des gardiens, c'est toujours particulier. Après, c'est une réponse qu'il a apportée. C'est généralement quand c'est comme ça, on se fait toujours un peu chahuter. Je pense que ça motive forcément. C'est comme n'importe quelle concurrence. Maintenant, aujourd'hui, qu'est-ce qu'ils vont faire? Numéro 1 bis, il faudra voir si ce gardien qui arrive a sa chance. Bah, est-ce qu'il fera mieux? Après, franchement, faire mieux que ce soir, ça va être difficile quand même.
0: C'est une belle réponse, hein, Damien, de la part de Berkeheuser.
5: Complètement. Après, moi, j'ai y compris au sein de notre section, j'ai fait partie des extraterrestres à dire qu'il était loin d'être aussi mauvais que certains pouvaient le prétendre.

0: Moi, je l'ai toujours bien aimé. Alors, il a son style. Des fois, il nous fait un peu peur, mais tous les grands gardiens qui sont passés par le LOSC à une période nous ont fait aussi très peur par leur jeu au pied, par leur relance. Voilà, ça fait partie de son style. Des fois, ça marche. Des fois, ça marche pas. Mais je l'ai toujours bien aimé, Berkhauser. Après, là, il nous a sorti le match de la saison. Il en ferait peut-être pas deux comme ça. moi, ce qui m'embête, c'est que souvent, quand on a un gardien numéro 1 bis. On fait tourner sur d'autres compétitions. Si on doit attendre janvier qui commence à jouer la Coupe de France, ça me paraît tard. Et si on dit tu vas jouer la Coupe d'Europe, je trouve que ça fait une vraie sanction pour Berkhauser qui on lui priverait cette compétition. Donc je ne sais pas du tout comment il va gérer les alternances entre les deux gardiens. Ça va être un vrai défi pour Ancelotti pour les garder concernés tous les deux. Ça ne va pas être simple à mon avis.
1: Parce que c'est quand même un vrai risque d'aller titiller mentalement votre gardien titulaire Baptiste Cogier en lui disant on recrute un gars mais c'est un bis, c'est pas un numéro 2.
2: C'est énormément risqué, j'ai même envie de dire que ça ne marchera pas. Je ne connais aucun club où il y a pratiquement deux numéro 1, la hiérarchie doit être complète. C'est comme dans votre entreprise, tu vas voir le chef 1 ou au pire le chef 2. Non, c'est que c'est pas, il y a un chef, un sous-chef, et ben là voilà, au LOSC c'est pareil, il y a un gardien numéro 1, un gardien numéro 2. Si le gardien numéro 1 ne performe pas, et ben dans ce cas-là le gardien numéro 2 peut devenir le numéro gardien numéro 1. Mais à un moment donné, il faut arrêter de peut-être toi t'es 1 et puis toi tu vas tenir dans mon équipe. Il y aura trois gardiens numéro 1. Non, mais c'est n'importe quoi.
1: Charles Salmin, c'est aussi une manière de tester ce joueur et de voir s'il a les capacités pour continuer à progresser, être un véritable numéro 1. C'est risqué, bon. Mais est-ce que ça peut s'entendre?
3: Mais moi, j'aimerais bien savoir comment il explique ce recrutement. Parce que, OK, l'année dernière, Hauser, c'est vrai qu'il y a quelques matchs où il est passé à travers. Mais aujourd'hui, quelle est la raison principale? J'entendais tout à l'heure, on disait, est-ce qu'il n'y a pas d'autres postes où on pourrait recruter davantage? Ouais, c'est risqué, mais enfin, moi, je me pose la question, pourquoi avoir recruté ce gardien? Je ne sais pas si vous avez une réponse, mais...
1: Je vais demander à Damien, il est mieux informé que nous.
3: Concurrence, okay. Damien. Tirer le meilleur de lui-même, ok, c'est vrai, on est entraîneur, on aime bien mettre en concurrence, mais le poste de gardien reste très particulier et on l'a vu sur d'autres clubs du championnat que quand on essaye de faire ça, parfois ça marche pas.
1: Et on l'a dit, ça n'avait déjà pas fonctionné au LOSC, notamment avec Jardim
2: et Garbic.
1: Et puis après il y avait eu Jardim et Chevalier également, et Chevalier était devenu le numéro 1, mais dans l'esprit de Fonseca à l'époque, Jardim était le numéro 1 et Chevalier était le numéro 2. Damien Février, pour conclure sur le dossier Hauser.
0: Enfin, moi je suis pareil, je comprends pas trop la stratégie, je l'ai dit juste avant, mais ou alors il y a eu des discussions qui se sont faites sur un éventuel départ d'Hauser et les temps a préféré prendre un joueur qui avait les compétences d'être numéro 1 pour le remplacer, parce que voilà, avec le départ de Chevalier, on s'est retrouvé dans un cas de figure où il nous fallait un numéro 1 et pas un numéro 2. Mais hormis des discussions de couloir qu'il aurait pu avoir, c'est vrai que c'est une décision qui est assez particulière. Ou alors on a encore une fois un président qui voit à long terme. Mais dans ce cas-là, pourquoi mettre cette pression en disant un numéro 1, un bis? C'est voilà, il y a quoi qu'il arrive une interrogation qui peut pas être levée aujourd'hui, soit sur du long terme, soit sur du court terme. Mais en tout cas, oui, effectivement, il y a une vraie interrogation. Ouais.
1: Berkhauser, l'un des hommes du soir avec le japonais Ayase Ueda. Hauser, 9 arrêts ce soir. Ueda, le but de la victoire après être rentré. Il marque à la 72e après être rentré à la 57e. Lille s'impose contre le cours du jeu. Hold up, miracle, ce sont les termes utilisés ce soir. Victoire 1-0. Lille est virtuellement en tête de la Ligue 1. Salut Joël, bienvenue.
4: Bonsoir,
1: Sylvain. Bon, on a parlé de hold-up, on a parlé de Berkhauser. Vous aviez envie de revenir là-dessus ou vous aviez eu d'autres thématiques à évoquer?
4: Bah, écoutez, moi, évidemment, Berkhauser, c'est l'homme du match et c'est l'homme de la soirée, hein, on peut le dire, puisque sans lui, je pense que Lille clôturait cette première mi-temps avec quelques buts sont défilés. Hein.
1: Ah oui, donc, il a deux arrêts décisifs, entre autres, mais pas que.
4: Ah oui, et, entre autres. Et en plus de ça, une charnière centrale, Alexandro N'Goy, qui a été quand même extrêmement solide. Hein. Parce que même si les Toulousains ont largement dominé cette première mi-temps, moi j'ai trouvé que quelque part il y avait une forme de sérénité quand même qui dégageait.
1: Ah, vous avez trouvé les Lillois sereins?
4: Je les ai pas trouvés. Je les ai trouvés dominés éventuellement, naturellement sur le terrain, parce que les Toulousains récupéraient tous les ballons, ils étaient agressifs, le milieu de terrain lillois presque inexistant. Hein. Mais globalement, je les ai pas trouvés paniqués, je les ai pas trouvés totalement débordés. Je les ai pas trouvés. Voilà. Moi, en tout cas, j'ai eu ce sentiment puisque je les ai vus la semaine dernière contre Paris Saint-Germain, hein. Beaucoup plus brillants, beaucoup plus offensifs, beaucoup plus combattants. Hein. Et en même temps, on a vu quand même beaucoup de facilité dans les transitions au niveau du TFC. Ceci étant, beaucoup de maladresse aussi au niveau du but, quoi. Hein. Et quelque part, ils s'en sortent bien à la fin de la première mi-temps. Mais alors, évidemment, cette victoire, on va pas se voiler la face. Hein, c'est quand même inespéré presque. Hein.
1: Exactement. Voilà. Merci Joël d'être passé.
4: Ouais, bah très bien.
1: À très bientôt sur l'antenne d'ici Nord. Vous revenez quand vous voulez pour parler ballon.
4: Merci, avec plaisir.
1: Et pour parler de plein d'autres sujets. 0320 55 89 89. C'est l'après-match de Toulouse-Lille, victoire du LOSC 1 but à 0.
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1: Alors, on attend toujours l'appel de Rémi Mességué, il est connecté, peut-être qu'à un moment ou un autre, on pourra entendre un des joueurs du LOSC connecté, ou peut-être pourquoi pas le coach, on est encore ensemble pendant quelques minutes, mais c'est vrai que parfois c'est un peu long d'attendre les joueurs en zone d'interview de la fameuse zone mixte. Charles Salmin est là, toujours connecté, Damien Février également, Baptiste Cogé, les experts d'ici Lille. Bon, il faut qu'on parle des remplaçants et surtout de Weda, Charles Salmin. C'est un but, je rappelle... Baptiste, racontez-nous ce but. Oh. Ou est-ce qu'on peut le réécouter en direct, Alexis, le but des Lillois, le but de Weda. Est-ce que c'est possible de le replacer dans l'ordinateur? Attention, c'est parti.
7: Le but Lillois. Ayase Weda qui vient marquer ce but pour le LOS. Le hold-up, il est là pour l'instant. Le but d'Ayase Weda pour sa première avec le LOSC. Il est arrivé il y a de cela deux jours. Il y aura suffi de quelques petites minutes pour aller marquer ce but Ayase Weda. Et c'est Niflor qui fait un petit peu une manchette. Il n'arrive pas à contrôler le ballon. Et ça fait but Ayase Weda.
1: Ouais, magnifique but de Weda parce qu'il y a d'abord un double jeu de décalage d'Onal et de Perrault dans le couloir.
2: Ouais, exactement, le couloir gauche qui était très en vue sur ce but-là. C'est Onal qui décale très très bien Perrin et qui s'amuse sur son couloir gauche préféré, qui va ajuster une merveille de centre sur la tête de Weda qui est repoussé par Niflor, mais un petit peu malheureusement qui, comme une manchette de gardien, vient remettre le ballon sur Weda qui vient conclure. Ça ne peut venir que de lui. C'est la belle histoire. Le scénario est important.
1: Ouais, exactement. Premier pas avec le LOS qui est arrivé il y a quelques jours. Il a remplacé Olivier Giroud à la 57e. Il a été clinique, Charles Salmin, sur ce but. Moi, je l'ai comparé à Inzaghi quand il traînait dans cette surface à ce moment-là.
3: Ouais, bah on sent l'attaquant. Après, c'est vrai que sur son entrée en jeu, on a senti tout de suite voilà, quelqu'un qui va faire du bien au LOSC. Après, je pense que c'est l'ensemble des changements qui fait du bien aussi, parce qu'on n'a pas parlé de la première mi-temps de Verdon, mais c'est vrai qu'elle a mis en difficulté son équipe. Et l'entrée de Perrault, du coup, a amené quelque chose en plus. Et lui, pour le coup, voilà, le but est un peu à l'image du match, c'est-à-dire qu'il sort de nulle part. Voilà, il coupe un ballon, certes, bien placé dans la surface, mais le gardien qui fait une première parade un peu spéciale pour après que ça. Ça
1: on est d'accord.
3: Sur la tête de l'attaquant.
1: Elle est spéciale, la parade, même si la
3: renard de surface. Et puis ça fait but, mais bon, j'attendrai d'avoir un peu plus quand même. Mais on sent qu'il y a quelque chose à voir avec cet attaquant.
1: Damien Février, on s'emballe?
0: Non, alors on s'emballe, je sais pas, mais en tout cas voilà, les stats parlaient pour lui et je pense qu'on attendait beaucoup déjà en voyant son palmarès. Enfin, en tout cas, c'est statistique et on
1: On a perdu Damien, petite déconnexion. On va continuer ensemble, Baptiste, parce que je réécoutais le président hier, Olivier Létan, qui parlait, bon, qui accueillait Weda, et en fait, lui, c'est un joueur qu'il avait ciblé depuis quelques mois, voire peut-être quelques années. Il était depuis quelques temps à Feyenoord, c'est le meilleur buteur de la Ligue néerlandaise avec 25 réalisations. Et en gros, quand Matías Fernández Pardo, quand il sait qu'il va peut-être partir, il réactive le dossier. Mais il pense que ça va jamais se faire. Il le dit clairement hier, il pensait que c'était un joueur d'une dimension qui ne pouvait pas venir à Lille, en fait.
2: Je remarque quand même que vous retenez beaucoup plus les remarques d'Olivier Létan que de Weda. Mais bon, ça c'est un autre débat.
1: Oui, c'est pas conférence pour la de presse insipide.
2: Ouais, pour la traduction, insipide, mais ouais. Non, mais c'est vrai que c'est un joueur qui est assez surprenant de voir à Lille, quand on sait que Olivier Létan aime beaucoup faire des petit coût, entre guillemets.
1: C'est au moins 15 millions d'euros.
2: Ah ben là, on est sur 15 millions d'euros. Alors déjà, Bachar Onal, on est un petit peu haussé les yeux en disant 12 millions d'euros pour Olivier Létang. Bon, sa radinerie s'est arrêtée. Alors, bon, mais malgré le fait qu'il a empoché quand même 165 millions d'euros.
1: Sa magnifique gestion financière, monsieur.
2: Vous l'appelez comme vous voulez. Mais donc, c'est vrai que c'est. Et quand vous arrivez, Ueda, enfin, c'est pas n'importe qui. C'est quand même, vous l'avez dit, le meilleur buteur du championnat du Pays-Bas. C'est un joueur de renom. C'est quelqu'un qui a joué la Coupe du Monde.
1: International japonais, ouais.
2: En plus, donc voilà, c'est pas n'importe qui. Et le voir venir à Lille, quand vous avez Olivier Giroud aussi, enfin, il y a aussi voilà, quelque chose qui. Il y a quelque chose qui. J'ai l'impression qu'il est en train de se passer à Lille.
1: Mais ouais, mais Damien Février, ce qui est intéressant, c'est qu'hier, Olivier Létang dit. Si par exemple, on n'avait pas vendu Mathias Fernandez-Pardo, j'aurais quand même pris Ueda. Oui, il est amoureux d'Ueda.
0: Après, quand on voit son jeu, il y a peut-être de quoi aussi. Ouais. Mais oui, enfin, ce qui est bien, c'est qu'on a l'impression qu'on a enfin au LOSC le renard des surfaces qu'on attendait depuis environ 20 ans.
1: Et, 20 ans vous en êtes là, vous?
0: Ah oui oui. Bah enfin non.
1: En termes de profil de joueur, non, parce que un buteur profil, efficace, non. On a eu Jonathan David.
0: Voilà, on a eu des profils de joueurs qui avaient ce profil-là de renard des surfaces, mais qui n'ont pas été utilisés comme ça. Je reprends par exemple à Burak Yılmaz, qui avait été, vu son âge, recruté uniquement pour être dans la surface, et au bout de deux matchs, il allait déjà récupérer les ballons dans le rond central. Donc voilà. Donc forcément, quand on demande à un joueur d'être dans la surface, de faire du papin, de juste être là pour marquer les buts, et au final, il va récupérer les ballons à 80 mètres, on peut pas leur demander aussi d'être en réception dans la surface de réparation adverse. Et mais pour le coup, je pense que, y compris sur son gabarit, il a un physique un peu avec un centre de gravité un peu plus bas. Et je pense vraiment que ça peut bien perturber les lignes défensives. Alors sur le jeu de tête, ben j'allais dire, faudra voir, mais bon, il y a marqué de la tête, donc forcément, ça va très bien avec. Mais non, vraiment, je pense que c'est un super profil. Voir qui va tourner autour un peu librement. Peut-être avec une arrivée au mois d'octobre de notre nouvelle recrue Igaman. Ouais. On verra bien, mais en tout cas, oui, ça laisse présager de belles choses pour le secteur offensif du LOSC.
1: C'est vrai, Charles, que là, on se dit quand Igaman va revenir. Alors, il lui faudra quelques mois pour quand même avant de retrouver un niveau pour être titulaire au LOSC. Mais quand vous avez Giroud, Ueda et Igaman sur l'ensemble d'une saison. Vous pouvez voyager.
3: Ah oui, et puis ça offrira surtout au LOSC des possibilités aussi de, pourquoi pas, changement de système. On peut jouer à un devant, on peut jouer à deux. Voilà, je pense que la concurrence, on en a déjà parlé sur d'autres émissions, c'est toujours positif pour un groupe. Et Igaman, avant sa blessure, c'était aussi un super profil pour le LOSC. Donc voilà, moi je pense que ça va apporter aussi, parce qu'on sait que Giroud, il ne peut pas faire tous les matchs. Il y a quand même une grosse année qui s'annonce au LOSC avec l'arrivée de la Ligue des Champions, là très prochainement, toutes les compétitions. Et vous le disiez tout à l'heure, je pense qu'il se passe quelque chose au LOSC, enfin, sur ces dernières années, ça attire de plus en plus des joueurs quand même de petits renom. Enfin, on voit là avec Giroud, avec Ayuda, tout ça. Moi, je pense que ça peut être que positif. Maintenant, Igaman, il faudra lui laisser un peu de temps quand même, parce que revenir d'une blessure comme ça, c'est pas forcément toujours facile. Mais ça sera positif pour moi.
1: On va conclure avec une dernière thématique. On va quand même parler à Rémi Mességué, qui est en zone d'interview. Rémi, est-ce qu'il est... J'ai l'impression qu'il se sent seul en zone mixte à Toulouse. Mais ils sont où, les Lillois? Ils font quoi, les Lillois?
8: Eh ben, écoutez, Sylvain, compliqué de savoir ce qu'ils font. En tout cas, la porte du vestiaire est fermée. C'est ça le problème. On attendrait Berke Hauser et Romain Perrault, voilà, en zone mixte. Donc, voilà les nouvelles qu'on a. Bon. Berke Hauser, voilà, la star de ce match, et Romain Perrault qui a quand même été décisif sur cette deuxième mi-temps. Donc, on attend Romain Perrault. D'une minute à l'autre, la porte s'ouvre là, mais.
1: Je vous laisse.
8: Ce sont les intendants.
1: Je vous laisse 5 minutes. Débrouillez-vous, vous avez 5 minutes.
8: Pas de soucis.
1: Bonjour. 23h15 sur l'antenne d'ici Nord. On va conclure nos débats dans quelques instants avec Baptiste Cogé, Charles Salmin et Damien Février. Je vous rappelle que le LOSC s'est imposé à Toulouse sur le score de 1-0. Le hold-up parfait. 9 arrêts de Berke Hauser. 3,45 d'expected goal pour les Toulousains qui ont tiré plus de 23 fois au but. Et premier but de Ueda à la 72e. Lui qui était entré, il l'a marqué à la 73e. Il était entré à la 57e. Le LOSC est virtuellement leader de ce championnat de Ligue 1. Petite virgule. petit tapis musical même pour nous accompagner. Merci à Alexis qui est à la réalisation, à Ahmed qui est au standard. On va conclure avec mon agacement du soir, messieurs. On joue à ce moment-là. Bon, maintenant c'est un épiphénomène parce que Lille a gagné, donc on s'en moque. 52e minute. Simulation d'Hidalgo dans la surface de réparation. Il a déjà pris un jaune en première mi-temps à la 20e. Monsieur l'arbitre, monsieur Vernis, ne lui donne pas de jaune.

0: jaune. Il devait prendre un rouge, selon moi. Je ne sais pas si vous êtes d'accord. Lille aurait dû être à 11 contre 10 dès la 52e minute, selon moi. Je vous ai donné le contexte. Dites-moi si vous êtes d'accord avec moi, Charles Salmin.
1: Oui. Bah, franchement, regardant le match...
0: Vous avez plutôt intérêt.
1: Non, sincèrement. Moi, j'aurais dit si... Voilà. Mais sincèrement, en regardant le match, à vitesse réelle, forcément, on voit pas toujours les bonnes choses. Mais au ralenti, c'est un scandale. C'est même plus une simulation, là. C'est abusé. Et on en revient. C'est bien, chaque année, on change des règles, on rajoute des règles, on complexifie les règles. Là, c'est cool. Tout ce qui a été mis en place, c'est bien pour le football. Mais celle-là, elle doit exister. Et la VAR, pour moi, doit intervenir dans ce genre de situation. Sinon, on est capable de annuler un possible pénalty sur, d'ailleurs, une poussette légitime, parce qu'on a eu peur, hein, quand il a été voir la VAR. On s'est dit, bon, ça y est, c'est pénalty.
0: C'était à la 34e, main de
1: Là, ouais, sur la main de Ngoy et la poussette dans le dos. Mais voilà, mais oui, non, c'est pour moi, c'est deuxième jaune, rouge, y'a rien à dire. C'est anti-football et ça fait, c'est comme si on gagnait du temps sur une touche en 6 mètres, c'est même encore pire.
0: Damien Février?
2: Ah oui, non, mais de toute manière, la simulation, ça va être assimilé à une faute d'anti-jeu. Pour moi, enfin voilà, c'est vraiment interrompre le jeu de manière volontaire et abusive. Ça doit être sanctionné comme une faute d'anti-jeu lourdement. Et tant que le corps arbitral n'aura pas des consignes qui étaient pourtant déjà données il y a longtemps, hein, ça fait longtemps qu'on en parle de ces simulations dans la surface et des sanctions qui doivent tomber, elles ne tombent pas, elle ne tombe jamais.
0: Mais là, Damien,
2: il faut vraiment que ça tombe, quoi. C'est pas possible.
0: Damien, on est d'accord qu'il ne met pas de jaune parce qu'il a déjà un jaune.
2: Alors j'espère que c'est pour ça, pour l'esprit du jeu, mais en même temps c'est pas normal. Une faute, qu'elle soit à la deuxième seconde ou à la 94e, ça reste la même faute et il faut qu'elle soit sifflée et sanctionnée de la même manière. Et là oui, il devrait y avoir eu un carton jaune et donc expulsion du joueur.
0: Baptiste Cogé pour conclure.
3: Oui, on va pouvoir en débattre longtemps. Et je pense même que Mathieu Vernis n'a pas mis de carton en se disant bon, je vais me mettre à l'abri d'une polémique, parce que si je mets un deuxième carton jaune, carton rouge, il va y avoir des polémiques partout sur les réseaux sociaux. Et finalement, on en crée une quand même ici. Donc,
0: mais on l'a créée parce qu'elle existe.
3: Ah oui, mais vous avez totalement raison, c'est totalement légitime. Et encore une fois, ce que je disais à la mi-temps, l'arbitrage qui suit des règles, en même temps qui suit aussi une certaine forme de. Voilà, de ça suit un petit peu les règles sur tout, comment dire ça, c'est un petit peu scénarisé aussi. Vous mettrez jamais de carton jaune, un deuxième carton jaune pour avoir un carton rouge, voilà.
0: Sur une simulation comme ça.
3: Ouais, exactement. Ouais. C'est un scénario, c'est la beauté en fait, la beauté du football où on essaye. Enfin, c'est compliqué. L'arbitrage.
0: À ce moment-là, on joue à 11 contre 11 tout le match, mais on fait des expulsions temporaires. Boum.
3: Et ben voilà, un carton blanc.
0: Je vais en parler, Anthony Gauthier, c'est un ami. Oui. Il était maire de Bailleul.
3: Invitez-le, on va en parler.
0: Ben oui, on va en parler. Bon, ben en tout cas, c'était une très belle soirée de football. Je vais remercier Charles Salmin. Salut Charles.
1: Merci Sylvain, merci à tous.
0: Comment se passe ce début de saison à Croix?
1: Oh, tout va bien, hein. C'est que le début. On reprend tout doucement les petites missions, l'encadrement, les séances d'entraînement, les soirées au foot, c'est que du bonheur.
0: Et donc vous irez aussi l'école de foot, parce que vous avez une école de foot à Croix. Aujourd'hui, si je suis parent, si j'ai un petit, je peux l'emmener chez vous très très tôt au foot. Tout à l'heure, on était à la mi-temps avec un club de Décite. Ils vont créer le baby football. Il y a des sections 3-4 ans, c'est ça? Vous avez ça chez vous?
1: Ouais, ça existe. Alors, nous on n'a pas les moyens d'accueillir malheureusement les baby foot, puisqu'on n'a pas de salle à disposition. Okay. Et en hiver, c'est compliqué. Mais nous, à partir de 5 ans, ils peuvent venir au club. Bon, malheureusement, Sylvain, là, on est complet pour cette année. Donc, ça ne sera pas possible de venir. Mais bon, après, peut-être qu'on fera une exception. Mais sincèrement, on est plein. On est plus de 300 à l'école de foot.
0: Waouh, 300!
1: C'est sympa.
0: 300 gamins.
1: Oui, bah de U6 à U13, garçon-fille. On a une belle section féminine aussi au sein du club. Et voilà, ça se développe. Chaque année, c'est des centaines de demandes via des formulaires. Et puis, bah, malheureusement, on doit restreindre, parce que le projet du club, avant tout, c'est la fidélisation. Et ça nous tient à cœur. Donc, forcément, on n'a pas trop de place.
0: Bon, Charles, merci d'être passé. On se revoit très bientôt, je pense. Hein.
1: Avec plaisir.
0: On va reparler bientôt. Je remercie également Damien Février. Salut, Damien.
2: Salut Sylvain, à très bientôt.
0: Je vous ai présenté comme l'ex-boss des Doc Pompons section lilloise, mais vous êtes toujours un Doc Pompon.
2: Oh, bien sûr, plus que jamais. C'est pas parce que je suis président que je suis plus dans l'association et membre du bureau. Maintenant, je suis secrétaire et responsable com. Mais il était temps de donner un peu de sang neuf et de nouveauté. Mais la section se porte toujours aussi bien. On a toujours autant d'adhérents. Et on a fêté nos 10 ans cette année. On a encore plein de choses à prévoir cette année pour finir en beauté nos 10 ans. Donc, je suis toujours et plus que jamais dans la section. Il n'y a aucun souci là-dessus. Donc,
0: là, en revanche, vous n'êtes pas encore 300. On peut y aller. On peut venir chercher le.
2: Ouais, il n'y a pas de problème. L'adhésion est toujours ouverte. Il nous reste même encore quelques places dans notre petit COP au stade si okay. Les gens veulent nous rejoindre. Donc il n'y a aucun problème. Il suffit de nous contacter et on répond en général dans la journée.
0: Vous êtes combien de Doc Pompon? C'est une section très familiale. Hein.
2: Ah, très très familial, c'est ce qui fait un peu notre différence des autres sections, pas que les autres ne le sont pas, mais on est une section qui est familiale, conviviale, passionnée mais respectueuse. On respecte l'adversaire, on respecte l'arbitre, même si des fois il fait un peu n'importe quoi. On évite les dérives. On n'est pas des ultras, on respecte les ultras, mais en tout cas c'est pas nous du tout. On privilégie le côté familial et convivial.
0: Vous aimez la Racing Club de Lens?
2: J'irai pas jusque là non plus, mais
0: vous respectez le Racing.
2: Mais voilà, tous les clubs se respectent. On sait qu'il y a des sections qui partiront à Bruges pour soutenir Bruges. Nous, on n'est pas dans ce délire-là. Jamais on ira soutenir un club étranger contre une équipe française, quelle qu'elle soit, par exemple.
0: Merci Damien Février. À très bientôt. C'est toujours un plaisir de vous écouter sur l'antenne d'ici Nord. On se retrouvera bien entendu dans tes après-matchs, mais également le lundi soir dans Ici Lille. Je rappelle que Lille s'est imposée sur le score de 1-0 à Toulouse, un but de Veda. On va saluer également Rémi Mességuet. Rémi est là?
4: Oui, je suis là, Sylvain.
0: Rémi, on
4: toujours
0: a
4: en attente.
0: Bah oui. Mais de toute façon, j'ai abandonné. Bon, donc on a un petit
4: cadeau.
0: J'abandonne
4: pas. Hein. Il y aura les sons demain matin.
0: J'espère bien. Sinon, on va se faire taper sur les doigts. Hein. On a un chef hyper rigoureux. Faites attention. Il s'appelle Stéphane Barbero. Et là, ça plaisante pas. Si on n'a pas les deux sons des Lillois, ça va pas le faire. Petit cadeau pour vous pour conclure.
5: Le but lillois. Ayase Ueda qui vient marquer ce but pour le LOS. Le hold-up, il est là pour l'instant. Le but d'Ayase Ueda pour sa première avec le LOSC. Il est arrivé il y a de cela deux jours. Il y aura suffi de quelques petites minutes pour aller marquer ce but Ayase Ueda. Et c'est Niflor qui fait un petit peu une manchette. Il n'arrive pas à contrôler le ballon. Et ça fait but Ayase Ueda.
0: Merci pour l'ensemble de vos commentaires. Vous êtes au top. Merci Rémi Mességuet. C'est vraiment un régal de vous écouter.
4: Avec plaisir. Et rendez-vous pour le déplacement de Lens, à la limite.
0: Et la prochaine fois, sortez-moi les joueurs du vestiaire. Salut Rémi.
4: À la mi-temps. Promis. Allez, à bientôt.
0: Salut Rémi, on vous embrasse. Merci Baptiste Coget.
3: Mais merci à vous. Ravi d'avoir retrouvé mon siège 4 mois après. Ça fait du bien.
0: Ah, la dernière fois que vous avez fait un match en studio, c'était il y a 4 mois.
3: C'était il y a 4 mois, je ne me rappelle plus du match. Mais...
0: On a failli vous transférer, on a failli vous sortir du groupe. Mais finalement, vous êtes toujours là. Ouais. Vous êtes notre Mathias Fernandez Pardo qui est resté.
3: Moi, je veux rester à vie. Je suis cloué au siège à partir de maintenant.
0: Merci à tous pour cette très belle soirée de football. On n'a pas vu un grand match, mais le plus important, c'est qu'il s'est imposé. Ahmed était au standard. Merci à lui et merci pour vos appels au 03 20 55 89 89. Alexis était à la réalisation. On se retrouve pour le prochain direct foot samedi à 17h. On sera à Bollard avec Bruno Béard. Ce sera Lens, Lorient, la suite de cette troisième journée. Journée de Ligue 1. Merci à tous. Je vous souhaite une très belle soirée à l'écoute des programmes d'Ici Nord et surtout une très belle nuit. Salut à tous.
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3: Pendant des décennies, le chanteur a brouillé les pistes, évoquant un amour de jeunesse pour protéger son jardin secret. Mais Marc Lavoine a enfin lâché la vérité. Ce n'était pas une petite amie, mais bien sa mère, Micheline. Elle lui répétait souvent « Si tu avais des revolvers à la place des yeux, je serais déjà morte ».

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2: Nous sommes avec Joaquin Cordero dans le centre historique de Montferrand. Joaquin, vous avez un parcours assez atypique. Papa était déjà là, le grand frère, la grande sœur, déjà bien installé. Et vous, finalement, vous êtes resté quasiment une dizaine d'années au Portugal avec maman et les autres frères et sœurs avant de venir.
3: C'est ça.
2: Vous voilà, êtes de Guarda, que l'on dit feia, farta et formosa.
3: C'est ça. Alors, farta, généreuse, fria, parce qu'elle est à 1000 mètres d'altitude.
2: Voilà, fria,
3: c'est la ville la plus haute du Portugal. Après, une mauvaise langue disait qu'elle était vilaine. Et moi, je dirais plutôt qu'elle est formose, c'est les charmeuses, quelque chose un petit peu dans ce genre.
2: Bon, en tout cas, c'est là où vous êtes né, c'est là où vous avez passé vos premières années, enfin, à proximité, dans un petit village, Montsoito.
3: C'est ça.
2: Un beau jour, donc, vous décidez de partir. Votre papa est venu vous chercher avec votre sœur. Racontez-nous.
3: On part. À l'époque, on était mal informés.
2: Oui, les gens disaient que, attention, vous n'avez pas de papier, il faut se cacher, etc.
3: Alors, moi, j'ai passé la frontière donc, d'Espagne, d'abord.
2: Villa Formosa,
3: par les petits chemins. Je me suis retrouvé de l'autre côté. Donc, on a pris le train Fontes du Nord, donc côté Espagne. J'étais accompagné de ma soeur, le beau-frère, le papa. On arrive à la frontière donc, de France. Et là, bon, à la douane, ils m'arrêtent, ils me disent, bon, papier. Donc, j'ai montré ma pièce d'identité. On m'avait dit qu'il fallait que je dise que j'étais seul, parce que sinon, ils pouvaient accuser le papa qu'il n'était pas sœur. Enfin, c'était un truc qui ne tenait pas debout. Mais bon, à l'époque, c'était comme ça.
2: Là, ça a été un vrai problème.
3: Eh bien, ça a été un vrai problème, parce qu'il m'envoie dans une salle. Et au bout d'un petit moment, un gendarme me prend, il me ramène. Donc, on était deux. Marche arrière, direction la douane espagnole. J'étais pas majeur, j'avais pas le droit de voyager. Il me laisse donc à la douane, il prend l'autre gars, il l'amène ailleurs. Et moi, j'étais là tout seul.
2: Seul ? Qu'est-ce que vous avez ressenti,
3: là, je voyais. Là, j'ai dit, je sais

0: pas comment ça va se passer, mais
1: vous n'aviez pas un sou en poche?
0: Pas un sou en poche, c'était mon père qui avait tout. Je sors de la gare et je prends la route en direction de Dendaï, donc de la frontière française. Je vais essayer de voir si je trouvais mes parents. Au bout d'un petit moment, qui c'est que je vois un taxi qui s'arrête à côté de moi? Ma sœur à l'intérieur, je peux vous dire que ce jour-là, j'ai dit, bon voilà, ça y est, je suis sauvé. Elle a été très courageuse parce qu'elle a dit, arrive ce qui arrivera. Mon frère, je ne vais pas le laisser comme ça. C'est quelque chose que je lui dois, ce geste qu'elle a fait.
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3: Ah, quel enfant n'a pas rêvé un jour de devenir pompier. Enfant, adolescente, Gaëlle Hérault est adjudante, légende ici.
4: Bonjour, je suis l'adjudante Gaëlle Hérault. Je suis pompier professionnel depuis 23 ans et j'occupe le poste de chef de salle opérationnelle adjointe au CODIS de la Sarthe. Mon histoire, j'ai découvert l'univers pompier en classe de 4e lors du stage de découverte et donc j'ai dû intégrer la section des jeunes sapeurs-pompiers au centre de la Ferté-Bernard. Par la suite, donc rentrée pompier volontaire. Après le bac, je suis rentrée militaire technicienne de l'air en tant que pompier. Donc le déclic et puis l'ambiance caserne, alliée du sport, travail d'équipe et puis de passer les différentes formations, ça a concrétisé et aujourd'hui voilà, je regrette pas et je continue dans ce métier avec passion. Alors la fameuse question, quand on est femme, est-ce facile de progresser ou d'être pompier? Comme tout métier, lorsqu'on l'exerce avec passion, conviction et beaucoup de sérieux, je pense que tout le monde a sa place. Et la Sarthe représente bien ce corps-là, féminisé au maximum. Chaque pompier se doit de répondre à ses missions. Et là, il n'est plus question de femme ou d'homme. Au moment de partir en intervention, il y a toujours cette phase de gestion du stress, l'adrénaline. On aime cette phase-là, en fait, qui nous porte et puis qui nous galvanise pour la mission à venir. Voilà, au fur et à mesure des années, l'expérience font que ce stress, on le dompte, on le familiarise et puis grâce aux formations, on en fait une clé de réussite en fait. Mais on a tous besoin de ce stress-là et de cette adrénaline pour continuer à exercer ce métier. Et toujours cette fameuse question, est-ce que la tenue de pompier peut faire fantasmer? Je suis désolée, alors soit parce que je la vois depuis trop longtemps, pour moi elle s'apparente à mon métier, ma passion, et forcément certains la portent tout de même mieux que d'autres, faut être honnête. Mais après voilà, je suis pas du tout dans le mythe de l'uniforme, peut-être parce que ça fait trop d'années que je le porte. Mais c'est valable aussi pour les autres corporations, hein, gendarmes ou autres. Donc voilà, désolée de mon côté, je rentre pas dans le mythe du pompier en tenue.
5: Un pompier doit toujours être prêt à intervenir.
4: Voilà, c'était l'adjudante Gaëlle Hérault. Merci de m'avoir écouté et gardez en tête, toujours réserver un meilleur accueil possible pour les pompiers qui, sachez-le, au téléphone ou en mission, font le maximum pour vous aider.
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3: Avaler des légumes aux ados, c'est souvent mission impossible.
6: Parce que c'est pas bon.
3: Et si en plus les légumes sont moches, là c'est carrément la guerre.
7: Oh, toi, file dans ta chambre, avec ça saute. Dépêche-toi, allez, housse.
3: Carottes tordues, navets craquelés, patates trop grosses ou trop petites, difficile de leur faire avaler tout ce qui sort des standards parfaits des supermarchés.
8: Non, j'ai pas faim.
3: Du coup, les légumes moches finissent à la poubelle. Pourtant, ces légumes-là ont autant de goût, voire plus de caractère. Mais non, ils ne rentrent pas dans le moule. Comme dans la vie, ce qui n'est pas dans la norme est souvent mal perçu. Et dans l'alimentation, carrément jeté.
8: Je me rappelle dans le temps que, quand j'étais petite, qu'on ne gaspillait rien.
3: Au lycée d'Avier à Joigny, on a décidé de casser les codes et de ne rien gaspiller avec une soupe un peu spéciale.
9: Tiens, ça c'est de la soupe au chou.
3: Alors, elle n'est pas forcément au chou, mais tous les mercredis, entre 10h-10 et 10h10, c'est l'effervescence dans la cafétéria. Des centaines d'ados, des cuillères qui s'agitent, des verres de soupe qui disparaissent en un clin d'œil, 150 portions englouties avec le sourire. Le secret? Une soupe préparée.

0: préparé avec des légumes moches. C'est tellement bon. Bah oui, des carottes difformes, des pommes de terre irrégulières transformées en un délice réconfortant.
1: Avant, j'étais moche. Ma vie était un enfer.
0: Et puis l'équipe choc de l'association Lycévasion, née en 2025, est arrivée et elle a tout changé. Avec cette idée choc, et si on montrait que moche ne veut pas dire mauvais? Et ça marche, les élèves adorent, tout se passe comme sur des roulettes au lycée Louis Davier. Voilà un geste d'éducation de bon goût, doublé d'un geste solidaire et anti-gaspi, qui met dans le mille, du coup j'ai envie de m'y mettre aussi. Allez, sauvons les légumes moches!

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1: Ambiance nature aujourd'hui. 55 000 jardiniers, amateurs ou professionnels suivent depuis plus de 15 ans Franck Natier, un Mayennais de Saint-Plé. Il réalise des vidéos autour de la permaculture sur sa chaîne YouTube La Forêt Nourricière. Mais quelles sont ces vidéos qui touchent tant de personnes?
2: Des fois, je vais visiter des jardins extraordinaires. Souvent, je vais montrer des tests d'association que je vais faire entre les plantes.
3: Et on voit ici, c'est les figues sont en association avec la caseille. C'est un hybride entre le groseillier à macro et

0: le cassis.
1: Je vais parler de variétés assez rares et exceptionnelles, très résistantes aux maladies et qui se débrouillent bien seules.
0: On va voir la figue poire. C'est une figue énorme. Elle est géante. Elle pèse jusqu'à 300 grammes. Regardez un petit peu la taille de ces figues.
2: Et ce qui plaît, c'est la façon de jardiner de Franck sous forme de culture multi-étagée.
1: Donc c'est le fait de pouvoir cultiver différentes plantes alimentaires ou médicinales sur plusieurs strates de hauteur. C'est d'agencer tout ce beau monde pour que ça produise un maximum de fruits et de légumes en essayant d'en faire le moins possible.
2: Effectivement, c'est pas mal ça. Mais est-ce qu'on a une belle production derrière ?
1: Sur un petit jardin qu'on cultive comme ça, on peut atteindre à certains endroits du jardin 25 kilos de fruits et de légumes par mètre carré.
2: Là, on a de quoi nourrir la famille pour un bon moment. C'est bio, c'est naturel et c'est ça qui séduit vraiment les gens.
1: Les gens veulent revenir vers une alimentation plus saine. Et je pense que cette approche du jardin-forêt, de la permaculture, répond à un besoin.
2: Franck Nattier met tout son cœur à partager des expériences originales, voire même introuvables ailleurs. Mais l'une des vidéos qui a le plus marché, c'est tuer le liseron et les plantes envahissantes écologiquement. Bon, pour le coup, ça l'a un petit peu déconcerté.
1: Bah, les gens, je les invite plutôt à planter l'abondance, à faire un monde meilleur, plutôt qu'à exterminer des plantes dans le jardin.
2: Même les chardons, parce que là, bon, non ? Bon, d'accord. En tout cas, Franck Nattier cultive un message principal à travers sa fameuse chaîne YouTube La Forêt Nourricière, c'est celui-ci.
1: Bah, de prendre soin de nous, de la terre, des générations futures, entre la rivière de la conscience, de l'écologie et la rivière de la destruction de l'environnement et du futur de nos enfants, quoi.
2: Pour garder ce joli rire. Merci à Franck Nattier, je le rappelle, Mayennais de Saint-Plé. La Forêt Nourricière, c'est une chaîne YouTube avec une publication par mois.
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4: Christian Rock, musicien.
5: Les Limousins sont formidables. Stéphane Pigato.
4: Depuis tout petit, je voulais faire de la musique. C'était une passion, j'écoutais la musique, ça me travaillait. J'étais très amoureux de la musique dès le départ, depuis tout petit. À 7 ans, j'ai commencé à prendre des cours de solfège. J'ai commencé par la clarinette dans une fanfare. Et donc, j'ai pris des cours de solfège avec un prof d'accordéon. Et je voulais pas faire d'accordéon, mais bon, j'ai craqué quand même et je suis devenu accordéoniste.
6: Vous intégrez du coup très jeune, hein, finalement, un groupe avec notamment d'autres accordéonistes de renom, on peut citer Jean Ségurel. Comment ça se passe, ça, quand si jeune, à 15 ans, on intègre ce genre de groupe ?
4: 12, 13 ans, 14 ans, je jouais comme ça pour les petits papis mamies dans les EHPAD. Et il y a quelqu'un qui m'avait repéré, et il s'avère que c'était un musicien de Robert Monédière. Et je suis rentré, donc j'avais 15 ans à peu près. J'ai donc travaillé avec Robert Monédière et Ségurel qui venait aussi jouer avec nous.
6: Et alors, comme à l'époque, il y a un moment, bah, faut partir à l'armée. Vous allez faire votre armée.
4: À la sortie de l'armée, j'ai refait un an de plus avec l'orchestre d'Alain Kleiner. Et ensuite, je suis rentré dans un orchestre à Toulouse qui s'appelait Sentimental Trompette.
6: C'est un des gros orchestres de l'époque.
4: Oui, tout à fait.
6: Et vous commencez là une carrière nationale.
4: C'est ça. C'est-à-dire qu'au départ, avec cet orchestre, on faisait toutes les grosses soirées de prestige. Et un jour, on a été remarqué par Daniel Guichard qui a enregistré deux albums. Et il nous a proposé de partir en tournée avec lui pour la promotion de ses albums, qui était à l'époque Le Gitan, et voilà. Et on a accompagné Annie Cordy, on a accompagné Hervé Villard, Herbert Léonard.
6: À cette époque-là, vous habitez Paris, si on peut le dire, parce que vous tournez beaucoup. Comment arrive ce moment où vous allez intégrer la garde républicaine? Parce que ça aussi, c'est pas commun, de sortir de cette carrière pour intégrer la garde républicaine. En deux mots, comment ça arrive, ça?
4: Comme on dit chez nous, j'étais en pleine bourre, comme on dit, ça tournait plein pot, quoi. On était souvent en studio, on faisait des télés avec Guy Lux, quand Manuela, mon épouse, attendait notre fils, ben, il a fallu trouver une solution pour vivre un peu et vivre à peu près normalement, quoi. J'ai passé le concours pour la garde républicaine et je suis rentré donc comme trompettiste à la garde républicaine, oui, effectivement, pour l'accueil des chefs d'État et les concerts avec le président, voilà.
6: Et quand vous regardez dans le rétroviseur comme ça sur cette vie qu'on vient de parcourir assez rapidement,
4: oui,
6: c'est quoi votre plus grande fierté dans tout ça?
4: Ma plus grande fierté, c'est d'avoir pu faire passer le goût de la musique à des élèves. J'étais prof de trompette et d'accordéon et j'ai des élèves maintenant. J'en ai un qui est prof à Toulouse. Je suis fier d'avoir donné envie à des enfants de faire de la musique. J'ai 66 ans, j'ai eu la chance de vivre de ma passion et ça, c'est pas rien.
6: Il arrive le moment où on pense s'arrêter peut-être?
4: Moi, mon pays, c'est la Corrèze. Je voulais revenir en Corrèze et travailler en Corrèze. Donc j'ai monté mon orchestre, ce qui a très bien fonctionné pendant 20 ans. Parallèlement, j'ai monté un chœur d'hommes, voilà, hein, qui continue à tourner. Ça s'appelle le chœur de loup de Lubersac, avec lequel on tourne pas mal. Et, on va, voilà.
6: Et là, vous qui vouliez rester un petit peu tranquille en Corrèze, avec ce chœur-là, vous faites le tour de France et finalement, c'est reparti. Pour un tour,
4: c'est reparti pour un tour, effectivement.
6: Et pour paraphraser la chanson

0: Dalida. Alors, le plus tard possible, là, on est d'accord, Christian. Vous mourrez sur scène?
1: Sur scène, peut-être pas, mais dans la musique, oui. C'est quand même très fatigant, faire de la scène. Quand on part en tournée et tout, c'est quand on part sur plusieurs jours, ou même des fois plusieurs semaines, c'est quand même dur. Ça, je ferai plus. Voilà, donc, mais je serai toujours dans la musique, c'est sûr.
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3: La dernière fois que vous y êtes allé, je suis sûr que vous aviez un kawé fluo et un petit goûter dans un sac en plastique préparé par maman. Avec plus de 80 oiseaux de proie et 30 espèces différentes, et surtout un spectacle où le seul effet spécial, ah bah c'est la nature elle-même, aujourd'hui je teste pour vous la volerie des aigles. Nous sommes dans les ruines du château de Kilsheim. C'est juste sous le Haut-Königsbourg. Et je grimpe les derniers mètres à pied vers la volerie, où je suis déjà accueilli par Eric Renaud, le directeur du site, et une équipe de soigneurs passionnés, et quelques cris que j'entends au loin, assez impressionnants, d'oiseaux qui ont l'air quand même assez gros. Et on commence par les coulisses, derrière la zone qui est accessible au public. Et Alexandre, qui est soigneur, est équipé d'un gant en cuir sur tout le bras, et surtout, il est d'un calme absolu. Et je crois que c'est nécessaire. Et autour de nous, plein d'oiseaux. Et chacun d'entre eux est identifié, suivi, observé quotidiennement. Et j'apprends d'ailleurs que les oiseaux ne sont jamais forcés à voler. Ah non, non, non. Ils participent volontairement grâce à un entraînement basé sur la confiance et le renforcement positif. On les encourage, puis on leur donne des petites gâteries pour les remercier quand même. Et c'est ainsi qu'Alexandre me propose évidemment de tenir le gant. Oui, alors pas pour sortir la tarte du four, hein, mais pour tenir, non pas un pigeon non plus, hein, mais bel et bien un aigle, oui, qui passe tranquillement du gant d'Alex et au mien, voilà. Battement d'aile XXL, je sens les plumes sur ma face. Ah oui, parce qu'il fait son petit point, hein, le petit bonhomme. Et heureusement que je suis accompagné, hein. Et étonnamment, je n'ai pas eu trop peur, parce que le regard de l'aigle est si perçant que j'étais quelque peu fasciné. Même si mon bras, lui, l'était un peu moins. La volerie des aigles, c'est la première volerie créée en France. C'est en 1968. Et à l'époque, elle avait été créée surtout pour changer l'image qu'on avait des rapaces, qui ont été longtemps persécutés. Allez, hop, le spectacle commence. Je m'installe dans les gradins et je constate que pas de musique spectaculaire, hein. Juste une voix, des explications sur la vie et les comportements des rapaces. Et soudain, lointain dans le ciel au-dessus de nous, un vautour apparaît au-dessus des remparts. Silence total. Et même les enfants arrêtent de parler. Ça, c'est pas mal. Le soigneur explique que certains oiseaux dépassent même les 2 mètres d'envergure. Et c'est grand 2 mètres, hein. Et il demande au public de rester bien immobile pour faire un passage encore plus près de nos têtes. Alors j'applique, je reste immobile, et sauf que ma tête, elle continue de regarder l'oiseau au-dessus de nous, un peu comme au tennis. Mauvais réflexe. Et j'entends mon voisin qui me chuchote. Faut pas bouger. Ah oui, en effet, hein, parce que plusieurs rapaces s'élancent, hein, chouettes, aigles, pigargues, et on en prend plein les yeux. En tout cas, moi, j'ai retenu une chose, hein, c'est qu'ici, c'est pas les humains qui regardent un show d'oiseaux, c'est plutôt l'inverse, hein, c'est les oiseaux qui nous observent en train d'essayer de rester calmes. Et ça, c'est tout un spectacle.
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1: Le carnaval de Nice, la fête du citron, la fête du mimosa aussi. Tiens, moi j'aimerais bien qu'on en parle avec le monsieur qui est à côté de moi. Salut Thomas Brice.
2: Salut, bonjour à tous.
1: Je suis sûr que t'es à la fête du mimosa là, dans tes mille raisons d'aimer la Côte d'Azur.
3: C'est une certitude.
1: Allez, ouvre-moi tout ça.
2: Raison 654, la fête du mimosa. Ah. Alors ce sont des petits soleils au cœur de l'hiver. Le mimosa est une fleur qui pousse massivement dans notre région. Chaque hiver, le massif de l'Estérel et des Tannerons se couvre d'un jaune flamboyant. Bref, c'est un véritable trésor et c'est en son honneur que la ville de Mandelieu organise chaque année la fête du mimosa.
1: Et parce que Mandelieu, c'est considéré comme la capitale du mimosa.
2: En effet, mais c'est plutôt récent, car le mimosa, désolé de vous décevoir, n'est pas originaire du sud de la France. Et oui, il a été importé d'Australie au 19e siècle. Alors cette fleur d'or décorait les jardins des somptueuses villas de la Riviera, mais ne supportant pas la captivité des enclos, la plante s'est enfuie pour coloniser les collines de la région. Bien aidée par le climat méditerranéen et des sols riches, le mimosa a conquis les paysages et nos esprits, car cette fleur couleur soleil est devenue un symbole de la Côte d'Azur.
1: Et c'est pour ça que Mandelieu organise la fête du mimosa.
2: Et oui, au début du XXe siècle, dis-toi que l'exportation du mimosa devient la principale activité de la commune. Des bouquets sont envoyés aux quatre coins de la France, voire de l'Europe, apportant un peu de notre soleil chez nos voisins au temps grisâtre. Et depuis 1931, Mandelieu organise chaque année une fête spectaculaire qui émerveille petits et grands. Cette tradition presque centenaire est devenue un moment phare de la ville, même si on se rappelle que malheureusement la fête a dû s'arrêter pendant une dizaine d'années à cause d'une mauvaise récolte et des incendies. C'est finalement en 1996 que Mandelieu a pu célébrer à nouveau le mimosa.
1: C'est assez récent et d'ailleurs cette fleur ne sert pas qu'à faire des bouquets ou à décorer les chars de la fête.
2: Et on peut tout faire avec du mimosa. On le retrouve dans des parfums célèbres comme Givenchy, mais on le retrouve aussi dans nos assiettes. Vous connaissez tous l'œuf mimosa.
1: Oui.
2: Bon là c'est un mauvais exemple parce que là c'est vraiment un œuf maillot saupoudré avec du jaune qui évoque un œuf mimosa. Par contre, vous pouvez vraiment en faire des beignets, voire des confiseries.
1: C'est vrai.
2: Bref, c'est un plaisir pour les yeux et les papilles. Et si vous voulez tout savoir sur cette fleur emblématique, ne loupez pas la fête du mimosa à Mandelieu, car c'est bien évidemment
1: une bonne raison d'aimer la Côte d'Azur.
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4: Bonjour, je m'appelle Jérémy Ferrier, j'ai 40 ans.

0: 30 ans, je vis à Port-Camargue et je suis soigneur animalier à l'Institut Sicorium du Rôle du Roi depuis 15 ans.
1: Comment on se dit, petit, je veux faire ça comme métier? Vous vous rappelez du moment qui a été le déclic?
0: Ouais, je pense que c'est une vocation et je me rappelle très bien du moment. À l'époque, j'étais au CP et j'ai reçu un papier du Marineland où j'ai vu tous les mammifères marins et je sais qu'à ce moment-là, je me suis dit, c'est ça que je veux faire plus grand.
1: Est-ce que c'était compliqué à atteindre votre rêve? Les profs vous ont soutenu dans le projet?
0: On va dire qu'il y a maintenant plus de 20 ans que je fais ce métier. Du coup, à l'époque, le métier était moins connu que maintenant. Et quand j'ai demandé pour m'orienter, on m'a dit... Tu veux être éleveur, c'est ça? De chiens, de chats? J'ai dit non, je veux travailler en parc zoologique ou en aquarium. Et du coup, ils m'ont dit, il faut être vétérinaire pour ça. Ce qui était totalement faux. Du coup, au début, oui, j'ai dû galérer, m'orienter vers un schéma plus classique. Et enfin, j'ai pu faire un stage au Sicorium où j'ai rencontré les soigneurs et eux m'ont dit quelle formation fallait faire pour devenir soigneur.
1: Vous dites quoi le matin en vous réveillant?
0: Le matin, quand on arrive, on se dit qu'on a de la chance d'être là déjà, de travailler avec des animaux sauvages. C'est quand même une chance. Surtout, la première chose que je me dis, c'est est-ce que tout le monde va bien?
1: C'est quoi le meilleur souvenir que vous avez eu avec les animaux où on se trouve là au Sicorium? Il y a des otaries, il y a des phoques. Vous avez forcément un souvenir inattendu avec eux?
0: Oui, il y a un souvenir plutôt marquant qui c'était avec mes otaries. Il y avait le mâle dominant et deux femelles. Il y a une femelle qui commençait à être un peu agacée. Du coup, elle n'écoutait plus trop et j'ai eu le mâle dominant qui s'est mis entre elle et moi pour pouvoir recadrer la femelle et la session s'est très bien terminée.
1: C'est quoi le message que vous avez envie de faire passer à la radio?
0: Le message que j'ai envie de faire passer, c'est qu'il faut respecter la vie animale, végétale, que les aquariums et les parcs zoologiques servent à sensibiliser les gens à cette vie-là et à pouvoir les voir en vrai. Je pense que c'est notre rôle d'éducation.
1: C'est quoi qui vous impressionne le plus chez ces animaux?
0: C'est déjà leur adaptation à l'eau. Ils ont des capacités exceptionnelles de nage. La proximité qu'on peut avoir avec eux, quand on les connaît bien et qu'on passe beaucoup de temps avec eux, la confiance qu'ils peuvent nous donner.
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3: Timéo, le chasseur.
4: Il était 5h du matin, on avançait dans les marais, couvert de brume.
3: Révélé par The Voice Kids, Timéo Béas est un jeune chanteur originaire de Cran. L'interprète de Canaillou a aussi su séduire les studios Disney en prêtant sa voix au personnage de Mufasa, le roi lion.
4: Marchait devant dans les roseaux.
3: Pour l'un de ses enregistrements, il rend hommage à Michel Delpech.

0: c'était Timéo.
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3: Quand il bat fromer le thé au lapin, il faudrait pas qu'il se sauve.
1: Berrichon dans le texte.
3: Un thé, c'est un toit, un abri, où qu'on renferme les bestiaux pour qu'ils soient bien à l'abri de la pluie, des renards, et puis dans le temps des loups. Allez donc savoir pourquoi qu'on parle du thé au lapin, du thé au chief, du thé au cochon, puis quasiment jamais du thé aux ouailles, aux poules, aux vaches ou aux chevaux. Une histoire de thé qui se raconte dans le pays fort. Avant que je vous la raconte, faut juste savoir que quand ils boivent une tisane, ils disent pas, par exemple, « boire du tilleul », mais « boire sul tilleul ». Logique, on boit l'eau qui a passé sur les plantes. Alors c'est l'histoire d'un pourvieux qui avait mal au vent. Il s'en va voir la guérisseuse, elle la regarde, puis elle y dit « va avec à rentrer chez vous, puis boire sul thé ». Il connaissait pas ça, le thé. Ça fait qu'il retourne chez eux, puis le v'là qui joge sul thé au cochon en qu'une chopine de jus de poume. Adam, il a attrapé la fouère. Mais il avait plus mal au ventre. Comme quoi, y a que la fouée qui saute. Quand on était jeune, le samedi soir, on allait chez les uns ou chez les autres pour fêter les anniversaires. Chez nous, il y avait deux autos. Une 404 puis une camionnette. Oh mon pas, il voulait bien nous prêter la grosse auto quand que c'est qu'il en avait pas besoin. Sinon, on prenait la camionnette ou que c'est qu'on s'entassait. Et puis dame, on rigolait. Sauf une drôlière qu'elle appelait

0: ça?
1: Le thé aux chieuves.
0: Puis qu'avait les poils montés. Ça fait qu'une fois, elle est à la fête en vélo. À 15 km. Adam, quand elle est arrivée, on avait fini de manger le gratio. Puis c'était quasiment l'heure de repartir. Eh ben, vous me créerez si vous voulez, mais pour le retour, à la bas vous le qu'on les ramène et les pissons vélo dans le thé à chieuves.
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1: Le quotidien d'une personne en situation de handicap, et plus précisément en fauteuil roulant, quelles sont les difficultés du quotidien? Est-ce que c'est galère? C'est ce qu'on va découvrir parce qu'aujourd'hui, j'ai testé pour vous un trajet en fauteuil roulant. J'ai rendez-vous à la radio en centre-ville du Mans. C'est là que je retrouve Damien Loison-Planchon.
2: Bonjour, bienvenue dans mon quotidien de personne en situation de handicap.
1: Damien a 38 ans et le syndrome de Hartnup avec une neuropathie. Ancien informaticien de métier, il est touché par cette maladie très rare. À sa connaissance, c'est même le seul cas en France. Il enchaîne donc les hôpitaux, les spécialistes et les soins du quotidien en attendant que la recherche avance. Tout un ensemble lourd à porter auquel s'ajoute le stress de tous les jours lorsqu'il sort en extérieur. Et pour m'en rendre compte, je vais donc le raccompagner chez lui, ce qui implique de passer par la tant redoutée avenue Bollée et ses travaux. C'est parti, on démarre.
2: Là, tu vois, il y a un exemple, c'est que tu vois le trottoir devant, il est rehaussé. Donc là, moi, je vais m'amuser parce qu'il va falloir que je fasse arrêter tout le monde pour pouvoir faire un demi-tour.
1: Et très vite, je me rends compte des difficultés. Poubelles mal rangées, voitures mal garées, trottoirs abîmés. La liste est très longue et ça devient vite un parcours du combattant.
2: T'as pas le choix, en fait, t'es obligé d'être vigilant sur tout. C'est hyper lourd et puis c'est surtout hyper fatigant et hyper énergétique de réfléchir à comment je fais pour aller d'un point A à un point B en prenant le temps, entre guillemets.
1: Avec parfois l'obligation de devoir prendre des risques parce qu'au fur et à mesure qu'on avance, on arrive sur l'avenue Bollée et problème, certains trottoirs ne sont pas adaptés. Donc, Damien doit aller sur la route.
2: Voilà, et puis alors ça, les voitures qui te klaxonnent alors que, tu fais comme tu peux.
1: Heureusement, Damien garde le sourire, mais il me fait prendre conscience de tous ces petits détails auxquels on ne prête jamais attention. Exemple, les petites marches des devantures d'établissement.
2: Ça, c'est un cabinet de kiné, regarde, t'as deux marches.
1: Et ces petites marches, ça prive carrément Damien de pouvoir accéder à certains commerces tout simples, à commencer par une boulangerie devant laquelle on passe sans pouvoir s'arrêter. Et Damien m'explique que le problème de ces sols mal entretenus, c'est que ça use les pneus plus vite. Au bout de plus d'une demi-heure, on arrive enfin à destination, mais comble du sort. Son entrée est en travaux depuis le mois de juin et il est obligé de passer par le parking. Preuve qu'il reste encore du travail en matière d'accessibilité. Et à ce propos, à partir du début d'année 2026, avec son association Les Étincelles 72, ils vont distribuer des flyers
2: à tous les ERP, tous les établissements en soins du public, pour leur dire comment faire des aménagements. Penser à nous, c'est penser aux autres, c'est-à-dire penser aux personnes âgées qui sont en déambulateur, c'est penser aux dames qui sont avec des fauteuils. C'est penser à tout ça.
1: Et pour y penser, quoi de mieux que le Téléthon qui se mobilise dans toute la Sarthe? Alors, ce quotidien de personnes en fauteuil roulant, c'est testé, mais avec toutes les galères, il y a encore du boulot, et ça, c'est pas approuvé par Ici Mène.
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3: Il y a des coins de chez vous, vous vous y baladeriez il y a 90 ans, vous les reconnaîtriez pas parce que la ville est en perpétuelle évolution. Et puis il faut dire que la Seconde Guerre mondiale, par chez nous, elle a un peu chamboulé certains de nos jolis coins. Eric, le gars que je vais vous présenter, il est à la fois amoureux du passé et du présent.
4: C'est toi ?
3: On a rendez-vous au Parvis, le bistrot de la rue du Maréchal Foch.
4: Bonjour Fred.
3: Ça va Eric ?
4: Ça va, merci, et toi ?
3: Il y a de la vie hein, aujourd'hui.
4: Il y a de la vie, et oui, il fait beau, c'est magnifique, c'est une belle ville.
3: Le Parvis a installé des eaux de téléphérique sur le trottoir.
4: Ah.
3: On s'y installe pour boire un coup.
4: C'est bien là, ça devrait être pas mal.
3: On va pas y rester bien longtemps.
4: Bah, on va peut-être faire un petit tour à un moment, tu montres un coin ou deux. Non ?
5: Ouais, c'est ça, ouais.
3: Ah, voilà le serveur.
4: Qu'est-ce que tu veux toi ?
5: Un diabolomante, s'il vous plaît.
3: Et toi ?
6: Qu'est-ce que vous avez avec des bulles ?
7: Du champagne.
3: Ce sera une limonade, s'il vous plaît.
6: Légère, voilà.
3: Son truc à Eric, c'est l'histoire.
4: Ça m'a toujours un peu passionné. Alors, je me suis d'abord intéressé à ma généalogie, qui m'a ouvert l'esprit sur l'histoire en général et sur l'histoire locale, pour le coup, parce qu'on recherche un peu ses origines et donc sa propre histoire. Et je suis tombé sur une photo de Louviers ancienne. Je me suis dit, mince, ce serait pas mal de faire un parallèle entre la nouvelle et l'ancien lieu.
3: Ah bah, v'là nos verres.
6: Merci, Mathieu.
4: Merci à vous.
3: Voilà ce qu'il fait, Eric. Il trouve de vieilles photos de Louviers et il les refait avec le point de vue d'aujourd'hui. Puis il les poste et les commente sur Insta et Facebook, ce qui lui permet
4: de se rattacher à l'histoire, se dire que mince, il y avait ça là il n'y a pas longtemps, et le fait de me remettre dans les mêmes conditions, dans le même plan de vue, ça me donne un peu cette impression de toucher du doigt ce qui a été créé, ce qui a été fait, et ce qui malheureusement est beaucoup détruit ou ce qui a changé, forcément.
3: Mathieu vient nous rendre la monnaie.
6: Merci Mathieu.
3: Donc Eric refait aujourd'hui des photos prises hier.
4: Voilà, s'il faut, je ramène un escabeau parce que une photo a été prise, par exemple, au premier étage d'un bâtiment qui n'existe plus, et ben je

0: bien avec mon escabeau parce que j'aime bien vraiment me remettre exactement dans les mêmes conditions. C'est mon petit kiff à moi, hein, bien sûr, mais pour le coup, j'ai commencé à le partager et puis fil en aiguille, je crois que ça a plu aux gens.
1: Tu ne te contentes pas d'exposer des photos comme ça, tu expliques, tu racontes des histoires autour de ça.
0: Alors effectivement, j'explique et je raconte des histoires, mais je ne suis pas historien, je le dis, hein, je prends ce qui a déjà été fait par des historiens et je source en fait mes données comme ça.
2: Allez. Allons faire un petit tour.
0: Donc là, on arrive dans une rue, la rue du Matré, qui est une rue très très très connue et très ancienne de Louviers. Au carrefour en fait de la rue du Marché aux œufs et la rue du Matré, et à cet endroit-là, il y avait un vieux manoir qui datait du XVIe siècle environ.
1: Il y avait un manoir ici?
0: Un manoir, oui. Ça a été édifié par les archevêques de Rouen, si je ne dis pas de bêtises.
1: À la place du restaurant japonais?
0: C'est ça, ça empiétait sur le restaurant et un peu sur la rue.
1: Alors là, quand tu fais la photo avant, après, il faut avoir de l'imagination pour arriver à faire connecter les deux photos. Quoi. Tu l'as faite cette photo-là?
0: Oui, oui, je l'ai faite.
2: Changement de décor.
0: On est cette fois sur la place du Parvis, là où on était tout à l'heure, avec un autre restaurant qui était très connu aussi, l'hôtel du Mouton d'Argent, dans lequel Victor Hugo est venu passer une nuit.
2: Donc là, sur la place du marché,
1: c'était couvert ici.
0: Exactement, il y avait une halle en fait, mais qui était deux fois plus petite que celle qui est actuellement. Là aussi, c'était un très très bel endroit, très apprécié de tous les commerçants, puisqu'ils avaient l'obligation de venir faire leur étal chaque samedi matin.
2: Pour voir les photos d'Eric, vous tapez Louviers avant-après sur Insta ou Facebook.
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4: Oui, j'adore. Ouais, ouais, ouais, ouais.
5: Pourquoi est-ce qu'on chante? Et qu'est-ce que ça peut apporter le fait de chanter?
4: De donner de l'ambiance. Ouais, ouais, ouais.
6: De s'amuser.
5: Prenons le problème à l'envers et on va arriver à l'homme. Pourquoi les oiseaux chantent?
6: Pour appeler les autres oiseaux.
4: Pour qu'ils donnent à manger. J'ai faim.
7: J'ai faim. J'ai faim, j'ai faim, j'ai faim, j'ai faim, j'ai faim.
5: On peut se tutoyer?
7: Ouais.
5: Sympa.
7: T'es lourd. Mais j'ai quand même faim.
4: Ils appellent les oiseaux. Ils disent j'ai faim, vous pouvez me donner à manger? Est-ce que vous êtes partis pour aller partir me prendre à manger?
5: Donc tu penses que les oiseaux chantent pour demander à manger?
6: Oui. Pour nous réveiller peut-être. Bah aussi des fois ils chantent le midi pour dire s'il y a un danger ou pas.
5: Et donc nous, pourquoi est-ce qu'on chante? Vous aimez chanter?
4: Oui, j'adore. Ouais, ouais, ouais, ouais.
5: D'accord. Et à part ça, tu chantes quoi quand tu chantes?
4: Je sais pas, Pierre Garnier. Chaque seconde, seconde.

0: pourquoi tu chantes et pourquoi tu... Qu'est-ce que ça t'apporte en fait?
1: Pour s'amuser, pour nous donner de la joie.
0: Est-ce que ça fait du bien par exemple de chanter?
1: Oui, ça délibère les émotions.
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1: Une escapade très nature aujourd'hui, à la découverte des tourbières des Landes. C'est une spécificité de notre département, un milieu préservé. Karine Dos Santos est naturaliste au département des Landes.
2: Ah, les tourbières, elles sont plutôt nichées au cœur du massif landier. Ce sont des véritables joyaux écologiques. Ce sont des zones humides qui sont composées d'un sol qu'on appelle la tourbe. Cette fameuse tourbe est constituée de 20 à 30% de débris de végétaux et de 70 à 80% d'eau. Les végétaux qui composent cette tourbe sont essentiellement des sphaignes, donc ce sont des mousses de la famille des bryophytes. Et la particularité de ces mousses, c'est que ce sont des véritables éponges. Elles sont capables d'absorber jusqu'à 30 à 40 fois leur poids en eau. Alors, pour à titre d'information, un tapis de sphène de 1 mètre carré de surface sur 20 cm de hauteur peut stocker jusqu'à 70 kg d'eau. Et forcément, ces sphènes vont interagir avec le milieu en absorbant des sels minéraux, en échangeant des ions, ce qui va conduire de façon simplifier, parce que c'est un peu plus complexe au niveau chimique, à acidifier ces milieux. Donc on a généralement des tourbières landaises qui sont plutôt acides, avec des pH de 4 à 5, donc relativement acides, ce qui va induire des conditions de vie très particulières pour les espèces qui vont y vivre. On va dire qu'une tourbière est active si les sphènes continuent à se développer. Par contre, si elles commencent à régresser, elles vont plutôt être en voie de dégradation. Et à ce moment-là, on va voir d'autres espèces apparaître, des bruyères, du chouin noirâtre, de la moulinie, des arbustes tels que les saules, voire du piment royal, et forcément tout le cortège d'espèces qui vont avec. Donc on va diviser deux catégories en fonction de l'alimentation en eau, celles qui vont être alimentées par les fameuses nappes phréatiques, les nappes souterraines, et celles qui vont être plutôt alimentées par le réseau hydrographique ou les eaux de ruissellement. Donc ça va être plutôt des tourbières qu'on va trouver en proximité des rivières ou en périphérie des étangs. On ne va pas oublier le secteur des Barthes de l'Adour, qui est quand même très connu et qui surtout regorge de tourbières. Mais on va dire que les espèces les plus impressionnantes pour les enfants, notamment quand on fait des animations scolaires, ce sont les fameuses plantes carnivores. Drosera, donc les Drosera à feuilles rondes et à feuilles intermédiaires, et la grassette du Portugal. Au niveau de la faune, on a le fameux lézard vivipare qui va être inféodé à ce type de milieu, et certaines libellules dont la Cordulea corfin et le fameux papillon emblématique un peu des tourbières qui est le fadet des lèches, dont le département a une responsabilité assez forte pour sa conservation.
1: En raison de la fragilité du milieu, une seule tourbière est ouverte au public, la tourbière de l'Estanque à Metz, aménagée avec panneaux, pontons d'observation, circuit de randonnée et accessible aux personnes à mobilité réduite. Recommandée par Ici Gascogne.
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3: C'est bien Laetitia, c'est mieux.
4: Ça fait décharger toute la semaine là. C'est très bien. Ah oui.
3: Et qu'est-ce que tu me fais alors?
4: C'est pas évident, hein.
3: Oui.
4: De faire de la country, c'est pas évident.
3: Est-ce que tout le monde est OK?
5: Virginie et vous.
6: La danse country est arrivée en France dans les années 90. Et depuis, les chiffres augmentent. En 2022, il y avait 4 millions d'amateurs en France, plutôt dans les campagnes et autour des villes. Qu'on se le dise, la country est une danse populaire. La preuve, à Saint-Pargoire, gros village de 2500 habitants dans le canton de Gignac. C'est là, dans la salle Max Pox, que Céline Cabel donne ses cours hebdomadaires. Trois cours d'une heure, le soir, du plus simple au plus avancé. Quand on arrive, le cours a déjà commencé, zut. Thierry, le technicien, va vite poser sa perche au-dessus de la tête de l'animatrice. En face d'elle, une vingtaine de femmes de 35 à 75 ans, pantalons, petites bottines et chapeaux de cow-boy sur la tête. L'ambiance est à la fois joyeuse et studieuse.
3: Est-ce que tout le monde a compris les pas, la danse? Si vous devez parler, c'est maintenant.
7: Vous vous taisez à jamais.
3: Je mets la musique.
6: Je m'approche rapidement de Régine, Josiane et Séverine.
8: Bonjour mesdames. Toutes les trois, vous avez déjà le t-shirt? C'est obligatoire quand on est là, on a le t-shirt?
9: Let's go girls.
10: C'est-à-dire nous, ça fait 3 ans déjà.
11: Et puis on fait des démonstrations dans la rue, pour le carnaval, les associations.
8: Et le t-shirt, c'est très drôle, c'est un chapeau de cow-boy sur des Santiago, et il y a marqué Let's go girls, c'est le titre de Shania Twain. Ping, ping, ding, ding, ding. Et alors vous, c'est venu comment la country? Parce que vous dites que ça fait 3 ans, donc dès qu'elle est arrivée, vous avez tout de suite embrayé.
10: Oui, ça m'a tenté, je suis venue.
8: C'est génial.
11: J'ai fait les 3 premiers cours gratuits. Pour voir si vraiment ça nous plaît ou pas, il faut quand même. C'est pas évident, hein.
8: Oui.
11: De faire de la country, c'est pas évident.
9: qu'il y a une bonne ambiance, donc voilà.
8: Oui, puis la salle, même la salle, je la trouve sympa, elle est très haute de plafond, la salle, il y a des poutres en bois, ça fait pas la salle un peu où tu te gèles au mois de novembre, où tu t'attends.
11: Figurez-vous que l'année dernière, on était dans une salle comme ça.
8: Ah, moche.
11: Une grande salle moche.
12: Allez, on y va. En ligne, nickel. Mon premier cours de country, il y a 22 ans, c'était cette danse-là, Duchesse. J'en ai les larmes aux yeux, parce que ça me fait nostalgique.

0: That's right. Yeah, c'est bien les filles.
1: Ah, oh, c'est cool, super.
0: Eh, écoute.
1: Ah, oh, c'est génial.
0: Yes. Alors, ça, ce sont les nouvelles du mois de septembre.
1: Ah ouais.
0: Et le reste, ben, ce sont des anciennes. On est sur notre troisième année d'association Country Saint-Parois. Troisième année. Troisième année.
1: Donc ça finit par se savoir.
0: Oui.
1: Il y a du monde.
0: Le bouche à oreille fonctionne bien dans les villages.
1: Alors que le premier cours est terminé, les filles enchaînent avec le deuxième. Visiblement, personne n'a envie de partir.
0: Tout le monde reste au niveau 2. Yes.

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2: C'est la Camini Minute, votre chronique de la joie et de la bonne humeur. Comment ça va les amis? Enfin, je dis comment ça va les amis, je pourrais dire CMTV. Oui, parce que je ne sais pas si vous avez remarqué, mais je ne sais pas si c'est la nouvelle génération, mais il y a des gens, quand ils parlent, ils mettent de moins en moins de voyelles, de moins en moins de lettres. Pour dire « il n'y a rien », ils disent « il y a R ». Pour dire « mort du rire », ils disent « MDR ». Pour dire « péter de rire », ils disent « PTDR ». Et pour dire « à ce qui paraît », ils disent « à skip ». Il y a de moins en moins de lettres, de moins en moins de mots. Mais si on continue comme ça, ils vont parler comment dans 10 ans les gens? C'est quoi cette façon de parler là? Je veux dire, il n'y a rien, c'est pas une longue phrase. Je comprends qu'on veuille écourter des trucs, mais il n'y a rien, c'est pas long, il y a R. Comment on va parler dans 10 ans? Moi je dis... on parle de plus en plus des extraterrestres et des ovnis. Moi, je pense que si les extraterrestres viennent sur Terre, c'est à cause des gens qui parlent comme ça, qui réduisent les mots. C'est quoi cette façon de parler, franchement? C'est abusé, quoi. Parler français, c'est une belle langue, le français. Il y a R, MDR, PTDR, ASKIP, il est BG pour dire beau gosse. Mais c'est bien de dire qu'on est beau gosse, ça fait plaisir d'entendre beau gosse. C'est plus plaisant que BG. Ils enlèvent les voyelles comme ça. Ça me rappelle les films coquins qu'on voyait sur Canal+, au début du mois, le samedi du mois, quand c'était encrypté. Vous rappelez ça? Faites pas semblant. Lui, à tous les auditeurs d'ici Picardie, vous aussi, vous êtes tombés au moins sur du crypté sur Canal+, dans les années 90. Et ben c'est pareil, cette nouvelle façon de parler là. Des mots courts, de plus en plus courts. Et d'ailleurs, même les rappeurs de nos jours ont des noms d'artistes de plus en plus courts. ZKR, PLK, SCH, MHD. Après, il y en a qui gardent même les voyelles. Gims, Jules, Vald. Et bien sûr, on terminera par les groupes asiatiques, les Coréens de BTS. Alors eux, ils n'ont pas mis de voyelles, mais BTS, c'est quand même Bac plus 2.
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4: Bonjour Olivier, vous nous racontez une expérience professionnelle aujourd'hui.
3: Oui, linguistico-professionnelle. Mais blé. Aujourd'hui, je vais vous raconter l'histoire d'une jeune kiné qui s'est installée à Saint-Étienne, toute fraîche diplômée et persuadée que chez nous, tout le monde parlait comme dans les manuels de l'école de kiné. Le travail, pas de souci, elle en a d'abord, comme tous les kinés. Mais ce qu'elle n'avait pas prévu, c'était une aide pour les séances de traduction simultanée en gaga. Premier